prière à cause des larmes de sang de ta très sainte mère. Ô Jésus, écoute nos prières à cause des larmes de sang de ta très sainte mère. Ô Jésus, écoute nos prières à cause des larmes de sang de ta très sainte mère. Ô Jésus, écoute nos prières à cause des larmes de sang de ta très sainte mère. Ô Jésus, écoute nos prières à cause des larmes de sang de ta très sainte mère. Deuxième mystère, les larmes versées par la Vierge Marie pendant l'exil de la Sainte Famille en Égypte. Ô Jésus, regarde les larmes de celle qui t'a le plus aimé sur la terre et qui t'aime au ciel le plus intensément. Ô Jésus, écoute nos prières à cause des larmes de sang de ta très sainte mère. Ô Jésus, écoute nos prières à cause des larmes de sang de ta très sainte mère. Ô Jésus, écoute nos prières à cause des larmes de sang de ta très sainte mère. Ô Jésus, écoute nos prières à cause des larmes de sang de ta très sainte mère. Ô Jésus, écoute nos prières à cause des larmes de sang de ta très sainte mère. Ô Jésus, écoute nos prières à cause des larmes de sang de ta très sainte mère. Ô Jésus, écoute nos prières à cause des larmes de sang de ta très sainte mère. Troisième mystère, les larmes versées par la Vierge Marie lors de sa quête de Jésus à 12 ans dans le temple de Jérusalem. Ô Jésus, regarde les larmes de celle qui t'a le plus aimé sur la terre et qui t'aime au ciel le plus intensément. Ô Jésus, écoute nos prières à cause des larmes de sang de ta très sainte mère. Ô Jésus, écoute nos prières à cause des larmes de sang de ta très sainte mère. Ô Jésus, écoute nos prières à cause des larmes de sang de ta très sainte mère. Ô Jésus, écoute nos prières à cause des larmes de sang de ta très sainte mère. Ô Jésus, écoute nos prières à cause des larmes de sang de ta très sainte mère. Ô Jésus, écoute nos prières à cause des larmes de sang de ta très sainte mère. Ô Jésus, écoute nos prières à cause des larmes de sang de ta très sainte mère. Quatrième mystère, et les larmes versées par la Vierge Marie pendant la Passion et le douloureux chemin de croix de Jésus. Ô Jésus, regarde les larmes de celle qui t'a le plus aimé sur la terre et qui t'aime au ciel le plus intensément. Ô Jésus, écoute nos prières à cause des larmes de sang de ta très sainte mère. Ô Jésus, écoute nos prières à cause des larmes de sang de ta très sainte mère. Ô Jésus, écoute nos prières à cause des larmes de sang de ta très sainte mère. Ô Jésus, écoute nos prières à cause des larmes de sang de ta très sainte mère. Ô Jésus, écoute nos prières à cause des larmes de sang de ta très sainte mère. Ô Jésus, écoute nos prières à cause des larmes de sang de ta très sainte mère. Ô Jésus, écoute nos prières à cause des larmes de sang de ta très sainte mère. Cinquième mystère, les larmes versées par la Vierge Marie pendant la crucifixion, l'agonie et la mort de Jésus sur la croix. Ô Jésus, regarde les larmes de celle qui t'a le plus aimé sur la terre et qui t'aime au ciel le plus intensément. Ô Jésus, écoute nos prières à cause des larmes de sang de ta très sainte mère. Ô Jésus, écoute nos prières à cause des larmes de sang de ta très sainte mère. Ô Jésus, écoute nos prières à cause des larmes de sang de ta très sainte mère.
Jésus, écoute nos prières à cause des larmes de sang de ta très sainte mère. Ô Jésus, écoute nos prières à cause des larmes de sang de ta très sainte mère.

0: quand le corps de Jésus est descendu de la croix et qu'elle l'a pris dans ses bras. Ô Jésus, regarde les larmes de celle qui t'a le plus aimé sur la terre et qui t'aime au ciel le plus intensément. Ô Jésus, écoute nos prières à cause des larmes de sang de ta très sainte mère. Ô Jésus, écoute nos prières à cause des larmes de sang de ta très sainte mère. Ô Jésus, écoute nos prières à cause des larmes de sang de ta très sainte mère. Ô Jésus, écoute nos prières à cause des larmes de sang de ta très sainte mère. Ô Jésus, écoute nos prières à cause des larmes de sang de ta très sainte mère. Ô Jésus, écoute nos prières à cause des larmes de sang de ta très sainte mère. Ô Jésus, écoute nos prières à cause des larmes de sang de ta très sainte mère. Septième mystère, les larmes versées par la Vierge Marie quand Jésus a été déposé dans le tombeau. Ô Jésus, regarde les larmes de celle qui t'a le plus aimé sur la terre et qui t'aime au ciel le plus intensément. Ô Jésus, écoute nos prières à cause des larmes de sang de ta très sainte mère. Ô Jésus, écoute nos prières à cause des larmes de sang de ta très sainte mère. Ô Jésus, écoute nos prières à cause des larmes de sang de ta très sainte mère. Ô Jésus, écoute nos prières à cause des larmes de sang de ta très sainte mère. Ô Jésus, écoute nos prières à cause des larmes de sang de ta très sainte mère. Ô Jésus, écoute nos prières à cause des larmes de sang de ta très sainte mère. Ô Jésus, écoute nos prières à cause des larmes de sang de ta très sainte mère. Amen. Ô Jésus, regarde les larmes de celle qui t'a le plus aimé sur la terre et qui t'aime au ciel le plus intensément. Ô Jésus, regarde les larmes de celle qui t'a le plus aimé sur la terre et qui t'aime au ciel le plus intensément. Ô Jésus, regarde les larmes de celle qui t'a le plus aimé sur la terre et qui t'aime au ciel le plus intensément. Ô Marie, Mère du bel amour, Mère de douleur et Mère de miséricorde, nous te demandons d'unir tes prières aux nôtres pour que Jésus, ton divin Fils, que nous invoquons au nom de tes larmes de sang maternel, exauce nos supplications et qu'il nous accorde avec les grâces que nous demandons aujourd'hui la couronne de la vie éternelle. Amen. Tes larmes de sang, ô Mère douloureuse, anéantissent le pouvoir de l'enfer. Ô Jésus, enchaîné, que ta divine douceur préserve le monde de la confusion qui le menace. Amen. Au nom du Père, du Fils et du Saint-Esprit. Amen.
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2: Ta parole est une lampe à mes pieds et une lumière sur mon sentier. Psaume 119, verset 105.
3: Le révérend père Norbert Eric Abécan nous propose un enseignement sur le thème « Désormais tous les âges me diront bienheureuse » Luc 1, 48.
4: Je vous salue Marie, humble servante

0: Je m'en vais seulement vous donner un témoignage. Quand j'étais curé à Jeanne d'Arc, une petite fille qu'on m'envoie, les parents disent, l'abbé, elle est sorcière. Cette fille est sorcière, elle est en train de décimer toute la famille. Nous n'en pouvons plus rien. Alors nous sommes venus avec elle pour que, si vous pouvez faire quelque chose. Alors moi, je commence à l'interroger. Est-ce que c'est vrai que tu es sorcière? Entends, elle ne me parle pas. Elle me fixe, elle me toise même. Elle me regarde méchamment. Et je dis, mais pourquoi tu ne parles pas? Tu comprends bien le français? Oui. C'est vrai que tu es sorcière? Mais oui, je suis sorcière. Et dans le groupe, c'est moi, la reine, la sorcière là-bas. D'ailleurs, je suis venu tuer ma tante là. Je suis venu avec mon tuyau, avec un couteau. Et comment tu allais faire? Mais j'allais percer son tendon là, sucer tout son sang. Elle allait mourir d'accident, le sang vidé là, mais c'est nous. Et nous, je m'apprêtais à faire cela. Et puis toi-même, je lui dis, mais comment tu me parles comme ça, me fixe, me attend comme ça? Oui, toi-même là, je suis venu, je t'ai observé, je cherchais à t'attaquer, mais tu avais comme un feu autour de toi, je ne pouvais pas. Ça veut dire quoi, mes chers amis? Le diable, comme un lion rôde, cherchant qui dévorer, qui n'arrive pas, et nous sommes comme recouverts par ce feu autour de nous, et le diable et ses suppôts ne peuvent rien faire, tout simplement parce que nous sommes reliés à la Vierge Marie. Nous sommes reliés dans la prière, nous sommes en adoration, nous avons notre chapelet. Voici des armes aussi contre le diable. Mes chers frères et sœurs, si aujourd'hui tous les regards sont fixés vers la Vierge Marie, c'est tout simplement parce que Marie est un modèle de vie pour nous. Malheureusement, beaucoup de chrétiens catholiques, et il y en a dans cette assemblée, ne comprennent pas cela et se font avoir. Vous êtes là, adorer, on ose vous dire que vous adorez Marie, vous êtes incapable de répondre que nous n'adorons pas Marie. Vous êtes là à genoux devant cette sirène des eaux et personne ne dit rien. Je ne vous demande pas d'aller vous battre. Me montrez par votre vie, votre témoignage. Montrez que vous ne vous trompez pas. Que si désormais tous les âges disent bienheureuse la Vierge Marie, parce qu'elle nous montre le chemin de la sainteté. Alors comment se fait-il que parmi vous, certains osent encore aujourd'hui traiter la Vierge Marie de sirène des eaux, d'une sorcière. Et vous êtes là, vous fermez la bouche. Et vous n'agissez pas. Et vous ne réagissez pas. Bien au contraire, vous réagissez négativement. Combien de chrétiens catholiques baptisés au nom de Jésus-Christ, le Fils de la Vierge Marie, n'ont pas coupé leur chapelet parce que certains voyants sont venus leur dire « c'est du fétichisme ». Combien de chrétiens catholiques parmi vous n'ont pas cassé leur statue de la Vierge Marie? Combien n'ont pas déchiré leur image de la Vierge Marie? C'est une honte de renier ainsi celle qui a porté le Fils du Très-Haut qui est Dieu. Mais voyez-vous-même, c'est vrai, nous sommes des hommes et un chapelet, c'est quoi? Moi, je l'ai désormais au bras parce que je le perdais n'importe comment. Je l'ai désormais au bras, je ne l'ai plus perdu depuis des années maintenant. Un peu comme ce lien qui m'unit à ma mère, à notre mère, la Vierge Marie. Alors comment se fait-il que... Regardez comment nous célébrons, nous, pour nos mamans qui vivent encore, nous célébrons nos mères. Et comment nous rejetons ainsi la mère du Christ? Ou alors, je crois que Jésus-Christ, il est vrai Dieu, vrai homme, alors c'est là qu'il faut pouvoir leur répondre sans leur faire la guerre. Si vous croyez que Jésus-Christ est vrai Dieu, vrai homme, cet homme, comment est-il venu au monde? Et comme un fruit mûr, il est tombé comme ça? Du ciel, paf, comme un fruit mûr. Mais il est venu par le chemin par lequel vient tout homme, par le chemin d'une maman. Et cet homme est venu par le chemin d'une maman aussi, la Vierge Marie. Alors, ne vous trompez plus jamais. Jamais plus. À partir de ce jour, restons avec elle pour que désormais tous les âges aussi nous disent bienheureux. Durant notre vie sur la terre, ce chrétien-là a mis Dieu dans sa vie. Il s'est laissé éclairer par la parole de Dieu. Parce qu'il a vécu intimement avec Dieu. Il se nourrissait de la parole de Dieu. Cette chrétienne-là, mais oui, elle a donné un beau témoignage de vie. Et la parole de Dieu illuminait même sa vie professionnelle, sa vie politique. Aujourd'hui, beaucoup ont mis la parole de Dieu en parenthèse sur le plan politique. Ah, on est dans la politique, on n'est pas dans l'église ici. Mais comment vous ne voulez pas que la parole de Dieu éclaire vos chemins politiques? Sur le plan économique, ah non, hein? Et la parole de Dieu est à l'écart. Donc je peux détourner des fonds, je peux voler l'argent de tout le monde, je peux le détourner pour mes biens propres, parce que la parole de Dieu n'est pas là, justement. Je peux salir la réputation de l'autre parce que la parole de Dieu n'est pas là pour m'indiquer et me dire que ton frère, mais il est créé aussi à l'image de Dieu, ta sœur, mais elle est créée à l'image de Dieu, c'est ton frère, c'est ta sœur. Et cette parole de Dieu va nous permettre de briser tous les murs que nous dressons. Ah, lui, il est du Nord, je ne le connais pas. Ah, lui, il est de tel parti politique, ce n'est pas mon problème. Il souffre, tant pis pour lui. Pourtant, vous êtes de la même famille chrétienne. Mes frères, mes sœurs, Marie nous invite à nous ressaisir. Comme je l'ai dit, on n'est pas venu ici pour des miracles. Certainement, venant ici, la Vierge Marie va faire en sorte que mon mari que je cherche depuis des années, mon époux que je cherche, je vais le trouver au sortir de cette rencontre. Cette santé que je recherche, les médecins n'ont pu rien faire. Certainement que la Vierge Marie, Notre-Dame Santé de Malade, fera. Cet argent que je n'ai pas pour booster mes affaires, là, certainement qu'au sortir de cette rencontre, j'aurai de l'argent que j'attends depuis pour mes affaires. Ce travail que je recherche, la Vierge Marie fera. Parce qu'avec son chaste époux Joseph, ils ont pris à Jésus à travailler. Et même ils savent que le travail, c'est important dans la vie d'un homme et d'une femme. Et je retrouverai cet emploi. Non, nous ne sommes pas venus pour cela d'abord. Nous sommes venus demander de nous aider à vivre mieux. Nous sommes d'abord venus pour que la parole de Dieu reste dans nos cœurs. Et c'est ce que Marie a fait. Et que nous cheminons avec Dieu. Nos premiers parents ont refusé de cheminer avec Dieu. Ils ont trouvé le malheur en chemin. Notre maman Ève, la nouvelle Ève, a cheminé intimement avec Dieu. Désormais, tous les âges lui disent bienheureuse. Mes chères sœurs, mes chers frères, voilà. Dieu nous a fait pour lui. Et là, autant que nous sommes, quand je regarde ce site, l'autre symbole que je vois, c'est bien le paradis. Regardez autant que nous sommes. Nous sommes du nord, du sud, de l'est, de l'ouest, du centre. Nous sommes de différents partis politiques. Nous sommes de différents sexes, de différentes classes d'âge. Voilà que nous sommes comme rassemblés en frères et sœurs. Voilà ce que Dieu fait. Voilà ce que Dieu désire, que ses enfants soient rassemblés. Et je termine par ce symbole de la croix. Sur la croix, Jésus veut rassembler tous les enfants de Dieu dispersés pour les conduire au ciel. Voilà ce que Jésus veut faire. Nous inviter ainsi, puisque Marie nous dit, faites tout ce qu'il vous dira, de briser toutes les barrières. Toutes les barrières que nous dressons entre nous, dans nos foyers. Monsieur, désormais, aujourd'hui, reviens dans la même chambre avec madame, ta femme. Vous qui avez fait chambre à part, à partir d'aujourd'hui, prenez cette décision. Pour que la bénédiction de Dieu vous permette de vivre plus unis et heureux. Quelle est cette histoire de chambre à part? Vous ne vous entendez même plus. Vous êtes époux et épouse. Et je sais que parmi vous, il y en a qui ont fait chambre à part. Tout simplement parce qu'ils ne s'entendent plus. Je ne veux même plus que son corps me touche. À ta chérie que tu parles ainsi. La chair de ta chair, les os de tes os, à ton chéri que tu parles ainsi. Et les enfants sont livrés à eux-mêmes. Dans une même famille, des frères et sœurs sortis du même ventre ne se parlent pas. À compter de ce jour, de ce rassemblement, prenez cette décision ferme. Et c'est Marie qui vous dit de faire tout ce que son fils vous dira. Quelle est cette histoire? La vie est tellement brève. Le temps passe vite. Nous sommes retrouvés et ce rassemblement a été annoncé depuis très longtemps. Ça a été préparé depuis. Et nous-mêmes, nous sommes dit, nous allons arriver à Benoît, en ce lieu de prière. Et déjà, le soir en train de tomber, le soleil se couche déjà. Le temps passe vite, mes frères, mes sœurs. N'écoutons pas le diable, parce que le diable ne veut pas notre bonheur. Lui, il se nourrit de quoi? De la haine. C'est sa nourriture. Sa nourriture, c'est la haine. Vouloir souhaiter le malheur de l'autre, il vous inspire cela. Ah non, elle m'a fait trop mal. Hein? Il m'a fait trop mal. Je vais lui montrer de quel bois je m'échauffe moi aussi. Et puis à quoi ça sert après, quand tu l'as insulté, quand tu as sali sa réputation, quand tu l'as même tué? Ceux qui tuent vont mourir aussi. Et tous nous serons devant le maître de la vie. Lui qui nous a donné la vie. On n'a pas le droit d'ôter la vie des gens comme ça. On est là, on tue, on tire sur les gens comme si on tirait sur des lapins. Si parmi nous, il y en a qui ont ce désir de tuer, déposez vos armes. Et les vraies âmes, c'est aussi cette haine en nous. La langue est une âme. C'est plus douloureux encore que les balles qu'on reçoit dans le corps, celui qui vous parle en sait quelque chose. C'est très douloureux quand on reçoit des balles dans son corps et qui déchirent votre corps et qui transpercent votre corps et que vous voyez tout vos sang qui est en train de partir. C'est très douloureux. Mais la vraie balle tirée par la langue encore plus meurtrière. Quand on salit la réputation des autres, on traîne les autres dans la boue. Qui es-tu, toi? Toi aussi, retiens que la goutte d'eau ou le crachat qui descend là, quand tu jettes le crachat en l'air pour salir l'autre, mais ça revient sur toi et c'est pire. Mes frères, mes sœurs, on peut continuer à parler. On peut continuer. Je voudrais terminer par quelques témoignages de cet amour pour la Vierge Marie. Je suis sûr que c'est elle qui a permis que nous ayons ce très beau temps. Et je lui dis merci avec vous. Je voudrais vous inviter sincèrement, aujourd'hui au cours de cette célébration, à confier vos blessures, surtout ceux et celles qui ont renié la Vierge Marie, chrétiens catholiques, qui ont renié la Vierge Marie. Ou ceux et celles qui ne sont pas chrétiens catholiques, qui sont venus prier avec leurs frères et sœurs, je les bénis, que Dieu les bénisse, Dieu vous bénisse. Hein. Mais sachez une chose, dites à vos hommes de Dieu ou à vos femmes de Dieu qui vous enseignent, qui vous parlent de Dieu et qui cessent de détruire la dévotion de la Vierge Marie, qui vous parle de Dieu, qui cesse d'attaquer notre religion. Moi, je ne comprends pas. On a l'impression que l'Église catholique est là et c'est ça qui fait la force de certaines religions. On va se retrouver pour prier, mais priez votre Dieu, adorez votre Dieu. Qu'est-ce que vous avez? Ah, lui, il prie avec un pied de chaussure. L'autre, il prie la tête en bas, les deux pieds en l'air. L'autre prie en se roulant le ventre dans le sable. Mais c'est votre problème. S'il le fait, s'il est heureux, s'il rencontre son Dieu ainsi, votre problème est où? Alors dites cela à vos responsables, là. Monsieur le pasteur, madame la pasteur, enseigne-nous la parole de Dieu, point. Les autres, s'ils sont devant leur statut, c'est leur problème. Mais nous, parlons-nous de Dieu. Alors si nous croyons en Jésus-Christ, vrai Dieu, vrai homme, si nous l'adorons, je ne comprends pas pourquoi celle qui a fait venir ce Jésus-Christ, vrai Dieu, vrai homme, nous la rejetons. C'est là ma question. Mais je ne suis pas là pour attaquer les gens ici. Je suis venu pour qu'ensemble nous puissions dire merci à Dieu pour une telle femme qui nous a donné. Dont je suis fier. Et très fier. Ce que j'allais perdre si je n'étais pas chrétien catholique. J'allais perdre cette mère-là. Cette mère qui nous a donné Dieu. Cette mère qui m'invite à combattre le péché, l'Immaculée Conception. Cette mère qui m'invite à me mettre au service de mes frères et sœurs en allant visiter les malades, les souffrants. Cette mère qui m'invite à tenir debout devant la croix. Cette mère enfin qui dit au terme de ta vie, si tu as fait ainsi, tu seras au ciel. Désormais, tous les âges me diront bienheureuse. Le témoignage de la Vierge Marie, c'est vrai, souvent nous nous situons au niveau matériel. J'étais étudiant. Et j'avais la voiture des étudiants, à tous les 2 mètres, ça s'arrête. Ma voiture, je prenais, je voulais passer la vitesse, le levier de vitesse est enlevé. Et puis je l'avais dans ma main. J'ai dit non, c'est pas possible. Je vais chez le mécanicien, il te faut 50 000. Je n'avais même pas 20 000. Et sincèrement, je me suis mis devant la Vierge Marie, sa statue, dans ma chambre, j'avais un petit sanctuaire. Je me suis mis à genoux. Je dis, Marie, dans 2 jours, pardon, intercède auprès de ton fils. C'est vrai, c'est le bien spirituel que tu veux pour nous, mais le bien matériel aussi pour nous inviter à mieux vivre, non? Si je peux avoir au moins les 50 000. Mais vous savez, j'ai fait cette prière dans la foi. Mais le lendemain seulement, on nous appelle à la procure, il y a des prêtres étrangers qui ont fait venir pour chaque prêtre 70 000 francs. Moi qui cherchais 50 000, 70 000 francs. Réparer ma vieille voiture. Pour continuer mon évangélisation, gloire à Marie. Demandez-lui cela. C'est elle qui, par sa prière, fera que le vin que vous n'avez pas revienne dans votre vie pour continuer votre vie ensemble. Demandez à la Vierge Marie, quand vous souffrez dans votre foyer, quand vous souhaitez vivre en parfaite union avec votre époux et qu'il est comme votre croix, demandez à Marie de toucher son cœur. Pour le ramener à vous, pour le bonheur des enfants qui souffrent quand ils voient papa et maman séparés, divisés ainsi, qui ne s'entendent pas. À longueur de journée, des enfants qui tremblent. Hein. Dès que papa rentre, tout le monde tremble. Parce qu'il va crier. Effectivement, il se met à crier. Alors demandons à Marie de toucher les cœurs des époux pour que le foyer ne ressemble pas à une jungle, pour que le foyer ne ressemble pas à un champ de bataille, mais à un lieu d'amour où il fait bon vivre. Il y a le foyer, mais il y a des lieux aussi d'activité professionnelle où on se jalouse, où on s'empoisonne même, où on se met des peaux de banane, où on veut tellement plaire à monsieur le ministre, à monsieur le PDG, à monsieur le directeur, à madame la directrice. Et qu'est-ce qui se passe? Nous jouons au Judas. Et des chrétiens catholiques qui agissent ainsi, qui jouent au Judas, qui vont dénigrer leurs collègues pour qu'on les descende parce qu'ils ont une place en vue. Mes chers amis, luttons pour avoir une place plutôt au ciel, pas cette place qui passe. Tout passe et tout passera. Dieu seul ne passera pas, sa parole seule ne passera jamais. Alors mettons Dieu d'abord au cœur. Vivons heureux. Soyons heureux quand on voit un frère, une sœur qui a une promotion. Qu'est-ce que vous avez à être jaloux, à souhaiter même sa mort? Il est malade. Il paraît qu'il est gravement malade. Hein? Il ne peut même pas se lever. Et puis de bouche à oreille, on va dans les salons de coiffure. Il paraît que sa maladie, là, je ne sais pas s'il va se lever. Vous ne pouvez pas prier pour sa guérison. Vous-même, vous ne savez même pas ce qui va vous arriver. Je ne souhaite pas ça pour vous. Mais pourquoi on est si méchant pour les autres? La haine. Vous entendez qu'un tel est mort? Il paraît qu'il est mort. Il est mort. Cet imbécile-là, il ne va plus nous fatiguer. Là. On l'insulte même. Et les gens qui se permettent d'insulter la mort, et toi, tu te crois éternel sur cette terre. Mes chers frères et sœurs, voilà comment Satan nous inspire des choses mauvaises. Et si nous mourons sur ce chemin, mes frères et sœurs, les âges ne nous diront jamais bienheureux. On va nous mettre, et Satan nous emporte avec lui en enfer. Parce que nous aurons suivi son chemin. Nous serons nourris de sa nourriture, qui est la haine, la violence, la méchanceté, sous toutes ses formes, de vol et autres. Ô bienheureuse Vierge Marie, nous sommes venus te rencontrer aujourd'hui. Tu sais que nous sommes faibles, mais avec toi, nous sommes forts. Satan, dans sa jalousie, est là, sur toutes nos routes, et il guette, il voit nos points faibles dès que nous avons faim. Qui s'infiltre pour nous entraîner à sa suite. Et aujourd'hui, dans le monde, ils sont nombreux, ces jeunes gens, ces jeunes filles, pour une certaine promotion, qui ont déserté l'Église pour avoir une promotion de la terre. Qu'est-ce que 100 ans pour une éternité de vie? Ô Vierge Marie, intercède pour que nous revenions. Que ces sectes sataniques ne nous entraînent pas à leur suite. Le vrai bonheur vient de toi. La source du vrai bonheur vient de toi. Seigneur, entends la prière de ta mère pour que sa prière maternelle touche les cœurs de nos frères et sœurs qui ont déserté l'Église, qui sont partis, qui reviennent à la maison. Entends la prière, Seigneur, que ta mère t'adresse pour le foyer où il n'y a plus de vin. Beaucoup d'hommes et de femmes sont ici rassemblés, mais avec le cœur lourd, le cœur triste, parce que dans leur foyer, c'est pas cela. Ils sont tellement heureux d'être ici, ils veulent dresser plus de temps, y rester. Oh, il faut redescendre la montagne. Fait qu'ils ne soient pas tristes sur le chemin de retour et qu'ils ramènent la paix dans leur maison. Comme c'était avant, chérie, chérie, on s'aimait tellement. Aujourd'hui, Satan a semé la zizanie dans les cœurs. Ô Vierge Marie, par ta prière, guéris ces cœurs blessés. Réconforte tous ces jeunes gens et ces jeunes filles qui pleurent leur échec pour qu'ils sachent qui n'ont pas perdu la guerre, ils n'ont pas perdu la vie. C'est un combat qu'ils ont perdu. Et que tu donnes l'esprit de sagesse à leurs parents pour les aider, pour les réconforter à reprendre le chemin, pour réussir plus tard. Enfin, Seigneur, nous te confions tous nos défunts, que Dieu entend nos prières, et qu'au ciel, les anges intercèdent pour nous, et que personne ne reparte les mains vides ici, pour la gloire de Dieu, pour qu'au terme de notre pèlerinage sur la terre, l'on dise aussi désormais, tous les âges nous diront bienheureux et bienheureuses, au nom du Père et du Fils et du Saint-Esprit.
1: Le révérend Père Norbert-Éric Abécan vient de nous proposer un enseignement sur le thème « Désormais tous les âges me diront bienheureuses ». Luc 1, 48. Merci de nous avoir suivis. Que le Seigneur nous bénisse.
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0: et rassasié par son Saint Consolateur,
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3: Le père Emmanuel Sawadogo nous propose un enseignement sur le thème « Avec le Saint-Esprit, vous êtes ministre de la Nouvelle Alliance ».

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1: Oui, frères et sœurs, c'est une belle grâce que d'être ministre de cette alliance nouvelle que le Seigneur Jésus est venu tisser avec nous par la puissance de son sang. Je parle de son sang et donc de sa vie. Nous sommes désormais ceux que le monde regarde et à travers notre vie, le monde va voir. Au-dedans de nous, quelqu'un qui est plus grand que nous. Le monde nous regarde parce que nous devons témoigner de notre foi, de la relation qui nous lie avec celui qui est en nous et qui est plus grand que nous. Le monde nous regarde. Mais nous, nous savons que sans Jésus, nous ne sommes capables de rien. Il a dit, sans moi, vous ne pouvez rien faire. C'est merveilleux que Jésus ait pensé à nous associer à son ministère pour faire de nous des membres de cette alliance nouvelle. C'est quelque chose de merveilleux qu'on ne peut pas payer. Non, c'est par pur amour que Dieu nous fait un clin d'œil et nous appelle à sa suite. Je suis un privilégié. Ma sœur, tu es une privilégiée. Oui, parce que se tenir en présence de Jésus Eucharistie, le roi des rois, ça ne s'achète pas. Et c'est par pur amour qu'il se laisse contempler. Vous êtes venu voir. Vous êtes venu voir Jésus. Autrefois, il y a des gens qui sont venus trouver les apôtres et qui ont dit, nous voulons voir Jésus. Aujourd'hui, nous venons de nous-mêmes pour le voir. Parce qu'il nous a donné rendez-vous et il a dit qu'à tout moment, nous pouvons le rencontrer. Nous sommes venus le voir. Pas seulement avec les yeux physiques, mais nous sommes venus voir Jésus avec le cœur. Le cœur, je vous l'ai souvent dit, c'est la porte par laquelle Dieu entre dans la vie des hommes. Nous sommes venus voir Jésus, le Christ, le Sauveur. Et qu'est-ce que nous attendons de lui? Qu'il dise une parole. Qu'il prononce le nom de chacun de nous avec autorité, comme il a fait pour Lazare, comme il a fait pour Zachée, en lui disant, Zachée, descends, en disant, Lazare, viens dehors. Nous sommes venus à la rencontre de Jésus, l'unique Sauveur. Nous sommes venus à la rencontre de notre Dieu, qui se laisse approcher si facilement, parce qu'il nous aime et il veut qu'à son contact, nous ne repartions pas comme nous sommes venus. Nous sommes là, nous allons ouvrir les yeux pour voir. Nous sommes venus voir Jésus, mais nous ne sommes pas seuls. Nous sommes là avec des frères, avec des sœurs. Avant de voir Jésus, nous devons d'abord savoir voir nos frères, savoir voir nos sœurs. Nous ne sommes pas seuls. D'ailleurs, tout seul, ça aurait été difficile d'apprécier toute la dimension de l'amour que Jésus nous porte. C'est en vivant avec les autres qu'on se dit, ou mieux, qu'on exprime l'amour que nous éprouvons pour Dieu et que nous devons éprouver pour nos frères. Nous sommes les ministres d'une alliance nouvelle, pas n'importe quelle alliance. Une alliance scellée dans le sang de Jésus. Frères et sœurs, nous sommes venus voir Jésus pour lui dire deux mots. Oui, ce soir, il nous donne l'opportunité de lui dire que nous croyons en lui et que nous l'aimons. Nous devons renouveler notre foi. Nous devons la renouveler. Actuellement, nous voyons Jésus sur l'autel avec les yeux de la chair. Mais nous devons aller beaucoup plus loin pour proclamer que devant lui, tout genou doit fléchir. Toute langue doit confesser qu'il est Seigneur. Voilà pourquoi nous sommes là, pour le lui dire. Et nous voulons le lui dire en notre nom, mais au nom de tous les hommes, de ceux qui ne croient pas, de ceux qui ne croient plus. Nous, nous voulons dire que nous croyons. Et notre présence va sauver le monde. Parce que Dieu n'est pas indifférent à notre présence de ce soir. Notre profession de foi va participer du salut de notre pays, de notre famille et de tous nos amis, parce que Dieu il sait pourquoi nous sommes là ce soir, pour nous dire que, pour lui dire que nous croyons en lui. Croire en Jésus, c'est-à-dire lui donner sa confiance, c'est-à-dire s'abandonner à lui. Croire en Jésus, croire qu'il peut tout pour nous, parce qu'il est tout pour nous. Nous sommes venus le lui dire ce soir, en le regardant, en le voyant, nous voulons le lui dire. Vous vous souvenez qu'un jour dans la Bible, un monsieur avait son fils qui était possédé, en tout cas tourmenté par un esprit. Et il a envoyé son enfant aux apôtres, parce que Jésus n'était pas là, il était allé prier sur la montagne. Et puis les apôtres se sont débattus, ils n'ont rien pu faire pour cet enfant. Quand Jésus est arrivé, il a demandé « qu'est-ce qui se passe ?» Et on lui a dit, le monsieur lui-même s'est précipité pour dire « voilà, mon enfant a des soucis, je l'ai envoyé pour que tes apôtres fassent quelque chose, mais ils n'ont rien pu faire. Mais si tu peux, fais quelque chose, si tu peux. » Et Jésus lui dit « si tu peux, tout est possible à celui qui croit. Tout est possible à celui qui croit. » Oui, croire en Dieu, croire en Jésus, c'est l'une des soifs dont le monde aujourd'hui doit être étanché. Et pour que le monde en soit étanché, il faut qu'il sache que le Seigneur dont nous lui parlons est un Jésus vivant, un Jésus puissant. Et nous le lui disons à celui qui est en face de nous avec toute notre vie. Nous disons que nous croyons. Jésus, je crois en toi. Et cela signifie beaucoup de choses. Cela signifie que je ne veux connaître que toi. Je veux donner la première place à toi, Jésus, dans ma vie. Oui, je veux te faire toute la place qui te revient, parce que tu mérites tout. Tu mérites tout. Frères et sœurs, sommes les ministres d'une nouvelle alliance qui puise sa source en Jésus, puisque c'est par son sang qu'il a scellé cette alliance. Et nous sommes venus lui dire notre confiance. Avoir confiance, c'est difficile, surtout aujourd'hui. Je ne parle pas des filles à qui le gars donne rendez-vous et puis elles se lèvent et s'en vont, parce qu'elles ont confiance. Il leur dit, après le travail, trouve-moi dans tel café. Elle va se dépêcher de finir le travail avant l'heure pour le trouver là-bas, parce qu'elle a confiance. Il lui dit, monte dans le véhicule avec moi, on va faire un tour. Elle va lui demander, mais bébé, on va où? Suis-moi seulement, on s'en va. Et elle s'en va. Mais est-ce que vous pensez que nous avons la même réaction vis-à-vis de Jésus? Quand il nous dit, fais ceci, fais cela. Nous sommes entrés dans une époque où on discute avec Dieu, parce que maintenant il y a Internet. Et donc on va poser des questions à Internet pour savoir si ce que Dieu a dit là, Il faut adhérer. Nous allons discuter avec Dieu parce que désormais il est concurrencé par les œuvres de ses mains, il est concurrencé par sa créature. Et sa créature risque de nous faire douter de la puissance de Dieu. Parce que l'homme est devenu puissant et l'homme veut qu'on lui donne la place de Dieu. L'homme est devenu puissant, frères et sœurs, les petites choses de tous les jours. Actuellement, il fait chaud. Quand tu entres dans une maison où il y a un climatiseur, tu es content. Mais c'est l'homme qui a fait le climatiseur. C'est l'homme, il est fort. Il a fait le climatiseur. Et tu es content. Quand tu veux aller

ça. Il est fort. L'homme est fort. Il a fait ça. Et aujourd'hui, il peut avoir en nous la tendance à croire que Dieu doit disparaître pour donner la place à l'homme. Mais ce n'est pas vrai. L'homme qui a créé l'ordinateur, ou bien je ne sais pas quoi là, si vous vous renseignez, peut-être les morts. L'homme qui a créé l'avion, si vous vous renseignez, peut-être qu'il est mort. Mais Dieu, il est toujours vivant. Parce que c'est lui qui a inspiré à l'homme de faire tout ça. Si l'homme n'a pas compris, il s'arrête à celui qui a créé et puis il se dit, voici ton Dieu. Nous sommes venus lui dire que nous avons confiance en lui, en le regardant. Que nous nous abandonnons à lui. Frères et sœurs, c'est un gros risque que de vous abandonner à Jésus. C'est un gros risque que de faire confiance à Jésus. Mais si vous réussissez, si ensemble nous réussissons, alors quelque chose de merveilleux se produit dans notre vie. Pas pour un jour, mais pour toujours. Nous sommes venus le voir. Mais lui, en premier, il nous a vus. Zachée voulait voir Jésus. Et c'est lui qui a été vu par Jésus. Nous sommes venus le voir. Alors que c'est lui qui connaît le nom de chacun de nous. Il connaît l'histoire de chacun de nous. Il connaît les aspirations de chacun de nous. Il connaît les soifs de chacun de nous. Nous sommes venus le voir. Mais nous sommes venus lui dire que nous l'aimons et nous croyons en lui. Aimez Dieu, frères et sœurs. Aimez Dieu de tout son cœur. Aimez Dieu de tout son être, de tout son esprit, de toutes ses forces. Ce n'est pas facile. Et ce n'est même pas vrai dans la vie de tous les jours. Ce n'est même pas vrai dans la vie de tous les jours. N'avez-vous pas remarqué que quelquefois, il nous arrive de préférer regarder un programme de télévision plutôt que de prolonger un peu la prière ou même de prier de façon distraite parce que l'heure du match de football arrive ou bien l'heure du rendez-vous que nous avons fixé arrive. Aimer Dieu de tout son cœur, ça veut dire ne rien opposer à la louange que nous devons donner à Dieu. Ça veut dire ne rien opposer au temps de prière que nous devons donner à Dieu. Mais ce n'est pas facile et ce n'est pas toujours vrai. Nous sommes venus ce soir lui dire que malgré nos limites, nous sommes reconnaissants, nous l'aimons. Il a fait de nous les ministres d'une nouvelle alliance. Frères et sœurs, chers amis, ministre d'une nouvelle alliance, c'est quelque chose de merveilleux. Mais nous ne pouvons pas prêcher Jésus si nous ne sommes pas remplis de Jésus. Et si nous voulons être remplis de Jésus, nous devons nous vider de nous-mêmes. Voilà pourquoi ce soir, comme nous sommes venus voir, nous sommes aussi venus déclarer nos biens, mais surtout déclarer en toute honnêteté toutes les soifs qui nous habitent. Vous vous souvenez du passage du prophète Isaïe, chapitre 55, verset 1er. Vous tous qui avez soif, venez. Voilà ce que Isaïe dit. Vous tous qui avez soif, venez. Même si vous n'avez pas d'argent, venez. Vous tous qui avez soif, frères et sœurs, déclarons nos soifs à Jésus. Déclarons-lui nos soifs. Il y a des soifs légitimes. Et puis après, il y a des soifs que nous provoquons inutilement. Déclarons tout cela à Jésus en toute honnêteté pour être libérés de nous-mêmes et remplis de lui. Tu as soif de quoi? Aujourd'hui, tu es en face de celui qui peut tout pour toi. Est-ce que tu vas laisser passer l'opportunité? Est-ce que vous vous souvenez de l'histoire de l'aveugle né qui était mendiant? Ça s'appelle Bartimée, je crois. Bartimée, sur le bord de la route, il entend des pas, il entend du bruit. Et il demande ce qui se passe. On dit, c'est Jésus de Nazareth qui est en train de passer. Alors, il crie, Jésus, fils de David, aie pitié de moi. Expression de foi. Il croit que Jésus peut faire quelque chose. Fils de David, aie pitié.

pitié de moi. Il y a des gens qui le rabrouent, mais lui, il est convaincu que c'est une opportunité. Il est convaincu que c'est une opportunité. Alors il ne veut pas se taire. Fils de David, la Bible dit qu'il crie de plus belle. Fils de David, aie pitié de moi. Et Jésus dit, appelez-le. Il ne voulait pas laisser donc passer cette opportunité. Comme toi ce soir, tu ne dois pas laisser passer l'opportunité de déclarer toutes tes soifs à Jésus. Et Jésus lui dit, que veux-tu que je fasse pour toi? Que veux-tu que je fasse pour toi? Il dit, je veux voir. C'était une aspiration profonde. Il veut voir. Il veut voir. Il veut voir. Frères et sœurs, peut-être que Jésus parle à certains aujourd'hui de façon audible. Mais à moi, s'il pose cette question, il va m'entendre. Qui me demande seulement, tu veux quoi? Je veux entendre sa voix. Il ne va pas s'en sortir. Moi, je veux tout, hein. Parce qu'un aveugle aurait pu dire, je veux voir, je veux avoir une bonne femme. Et puis, je veux avoir des enfants. Je ne veux plus mendier, je veux travailler. Mais il a dit une seule chose, je veux voir. Parce qu'à partir de voir, tout va s'ouvrir pour lui. Mais déclarons nos soifs à Jésus. Tu as soif de quoi? Est-ce qu'il ne t'arrive pas d'avoir soif de justice? Regardez comment nous sommes en train de vivre dans notre pays. Ne t'arrive pas d'avoir soif de vérité? À un moment en Côte d'Ivoire, tout le monde mentait. Prêtre, fidèle laïco, mentait. Tu as soif de quoi? Est-ce que tu n'as pas soif de sérénité? Est-ce que tu n'as pas soif de la vie? Certainement que tu as d'autres soifs qui sont profondes, qui sont en toi. Oh, il y a la soif du mariage. Calmez-vous, hein, vous qui voulez vous marier là, calmez-vous. Parce que ceux qui sont mariés veulent sortir de là. Vous êtes dehors, vous voulez rentrer, calmez-vous. Calmez-vous. Faites attention aux prophéties. On arrive encore en fin d'année où les mêmes prophéties, tu vas te marier, tu vas voyager. Tu n'as pas encore passeport, mais on te dit tu vas voyager. Puis tu crois, tu vas tout ça. Bien sûr, la soif que tu as en toi de réussir. La soif que tu as en toi de réussir. Mais il y a peut-être aussi d'autres soifs, comme la soif de sortir, de guérir de toutes ces blessures que tu traînes depuis. Guérir de toutes ces blessures que tu traînes depuis et qui t'empêchent de faire monter vers Dieu une louange véritable. Il y a trop de blocages dans ta vie, pas parce que Dieu ne peut pas faire quelque chose pour toi, mais parce que toi-même, tu es en train de déclarer ta soif à Jésus. Déclare ta soif à Jésus. Avant, quand les femmes là vont se marier, après elles lancent les fleurs comme ça et puis on dit celle qui attrape. Il y en a qui ont attrapé 50 fois les fleurs là, elles sont toujours là, c'est Mariva. Oui, mais attendez. Il faut te poser la question de savoir pourquoi. Parce que quand un homme veut se marier avec une femme, c'est avec une femme. Mais quand on te regarde déjà, d'abord tu as figure de garçon, ça c'est pas grave. Mais après, tu as comportement de deux garçons en toi seul, c'est plus grave. Le gars, il veut épouser une femme, c'est ce qu'il veut. Et tu as attrapé les fleurs, tu as blessé tes camarades même pour attraper ça plusieurs fois. Ça t'a donné quoi? Déclare ta soif à Jésus. Peut-être que c'est une rancune qui te ronge depuis. Peut-être que c'est l'amertume, c'est-à-dire ta dignité qui a été blessée, que tu ne veux pas pardonner. Déclare ta soif à Jésus. Tu as soif de retrouver ta dignité d'enfant de Dieu. Tu as soif de retrouver la joie des enfants de Dieu. Tu as soif de retrouver le goût de la prière. Dis-le-lui à Jésus. Dis-le-lui à Jésus. Tu pries 3 minutes pour demander quelque chose à Jésus et tu es très exigeant vis-à-vis de lui. Depuis, je prie, ne me donne pas. Mais tu es devant la télévision depuis 2 heures, 3 heures. Il y a une disproportion. Tu ne peux pas être exigeant vis-à-vis de Jésus alors que tu n'es pas exigeant vis-à-vis de toi-même. Déclare tes soifs à Jésus. Si tu es venu le voir, tu ne dois pas repartir avec ton problème. Dis-le-lui. Ton problème, ce sont les soifs qui te rongent. Si tu es ministre d'une nouvelle alliance, ça veut dire que les paroles qui sortent de ta bouche doivent être des paroles qui reflètent le Dieu que tu sers, le Dieu que tu as accepté dans ton cœur.
Déclare tes soifs à Jésus ce soir. Frères et sœurs, nous ne repartirons pas comme nous sommes venus, ce n'est pas possible. Sinon, qu'est-ce que nous avons fait à venir veiller ici toute une nuit? Rentre en toi-même, puis regarde tes soifs. La soif de la réconciliation qui te brûle depuis. On a tout dit sur ta maman, et tu t'es laissé entraîner par cela. Tu as fini par couper la relation avec ta maman. Tu es malheureux, elle est malheureuse. Est-ce que c'est ta maman et tu es son enfant? Alors, cette soif de la réconciliation avec ta maman, pourquoi tu ne l'étanches pas en présence de Jésus? Bien sûr, c'est difficile, toute réconciliation est difficile. Mais rien n'est impossible à Dieu. Tu as soif de cette réconciliation, déclare à Jésus cette soif. Frères et sœurs, peut-être aussi que quelqu'un ici a la soif de vivre sa foi avec vérité, de vivre sa foi en toute authenticité. C'est une aspiration, c'est une soif, déclare-la à Jésus. Et il va te rappeler que si tu veux vivre ta foi avec authenticité, si tu veux vivre ta foi en toute vérité, prends les dispositions qui s'imposent. Oui, venir à Jésus et croire en lui, c'est exigeant. Lui déclarer aussi ses soifs, quelquefois ça fait peur, quelquefois ça fait honte. Parce que quelquefois, nous sommes habitués à un péché dont nous ne voulons pas nous détacher. Et ce péché fait partie désormais de notre vie, alors que c'est ce péché qui nous bloque. Jésus peut tout. Jésus peut tout. Et toi, tu le lui dis, mais Jésus, on dit que tu peux tout. Oui, il peut tout. Mais il ne va pas t'imposer ce tout. C'est à toi de lui dire, je veux que tu rentres chez moi. Bien sûr, même chez Zachée, il n'a pas forcé la porte. Il a dit, Zachée, je veux manger chez toi aujourd'hui. Zachée aurait pu dire, non, je ne veux pas. Je ne veux pas. Mais Zachée a dit, il n'y a pas de problème. Et même que quand Jésus est rentré chez Zachée, il a été tellement audacieux, tellement content aussi, que sa vie a changé ce jour-là. Jésus a dit, le salut est entré dans cette maison. Le salut est entré dans cette maison. Mais quand le salut te rejoint, il y a des réactions que tu dois avoir. Quand le salut te visite, bien sûr, il y a la reconnaissance. Nous sommes venus dire à Dieu que nous croyons en lui, que nous l'aimons pour tout ce qu'il est pour nous et pour tout ce qu'il fait pour nous. Mais nous devons aussi être honnêtes avec lui. Nous devons être honnêtes avec lui. Qu'est-ce que tu peux cacher à Dieu? Mon frère, ma soeur, tes vêtements recouvrent quoi? Ton corps. Tes vêtements ne recouvrent pas ton cœur. Or, ton cœur est tout exposé devant Dieu. Parle à Jésus. Déclare à Jésus ta soif. Tu as soif de construire ta vie comme les autres. D'avoir une belle maison où tu peux dormir tranquille. D'avoir un bon travail qui relève ta dignité, de fonder une famille. Oh, on va dire, tu rêves de tout ça. Mais ça, c'est rien pour Jésus. Il t'a promis, oui, mais si la promesse tarde, elle s'accomplira. Mais la promesse que Dieu te fait, est-ce qu'il ne peut pas la réaliser? Si elle est en train de mettre du temps, ce n'est pas de la faute à Dieu. C'est à toi de te remettre en cause. C'est à toi de te remettre en cause, frères et sœurs. Nous sommes venus voir Jésus et nous sommes venus lui déclarer nos soifs. Nous sommes venus lui déclarer nos misères. Nous sommes venus lui déclarer nos limites. Nous sommes venus lui déclarer notre petitesse, sans avoir peur de le faire, sans avoir honte de le faire. Vous savez, quand quelquefois on va se confesser, ça fait honte de dire certains péchés. Et qu'est-ce que tu fais? Tu retournes avec le péché. Ou bien il y en a qui enrobent leur péché de telle sorte que, ah mon père, j'ai volé une corde. Tu dis, bon, si c'est une corde, mon fils, je vais te donner une absolution proportionnelle à la corde. Mais mon père, au bout de la corde, il y avait un mouton. Tu as volé quoi? Tu as volé la corde ou tu as volé un mouton? Mais tu fais tes choses en choco, même devant Dieu.
Tu vas venir lui dire que c'est une corde que tu as volée. Lui, il ne sait pas que tu as volé un mouton. Il sait que tu as volé un mouton. Mais il attend que tu déclares que tu as volé un mouton pour qu'il te donne le pardon et que ce pardon transforme ta vie. Tu ne peux pas mentir à Dieu. Non, mentons-nous entre nous, ce qui n'est pas bon. Puis c'est Saint Paul dit, dites-vous la vérité. Dites-vous la vérité, ça veut dire ne vous mentez pas. Mais allez jusqu'à mentir à Dieu, ce n'est pas bon. Combien de fois, frères et sœurs, combien de fois nous avons fait des promesses que nous n'avons pas tenues? Combien de fois nous avons fait des promesses que nous, d'avance même, nous savions que nous ne pouvons pas tenir? C'est à Jésus qu'on parle, hein? Comme si on parlait à notre petit camarade, comme s'il n'y avait rien du tout. Nous sommes les ministres d'une nouvelle alliance. Et cette alliance a pris forme dans le sang de Jésus. Cette alliance se renforce chaque jour quand nous nous tenons en présence de Jésus. C'est là que nous puisons les forces nécessaires pour mener la vie nouvelle qui correspond à la nouvelle alliance. Nous ne repartirons pas comme nous sommes venus, parce que en présence de Jésus, nous allons déclarer tout ce qui nous retient loin de lui, tout ce qui nous empêche d'être totalement à lui, et puis tout ce qui nous empêche d'aller vers les autres. Parce que une chose est de venir à Jésus, mais après il te dira, va vers ton frère. Va vers ton frère. Et le psalmiste dit, il présente un visage séduisant, mais en réalité, son cœur fait la guerre. Va vers ton frère et montre-lui la foi que tu as. Montre-lui l'amour qui brûle en toi. C'est l'occasion de déclarer devant Jésus tout ce qui nous empêche d'aimer nos frères, tout ce qui nous empêche d'aimer nos sœurs. Frères et sœurs, il y a beaucoup de choses qui peuvent nous éloigner de Dieu, qui peuvent nous éloigner de notre vocation d'enfant de Dieu, qui peuvent nous éloigner de cette nouvelle alliance que Jésus a tissée avec nous. Les énumérer, on en serait même limité. Mais chacun aujourd'hui, en toute vérité, sait ce qui le retient loin de son frère. Je ne veux pas dire l'argent, parce que l'argent a détruit beaucoup de relations. L'argent a gâté beaucoup de familles. Mais il faut peut-être que je dise l'argent. Maintenant même, pour couper court, on ne dit plus l'argent. On dit l'argent. Vous vous rendez compte de combien de fois, à force de chercher l'argent, papa et maman courent pour chercher l'argent et leurs enfants sont à la maison. Ils ne les voient pas. Et quand les enfants veulent se plaindre, ce que les parents trouvent à dire, mais on a tout ce qu'il faut ici à la maison. Il y a peut-être tout ce qu'il faut, mais c'est celui qu'il faut qui n'est pas là. Vous faites quoi avec tout? Vous faites quoi avec tout? Un jour, il y a quelqu'un qui m'a appelé et il me dit, mon père, parle à mon enfant. Il dit, mais c'est ton enfant. Il dit, mon père, il faut lui parler parce que là où on va là, il ne va pas me reconnaître. Donc, j'ai appelé l'enfant, j'ai dit, ton papa dit de te parler, c'est pour ça que je t'ai appelé. Et il m'a coupé net. Il m'a dit, va dire à mon papa que je veux un rendez-vous pour parler avec lui. Je dis, mais pourquoi un rendez-vous? Il dit, mon père, on est dans la même maison, je ne le vois pas. Il sort tôt, il rentre tard. Quand c'est le week-end, il va faire les activités politiques. Je ne le vois pas. Je veux parler avec lui. Donc, si tu as l'occasion, demande-lui un rendez-vous pour moi. Ça, c'est quoi ça? Il y a des blessures de part et d'autre. Et le monsieur, il dit, mais est-ce que mon enfant là se rend compte que tout ce que je fais, c'est pour qu'eux, ils soient bien à la maison. Et l'enfant dit, bien dont tu parles là, c'est toi. Moi, mon bien, c'est toi. Tu es mon papa, je veux te voir. Vous voyez ce qui les éloigne. Mais ça, c'est un exemple parmi tant d'autres. Où on ne voit pas papa à la maison. On ne voit pas maman à la maison. On ne prie pas ensemble à la maison. On ne mange pas ensemble à la maison. Ah, on se dit, ça c'est rien. Il y a déjà à manger à la maison. Mais combien de blessures ont été ouvertes?
même dans les cœurs des mamans. Même dans les cœurs des mamans. Il y a une qui me disait, ce soir même quand je venais, je ne comprends pas mon mari. Vraiment, je ne le comprends pas. J'ai dit, mais si toi tu ne le comprends pas, moi-même je ne le comprends pas aussi. Hein, c'est vous qui vivez ensemble. Et mon père, à la rentrée, il n'a même pas acheté un stylo pour un seul des enfants. J'ai dit, il travaille. J'ai dit, oui, il travaille. On a même augmenté son argent ces temps-ci. J'ai dit, comment tu as su ça? Elle dit, je lui ai imposé de me montrer son bulletin de salaire. J'ai dit, ah, il y a des choses qu'on ne montre pas aux femmes. Et pour ça, il ne voulait pas montrer depuis. Et elle regarde le bulletin, elle lui dit, mais on a augmenté ton salaire ces temps-ci. Il dit, oui, tu sais, on a augmenté, mais en réalité, on n'a pas encore versé. Sur... Garçon, quoi. Ah, on a augmenté, mais on n'a pas encore versé. Mais c'est à ta femme tu parles, hein. C'est à ta femme tu parles. Et tu veux qu'elle te croie. Vous allez vivre comment après? Voilà une blessure qui devient une soif qu'il faut présenter à Jésus pour qu'il l'étanche. C'est-à-dire, il y a un qui doit sortir du mensonge pour retrouver la vérité de la relation qu'il a décidé de nouer. Parce que quand vous venez vous marier, vous dites, c'est pour toujours. Pour toujours, ça veut dire que ça va durer. Mais si ça doit durer dans le mensonge, ça ne vaut pas la peine de faire pour toujours. Nous sommes venus voir Jésus. Il est le même. Il n'a pas changé, capable de tous les miracles, capable de dispenser toutes les bénédictions, capable de renouveler chaque jour sur nous sa miséricorde. Et nous sommes venus lui déclarer ce qui nous fait souffrir, ce qui nous fait souffrir, et lui présenter aussi ceux qui nous font souffrir. Parce que eux aussi, par leur comportement, nous éloignent de Dieu. Vous savez que quand tous les jours vous rencontrez quelqu'un dans le même bureau pour qui vous avez de la rancune, de la haine, vous travaillez mal. Dès que vous le voyez, soit vous avez faim, soit vous avez soif. Mais lui, sa présence seulement vous dérange. Oui, il y a ce qui nous éloigne de Dieu, mais il y a ceux qui nous éloignent aussi de Dieu. Il y a ceux qui nous éloignent de Dieu, ceux qui nous entraînent dans des situations de péché. Ce qui nous entraîne dans des situations de péché. Et aujourd'hui, les situations de péché, nous les multiplions. Nous les créons, nous en faisons à tous les carrefours. Or, Jésus dit que le royaume des cieux appartient aux violents. Quand il dit que le royaume appartient aux violents, aspire aussi être libéré de toutes les chaînes qui t'entravent. Et ces chaînes-là, c'est toi qui les connais, puisque c'est toi qui les vis. Vous n'avez jamais entendu des gens qui disent que voilà, depuis longtemps je prie, je jeûne, mais je ne vois rien. Saint Augustin a dit, si ta prière ne te change pas, change ta prière. C'est pour ça qu'on a dit, si tu n'aimes pas ce que tu récoltes, il faut changer ce que tu sèmes. C'est lui qui se plaint tout le temps du fait que malgré ses prières, ses jeûnes, ses abstinences, ses sacrifices, sa prière n'est pas exaucée. C'est pas que Dieu soit incapable d'exaucer sa prière, sinon il n'est plus Dieu. Mais c'est peut-être que lui-même, il ne dit pas la vérité sur la façon dont il se comporte avec Dieu. Vous n'avez jamais vu des gens pour qui vous priez, vous imposez les mains toute l'année, rien ne bouge dans leur vie. C'est comme s'ils mettent bâche sur leur tête. Vous imposez les mains, même ça ne passe pas du tout. Ils s'en vont 3 jours après, ils reviennent. Mon père, c'est mon tour, il faut prier pour moi. Frère, c'est mon tour, il faut prier pour moi. Vous priez sur 1 an, rien ne change. Vous croyez que Dieu il n'est pas puissant, mais pourquoi pour lui il y a résistance? Pourquoi pour celle-là il y a résistance? Ce n'est pas Dieu. C'est celui qui est devant toi. Il y a quelque chose qui doit changer dans sa vie. C'est pour ça que j'ai dit ce soir, quand tu regardes Jésus, quand tu le vois, déclare à Jésus tous tes blocages afin de posséder
ou mieux, de renouveler tes bénédictions avec lui. Nous sommes les ministres d'une nouvelle alliance. Quand on vient devant Jésus Eucharistie, quelle est l'attitude qu'on doit avoir? J'ai dit que nous venons lui dire que nous croyons. Si tu ne crois pas, tu ne viens pas. Si tu ne crois pas, tu ne viens pas. J'ai dû vous raconter l'histoire de cette jeune fille, 26, 27 ans, une Belge, qui était fatiguée de la vie, parce qu'elle avait pris la drogue, l'alcool, le sexe à outrance. Mais malgré ça, il y avait une soif en elle qui n'était pas étanchée. Elle a fait toutes les vilaines expériences, en pensant que c'était peut-être le chemin de l'épanouissement. Elle n'y est pas parvenue. Jusqu'au jour où elle passait devant une église de nuit, où le Saint-Sacrement était exposé toute la nuit. Elle est entrée dans l'église. Elle avait 26, 27 ans. Et puis elle s'est mise à genoux devant le Saint-Sacrement. Elle a dit, « Jésus, au catéchisme, on m'a dit que tu es présent. On m'a dit que tu es vivant. » Le Saint-Sacrement était exposé. Elle dit, « Je suis donc venue et je vais te dire que je suis fatiguée de la vie. Je suis fatiguée. Je cherche au fond de moi une satisfaction, un épanouissement, un bonheur qui n'arrive pas. Malgré tout, j'ai essayé la drogue, j'ai essayé l'alcool, j'ai essayé le sexe. » Et puis elle a eu sommeil. Elle a dormi là. Au petit matin, elle s'est réveillée. Elle ne voulait plus sentir l'odeur ni de l'alcool, ni de la cigarette. Elle était délivrée. Elle était délivrée. Voici quelqu'un, j'ai failli dire un voleur de paradis, parce que d'autres sont venus d'eux-mêmes. Ils ont fléchi genoux, c'est devenu noir, galon comme ça. Ce qu'ils ont demandé, ils n'ont pas eu. Elle est venue en quelques minutes de prière, elle a tout obtenu. Mais la différence vient d'où? La différence vient de sa sincérité. Elle dit, « Jésus, je suis fatigué. Je suis fatigué de cette vie. » Or, Jésus est la vie, la vraie. Alors, il lui a communiqué, lui, sa vie. À côté de tout ce qu'elle a recherché pendant longtemps et qui ne lui a pas donné satisfaction, il a suffi peut-être que Jésus pose sur elle un regard d'amour, de tendresse. Et puis, c'est fini. Sa vie a été transformée. Jésus est vraiment vivant au très saint sacrement de l'autel. Pourquoi quand vous entrez dans l'église, vous faites la genouflexion? C'est un geste militaire. La genouflexion, au départ, est un geste militaire. Lorsque les militaires arrivaient devant l'empereur, ils devaient se mettre à genoux pour le saluer. Il se relève, il reçoit les ordres et il se met à nouveau à genoux avant de repartir. Et les chrétiens ont dit, nous, notre empereur, le seul qu'on connaît, c'est Jésus. C'est devant lui seul qu'on va fléchir genoux. Et c'est comme ça que quand on rentre dans l'église, on a le roi des rois qui est présent, alors on fait la genouflexion. On lui donne tout l'honneur qui lui revient, toute la gloire qui lui revient. Alors, quand vous entrez dans l'église et que vous faites la genouflexion, vous posez ainsi un acte de foi et vous exprimez que vous croyez en la présence qui est là et qui est plus grande que vous. Dans toutes les églises catholiques du monde entier, vous trouverez Jésus Eucharistie. Si ce n'est pas une chapelle, mais une église, vous trouverez Jésus Eucharistie. Et vous trouverez quoi d'autre? Le crucifix, et vous trouverez la statue de la Vierge Marie, première adoratrice de Jésus. Mais quand vous rentrez et que vous faites la genouflexion, vous êtes en train de dire que vous croyez. Mais lui-même, il vous a vu bien avant même que vous ne soyez entré ici. Il vous a attiré lui-même pour que vous preniez en sa présence un tout petit temps de louange et d'adoration. Et alors, chacun peut dire, gloire à toi Jésus. Gloire et louange à toi Jésus. Gloire et louange à toi Jésus. Tu peux le dire pendant 10, 15, 20 minutes et puis ressortir de l'église. Tu n'es pas obligé, quand tu viens devant Jésus, tu n'es pas obligé de demander forcément quelque chose. Sinon, on ne finit jamais de demander. Mais malheureusement, on ne remercie pas assez. Gloire à toi, Jésus.
Honneur à toi, Jésus. Louange à toi. Bon, faut pas faire comme au renouveau. Il y a certains qui ne comprennent pas bien. Gare à toi, Jésus. Gare à toi, Jésus. Mais ce n'est pas ça. Mais il sait qu'ils ne sont pas en train de le mettre en garde. Il sait. Gloire à toi, Jésus. Louange à toi, Jésus. Honneur à toi, Jésus. Parce que toute la gloire doit lui revenir. Et au renouveau, il y a un chant que j'aimais beaucoup. Venez à lui, il est la source de le bonheur. Il y a les anciens qui connaissent quand même, non?

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0: frères et sœurs, se tenir en présence de Jésus pour lui rappeler qu'il est notre bonheur. Pour lui rappeler qu'il est notre bonheur. Mais toi, qu'est-ce qui fait ton bonheur? Qu'est-ce qui peut faire ton bonheur aujourd'hui? Je ne dis pas forcément que tu es venu aujourd'hui parce que tu aspires à avoir quelque chose. Mais tu peux être venu aussi parce que tu aspires à dire merci à Dieu. Tu aspires à le louer. Le louer parce qu'il t'a fait don de la foi. Le louer parce que la vie en toi se renouvelle chaque jour. Le louer parce que tu es content de croire en lui. Tu es content d'avoir des frères et des sœurs avec lesquels tu peux faire monter vers lui une louange. Je ne veux pas croire que tu sois venu forcément pour demander quelque chose ce soir. Mais si c'était le cas, qu'est-ce qui peut faire ton bonheur? Les gens mettent sur leur baka. Seigneur, donne longue vie à mon ennemi pour qu'il voie ce que je deviendrai plus tard. Tu ne sais même pas si toi tu vas vivre. Tu veux qu'il donne longue vie à ton ennemi pour voir ce que toi tu vas devenir. Vous n'avez jamais lu ça sur les baka. Les gens, ils écrivent leurs phrases à folie, hein? Ah, folie. Papa Ourou Fatah, seulement ils écrivent, mais ils écrivent des choses aussi. Oui, ils écrivent des choses. Donne longue vie à mon ennemi. Comment tu veux formuler une prière comme ça? Donne longue vie à mon ennemi pour qu'il voit ce que je deviendrai plus tard. Bon, il y a un peu de foi dedans parce qu'il s'est dit que lui, plus tard là, il va réussir. Il n'y a rien pour lui, il va sortir. Ça, c'est ce qu'il s'est dit. Mais qu'est-ce qui fait ton bonheur, mon frère? Qu'est-ce qui pourrait faire ton bonheur, ma soeur? Dis-le-lui franchement, Jésus. Laissez de côté, je vous ai dit, à faire des mariages là. C'est bon, mais ne forcez pas trop. À ça, à force de vouloir vous marier, c'est génie, vous épouser, et puis après vous-même vous êtes étonné. Ne forcez pas beaucoup, hein. Ne forcez pas beaucoup. Mais des choses qui peuvent nourrir ton âme, qui peuvent relever ta dignité, qu'est-ce qui ferait ton bonheur? Et moi je te dis, ce qui pourrait faire ton bonheur, c'est comme dit le psalmiste, demeurer dans sa maison. Demeurer en sa présence. Avoir en soi le goût, ce feu qui brûle en toi, qui fait que tu veux toujours être en présence de Dieu. Ce feu qui brûle en toi, qui veut que tu veux parler de Dieu à tes frères. Ce feu qui brûle en toi et qui veut que tu veux exprimer les grâces dont tu es comblé. Et tu dis, toi aussi, tu peux en faire l'expérience et bénéficier de ces bénédictions. Tu peux demander cela à Jésus. Ça peut faire ton bonheur. Si tu suis tendu à effusion de l'esprit, vous allez voir. Il y en a qui vont demander la grâce de faire prière pour faire tomber les gens, comme des mouches. Ils vont tomber. Mais il n'y a pas plus important que ce charisme-là. Par exemple, aimer la parole de Dieu. Avoir le goût de la parole de Dieu. C'est la base. C'est la base. Et ça peut faire ton bonheur. Ça peut faire ton bonheur. Si tu demandes à Jésus la grâce d'avoir soif de sa parole, c'est-à-dire que quand tu n'as pas lu la parole, tu n'es pas bien. Quand c'est à Benjerville, le chemin néo-catéchuménal, c'est comme ça on dit non, le chemin néo-catéchuménal naissait là-bas. Et de mon bureau, j'entendais des jeunes parler, des jeunes. Et il y a un groupe qui disait à un de leurs camarades, on a appris que tu étais malade. Et on s'est dit qu'après la prière de ce soir, on serait allé te rendre visite. Et il a dit, c'est vrai, je suis malade, mais la parole me manque. La partager avec vous me manque. Voilà pourquoi je suis venu ce soir pour prier. Ah, j'étais dans mon bureau. Je n'ai pas cheveux, mais ça dressait comme ça, j'étais content. J'ai dit, voilà des chrétiens. Voilà des gens qui ont trouvé la source de leur bonheur. Aimer la parole de Dieu, frères et sœurs. Aimer la parole de Dieu. Pourquoi tu ne demandes pas à Dieu cette grâce? Pourquoi tu ne lui dis pas cette soif? Il ne faut pas te contenter d'admirer celui qui est capable de te sortir un verset qui correspond à la situation que tu vis. Toi aussi, tu peux t'approprier pas seulement un verset, mais toute la parole. Toute la parole. Et ça va faire ton bonheur. Je crois qu'il y a un psalmiste qui a dit ça, non? Ta parole fait mon bonheur, elle est lampe. Ta parole est la lampe de mes pas. Quelque chose comme ça. Pourquoi donc? Qu'est-ce qui ferait ton bonheur? Pour que tu correspondes davantage à l'alliance que Dieu a scellée avec toi. pour que tu plaises davantage au cœur de Dieu, qu'est-ce qui ferait ton bonheur? Frères et sœurs, vivre la messe avec foi. Vivre la messe. Oh, le Saint Curé d'Ars. Relisez, je ne dis pas ses livres, mais relisez ses pensées. Si tu m'écoutes et que tu es catholique, dis Amen. Parce que la foi catholique est belle. La foi catholique est très belle. La messe, l'Eucharistie, la prière la plus belle qui soit. Pourquoi tu ne demandes pas à Dieu la grâce de vivre la messe, quel que soit le jour où tu vas à la messe, que ce soit le matin, en semaine ou que ce soit le dimanche. Vivre la messe, depuis le début jusqu'à la fin. Je lisais le témoignage de quelqu'un sourd. Il regardait la télévision et le pape Jean-Paul II faisait la messe. À la fin de la messe, le pape Jean-Paul II donne la bénédiction. De sa maison où il regarde la télévision, il se met à genoux et il se signe. Il commence à entendre. La bénédiction a transpercé la télévision, frères et sœurs. Mais au cours de la messe, ne regardez pas le prêtre. La messe, regardez le Christ qui est là et qui est en train d'accomplir quelque chose d'unique pour ce jour-là, pour cet instant-là. Pourquoi tu ne dis pas à Jésus que ça te tient à cœur de vivre la messe avec ferveur, de vivre la messe avec foi, parce que la messe à laquelle tu participes va réjaillir sur tout ce que tu vas rencontrer après, ta famille, tes amis, ton travail, tes projets, la messe va réagir dessus. Qu'est-ce qui ferait ton bonheur? Pourquoi tu ne demandes pas à Dieu, à Jésus, d'étancher cette soif que tu as, d'être pardonné de tes péchés? Le sacrement de réconciliation. Le sacrement de réconciliation. J'ai dit, si tu es catholique, dis Amen. Parce que la foi catholique est belle. Jésus qui prend sur lui de confier à un homme frêle, pécheur, de pardonner à ses frères. De pardonner à ses frères en son nom, en son nom. Aucun prêtre ne dit, je te pardonne tes péchés en mon nom. Il dit, au nom de Jésus, je te pardonne tes péchés. Va en paix. Combien de fois, beaucoup d'hommes et de femmes sont venus à la confession avec foi et sont repartis enrichis de Dieu et de ses grâces. Des situations se sont débloquées dans leur vie. Et on dit à Jésus cette soif qu'il a de vivre le sacrement de réconciliation. Bien sûr que tu confesses tes péchés à un prêtre. Mais derrière le prêtre que tu vois là, c'est Dieu. C'est Jésus qui t'accueille. C'est Jésus qui t'accueille et qui te purifie de tes péchés, de tout ce qui pourrait faire blocage à tes bénédictions, puisque tu viens confesser tes péchés. Pourquoi tu ne demandes pas à Dieu la grâce d'aimer les hommes? D'aimer les hommes. Je ne dis pas forcément de faire confiance, mais d'aimer. Parce que quand tu vois une femme qui a eu goumet dans sa vie, tu vas lui dire de faire confiance à garçon. Bon. Mais au moins aimer l'homme qui est là. Aimer. Aimer tous les hommes. Avoir un regard, le regard de Jésus sur tous les hommes. Regarder tous les hommes comme des frères. Mais justement, pour mettre en relation avec le thème de l'année pastorale, pour vivre en communion, faites aux autres ce que vous voulez qu'ils fassent pour vous. C'est-à-dire, regardez ton frère avec les yeux du Christ. Regardez ta sœur, parce que tu souhaites qu'on te regarde comme ça aussi. Je ne parle pas des femmes, parce que, bon, en général, les femmes, il y a beaucoup quand elles viennent à la messe pour regarder le modèle de pagne de leurs camarades. Je ne parle pas de vous, hein, vous qui êtes ici. Mais ce n'est pas bon. Ce n'est pas bon. Ce n'est pas bon. C'est vraiment pas bon. Tu es à la messe. Est-ce que vous, je ne sais pas si les femmes là, vous faites la même chose quand vous êtes au supermarché. Quand vous voyez une femme qui est bien habillée, vous la poursuivez pour aller chercher son modèle. Mais pourquoi c'est à l'église? Ça veut dire que tu ne suis même pas la messe. Tu cherches où elle va passer à la fin pour la poursuivre. Ma soeur, elle peut avoir ton modèle, non? Bon, il y a des choses qui sont superflues dans la vie. quand on a Jésus en soi, il y a des choses qui deviennent superflues. Il y a des choses qui deviennent superflues. Parce que plus Jésus prend la place dans ta vie, plus les autres choses sortent par les fenêtres là et puis disparaissent. C'est quand tu es encore réticent à donner toute la place à Jésus qu'il y a un conflit dans ton cœur, il y a un conflit dans ta vie. Pourquoi tu ne demandes pas à Jésus la grâce d'aimer? Tout à l'heure, on chantait « Moi, je t'aime, tu le sais. » Oui, tu aimes Jésus, mais après, il faut aimer tes frères. Il faut les aimer. Aimer, là, ça va avec aider. Aimer, ça va avec pardonner. Quand je dis aider tes frères, il ne faut pas penser que j'ai dit de partager ton argent avec eux. Hein. Parce que quand on va sur l'argent, là, ça devient compliqué. Mais aider ton frère, tu commences par prier pour lui. Tu l'aides. Quand on vient s'asseoir pour faire la messe, on dit, je confesse à Dieu. Et vous aussi, mes frères, de prier pour moi. C'est une aide que tu apportes à ton frère quand tu pries pour lui. C'est une aide que tu apportes à ton frère quand tu le présentes à Jésus Eucharistie. Quand tu arrives devant le Saint-Sacrement et que tu es capable de dire, me voici Jésus. Je suis venu te dire merci. Je suis venu te dire ma reconnaissance. Mais Jésus, je suis là aussi au nom de mes frères, au nom de mes sœurs. Je suis là au nom de mon pays, au nom de tous mes amis. Nous voulons te dire merci. Moi, je te dis merci pour eux. Vous vous souvenez de la prière des enfants de Fatima? Mon Dieu, je crois, j'adore, j'espère et je vous aime. Je vous demande pardon pour ceux qui ne croient pas, pour ceux qui n'espèrent pas et pour ceux qui ne vous aiment pas. Tu es en train de leur apporter une aide parce que tu les aimes. Tu les aimes. Et l'amour que tu éprouves pour Dieu t'amène à éprouver de l'amour pour tes frères, surtout pour ceux qui sont le plus loin de Dieu. Et chaque jour, beaucoup s'éloignent davantage de Dieu, au point de nous faire croire que nous qui sommes réunis ici, nous perdons du temps. Nous qui sommes réunis ici, c'est parce que nous n'avons rien à faire. Nous qui sommes réunis ici, c'est parce que nous avons un esprit faible. Sinon, ceux qui ont esprit fort ne sont pas ici. Évidemment, ils ne sont pas ici, ils sont au cimetière. Je reconnais ma faiblesse et je dis que Dieu va me remplir de sa force. Saint Paul disait, quand je suis faible, c'est alors que je suis fort. Frères et sœurs, après avoir dit à Jésus que tu crois en lui, après avoir déclaré à Jésus tes soifs, tu vas maintenant posséder, entrer dans la possession de tes bénédictions. La bénédiction à laquelle tu aspires, Jésus peut te la donner. Il suffit qu'il dise une parole, il peut te la donner. Mais tu n'as pas peur de gaspiller cette bénédiction-là. Tu n'as pas peur. Quand quelqu'un ne connaît pas bien, il ne peut être, si quelqu'un ne connaît pas bien Jésus, il peut ne pas bien l'aimer parce qu'il ne le connaît pas. Et plus tu le connais, plus tu l'aimes. Je ne sais plus c'est quel, c'est Saint Augustin qui a dit, je te cherche parce que je t'ai trouvé. Il dit, je te cherche parce que je t'ai trouvé. Vous voyez la subtilité, non? C'est parce que je t'ai trouvé que je te cherche. Et non parce que je t'ai cherché que je t'ai trouvé, non. Bon, on va prendre un exemple terre à terre. Abraham, là, le jour où il a vu sa femme, là, tous les jours il était là-bas. C'est parce qu'il a trouvé qu'il la cherche. Tous les jours il partait là-bas. Peut-être eux, quand ils se sont rencontrés, peut-être il y avait cellulaire, donc c'était SMS. Quand c'est au début, là, c'est tellement doux, tu fais quoi? Tu manges. Ah ouais, d'accord. Cherche. Bon. C'est ça avec Jésus. Quand tu l'as trouvé, tu ne peux plus rester sur place. Il y a quelque chose qui te bouscule. Tu le cherches parce que tu l'as trouvé. Alors, entrons en possession de notre bénédiction. Entrons en possession de notre bénédiction.
1: Le Père Emmanuel Savadogo vient de nous proposer un enseignement sur le thème avec le Saint-Esprit, vous êtes ministre de la Nouvelle Alliance. Merci de nous avoir suivis. Que le Seigneur nous bénisse.

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5: il est 2h.
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0: La sœur Chantal Aïni vous salue dans le nom de Jésus-Christ, notre Sauveur.
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0: Nous recevons la sœur Charlotte Anassé. Salut bien-aimé de Dieu.
3: Chère sœur, je vous salue dans le nom de Jésus-Christ de Nazareth. Aujourd'hui, je vais vous entretenir sur le thème « La femme et le célibat ». Nous allons prendre 1 Corinthiens 7 à partir du verset 32. Nous lisons. « Or, je voudrais que vous fussiez sans inquiétude. Celui qui n'est pas marié s'inquiète des choses du Seigneur, des moyens de plaire au Seigneur. Et celui qui est marié s'inquiète des choses du monde, des moyens de plaire à sa femme. » Il y a de même une différence entre la femme et la vierge. Celle qui n'est pas mariée s'inquiète des choses du Seigneur, afin d'être sainte de corps et d'esprit. Et celle qui est mariée s'inquiète des choses du monde, des moyens de plaire à son mari. Alors, notre thème, c'est le célibat. Il y a plusieurs sortes de célibat. Le célibat, c'est une personne qui vit seule. Une personne qui est entièrement à Dieu. Je dis aussi le célibat, une personne qui vit seule. Ça peut être aussi une personne qui n'est pas mariée. Mais une personne mariée qui n'a plus rien en commun avec son mari. Monsieur vit de l'autre côté, madame vit de l'autre côté. J'appelle ça aussi une personne qui vit seule. Donc, elle vit le célibat dans le mariage. Il y a plusieurs sortes de célibat. Il y a le célibat volontaire et le célibat involontaire. Et je vais vous parler du célibat volontaire. Le célibat volontaire, ce sont ceux qui acceptent leur état à cause d'une situation qu'ils ont vécue. Ça peut être un passé. Alors, ils se cachent dans le célibat pour ne pas souffrir. Nous allons voir les causes du célibat volontaire. Il y a la peur de se marier. Peur de perdre leur liberté. Ils sont tellement libres qu'ils refusent de se soumettre à une personne. Il y a aussi les sœurs qui ont peur des hommes. Il y a celles aussi qui ont peur d'être déformées par l'accouchement. C'est-à-dire, elles sont belles, elles préfèrent garder la taille, préfèrent garder la beauté que de se voir déformées par une grossesse. Donc, elles vivent ce temps de célibat volontaire. Il y a ceux, après un découragement, une déception, après un mariage tragique, ou bien un fiançailles tragiques préfèrent rester célibataire. Elles préfèrent se conserver pour ne pas souffrir. Alors, elles ne se marient pas. Il y a ceux qui sont dans des foyers où les parents ne s'entendent pas, des histoires à ne point finir. Et pas finir, les parents se tapent dessus, ils s'insultent, ils se séparent. Et ce qui fait que ces enfants qui sortent de ces foyers ont peur du mariage. Donc, peur de se marier. Ils vivent ce temps de célibat volontaire. Il y a ceux des frères et des sœurs qui aiment l'argent. Ils sont tellement attachés à l'argent. Ils ne peuvent pas se marier. Parce qu'ils papillonnent. Aujourd'hui, ils sont avec Pierre Paul, pour de l'argent. Si c'est une femme, elle a 2 ou 3 amants en même temps. Le premier va donner à la fin du mois, le deuxième à la fin du mois, le troisième, elle se retrouve avec beaucoup d'argent. Elle préfère mener cette vie tant qu'ils ne se marient pas. Il y a ceux qui sont instables. Et vous les voyez souvent des hommes de 40 à 50 ans, ils sont grisonnants. Ils ont souvent des enfants, mais ils ne peuvent pas se marier parce qu'ils ne savent pas qui choisir. Ils aiment toutes les femmes à la fois. Il y a aussi ceux qui ont un mauvais caractère. Ceux qui cherchent aussi quelqu'un de spirituel. À force de chercher quelqu'un de spirituel, ou bien parce qu'ils sont trop spirituels, ils ne peuvent pas se marier. Aussi, ils vivent ce célibat volontaire. Il y a ceux qui ont l'esprit tribal. Moi, je suis abbé. Je ne peux pas épouser un homme de l'Ouest. Alors, ces personnes se retrouvent célibataires. Il y a ceux qui ont l'esprit perfectionniste, c'est-à-dire, ils se disent sans défaut. Ils ne supportent pas les défauts des autres. C'est-à-dire que je veux quelqu'un à mon image. Ces personnes aussi se retrouvent célibataires à force de chercher, d'attendre. Il y a la position sociale. Les femmes d'affaires et les hommes d'affaires, ils sont tellement occupés dans les affaires qu'ils n'ont pas une pensée pour le mariage. Toutes ces personnes peuvent avoir des enfants, des relations, mais des relations qui ne sont pas durables. Et ils se retrouvent 50 ans, 60 ans sans se marier. Et cela aussi, c'est le célibat volontaire. C'est comme ceux qui sont aussi de la catégorie des chercheurs, des savants. Ils sont tellement occupés à chercher qu'ils n'ont pas le temps de se marier. Et puis, je peux dire aussi, il y a ceux qui offrent leur vie en sacrifice. Servir Dieu dans le célibat. Et j'appelle cela aussi le célibat volontaire. Parce qu'ils ont décidé de servir Dieu dans le célibat. Donc, volontairement, ils ont choisi d'offrir leur vie. Maintenant, nous allons parler du célibat involontaire. Le célibat involontaire, c'est-à-dire, ces personnes désirent se marier, mais ce sont les circonstances de la vie qui font qu'ils ne peuvent pas se marier. Ils vivent ce célibat forcé, comme les veuves, tous ceux qui vivent dans une malédiction familiale. Les handicapés désirent se marier, mais à cause de l'handicap, ils ne peuvent pas se marier. Alors, chers frères, chers sœurs, comment vivre ce temps de célibat? On ne peut vivre ce temps de célibat que dans la présence de Dieu. Celui qui veut vivre le temps de célibat dans la chasteté est obligé de demeurer dans la présence de Dieu. Il faut être fidèle, obéissant, avoir une vie de prière. Dans le livre de Genèse, Adam était seul dans le jardin d'Éden. Dieu a créé Adam seul. Et Dieu l'a déposé dans le jardin afin de le servir. Donc Adam a servi Dieu dans le célibat. Il n'avait pas de femme à côté, il n'était pas marié. Il avait pour mission de gérer le jardin, de nommer les animaux. Et c'est après que Dieu a créé la femme pour rester aux côtés d'Adam. Parce que Dieu a vu que Adam, il était dans le jardin, il le servait. Mais quelque part, Dieu a vu le désir dans son cœur. Alors, il a créé la femme pour être l'aide de l'homme, pour pouvoir le soutenir. Voilà pourquoi souvent, nous sentons, nous les femmes, le désir de nous marier. C'est un acte légal. Ma soeur, si tu sens ce désir de te marier et tu ne tiens pas dans ce temps de solitude, c'est normal. Parce que Dieu t'a créé afin que tu sois l'aide de l'homme. Dieu t'a créé pour que tu exerces le ministère auprès de l'homme. Donc c'est normal que ce désir soit en toi, le désir de te marier. Mais si Dieu nous a créés premièrement comme Adam, seul dans le jardin d'Éden, c'est pour pouvoir être à son service. Donc notre premier ministère que Dieu nous a donné, c'est le ministère de l'adoration, pour le contempler, pour le louer, pour l'adorer. C'est ce que Adam a fait. Dans le jardin d'Éden, il était en communion avec Dieu, il parlait avec Dieu, il écoutait Dieu l'écoutait. Et c'est quand Dieu a créé la femme, et Dieu a béni Adam et Ève, et Dieu les a déposés dans le jardin d'Éden. Donc tu n'es pas venu seulement pour remplir la terre, mais pour être au service de Dieu. Dans ce temps de célibat, l'homme et la femme doivent consacrer ce temps dans la présence de Dieu. Être des adorateurs et des adoratrices. Reconnaître que Dieu est l'unique. Le premier époux, c'est notre Seigneur. Nous devons d'abord lever le regard vers lui. Tu dois utiliser ce temps pour t'occuper de son œuvre, comme Adam s'est occupé de l'œuvre de Dieu. C'est lorsque tu seras dans sa présence, en train de faire l'œuvre de Dieu, que quand Dieu va voir ton cœur, comme il a vu le cœur d'Adam, Adam était heureux de faire l'œuvre
4: Mais quelque part, il avait besoin d'un soutien. Son cœur avait besoin d'une présence féminine. C'est quand tu vas continuer à faire l'œuvre, à balayer l'église, à être dans la chorale, à évangéliser, que Dieu va regarder dans son royaume, dans sa maison, un prince, quelqu'un qui est aussi à son service, un jeune homme qui est à son service, qui a consacré toute sa vie au Seigneur, dans le célibat, en train de servir Dieu, en train de le louer, en train d'évangéliser. C'est à ce moment que Dieu va toucher le cœur de ce jeune homme. Il va l'emmener vers toi. Et lorsque tous deux, vous allez vous marier, vous allez continuer à le servir dans l'église. Oh ma soeur, tu as passé tout ton temps à chercher un mari, à courir de bras en bras, à t'appuyer sur les hommes. Parce que tu désires tellement te marier que tu t'es éloigné de Dieu. Tu as oublié ce pourquoi Dieu t'a déposé dans le jardin d'Éden. Et tu pleures. Il y a un vide en toi. Mais ce vide-là, tu dois inviter ton Seigneur. C'est Dieu qui peut combler le vide que tu as dans ton cœur. Cette solitude, c'est Dieu qui peut la combler. Parce que quand Dieu comble, quand Dieu est notre priorité, quand il est présent jour et nuit, quand on l'évoque jour et nuit, et le jour que le mari vient, et que le mari n'arrive pas à combler l'amour qu'on attendait de lui, on ne peut pas pleurer. Parce que Dieu doit être ta priorité. Parce que nous avons des frères et des sœurs qui désiraient tellement se marier. Ils ont cherché tellement à se marier. Et quand elles se sont mariées, une fois que le mari a commencé à regarder une autre femme, et ses sœurs pleurent, elles ne se retrouvent plus. Elles sont perdues. Parce que dans le temps des célibats, elles ne se sont pas accrochées à Dieu. Elles n'ont pas cherché la voie de Dieu. Et nous voyons aujourd'hui des sœurs qui sont troublées. Des sœurs qui se sont éloignées de Dieu. Elles sont couchées dans la débauche, dans le mensonge. Parce qu'elles n'ont pas appris à laisser Dieu gérer leur vie. Elles ont cherché l'amour des hommes. Elles n'ont pas cherché l'amour de Dieu. Aujourd'hui, elle ne supporte pas le célibat. Elle ne supporte pas ce vide. Et ce qui fait qu'elles sont retournées dans le péché. Un homme ne peut pas te donner ce que ton cœur désire. Un homme ne peut pas te donner l'amour que tu attends. La Bible nous dit malheur à celui qui se confie à un homme. Tu t'es longtemps confié à un homme. C'est aujourd'hui, ce vide-là, tu dis, c'est cet homme-là qui peut me donner l'amour que je cherche. Et il s'est détourné de toi. Aujourd'hui, tu t'es retrouvé seul. Pendant que je suis en train de parler, peut-être que tu te retrouves. C'est le temps, ma sœur, de te relever le regard vers Dieu. De te repentir et de cet amour que tu as pour ce jeune homme. Porte cet amour dans la présence de Dieu. Et Dieu te comblera et te donnera ce que ton cœur désire. Alors, tu seras fortifié. Tu seras rempli de sa présence. Et tu pourras continuer à veiller dans sa présence, à le louer. Tu dois t'occuper des choses de Dieu. Parce que celle qui est mariée nous dit cette parole. Elle fait tout pour plaire à son mari. Elle va préparer, elle va se faire belle. Toute sa préoccupation, c'est pour son mari. Comment faire pour séduire son mari, pour maintenir l'homme à la maison? Mais nous, de la même manière, en tant que célibataires, nous devons nous aussi nous occuper des choses de Dieu. Comment faire pour plaire à Dieu? Comment faire pour maintenir Dieu dans notre présence? C'est ce que ce texte nous dit. Nous devons exercer ce ministère. Versets 32 et 33, que la femme, elle s'inquiète des choses. Comment faire pour plaire à son mari? En tant que célibataire, tu dois t'inquiéter. Est-ce que dans ce monde-là, quelqu'un a prié pour les prêtres?

0: Nous devons prier pour que l'Église grandisse. Nous devons prier pour ceux qui ont eu la grâce de se marier. C'est de prier pour que le monde change. C'est de prier pour qu'il y ait des convertis. Tous ceux qui ont quitté l'Église ont besoin de nos prières en tant que célibataires. Nous devons demeurer comme Anne devant le Seigneur, devant le tabernacle, afin d'adorer Jésus-Christ. Nous devons nous préoccuper de l'œuvre. Comment faire pour que l'œuvre grandisse? Ça, c'est notre rôle. Et le jour que Dieu nous donne la grâce du mariage, on saura comment gérer un foyer. Comme je viens de dire, ses sœurs et ses frères n'ont pas pris Dieu comme leur priorité. Dans le temps des célibats, c'est un temps que Dieu nous donne pour pouvoir nous préparer. C'est ça que tu dois faire, mon frère, ma sœur. Ma sœur, il faut que tu apprennes à demeurer dans sa présence. Tu dois être une femme engagée. Tu dois être une femme de prière. Parce que la Bible nous dit de prier sans cesse. Quand je m'occupe de l'œuvre de Dieu, Dieu s'occupe de moi. Dieu seul, son amour seul pourra te guérir. Parce que lorsque tu commences à prier, à l'adorer, tu reçois une grâce particulière. Tu reçois une onction particulière. La grâce de la consécration. Et tu as besoin de cette onction pour tenir dans sa présence. Le célibataire ne doit pas jalouser ceux qui sont mariés. Tu dois être une femme heureuse. Heureuse de ce temps de célibat. Dans ce temps de célibat, tu dois apprendre à organiser ta vie. Mais ta vie avec ton Seigneur. Ce temps libre que Dieu nous donne, c'est pour pouvoir l'utiliser, pour l'adorer. Ma sœur, dans ce temps, tu dois toujours lire la parole de Dieu. Tu dois toujours intercéder. C'est dans l'intercession, dans la prière, que Dieu viendra te rejoindre, que Dieu te comblera, qu'il te relèvera, qu'il t'habillera, afin que tu sois une femme heureuse, un homme heureux. Parce qu'il dit, qu'en ce jour, j'enverrai la puissance du Saint-Esprit et vos fils, vos jeunes gens, vos filles prophétiseront. C'est en ce moment que tu es dans la grâce de Dieu et que l'onction de Dieu descendra sur ta vie pour le service. Et nous voyons toutes les femmes puissantes de la Bible. Ce sont des femmes célibataires. Donc tu dois être heureuse en ce temps de célibat. Nous avons vu Esther. Cette jeune fille, elle était demeurée avant d'aller auprès du roi. Elle était restée au service d'Agaï. Elle l'a éduquée. Quand le roi a vu Esther, son cœur a été automatiquement touché. C'est-à-dire parmi toutes ces jeunes filles, Esther était à part. Parce qu'elle a obéi. Dans ce temps de célibat, tu dois obéir à la parole de Dieu. Tu dois obéir au commandement de Dieu. Josué nous dit que ce livre ne s'éloigne point de toi. Médite-le jour et nuit pour grandir fidèlement, pour pouvoir entrer dans ta bénédiction. La Bible doit faire partie de ta vie. Tu ne dois pas te séparer de la parole de Dieu. C'est en cela que tu seras une femme puissante, un homme puissant dans la révélation. Et Dieu t'utilisera puissamment. Si c'est le mariage, la délivrance, l'enfant, le travail que tu veux, c'est en ce moment que tu l'auras. C'est en ce moment que la grâce de Dieu descendra sur ta vie. Parce que Dieu dit, je veille sur ma parole pour l'accomplir. Dieu veillera sur cette promesse qu'il t'a faite. Et il va l'accomplir. Parce que la main de Dieu n'est pas courte. Il n'est pas sourd à nos prières. Mais souvent, ce sont nos péchés, nos murmures qui nous éloignent de Dieu. N'endurcis pas ton cœur. Ouvre ton cœur et laisse le Saint-Esprit t'éduquer. Dans ce temps de désert, ouvre ton cœur, invoque-le. Et le Saint-Esprit viendra te régénérer. Il viendra te transformer. Il viendra te laver. Il viendra te préparer à la rencontre de l'époux. Ne te fatigue pas. Ne tourne pas ton regard. Ce n'est pas par la force que tu pourras te marier. Ce n'est pas par la force qu'un homme viendra vers toi. Mais c'est Dieu qui ouvrira les portes pour que cet homme qui ne te regarde plus lève le regard vers toi. Qu'il revienne vers toi.
1: pour pouvoir t'épouser.
0: Dieu ira chercher un homme selon son cœur, un homme qui est debout dans sa présence, de sorte que tous deux puissent demeurer dans la présence de Dieu pour pouvoir l'honorer. Alors, engage-toi dans le service. Le célibat, lieu de sanctification. Le sang de Jésus nous lave. Parce que, ma sœur, nous avons vu Marie Madeleine, cette femme célibataire qui est passée de bras en bras. Elle n'était pas pure. Mais le Saint-Esprit l'a lavée. Le sang de Jésus l'a lavée. L'Esprit Saint l'a purifiée, l'a remplie. Et elle est demeurée dans la présence de Dieu. Le Saint-Esprit viendra te purifier afin que tu demeures dans la présence de Dieu. Même si tu as des enfants, même si tu es passé de bras en bras, le Saint-Esprit va te transformer. Il trouvera une femme lavée, parfumée, couronnée, porteuse de vie. Alors, ma sœur, ta pensée changera. Ton langage aussi changera. Ta manière de t'habiller changera. Tu vas retourner dans le jardin d'Éden, dans ce lieu où nous avons été rejetés. Tes oreilles seront sanctifiées, tes yeux seront sanctifiés pour demeurer dans la présence de Dieu. Le célibat est un lieu de sanctification. C'est en ce moment, dans ce temps de célibat, que le Saint-Esprit brise toutes nos pensées négatives. Il nous communique la pensée divine. C'est en ce moment que nous vivons une vie chaste en toutes choses pour être agréable à Dieu. Alors je vais te dire, ma sœur, si tu as été malmenée dans ta jeunesse, peut-être que dans ce temps, tu as vécu avec un homme. Tu as fui des enfants. Ce monsieur ne t'a pas épousé, t'a rejeté. Et tu te dis que tu es devenue vieille. Tu as des rides. Mais laisse-moi te dire, comme Marie Madeleine, quand elle allait dans la présence de Dieu, Dieu l'a restaurée, l'a rétablie. Et aujourd'hui, elle est devenue une femme vierge dans la présence de Dieu. Et nous voyons que dans le livre de 2 Samuel 13, à partir du verset 1, nous avons vu l'histoire de Tamar, cette jeune fille qui a été violée par son frère Amnon. Cette jeune fille, elle était vierge. Elle attendait le mariage. Elle a été violentée. Blessée dans son amour propre. Elle a été défigurée. Elle saignait. Elle a tout perdu. Elle a supplié Amnon, garde-moi auprès de toi. Épouse-moi. Si tu me laisses, qui va me prendre encore? Elle a supplié, traîné. Peut-être de cette même manière, ma sœur, tu as supplié cet homme pour qu'il te garde. Parce qu'il t'a connu vierge. Il t'a promis le mariage. Après 2-3 enfants, 4 enfants, au mieux peut-être après un mariage, il t'a rejeté. Comme on rejette un balai qu'on n'utilise plus. Et tu souffres au fond de ton cœur. Reviens à Jésus. Et nous avons vu que Tamar a été jetée par Amnon. Amnon a ordonné à ce que son serviteur la jette hors de sa maison. Elle s'est retrouvée jetée devant la porte, couchée, baignée dans son sang, les habits déchirés. Elle s'est traînée. Elle était sale. Elle pleurait. Comme ma sœur, tu es sale. Où tu pleures? Où tu as-tu perdu ta jeunesse, ta beauté, ta fraîcheur? Mais il y a quelqu'un qui s'est présenté à Tamar. Absalom s'est présenté à Tamar. Absalom lui a dit, tais-toi. Si Amnon t'a rejeté, moi je te prends dans ma maison, dans mon palais. Dieu te dit, si ton mari t'a rejeté, ton fiancé t'a rejeté, il t'a abandonné, il t'a dépouillé, il a pris tout ce que tu avais de plus cher, il t'a abandonné la veille de ton mariage. Il t'a promis le mariage et il t'a quitté. Vous avez acheté une maison ensemble, il t'a laissé et il a pris une autre. Jésus dit, moi je te prends dans ma demeure, comme il a pris Marie Madeleine, pour que tu sois à mon service, pour que tu sois auprès de moi. Vois que Christ est en train de faire de toi désormais une femme vierge, une femme régénérée, une femme debout, une femme fortifiée, une femme qui retrouve sa dignité. Une femme désormais, quand tu vas traverser les rues d'Abidjan, les hommes vont se retourner pour te regarder parce que tu ne seras plus la même. Alors Tamar a été rejetée, Tamar a été bafouée. Absalom, que Jésus-Christ de Nazareth, vient à ton secours, ma sœur. Il vient te prendre avec toi. Il vient te restaurer. Il vient t'établir dans ta dignité. Il vient te remettre dans sa présence. Vois-toi maintenant, ma sœur belle. Peut-être que tu as 50 ans dans le célibat. Vois-toi belle, rien n'est perdu. Peut-être que tu te vois en ce moment couchée. Tu te dis, il n'y a plus rien à faire. Vois-toi que le Saint-Esprit est en train de faire une œuvre merveilleuse dans ta vie. Oh Seigneur, tu interviens maintenant dans la vie de ta servante. Seigneur, celle qui ne sait pas comment faire pour vivre ce temps de solitude, ce temps de femme seule, ce temps de femme abandonnée, ce temps de femme bafouée, ce temps de femme rejetée, ce temps de femme seule dans la solitude, elle ne sait plus quoi faire. Seigneur, oh Dieu, rétablis-la. Donne-lui maintenant de pouvoir désormais vivre ce temps de solitude dans ta présence. Donne-lui de se tenir debout, Seigneur, oh Dieu, dans ton œuvre. Donne-lui de s'engager maintenant à ta suite, Seigneur, dans ton œuvre, afin de te glorifier. Seigneur, comme Marie-Madeleine t'a élevé, comme Marie-Madeleine t'a glorifié, comme Tamar qui a séché ses larmes, comme Tamar qui s'est levée, cette jeune fille qui s'est levée, elle s'est levée de son sang, elle s'est levée de sa position assise, elle s'est levée de sa position couchée, et elle a suivi Absalom dans le royaume. Oh Seigneur, que mes sœurs te suivent maintenant. Jésus, interviens maintenant. Couvre-les maintenant. Que ta main soit sur la vie de tes servantes. Que ton nom soit béni.
1: Voici terminée la première partie de notre émission sur la femme et le célibat.
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0: Pour votre salut, il est 3 heures.
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5: Amen. Amen.
4: Nous voici au rendez-vous de notre méditation du rosaire en faveur de nos parents, amis et

0: et est béni.
1: Sainte Marie, Mère de Dieu, priez pour nous pauvres pécheurs, maintenant et à l'heure de notre mort. Amen.
0: Je vous salue Marie, pleine de grâce, le Seigneur est avec vous. Vous êtes bénie entre toutes les femmes, et Jésus, le fruit de vos entrailles, est béni.
1: Sainte Marie, Mère de Dieu, priez pour nous pauvres pécheurs, maintenant et à l'heure de notre mort. Amen.
0: Je vous salue Marie, pleine de grâce, le Seigneur est avec vous. Vous êtes bénie entre toutes les femmes, et Jésus, le fruit de vos entrailles, est béni.
1: Sainte Marie, Mère de Dieu, priez pour nous pauvres pécheurs, maintenant et à l'heure de notre mort. Amen.
0: Que la gloire soit rendue au Père, au Fils et au Saint-Esprit,
1: comme il était au commencement, maintenant et toujours, dans les siècles des siècles. Amen.
0: Ô mon Jésus,
1: pardonnez-nous nos péchés, préservez-nous du feu de l'enfer, conduisez au ciel toutes les âmes, spécialement celles qui ont le plus besoin de votre miséricorde. Amen.
2: Premier mystère joyeux, l'Annonciation. Fruit du mystère, l'humilité. L'ange lui dit alors, « Sois sans crainte, Marie, car tu as trouvé grâce auprès de Dieu. » Par l'intercession de la très sainte Vierge Marie, demandons au Seigneur l'humilité pour mieux accueillir Jésus dans notre vie et pour entendre dans la foi pour nos défunts la bonne nouvelle du salut éternel, et demandons-lui d'accorder aux âmes du purgatoire la joie de la vision béatifique. Notre Père, qui es aux cieux, que ton nom soit sanctifié, que ton règne vienne, que ta volonté soit faite sur la terre comme au ciel.
1: Donne-nous aujourd'hui notre pain de ce jour. Pardonne-nous nos offenses, comme nous pardonnons aussi à ceux qui nous ont offensés. Et ne nous laisse pas entrer en tentation, mais délivre-nous du mal. Amen.
2: Je vous salue, Marie, pleine de grâce. Le Seigneur est avec vous. Vous êtes bénie entre toutes les femmes, et Jésus, dont Gabriel vous annonce la venue, est béni.
1: Sainte Marie, Mère de Dieu, priez pour nous pauvres pécheurs, maintenant et à l'heure de notre mort. Amen.
2: Je vous salue, Marie, pleine de grâce. Le Seigneur est avec vous. Vous êtes bénie entre toutes les femmes, et Jésus, qui est le Fils bien-aimé de Dieu, est béni.
1: Sainte Marie, Mère de Dieu, priez pour nous pauvres pécheurs, maintenant et à l'heure de notre mort. Amen.
2: Je vous salue, Marie, pleine de grâce. Le Seigneur est avec vous. Vous êtes bénie entre toutes les femmes, et Jésus, qui vient en toi par l'Esprit Saint, est béni.
1: Sainte Marie, Mère de Dieu, priez pour nous pauvres pécheurs, maintenant et à l'heure de notre mort. Amen.
2: Je vous salue, Marie, pleine de grâce. Le Seigneur est avec vous. Vous êtes bénie entre toutes les femmes, et Jésus, dont tu es la mère toujours vierge, est béni.
1: Sainte Marie, Mère de Dieu, priez pour nous pauvres pécheurs, maintenant et à l'heure de notre mort. Amen.
2: Je vous salue, Marie, pleine de grâce. Le Seigneur est avec vous. Vous êtes bénie entre toutes les femmes, et Jésus, qui s'incarne pour nous sauver, est béni.
1: Sainte Marie, Mère de Dieu, priez pour nous pauvres pécheurs, maintenant et à l'heure de notre mort. Amen.
2: Je vous salue, Marie, pleine de grâce. Le Seigneur est avec vous. Vous êtes bénie entre toutes les femmes, et Jésus, qui s'accomplisse toutes les promesses, est béni.
1: Sainte Marie, Mère de Dieu, priez pour nous pauvres pécheurs, maintenant et à l'heure de notre mort. Amen.
2: Je vous salue, Marie, pleine de grâce. Le Seigneur est avec vous. Vous êtes bénie entre toutes les femmes, et Jésus, qui se fait homme pour que nous devenions enfants de Dieu, est béni.
1: Sainte Marie, Mère de Dieu, priez pour nous pauvres pécheurs, maintenant et à l'heure de notre mort. Amen.
2: Je vous salue, Marie, pleine de grâce. Le Seigneur est avec vous. Vous êtes bénie entre toutes les femmes, et Jésus, que tu portes en toi avec amour, est béni.
1: Sainte Marie, Mère de Dieu, priez pour nous, pauvres pécheurs, maintenant et à l'heure de notre mort.

0: Amen.
1: Je vous salue, Marie, pleine de grâce. Le Seigneur est avec vous. Vous êtes bénie entre toutes les femmes, et Jésus, qui désire vivre en nous, est béni.
2: Sainte Marie, Mère de Dieu, priez pour nous pauvres pécheurs, maintenant et à l'heure de notre mort. Amen.
1: Je vous salue, Marie, pleine de grâce. Le Seigneur est avec vous. Vous êtes bénie entre toutes les femmes, et Jésus, que nous devons aimer en nos frères, est béni.
2: Sainte Marie, Mère de Dieu, priez pour nous pauvres pécheurs, maintenant et à l'heure de notre mort. Amen.
1: Gloire au Père, et au Fils, et au Saint-Esprit,
2: comme il était au commencement, maintenant et toujours, dans les siècles des siècles. Amen.
1: Ô mon Jésus,
2: pardonnez-nous nos péchés, préservez-nous du feu de l'enfer, conduisez au ciel toutes les âmes, spécialement celles qui ont le plus besoin de votre miséricorde. Amen.
1: Deuxième mystère joyeux, la Visitation. Fruit du mystère, la charité fraternelle. Élisabeth fut remplie de l'Esprit Saint et s'écria d'une voix forte. Tu es bénie entre toutes les femmes et le fruit de tes entrailles est béni. Comment ai-je le bonheur que la mère de mon Sauveur vienne jusqu'à moi? Par l'intercession de la très sainte Vierge Marie, demandons au Seigneur la grâce d'éprouver le désir de faire connaître Jésus aux autres par une charité humble et efficace et de courir au secours de nos frères de faim en pensant à leur amitié fidèle et demandons-lui d'accorder aux défunts le mérite de participer au banquet éternel. Notre Père, qui es aux cieux, que ton nom soit sanctifié, que ton règne vienne, que ta volonté soit faite sur la terre comme au ciel.
2: Donne-nous aujourd'hui notre pain de ce jour. Pardonne-nous nos offenses, comme nous pardonnons aussi à ceux qui nous ont offensés. Et ne nous laisse pas entrer en tentation, mais délivre-nous du mal. Amen.
1: Je vous salue, Marie, pleine de grâce. Le Seigneur est avec vous. Vous êtes bénie entre toutes les femmes, et Jésus, que tu portes en toi chez Élisabeth, est béni.
2: Sainte Marie, Mère de Dieu, priez pour nous pauvres pécheurs, maintenant et à l'heure de notre mort. Amen.
1: Je vous salue, Marie, pleine de grâce. Le Seigneur est avec vous. Vous êtes bénie entre toutes les femmes, et Jésus, qui te transporte d'allégresse, est béni.
2: Sainte Marie, Mère de Dieu, priez pour nous pauvres pécheurs, maintenant et à l'heure de notre mort. Amen.
1: Je vous salue, Marie, pleine de grâce. Le Seigneur est avec vous. Vous êtes bénie entre toutes les femmes, et Jésus, qui apporte la joie à Élisabeth, est béni.
2: Sainte Marie, Mère de Dieu, priez pour nous pauvres pécheurs, maintenant et à l'heure de notre mort. Amen.
1: Je vous salue, Marie, pleine de grâce. Le Seigneur est avec vous. Vous êtes bénie entre toutes les femmes, et Jésus, qui fait tressaillir de joie Jean-Baptiste, est béni.
2: Sainte Marie, Mère de Dieu, priez pour nous pauvres pécheurs, maintenant et à l'heure de notre mort. Amen.
1: Je vous salue, Marie, pleine de grâce. Le Seigneur est avec vous. Vous êtes bénie entre toutes les femmes, et Jésus, qui t'inspire le Magnificat, est béni.
2: Sainte Marie, Mère de Dieu, priez pour nous pauvres pécheurs, maintenant et à l'heure de notre mort. Amen.
1: Je vous salue, Marie, pleine de grâce. Le Seigneur est avec vous. Vous êtes bénie entre toutes les femmes, et Jésus, qui a fait pour toi des merveilles, est béni.
2: Sainte Marie, Mère de Dieu, priez pour nous pauvres pécheurs, maintenant et à l'heure de notre mort. Amen.
1: Je vous salue, Marie, pleine de grâce. Le Seigneur est avec vous. Vous êtes bénie entre toutes les femmes, et Jésus, qui renverse les puissants et élève les humbles, est béni.
2: Sainte Marie, Mère de Dieu, priez pour nous pauvres pécheurs, maintenant et à l'heure de notre mort. Amen.
1: Je vous salue, Marie, pleine de grâce. Le Seigneur est avec vous. Vous êtes bénie entre toutes les femmes, et Jésus, qui comble de bien les affamés, est bénie.
2: Sainte Marie, Mère de Dieu, priez pour nous pauvres pécheurs, maintenant et à l'heure de notre mort. Amen.
1: Je vous salue, Marie, pleine de grâce. Le Seigneur est avec vous. Vous êtes bénie entre toutes les femmes, et Jésus, qui donne la joie à ceux qui l'aiment, est béni.
2: Sainte Marie, Mère de Dieu, priez pour nous pauvres pécheurs, maintenant et à l'heure de notre mort. Amen.
1: Je vous salue, Marie, pleine de grâce. Le Seigneur est avec vous. Vous êtes bénie entre toutes les femmes, et Jésus, que nous devons servir à nos frères, est béni.
2: Sainte Marie, Mère de Dieu, priez pour nous pauvres pécheurs, maintenant et à l'heure de notre mort. Amen.
1: Gloire au Père et au Fils et au Saint-Esprit,
2: comme il était au commencement, maintenant et toujours, dans les siècles des siècles. Amen.
1: Ô mon Jésus,
2: pardonnez-nous nos péchés, préservez-nous du feu de l'enfer, conduisez au ciel toutes les âmes, spécialement celles qui ont le plus besoin de votre miséricorde. Amen.
1: Troisième mystère joyeux, la nativité du Sauveur. Fruit du mystère, l'esprit de pauvreté. L'ange dit aujourd'hui, vous êtes né un Sauveur dans la ville de David. Et soudain, avec l'ange, une troupe céleste innombrable louait Dieu en disant, gloire au plus haut des cieux et paix sur la terre aux hommes qu'il aime. Par l'intercession de la très sainte Vierge Marie, demandons au Seigneur l'esprit de pauvreté, la joie d'accueillir l'enfant Jésus et de la nouvelle naissance dans laquelle entre nos défunts et demandons-lui d'illuminer l'entrée au ciel de tous ceux qui portent encore les stigmates du combat de l'amour. Notre Père, qui es aux cieux, que ton nom soit sanctifié, que ton règne vienne, que ta volonté soit faite sur la terre comme au ciel.
2: Donne-nous aujourd'hui notre pain de ce jour. Pardonne-nous nos offenses, comme nous pardonnons aussi à ceux qui nous ont offensés. Et ne nous laisse pas entrer en tentation, mais délivre-nous du mal. Amen.
1: Je vous salue, Marie, pleine de grâce. Le Seigneur est avec vous. Vous êtes bénie entre toutes les femmes, et Jésus, petit bébé dans la crèche, est béni.
2: Sainte Marie, Mère de Dieu, priez pour nous pauvres pécheurs, maintenant et à l'heure de notre mort. Amen.
1: Je vous salue, Marie, pleine de grâce. Le Seigneur est avec vous. Vous êtes bénie entre toutes les femmes, et Jésus, image du Dieu invisible, est béni.
2: Sainte Marie, Mère de Dieu, priez pour nous pauvres pécheurs, maintenant et à l'heure de notre mort. Amen.
1: Je vous salue, Marie, pleine de grâce. Le Seigneur est avec vous. Vous êtes bénie entre toutes les femmes, et Jésus, qui naît pour nous à Bethléem, est béni.
2: Sainte Marie, Mère de Dieu, priez pour nous pauvres pécheurs, maintenant et à l'heure de notre mort. Amen.
1: Je vous salue, Marie, pleine de grâce. Le Seigneur est avec vous. Vous êtes bénie entre toutes les femmes, et Jésus, que tu couches dans la mangeoire, est béni.
2: Sainte Marie, Mère de Dieu, priez pour nous pauvres pécheurs, maintenant et à l'heure de notre mort. Amen.
1: Je vous salue, Marie, pleine de grâce. Le Seigneur est avec vous. Vous êtes bénie entre toutes les femmes, et Jésus, que tu adores avec Joseph, est béni.
2: Sainte Marie, Mère de Dieu, priez pour nous pauvres pécheurs, maintenant et à l'heure de notre mort. Amen.
1: Je vous salue, Marie, pleine de grâce. Le Seigneur est avec vous. Vous êtes bénie entre toutes les femmes, et Jésus, dont les anges annoncent la naissance, est béni.
2: Sainte Marie, Mère de Dieu, priez pour nous pauvres pécheurs, maintenant et à l'heure de notre mort. Amen.
1: Je vous salue, Marie, pleine de grâce. Le Seigneur est avec vous. Vous êtes bénie entre toutes les femmes, et Jésus, que les bergers viennent adorer, est béni.
2: Sainte Marie, Mère de Dieu, priez pour nous pauvres pécheurs, maintenant et à l'heure de notre mort. Amen.
1: Je vous salue, Marie, pleine de grâce. Le Seigneur est avec vous. Vous êtes bénie entre toutes les femmes, et Jésus, devant qui se prosternent les mages, est béni.
2: Sainte Marie, Mère de Dieu, priez pour nous pauvres pécheurs, maintenant et à l'heure de notre mort. Amen.
1: Je vous salue, Marie, pleine de grâce. Le Seigneur est avec vous. Vous êtes bénie entre toutes les femmes, et Jésus, qui se fait pauvre pour nous détacher des richesses, est béni.
2: Sainte Marie, Mère de Dieu, priez pour nous pauvres pécheurs, maintenant et à l'heure de notre mort. Amen.
1: Je vous salue, Marie, pleine de grâce. Le Seigneur est avec vous. Vous êtes bénie entre toutes les femmes, et Jésus, devant qui se prosterne les mages, est béni.
2: Sainte Marie, Mère de Dieu, priez pour nous pauvres pécheurs, maintenant et à l'heure de notre mort. Amen.
1: Je vous salue, Marie, pleine de grâce. Le Seigneur est avec vous. Vous êtes bénie entre toutes les femmes, et Jésus, qui se fait pauvre pour nous détacher des richesses, est béni.
2: Sainte Marie, Mère de Dieu, priez pour nous pauvres pécheurs, maintenant et à l'heure de notre mort. Amen.
1: Je vous salue, Marie, pleine de grâce. Le Seigneur est avec vous. Vous êtes bénie entre toutes les femmes, et Jésus, qui se fait tout petit pour nous apprendre l'humilité, est béni.
2: Sainte Marie, Mère de Dieu, priez pour nous pauvres pécheurs, maintenant et à l'heure de notre mort. Amen.
1: Gloire au Père, et au Fils, et au Saint-Esprit,
2: comme il était au commencement, maintenant et toujours, dans les siècles des siècles. Amen.
1: Ô mon Jésus,
2: pardonnez-nous nos péchés, préservez-nous du feu de l'enfer, conduisez au ciel toutes les âmes, spécialement celles qui ont le plus besoin de votre miséricorde. Amen.
1: Quatrième mystère joyeux, la présentation de Jésus au temple. Fruit du mystère, l'obéissance et la pureté. Siméon vint au temple, poussé par l'Esprit, il reçut l'enfant Jésus dans ses bras. Bénit Dieu et dit, « Mes yeux ont vu le Sauveur pour éclairer tous les pays. » Par l'intercession de la très sainte Vierge Marie, demandons au Seigneur l'esprit d'obéissance, de pureté et de foi, afin d'offrir nos défunts au feu de l'amour qui purifie, et demandons-lui de les conduire au bonheur, de parvenir au salut éternel et d'être unis à la communion de vie et d'amour avec la Sainte Trinité. Notre Père,
2: qui es aux cieux, que ton nom soit sanctifié, que ton règne vienne, que ta volonté soit faite sur la terre comme au ciel. Donne-nous aujourd'hui notre pain de ce jour. Pardonne-nous nos offenses, comme nous pardonnons aussi à ceux qui nous ont offensés. Et ne nous laisse pas entrer en tentation, mais délivre-nous du mal. Amen.
1: Je vous salue, Marie, pleine de grâce. Le Seigneur est avec vous. Vous êtes bénie entre toutes les femmes, et Jésus, que tu présentes au temple, est béni.
2: Sainte Marie, Mère de Dieu, priez pour nous pauvres pécheurs, maintenant et à l'heure de notre mort. Amen.
1: Je vous salue, Marie, pleine de grâce. Le Seigneur est avec vous. Vous êtes bénie entre toutes les femmes, et Jésus, qui s'offre à son Père, est béni.
2: Sainte Marie, Mère de Dieu, priez pour nous pauvres pécheurs, maintenant et à l'heure de notre mort. Amen.
1: Je vous salue, Marie, pleine de grâce. Le Seigneur est avec vous. Vous êtes bénie entre toutes les femmes, et Jésus, que Siméon, poussé par l'Esprit, vient adorer, est béni.
2: Sainte Marie, Mère de Dieu, priez pour nous pauvres pécheurs, maintenant et à l'heure de notre mort. Amen.
1: Je vous salue, Marie, pleine de grâce. Le Seigneur est avec vous. Vous êtes bénie entre toutes les femmes, et Jésus, en qui Siméon reconnaît le Sauveur, est béni.
2: Sainte Marie, Mère de Dieu, priez pour nous pauvres pécheurs, maintenant et à l'heure de notre mort. Amen.
1: Je vous salue, Marie, pleine de grâce. Le Seigneur est avec vous. Vous êtes bénie entre toutes les femmes, et Jésus, qui est la gloire d'Israël, est béni.
2: Sainte Marie, Mère de Dieu, priez pour nous pauvres pécheurs, maintenant et à l'heure de notre mort. Amen.
1: Je vous salue Marie, pleine de grâce, le Seigneur est avec vous. Vous êtes bénie entre toutes les femmes, et Jésus, qui est la lumière des nations, est béni.
2: Sainte Marie, Mère de Dieu, priez pour nous pauvres pécheurs, maintenant et à l'heure de notre mort. Amen.
1: Je vous salue Marie, pleine de grâce, le Seigneur est avec vous. Vous êtes bénie entre toutes les femmes, et Jésus, qui sera pour beaucoup un signe de contradiction, est béni.
2: Sainte Marie, Mère de Dieu, priez pour nous pauvres pécheurs, maintenant et à l'heure de notre mort. Amen.
1: Je vous salue Marie, pleine de grâce, le Seigneur est avec vous. Vous êtes bénie entre toutes les femmes, et Jésus, dont Siméon se fait entrevoir la passion, est béni.
2: Sainte Marie, Mère de Dieu, priez pour nous pauvres pécheurs, maintenant et à l'heure de notre mort. Amen.
1: Je vous salue Marie, pleine de grâce, le Seigneur est avec vous. Vous êtes bénie entre toutes les femmes, et Jésus, en qui la prophétesse Anne voit le libérateur, est béni.
2: Sainte Marie, Mère de Dieu, priez pour nous pauvres pécheurs, maintenant et à l'heure de notre mort. Amen.
1: Je vous salue Marie, pleine de grâce, le Seigneur est avec vous. Vous êtes bénie entre toutes les femmes, et Jésus, que l'Esprit Saint révèle à ceux qui prient, est béni.
2: Sainte Marie, Mère de Dieu, priez pour nous pauvres pécheurs, maintenant et à l'heure de notre mort. Amen.
1: Gloire au Père, et au Fils, et au Saint-Esprit,
2: comme il était au commencement, maintenant et toujours, dans les siècles des siècles. Amen.
1: Ô mon Jésus,
2: pardonnez-nous nos péchés, préservez-nous du feu de l'enfer, conduisez au ciel toutes les âmes, spécialement celles qui ont le plus besoin de votre miséricorde. Amen.
1: Cinquième mystère joyeux, le recouvrement de Jésus au temple. Fruit du mystère, la recherche de Jésus en toutes choses. Au bout de 3 jours, ils le retrouvèrent dans le temple. Il leur dit, « Pourquoi me cherchez-vous? Ne savez-vous pas que je dois aux affaires de mon Père, par l'intercession de la très sainte Vierge Marie, demandons au Seigneur d'ouvrir nos yeux pour que nous puissions rechercher et voir le Christ Jésus qui répond à toutes les aspirations des hommes et demandons-lui d'accorder son pardon à tous les défunts afin que leur effort de purification soit une couronne d'amour et de gloire éternelle. Notre Père,
2: qui es aux cieux, que ton nom soit sanctifié, que ton règne vienne, que ta volonté soit faite sur la terre comme au ciel. Donne-nous aujourd'hui notre pain de ce jour. Pardonne-nous nos offenses, comme nous pardonnons aussi à ceux qui nous ont offensés. Et ne nous laisse pas entrer en tentation, mais délivre-nous du mal. Amen.
1: Je vous salue Marie, pleine de grâce. Le Seigneur est avec vous. Vous êtes bénie entre toutes les femmes, et Jésus, qui vient prier au temple avec toi et Joseph, est béni.
2: Sainte Marie, Mère de Dieu, priez pour nous pauvres pécheurs, maintenant et à l'heure de notre mort. Amen.
1: Je vous salue, Marie, pleine de grâce. Le Seigneur est avec vous. Vous êtes bénie entre toutes les femmes, et Jésus, qui reste au temple à votre insu, est béni.
2: Sainte Marie, Mère de Dieu, priez pour nous pauvres pécheurs, maintenant et à l'heure de notre mort. Amen.
1: Je vous salue Marie, pleine de grâce. Le Seigneur est avec vous. Vous êtes bénie entre toutes les femmes, et Jésus, qui s'occupe des affaires de son Père, est béni.
2: Sainte Marie, Mère de Dieu, priez pour nous pauvres pécheurs, maintenant et à l'heure de notre mort. Amen.
1: Je vous salue Marie, pleine de grâce, le Seigneur est avec vous. Vous êtes bénie entre toutes les femmes, et Jésus, qui nous apprend à chercher d'abord le royaume des cieux, est béni.
2: Sainte Marie, Mère de Dieu, priez pour nous pauvres pécheurs, maintenant et à l'heure de notre mort. Amen.
1: Je vous salue Marie, pleine de grâce, le Seigneur est avec vous. Vous êtes bénie entre toutes les femmes, et Jésus, dont la sagesse étonne les docteurs de la loi, est béni.
2: Sainte Marie, Mère de Dieu, priez pour nous pauvres pécheurs, maintenant et à l'heure de notre mort. Amen.
1: Je vous salue Marie, pleine de grâce, le Seigneur est avec vous. Vous êtes bénie entre toutes les femmes, et Jésus, que Joseph et toi cherchiez avec angoisse, est béni.
2: Sainte Marie, Mère de Dieu, priez pour nous pauvres pécheurs, maintenant et à l'heure de notre mort. Amen.
1: Je vous salue Marie, pleine de grâce, le Seigneur est avec vous. Vous êtes bénie entre toutes les femmes, et Jésus, qui à 12 ans éprouve votre foi, est béni.
2: Sainte Marie, Mère de Dieu, priez pour nous pauvres pécheurs, maintenant et à l'heure de notre mort. Amen.
1: Je vous salue Marie, pleine de grâce, le Seigneur est avec vous. Vous êtes bénie entre toutes les femmes, et Jésus, qui se soumet à toi à Nazareth, est béni.
2: Sainte Marie, Mère de Dieu, priez pour nous pauvres pécheurs, maintenant et à l'heure de notre mort. Amen.
1: Je vous salue Marie, pleine de grâce, le Seigneur est avec vous. Vous êtes bénie entre toutes les femmes, et Jésus, avec qui vous avez vécu caché à Nazareth, est béni.
2: Sainte Marie, Mère de Dieu, priez pour nous pauvres pécheurs, maintenant et à l'heure de notre mort. Amen.
1: Je vous salue Marie, pleine de grâce, le Seigneur est avec vous. Vous êtes bénie entre toutes les femmes, et Jésus, dont tu médites la parole dans ton cœur, est béni.
2: Sainte Marie, Mère de Dieu, priez pour nous pauvres pécheurs, maintenant et à l'heure de notre mort. Amen.
1: Gloire au Père et au Fils et au Saint-Esprit,
2: comme il était au commencement, maintenant et toujours, dans les siècles des siècles. Amen.
1: Ô mon Jésus,
2: pardonnez-nous nos péchés, préservez-nous du feu de l'enfer, conduisez au ciel toutes les âmes, spécialement celles qui ont le plus besoin

0: Premier mystère lumineux, le baptême de Jésus au Jourdain. Fruit du mystère, l'état de grâce. Du haut des cieux, la voix de Dieu révèle le mystère divin de Jésus. Celui-ci est mon Fils bien-aimé. Par l'intercession de la Très Sainte Vierge Marie, demandons au Seigneur de raviver en nous la grâce du baptême pour nous rendre saints de sa sainteté et d'ouvrir les cieux pour accueillir dans la béatitude éternelle les défunts marqués du sceau du baptême. Notre Père qui es aux cieux, que ton nom soit sanctifié, que ton règne vienne, que ta volonté soit faite sur la terre comme au ciel.
1: Donne-nous aujourd'hui notre pain de ce jour. Pardonne-nous nos offenses, comme nous pardonnons aussi à ceux qui nous ont offensés. Et ne nous laisse pas entrer en tentation, mais délivre-nous du mal. Amen.
0: Je vous salue Marie, pleine de grâce. Le Seigneur est avec vous. Vous êtes bénie entre toutes les femmes. Et Jésus, qui reçoit le baptême de Jean dans le Jourdain, est béni.
1: Sainte Marie, Mère de Dieu, priez pour nous pauvres pécheurs, maintenant et à l'heure de notre mort.
0: Amen. Je vous salue Marie, pleine de grâce. Le Seigneur est avec vous. Vous êtes bénie entre toutes les femmes. Et Jésus, qui a voulu s'assimiler à l'humanité pécheresse, est béni.
1: Sainte Marie, Mère de Dieu, priez pour nous pauvres pécheurs, maintenant et à l'heure de notre mort.
0: Amen. Je vous salue Marie, pleine de grâce. Le Seigneur est avec vous. Vous êtes bénie entre toutes les femmes. Et Jésus, qui a pris sur lui tous les péchés du monde, est béni.
1: Sainte Marie, Mère de Dieu, priez pour nous pauvres pécheurs, maintenant et à l'heure de notre mort.
0: Amen. Je vous salue Marie, pleine de grâce. Le Seigneur est avec vous. Vous êtes bénie entre toutes les femmes. Et Jésus, à qui le ciel ouvert vient rendre témoignage, est béni.
1: Sainte Marie, Mère de Dieu, priez pour nous pauvres pécheurs, maintenant et à l'heure de notre mort.
0: Amen. Je vous salue Marie, pleine de grâce. Le Seigneur est avec vous. Vous êtes bénie entre toutes les femmes. Et Jésus, sur qui vient reposer l'Esprit, est béni.
1: Sainte Marie, Mère de Dieu, priez pour nous pauvres pécheurs, maintenant et à l'heure de notre mort.
0: Amen. Je vous salue Marie, pleine de grâce. Le Seigneur est avec vous. Vous êtes bénie entre toutes les femmes. Et Jésus, qui entend la voix du Père, est béni.
1: Sainte Marie, Mère de Dieu, priez pour nous pauvres pécheurs, maintenant et à l'heure de notre mort.
0: Amen. Je vous salue Marie, pleine de grâce. Le Seigneur est avec vous. Vous êtes bénie entre toutes les femmes. Et Jésus, reconnu par le Père comme son Fils bien-aimé, est béni.
1: Sainte Marie, Mère de Dieu, priez pour nous pauvres pécheurs, maintenant et à l'heure de notre mort.
0: Amen. Je vous salue Marie, pleine de grâce. Le Seigneur est avec vous. Vous êtes bénie entre toutes les femmes. Et Jésus, qui a toute la faveur du Père, est béni.
1: Sainte Marie, Mère de Dieu, priez pour nous pauvres pécheurs, maintenant et à l'heure de notre mort.
0: Amen. Je vous salue Marie, pleine de grâce. Le Seigneur est avec vous. Vous êtes bénie entre toutes les femmes, et Jésus, en qui le Père met tout son amour, est béni.
1: Sainte Marie, Mère de Dieu, priez pour nous pauvres pécheurs, maintenant et à l'heure de notre mort.
0: Amen. Je vous salue Marie, pleine de grâce. Le Seigneur est avec vous. Vous êtes bénie entre toutes les femmes, et Jésus, qui nous ouvre à la vie nouvelle d'enfant de Dieu, est béni.
2: Sainte Marie, Mère de Dieu, priez pour nous pauvres pécheurs, maintenant et à l'heure de notre mort. Amen.
0: Gloire au Père, au Fils et au Saint-Esprit.
2: Comme il était au commencement, maintenant et toujours, dans les siècles des siècles. Amen.
0: Ô mon Jésus,
2: pardonnez-nous nos péchés, préservez-nous du feu de l'enfer, conduisez au ciel toutes les âmes, spécialement celles qui ont le plus besoin de votre miséricorde. Amen.
0: Deuxième mystère lumineux, les noces de Cana. Fruit du mystère, la confiance à la volonté de Dieu. Marie, la mère de Jésus, attentive à la détresse des mariés, dit aux servants, « Tout ce qu'il vous dira, faites-le. » Par l'intercession de la Très Sainte Vierge Marie, Demandons au Seigneur la grâce de nous soumettre à sa sainte volonté afin que nous soyons attentifs aux signes de bonheur et de joie et demandons-lui d'accorder aux défunts la grâce de prendre part aux noces de l'Alliance éternelle. Notre Père,
3: qui es aux cieux, que ton nom soit sanctifié, que ton règne vienne, que ta volonté soit faite sur la terre comme au ciel. Donne-nous aujourd'hui notre pain de ce jour. Pardonne-nous nos offenses, comme nous pardonnons aussi à ceux qui nous ont offensés. Et ne nous laisse pas entrer en tentation, mais délivre-nous du mal.
0: Amen. Je vous salue Marie, pleine de grâce. Le Seigneur est avec vous. Vous êtes bénie entre toutes les femmes. Et Jésus, qui est invité au repas des noces, est béni.
2: Sainte Marie, Mère de Dieu, priez pour nous pauvres pécheurs, maintenant et à l'heure de notre mort. Amen.
0: Je vous salue Marie, pleine de grâce. Le Seigneur est avec vous. Vous êtes bénie entre toutes les femmes. Et Jésus, à qui sa mère dit, ils n'ont plus de vin, est béni.
2: Sainte Marie, Mère de Dieu, priez pour nous pauvres pécheurs, maintenant et à l'heure de notre mort. Amen.
0: Je vous salue Marie, pleine de grâce. Le Seigneur est avec vous. Vous êtes bénie entre toutes les femmes. Et Jésus, qui dit à Marie, « Femme, qu'y a-t-il entre toi et moi ?» est béni.
2: Sainte Marie, Mère de Dieu, priez pour nous pauvres pécheurs, maintenant et à l'heure de notre mort. Amen.
0: Je vous salue, Marie, pleine de grâce. Le Seigneur est avec vous. Vous êtes bénie entre toutes les femmes. Et Jésus, dont l'heure n'est pas encore venue, est béni.
2: Sainte Marie, Mère de Dieu, priez pour nous pauvres pécheurs, maintenant et à l'heure de notre mort. Amen.
0: Je vous salue, Marie, pleine de grâce. Le Seigneur est avec vous. Vous êtes bénie entre toutes les femmes. Et Jésus, que Marie nous invite à suivre en disant, « Faites tout ce qu'il vous dira, est béni. »
2: Sainte Marie, Mère de Dieu, priez pour nous pauvres pécheurs, maintenant et à l'heure de notre mort. Amen.
0: Je vous salue, Marie, pleine de grâce. Le Seigneur est avec vous. Vous êtes bénie entre toutes les femmes. Et Jésus, qui fit remplir les urnes avec de l'eau, est béni.
2: Sainte Marie, Mère de Dieu, priez pour nous pauvres pécheurs, maintenant et à l'heure de notre mort. Amen.
0: Je vous salue, Marie, pleine de grâce. Le Seigneur est avec vous. Vous êtes bénie entre toutes les femmes. Et Jésus, qui a changé l'eau en vin, est béni.
2: Sainte Marie, Mère de Dieu, priez pour nous pauvres pécheurs, maintenant et à l'heure de notre mort. Amen.
0: Je vous salue Marie, pleine de grâce. Le Seigneur est avec vous. Vous êtes bénie entre toutes les femmes. Et Jésus, qui manifeste sa gloire par ses premiers miracles, est béni.
2: Sainte Marie, Mère de Dieu, priez pour nous pauvres pécheurs, maintenant et à l'heure de notre mort. Amen.
0: Je vous salue Marie, pleine de grâce. Le Seigneur est avec vous. Vous êtes bénie entre toutes les femmes. Et Jésus, qui vient sceller par son sang une alliance nouvelle, est béni.
2: Sainte Marie, Mère de Dieu, priez pour nous pauvres pécheurs, maintenant et à l'heure de notre mort. Amen.
0: Je vous salue Marie, pleine de grâce. Le Seigneur est avec vous. Vous êtes bénie entre toutes les femmes. Et Jésus, qui nous prépare au repas des noces de l'agneau, est béni.
2: Sainte Marie, Mère de Dieu, priez pour nous pauvres pécheurs, maintenant et à l'heure de notre mort. Amen.
0: Gloire au Père, et au Fils, et au Saint-Esprit.
2: Comme il était au commencement, maintenant et toujours, dans les siècles des siècles. Amen.
0: Ô mon Jésus,
2: pardon.

0: de votre miséricorde.
1: Amen.
2: Troisième mystère lumineux, Jésus annonce le royaume de Dieu et appelle à la conversion. Fruit du mystère, la conversion et la sainteté. Jésus inaugure son ministère en annonçant « Le royaume de Dieu est tout proche. Convertissez-vous et croyez à l'Évangile. » Par l'intercession de la Très Sainte Vierge Marie, demandons au Seigneur de nous rendre dociles, fidèles à laisser pénétrer la parole de vie et de vérité en nos cœurs pour que la vie du royaume s'établisse dès ici-bas en nous et demandons-lui d'accorder aux défunts la grâce d'accueillir en plénitude la connaissance du Christ. Notre Père,
1: qui es aux cieux, que ton nom soit sanctifié, que ton règne vienne, que ta volonté soit faite sur la terre comme au ciel. Donne-nous aujourd'hui notre pain de ce jour. Pardonne-nous nos offenses, comme nous pardonnons aussi à ceux qui nous ont offensés. Et ne nous laisse pas entrer en tentation, mais délivre-nous du mal.
2: Amen. Je vous salue, Marie, pleine de grâce. Le Seigneur est avec vous. Vous êtes bénie entre toutes les femmes. Et Jésus, qui vient nous annoncer la bonne nouvelle, est béni.
3: Sainte Marie, Mère de Dieu, priez pour nous pauvres pécheurs, maintenant et à l'heure de notre mort. Amen.
2: Je vous salue, Marie, pleine de grâce. Le Seigneur est avec vous. Vous êtes bénie entre toutes les femmes. Et Jésus, qui nous appelle au repentir à la foi, est béni.
3: Sainte Marie, Mère de Dieu, priez pour nous pauvres pécheurs, maintenant et à l'heure de notre mort. Amen.
2: Je vous salue, Marie, pleine de grâce. Le Seigneur est avec vous. Vous êtes bénie entre toutes les femmes. Et Jésus, qui est venu pardonner nos péchés, est béni.
3: Sainte Marie, Mère de Dieu, priez pour nous pauvres pécheurs, maintenant et à l'heure de notre mort. Amen.
2: Je vous salue, Marie, pleine de grâce. Le Seigneur est avec vous. Vous êtes bénie entre toutes les femmes. Et Jésus, qui nous enseigne la voie des béatitudes, est béni.
3: Sainte Marie, Mère de Dieu, priez pour nous pauvres pécheurs, maintenant et à l'heure de notre mort. Amen.
2: Je vous salue, Marie, pleine de grâce. Le Seigneur est avec vous. Vous êtes bénie entre toutes les femmes. Et Jésus, qui est venu pour nous guérir, est béni.
3: Sainte Marie, Mère de Dieu, priez pour nous pauvres pécheurs, maintenant et à l'heure de notre mort. Amen.
2: Je vous salue, Marie, pleine de grâce. Le Seigneur est avec vous. Vous êtes bénie entre toutes les femmes. Et Jésus, qui a ouvert les yeux des aveugles, est béni.
3: Sainte Marie, Mère de Dieu, priez pour nous pauvres pécheurs, maintenant et à l'heure de notre mort. Amen.
2: Je vous salue, Marie, pleine de grâce. Le Seigneur est avec vous. Vous êtes bénie entre toutes les femmes. Et Jésus, qui a fait marcher les paralytiques, est béni.
3: Sainte Marie, Mère de Dieu, priez pour nous pauvres pécheurs, maintenant et à l'heure de notre mort. Amen.
2: Je vous salue, Marie, pleine de grâce. Le Seigneur est avec vous. Vous êtes bénie entre toutes les femmes. Et Jésus, qui a purifié les lépreux, est béni.
3: Sainte Marie, Mère de Dieu, priez pour nous pauvres pécheurs, maintenant et à l'heure de notre mort. Amen.
2: Je vous salue, Marie, pleine de grâce. Le Seigneur est avec vous. Vous êtes bénie entre toutes les femmes. Et Jésus, qui chasse les démons, est béni.
3: Sainte Marie, Mère de Dieu, priez pour nous pauvres pécheurs, maintenant et à l'heure de notre mort. Amen.
2: Je vous salue, Marie, pleine de grâce. Le Seigneur est avec vous. Vous êtes bénie entre toutes les femmes. Et Jésus, qui nous enseigne la loi du pardon, est béni.
3: Sainte Marie, Mère de Dieu, priez pour nous pauvres pécheurs, maintenant et à l'heure de notre mort. Amen.
2: Gloire au Père, et au Fils, et au Saint-Esprit.
3: Comme il était au commencement, maintenant et toujours, dans les siècles des siècles. Amen.
2: Ô mon Jésus,
3: pardonnez-nous nos péchés, préservez-nous du feu de l'enfer, conduisez au ciel toutes les âmes, spécialement celles qui ont le plus besoin de votre miséricorde. Amen.
2: Quatrième mystère lumineux, la transfiguration du Seigneur. Fruit du mystère, la contemplation. Au mont Tabor, en présence de ses disciples, Jésus fut transfiguré. Son visage devint blanc comme le soleil. Par l'intercession de la très sainte Vierge Marie, demandons au Seigneur de nous donner la vertu d'être un reflet du banquet de l'amour, afin que, conduit à une plus grande intimité avec Jésus, dans la prière, notre vie soit transfigurée et demandons-lui d'accorder aux défunts le mérite de reposer dans la contemplation du Christ. Notre Père qui es aux cieux,
3: que ton nom soit sanctifié, que ton règne vienne, que ta volonté soit faite sur la terre comme au ciel. Donne-nous aujourd'hui notre pain de ce jour. Pardonne-nous nos offenses, comme nous pardonnons aussi à ceux qui nous ont offensés. Et ne nous laisse pas entrer en tentation, mais délivre-nous du mal. Amen.
2: Je vous salue, Marie, pleine de grâce. Le Seigneur est avec vous. Vous êtes bénie entre toutes les femmes. Et Jésus, qui invite Pierre, Jacques et Jean sur la montagne, est béni.
3: Sainte Marie, Mère de Dieu, priez pour nous pauvres pécheurs, maintenant et à l'heure de notre mort. Amen.
2: Je vous salue, Marie, pleine de grâce. Le Seigneur est avec vous. Vous êtes bénie entre toutes les femmes. Et Jésus, qui est transfiguré durant sa prière, est béni.
3: Sainte Marie, Mère de Dieu, priez pour nous pauvres pécheurs, maintenant et à l'heure de notre mort. Amen.
2: Je vous salue, Marie, pleine de grâce. Le Seigneur est avec vous. Vous êtes bénie entre toutes les femmes. Et Jésus, qui devient d'une blancheur fulgurante, est béni.
3: Sainte Marie, Mère de Dieu, priez pour nous pauvres pécheurs, maintenant et à l'heure de notre mort. Amen.
2: Je vous salue, Marie, pleine de grâce. Le Seigneur est avec vous. Vous êtes bénie entre toutes les femmes. Et Jésus, que les apôtres contemplent dans sa gloire, est béni.
3: Sainte Marie, Mère de Dieu, priez pour nous pauvres pécheurs, maintenant et à l'heure de notre mort. Amen.
2: Je vous salue, Marie, pleine de grâce. Le Seigneur est avec vous. Vous êtes bénie entre toutes les femmes. Et Jésus, qui est entouré de Moïse et d'Élie, est béni.
3: Sainte Marie, Mère de Dieu, priez pour nous pauvres pécheurs, maintenant et à l'heure de notre mort. Amen.
2: Je vous salue, Marie, pleine de grâce. Le Seigneur est avec vous. Vous êtes bénie entre toutes les femmes. Et Jésus, qui entend la bénédiction du Père, est béni.
3: Sainte Marie, Mère de Dieu, priez pour nous pauvres pécheurs, maintenant et à l'heure de notre mort. Amen.
2: Je vous salue, Marie, pleine de grâce. Le Seigneur est avec vous. Vous êtes bénie entre toutes les femmes. Et Jésus, à qui le Père dit, celui-ci est mon fils bien-aimé, écoutez-le, est béni.
3: Sainte Marie, Mère de Dieu, priez pour nous pauvres pécheurs, maintenant et à l'heure de notre mort. Amen.
2: Je vous salue, Marie, pleine de grâce. Le Seigneur est avec vous. Vous êtes bénie entre toutes les femmes. Et Jésus, qui fortifie la foi des apôtres en vue de sa passion, est béni.
3: Sainte Marie, Mère de Dieu, priez pour nous pauvres pécheurs, maintenant et à l'heure de notre mort. Amen.
2: Je vous salue, Marie, pleine de grâce. Le Seigneur est avec vous. Vous êtes bénie entre toutes les femmes. Et Jésus, qui nous prépare à la révélation de sa gloire, est béni.
3: Sainte Marie, Mère de Dieu, priez pour nous pauvres pécheurs, maintenant et à l'heure de notre mort. Amen.
2: Je vous salue, Marie, pleine de grâce. Le Seigneur est avec vous. Vous êtes bénie entre toutes les femmes. Et Jésus, qui partagera sa gloire éternelle avec nous, est béni.
3: Sainte Marie, Mère de Dieu, priez pour nous pauvres pécheurs, maintenant et à l'heure de notre mort. Amen.
2: Gloire au Père, et au Fils, et au Saint-Esprit.
3: Comme il était au commencement, maintenant et toujours, dans les siècles des siècles. Amen.
2: Ô mon Jésus,
3: pardonne.

0: miséricorde. Amen.
1: Cinquième mystère lumineux, l'institution de l'Eucharistie. Fruit du mystère, la pratique des sacrements. Au cours de la dernière scène, Jésus a institué l'Eucharistie. Prenez et mangez, ceci est mon corps. Prenez et buvez, ceci est mon sang. Par l'intercession de la 37e Vierge Marie, demandons au Seigneur d'augmenter en nous la soif de Jésus Eucharistie afin que nous vivions ce sacrement dans une réelle communion avec la Sainte Trinité et demandons-lui d'accorder aux défunts l'honneur d'être unis parfaitement au corps du Christ qui est l'Église. Notre Père,
2: qui es aux cieux, que ton nom soit sanctifié, que ton règne vienne, que ta volonté soit faite sur la terre comme au ciel. Donne-nous aujourd'hui notre pain de ce jour. Pardonne-nous nos offenses, comme nous pardonnons aussi à ceux qui nous ont offensés. Et ne nous laisse pas entrer en tentation, mais délivre-nous du mal. Amen.
1: Je vous salue, Marie, pleine de grâce. Le Seigneur est avec vous. Vous êtes bénie entre toutes les femmes. Et Jésus, qui célèbre la Pâque avec ses disciples, est béni.
2: Sainte Marie, Mère de Dieu, priez pour nous pauvres pécheurs, maintenant et à l'heure de notre mort. Amen.
1: Je vous salue, Marie, pleine de grâce. Le Seigneur est avec vous. Vous êtes bénie entre toutes les femmes. Et Jésus, qui bénit le pain et la coupe en rendant grâce, est béni.
2: Sainte Marie, Mère de Dieu, priez pour nous pauvres pécheurs, maintenant et à l'heure de notre mort. Amen.
1: Je vous salue, Marie, pleine de grâce. Le Seigneur est avec vous. Vous êtes bénie entre toutes les femmes. Et Jésus, qui dit, ceci est mon corps, livré pour vous, est béni.
2: Sainte Marie, Mère de Dieu, priez pour nous pauvres pécheurs, maintenant et à l'heure de notre mort. Amen.
1: Je vous salue, Marie, pleine de grâce. Le Seigneur est avec vous. Vous êtes bénie entre toutes les femmes. Et Jésus, qui dit, ceci est mon sang, versé pour vous, est béni.
2: Sainte Marie, Mère de Dieu, priez pour nous pauvres pécheurs, maintenant et à l'heure de notre mort. Amen.
1: Je vous salue, Marie, pleine de grâce. Le Seigneur est avec vous. Vous êtes bénie entre toutes les femmes. Et Jésus, qui célèbre la nouvelle alliance en son sang, est béni.
2: Sainte Marie, Mère de Dieu, priez pour nous pauvres pécheurs, maintenant et à l'heure de notre mort. Amen.
1: Je vous salue, Marie, pleine de grâce. Le Seigneur est avec vous. Vous êtes bénie entre toutes les femmes. Et Jésus, qui nous dit, faites ceci en mémoire de moi, est béni.
2: Sainte Marie, Mère de Dieu, priez pour nous pauvres pécheurs, maintenant et à l'heure de notre mort. Amen.
1: Je vous salue, Marie, pleine de grâce. Le Seigneur est avec vous. Vous êtes bénie entre toutes les femmes. Et Jésus, qui s'est fait nourriture pour les hommes, est béni.
2: Sainte Marie, Mère de Dieu, priez pour nous pauvres pécheurs, maintenant et à l'heure de notre mort. Amen.
1: Je vous salue, Marie, pleine de grâce. Le Seigneur est avec vous. Vous êtes bénie entre toutes les femmes. Et Jésus, qui est le véritable agneau pascal, est béni.
2: Sainte Marie, Mère de Dieu, priez pour nous pauvres pécheurs, maintenant et à l'heure de notre mort. Amen.
1: Je vous salue, Marie, pleine de grâce. Le Seigneur est avec vous. Vous êtes bénie entre toutes les femmes. Et Jésus, qui nous invite au banquet du royaume, est béni.
2: Sainte Marie, Mère de Dieu, priez pour nous pauvres pécheurs, maintenant et à l'heure de notre mort. Amen.
1: Je vous salue, Marie, pleine de grâce. Le Seigneur est avec vous. Vous êtes bénie entre toutes les femmes. Et Jésus, qui demeure pour toujours visible en son Eucharistie, est béni.
2: Sainte Marie, Mère de Dieu, priez pour nous pauvres pécheurs, maintenant et à l'heure de notre mort. Amen.
1: Gloire au Père, et au Fils et au Saint-Esprit.
2: Comme il était au commencement, maintenant et toujours, dans les siècles des siècles. Amen.
1: Ô mon Jésus,
2: pardonnez-nous nos péchés, préservez-nous du feu de l'enfer, conduisez au ciel toutes les âmes, spécialement celles qui ont le plus besoin de votre miséricorde. Amen.

0: Mystère douloureux. Premier mystère douloureux, l'agonie de Jésus à Gethsémani. Fruit du mystère, la contrition de nos péchés. Veillez et priez pour ne pas entrer en tentation. L'esprit est ardent, mais la chair est faible. Par l'intercession de la très sainte Vierge Marie et par la sueur de sang de Jésus à Gethsémani, demandons au Seigneur l'audace de renoncer au péché et de conserver la foi, et demandons-lui de purifier nos défunts de tous leurs péchés. Notre Père, qui es aux cieux,
1: que ton nom soit sanctifié, que ton règne vienne, que ta volonté soit faite sur la terre comme au ciel. Donne-nous aujourd'hui notre pain de ce jour. Pardonne-nous nos offenses, comme nous pardonnons aussi à ceux qui nous ont offensés. Et ne nous laisse pas entrer en tentation, mais délivre-nous du mal. Amen.
0: Je vous salue, Marie, pleine de grâce. Le Seigneur est avec vous. Vous êtes bénie en toutes les femmes. Et Jésus, qui prend sur lui tous nos péchés, est béni.
1: Sainte Marie, Mère de Dieu, priez pour nous pauvres pécheurs, maintenant et à l'heure de notre mort. Amen.
0: Je vous salue, Marie, pleine de grâce. Le Seigneur est avec vous. Vous êtes bénie en toutes les femmes. Et Jésus, dont l'âme est triste à en mourir, est béni.
1: Sainte Marie, Mère de Dieu, priez pour nous pauvres pécheurs, maintenant et à l'heure de notre mort. Amen.
0: Je vous salue, Marie, pleine de grâce. Le Seigneur est avec vous. Vous êtes bénie en toutes les femmes. Et Jésus, qui prend sur lui tous nos péchés, est béni.
1: Sainte Marie, Mère de Dieu, priez pour nous pauvres pécheurs, maintenant et à l'heure de notre mort. Amen.
0: Je vous salue, Marie, pleine de grâce. Le Seigneur est avec vous. Vous êtes bénie en toutes les femmes. Et Jésus, qui prie dans l'agonie, est béni.
1: Sainte Marie, Mère de Dieu, priez pour nous pauvres pécheurs, maintenant et à l'heure de notre mort. Amen.
0: Je vous salue, Marie, pleine de grâce. Le Seigneur est avec vous. Vous êtes bénie en toutes les femmes. Et Jésus, qui prend sur lui tous nos péchés, est béni.
1: Sainte Marie, Mère de Dieu, priez pour nous pauvres pécheurs, maintenant et à l'heure de notre mort. Amen.
0: Je vous salue, Marie, pleine de grâce. Le Seigneur est avec vous. Vous êtes bénie en toutes les femmes. Et Jésus, qui nous invite à veiller et à prier avec lui, est béni.
1: Sainte Marie, Mère de Dieu, priez pour nous pauvres pécheurs, maintenant et à l'heure de notre mort. Amen.
0: Je vous salue, Marie, pleine de grâce. Le Seigneur est avec vous. Vous êtes bénie en toutes les femmes. Et Jésus, qui prend sur lui tous nos péchés, est béni.
1: Sainte Marie, Mère de Dieu, priez pour nous pauvres pécheurs, maintenant et à l'heure de notre mort. Amen.
0: Je vous salue, Marie, pleine de grâce. Le Seigneur est avec vous. Vous êtes bénie en toutes les femmes. Et Jésus, qui dit, « Père, non pas ma volonté, mais ta volonté est bénie. »
1: Sainte Marie, Mère de Dieu, priez pour nous pauvres pécheurs, maintenant et à l'heure de notre mort. Amen.
0: Je vous salue, Marie, pleine de grâce. Le Seigneur est avec vous. Vous êtes bénie en toutes les femmes. Et Jésus, qui prend sur lui tous nos péchés, est béni.
1: Sainte Marie, Mère de Dieu, priez pour nous pauvres pécheurs, maintenant et à l'heure de notre mort. Amen.
0: Je vous salue, Marie, pleine de grâce. Le Seigneur est avec vous. Vous êtes bénie en toutes les femmes. Et Jésus, dont la sueur devient comme des gouttes de sang, est béni.
1: Sainte Marie, Mère de Dieu, priez pour nous pauvres pécheurs, maintenant et à l'heure de notre mort. Amen.
0: Je vous salue, Marie, pleine de grâce. Le Seigneur est avec vous. Vous êtes bénie en toutes les femmes. Et Jésus, qui prend sur lui tous nos péchés, est béni.
1: Sainte Marie, Mère de Dieu, priez pour nous pauvres pécheurs, maintenant et à l'heure de notre mort. Amen.
0: Je vous salue, Marie, pleine de grâce. Le Seigneur est avec vous. Vous êtes bénie en toutes les femmes. Et Jésus, qu'un ange vient reconforter, est béni.
1: Sainte Marie, Mère de Dieu, priez pour nous pauvres pécheurs, maintenant et à l'heure de notre mort. Amen.
0: Je vous salue Marie, pleine de grâce. Le Seigneur est avec vous. Vous êtes bénie en toutes les femmes. Et Jésus, qui prend sur lui tous nos péchés, est béni.
1: Sainte Marie, Mère de Dieu, priez pour nous pauvres pécheurs, maintenant et à l'heure de notre mort. Amen.
0: Je vous salue Marie, pleine de grâce. Le Seigneur est avec vous. Vous êtes bénie en toutes les femmes. Et Jésus, qui se laisse arrêter comme un agneau, est béni.

0: de notre mort. Amen. Je vous salue Marie, pleine de grâce. Le Seigneur est avec vous. Vous êtes bénie en toutes les femmes. Et Jésus, que Judas trahit par un baiser, est béni.
1: Sainte Marie, Mère de Dieu, priez pour nous pauvres pécheurs, maintenant et à l'heure de notre mort. Amen.
0: Je vous salue Marie, pleine de grâce. Le Seigneur est avec vous. Vous êtes bénie en toutes les femmes. Et Jésus, qui prend sur lui tous nos péchés, est béni.
1: Sainte Marie, Mère de Dieu, priez pour nous pauvres pécheurs, maintenant et à l'heure de notre mort. Amen.
0: Je vous salue Marie, pleine de grâce. Le Seigneur est avec vous. Vous êtes bénie en toutes les femmes. Et Jésus, qui demande à Pierre de ne pas prendre l'épée, est béni.
1: Sainte Marie, Mère de Dieu, priez pour nous pauvres pécheurs, maintenant et à l'heure de notre mort. Amen.
0: Gloire au Père, au Fils et au Saint-Esprit,
1: comme il était au commencement, maintenant et toujours, dans les siècles des siècles. Amen.
0: Ô mon Jésus,
1: pardonnez-nous nos péchés, préservez-nous du feu de l'enfer, conduisez au ciel toutes les âmes, spécialement celles qui ont le plus besoin de votre miséricorde. Amen.
0: Deuxième mystère douloureux, la flagellation de Jésus. Fruit du mystère, la mortification de nos corps et de nos sens. Jésus disait, « Abba, Père, non pas ce que je veux, mais ce que tu veux. » Quelques-uns se mirent à cracher sur lui, couvrir son visage d'un voile et le rouaient de coups. Par l'intercession de la très sainte Vierge Marie et par le feu de l'amour divin, demandons au Seigneur la force de combattre toutes les passions mauvaises et demandez-lui de libérer définitivement nos défunts des liens du péché. Notre Père, qui es aux cieux,
1: que ton nom soit sanctifié, que ton règne vienne, que ta volonté soit faite sur la terre comme au ciel. Donne-nous aujourd'hui notre pain de ce jour. Pardonne-nous nos offenses, comme nous pardonnons aussi à ceux qui nous ont offensés. Et ne nous laisse pas entrer en tentation, mais délivre-nous du mal. Amen.
0: Je vous salue Marie, pleine de grâce, le Seigneur est avec vous. Vous êtes bénie en toutes les femmes, et Jésus, le plus beau des enfants des hommes, est béni.
1: Sainte Marie, Mère de Dieu, priez pour nous pauvres pécheurs, maintenant et à l'heure de notre mort. Amen.
0: Je vous salue Marie, pleine de grâce, le Seigneur est avec vous. Vous êtes bénie en toutes les femmes, et Jésus, qui est flagellé jusqu'au sang, est béni.
1: Sainte Marie, Mère de Dieu, priez pour nous pauvres pécheurs, maintenant et à l'heure de notre mort. Amen.
0: Je vous salue Marie, pleine de grâce. Le Seigneur est avec vous. Vous êtes bénie en toutes les femmes. Et Jésus, dont le corps devient une plaie, est béni.
1: Sainte Marie, Mère de Dieu, priez pour nous pauvres pécheurs, maintenant et à l'heure de notre mort. Amen.
0: Je vous salue Marie, pleine de grâce. Le Seigneur est avec vous. Vous êtes bénie en toutes les femmes. Et Jésus, qui verse son sang pour laver nos péchés, est béni.
1: Sainte Marie, Mère de Dieu, priez pour nous pauvres pécheurs, maintenant et à l'heure de notre mort. Amen.
0: Je vous salue Marie, pleine de grâce. Le Seigneur est avec vous. Vous êtes bénie en toutes les femmes. Et Jésus, qui nous purifie par sa chair flagellée, est béni.
1: Sainte Marie, Mère de Dieu, priez pour nous pauvres pécheurs, maintenant et à l'heure de notre mort. Amen.
0: Je vous salue Marie, pleine de grâce. Le Seigneur est avec vous. Vous êtes bénie en toutes les femmes. Et Jésus, qui n'ouvre pas la bouche pour se plaindre, est béni.
1: Sainte Marie, Mère de Dieu, priez pour nous pauvres pécheurs, maintenant et à l'heure de notre mort. Amen.
0: Je vous salue Marie, pleine de grâce. Le Seigneur est avec vous. Vous êtes bénie en toutes les femmes. Et Jésus, agneau de Dieu, immolé pour nous sauver, est béni.

0: Dieu, priez pour nous pauvres pécheurs, maintenant et à l'heure de notre mort. Amen.
1: Je vous salue Marie, pleine de grâce. Le Seigneur est avec vous. Vous êtes bénie entre toutes les femmes. Et Jésus, dont les meurtres sûrs nous guérissent, est béni.
0: Sainte Marie, Mère de Dieu, priez pour nous pauvres pécheurs, maintenant et à l'heure de notre mort. Amen.
1: Je vous salue Marie, pleine de grâce. Le Seigneur est avec vous. Vous êtes bénie entre toutes les femmes. Et Jésus, qui est encore torturé dans tous les opprimés, est béni.
0: Sainte Marie, Mère de Dieu, priez pour nous pauvres pécheurs, maintenant et à l'heure de notre mort. Amen.
1: Je vous salue Marie, pleine de grâce. Le Seigneur est avec vous. Vous êtes bénie entre toutes les femmes. Et Jésus, ton enfant bien-aimé, écorché, est béni.
0: Sainte Marie, Mère de Dieu, priez pour nous pauvres pécheurs, maintenant et à l'heure de notre mort. Amen.
1: Gloire au Père, au Fils et au Saint-Esprit,
2: comme il était au commencement, maintenant et toujours, dans les siècles des siècles. Amen.
1: Ô mon Jésus, pardonne.

0: miséricorde. Amen.
1: Troisième mystère douloureux, le couronnement d'épines. Fruit du mystère, la mortification de l'esprit. Les soldats tressèrent une couronne avec des épines et la lui mirent sur la tête. Par l'intercession de la très sainte Vierge Marie et par la royauté de Jésus Sauveur, demandons au Seigneur de nous préserver de l'orgueil et de l'égoïsme et de nous rendre sensibles à la détresse des personnes démunies et demandons-lui de régner en plénitude sur nos défunts. Notre Père qui es aux cieux, que ton nom soit sanctifié,
2: que ton règne vienne, que ta volonté soit faite sur la terre comme au ciel. Donne-nous aujourd'hui notre pain de ce jour. Pardonne-nous nos offenses, comme nous pardonnons aussi à ceux qui nous ont offensés. Et ne nous laisse pas entrer en tentation, mais délivre-nous du mal. Amen.
1: Je vous salue Marie, pleine de grâce. Le Seigneur est avec vous. Vous êtes bénie entre toutes les femmes, et Jésus, qui est notre seul roi, est béni.
2: Sainte Marie, Mère de Dieu, priez pour nous pauvres pécheurs, maintenant et à l'heure de notre mort. Amen.
1: Je vous salue Marie, pleine de grâce. Le Seigneur est avec vous. Vous êtes bénie entre toutes les femmes, et Jésus, humilié pour expier notre orgueil, est béni.
2: Sainte Marie, Mère de Dieu, priez pour nous pauvres pécheurs, maintenant et à l'heure de notre mort. Amen.
1: Je vous salue Marie, pleine de grâce. Le Seigneur est avec vous. Vous êtes bénie entre toutes les femmes, et Jésus, que les soldats couronnent d'épines, est béni.
2: Sainte Marie, Mère de Dieu, priez pour nous pauvres pécheurs, maintenant et à l'heure de notre mort. Amen.
1: Je vous salue Marie, pleine de grâce. Le Seigneur est avec vous. Vous êtes bénie entre toutes les femmes, et Jésus, dont la face ruisselle de sang, est béni.
2: Sainte Marie, Mère de Dieu, priez pour nous pauvres pécheurs, maintenant et à l'heure de notre mort. Amen.
1: Je vous salue Marie, pleine de grâce. Le Seigneur est avec vous. Vous êtes bénie entre toutes les femmes, et Jésus, dont le visage est couvert de crachats, est béni.
2: Sainte Marie, Mère de Dieu, priez pour nous pauvres pécheurs, maintenant et à l'heure de notre mort. Amen.
1: Je vous salue Marie, pleine de grâce. Le Seigneur est avec vous. Vous êtes bénie entre toutes les femmes, et Jésus, qui s'était devant les insultes, est béni.
2: Sainte Marie, Mère de Dieu, priez pour nous pauvres pécheurs, maintenant et à l'heure de notre mort. Amen.
1: Je vous salue Marie, pleine de grâce. Le Seigneur est avec vous. Vous êtes bénie entre toutes les femmes, et Jésus, toujours doux et humble de cœur, est béni.
2: Sainte Marie, Mère de Dieu, priez pour nous pauvres pécheurs, maintenant et à l'heure de notre mort. Amen.
1: Je vous salue Marie, pleine de grâce. Le Seigneur est avec vous. Vous êtes bénie entre toutes les femmes, et Jésus, toujours miséricordieux, est béni.
2: Sainte Marie, Mère de Dieu, priez pour nous pauvres pécheurs, maintenant et à l'heure de notre mort. Amen.
1: Je vous salue Marie, pleine de grâce. Le Seigneur est avec vous. Vous êtes bénie entre toutes les femmes, et Jésus, qui soutient les persécutés, est béni.
2: Sainte Marie, Mère de Dieu, priez pour nous pauvres pécheurs, maintenant et à l'heure de notre mort. Amen.
1: Je vous salue Marie, pleine de grâce. Le Seigneur est avec vous. Vous êtes bénie entre toutes les femmes, et Jésus, qui nous apprend la véritable humilité, est béni.
2: Sainte Marie, Mère de Dieu, priez pour nous pauvres pécheurs, maintenant et à l'heure de notre mort. Amen.
1: Gloire au Père, au Fils et au Saint-Esprit,
2: comme il était au commencement, maintenant et toujours, dans les siècles des siècles. Amen.
1: Ô mon Jésus, pardonnez-nous nos péchés,
2: préservez-nous du feu de l'enfer, conduisez au ciel toutes les âmes, spécialement celles qui ont le plus besoin de votre miséricorde. Amen.
1: Quatrième mystère douloureux, le portement de la croix. Fruit du mystère, la patience et la résignation dans les épreuves. Il prit un certain Simon de Cyrène qui revenait des champs et ils le chargèrent de la croix pour qu'il apporte derrière Jésus. Par l'intercession de la très sainte Vierge Marie et par la patience et la résignation de Jésus le Christ, demandons au Seigneur l'humilité de consentir à notre impuissance dans la souffrance et demandons-lui de conduire nos défunts jusqu'à la gloire de la résurrection. Notre Père,
2: qui es aux cieux, que ton nom soit sanctifié, que ton règne vienne, que ta volonté soit faite sur la terre comme au ciel. Donne-nous aujourd'hui notre pain de ce jour. Pardonne-nous nos offenses, comme nous pardonnons aussi à ceux qui nous ont offensés. Et ne nous laisse pas entrer en tentation, mais délivre-nous du mal. Amen.
1: Je vous salue Marie, pleine de grâce, le Seigneur est avec vous. Vous êtes bénie entre toutes les femmes. Et Jésus, dont Pilate proclame l'innocence, est béni.
2: Sainte Marie, Mère de Dieu, priez pour nous pauvres pécheurs, maintenant et à l'heure de notre mort. Amen.
1: Je vous salue Marie, pleine de grâce, le Seigneur est avec vous. Vous êtes bénie entre toutes les femmes. Et Jésus, condamné à mort et chargé de sa croix, est béni.
2: Sainte Marie, Mère de Dieu, priez pour nous pauvres pécheurs, maintenant et à l'heure de notre mort. Amen.
1: Je vous salue Marie, pleine de grâce, le Seigneur est avec vous. Vous êtes bénie entre toutes les femmes. Et Jésus, qui tombe trois fois sur le poids de la croix, est béni.
2: Sainte Marie, Mère de Dieu, priez pour nous pauvres pécheurs, maintenant et à l'heure de notre mort. Amen.
1: Je vous salue Marie, pleine de grâce, le Seigneur est avec vous. Vous êtes bénie entre toutes les femmes. Et Jésus, qui se relève pour nous apprendre à nous relever de nos fautes, est béni.
2: Sainte Marie, Mère de Dieu, priez pour nous pauvres pécheurs, maintenant et à l'heure de notre mort. Amen.
1: Je vous salue Marie, pleine de grâce, le Seigneur est avec vous. Vous êtes bénie entre toutes les femmes. Et Jésus, que tu rencontres sur la route du calvaire, est béni.
2: Sainte Marie, Mère de Dieu, priez pour nous pauvres pécheurs, maintenant et à l'heure de notre mort. Amen.
1: Je vous salue Marie, pleine de grâce, le Seigneur est avec vous. Vous êtes bénie entre toutes les femmes. Et Jésus, avec qui tu souffres pour notre salut, est béni.
2: Sainte Marie, Mère de Dieu, priez pour nous pauvres pécheurs, maintenant et à l'heure de notre mort. Amen.
1: Je vous salue Marie, pleine de grâce, le Seigneur est avec vous. Vous êtes bénie entre toutes les femmes. Et Jésus, que Simon de Cyrène aide à porter sa croix, est béni.
2: Sainte Marie, Mère de Dieu, priez pour nous pauvres pécheurs, maintenant et à l'heure de notre mort. Amen.
1: Je vous salue Marie, pleine de grâce, le Seigneur est avec vous. Vous êtes bénie entre toutes les femmes. Et Jésus, qui imprime sa face sur le voile de Véronique, est béni.
2: Sainte Marie, Mère de Dieu, priez pour nous pauvres pécheurs, maintenant et à l'heure de notre mort. Amen.
1: Je vous salue Marie, pleine de grâce, le Seigneur est avec vous. Vous êtes bénie entre toutes les femmes. Et Jésus, qui nous invite à pleurer sur nos péchés, est béni.
2: Sainte Marie, Mère de Dieu, priez pour nous pauvres pécheurs, maintenant et à l'heure de notre mort. Amen.
1: Je vous salue Marie, pleine de grâce, le Seigneur est avec vous. Vous êtes bénie entre toutes les femmes. Et Jésus, qui nous apprend à porter notre croix, est béni.
2: Sainte Marie, Mère de Dieu, priez pour nous pauvres pécheurs, maintenant et à l'heure de notre mort. Amen.
1: Gloire au Père, au Fils et au Saint-Esprit,
2: comme il était au commencement, maintenant et toujours, dans les siècles des siècles. Amen.
1: Ô mon Jésus,
2: pardonnez-nous nos péchés, préservez-nous du feu de l'enfer, conduisez au ciel toutes les âmes, spécialement celles qui ont le plus besoin de notre miséricorde. Amen.
1: Cinquième mystère douloureux, le crucifixion et la mort de Jésus. Fruit du mystère, le plus grand amour pour Jésus et pour les âmes. Jésus disait, « Père, pardonne-leur, ils ne savent pas ce qu'ils font. » Par l'intercession de la très sainte Vierge Marie et par la mort de Jésus sur la croix, demandons au Seigneur de nous faire comprendre la sagesse du langage de la croix et d'unir nos souffrances à celles de Jésus et demandons-lui de soulager de sa présence toutes les personnes qui subissent la mort. Notre Père qui es aux cieux,
2: que ton nom soit sanctifié, que ton règne vienne, que ta volonté soit faite sur la terre comme au ciel. Donne-nous aujourd'hui notre pain de ce jour. Pardonne-nous nos offenses, comme nous pardonnons aussi à ceux qui nous ont offensés. Et ne nous laisse pas entrer en tentation, mais délivre-nous du mal. Amen.
1: Je vous salue, Marie, pleine de grâce. Le Seigneur est avec vous. Vous êtes bénie entre toutes les femmes, et Jésus, dépouillé de ses vêtements, est béni.
2: Sainte Marie, Mère de Dieu, priez pour nous, pauvres pécheurs, maintenant et à l'heure de notre mort. Amen.
1: Je vous salue, Marie, pleine de grâce. Le Seigneur est avec vous. Vous êtes bénie entre toutes les femmes, et Jésus, crucifié entre deux malfaiteurs, est béni.
2: Sainte Marie, Mère de Dieu, priez pour nous, pauvres pécheurs, maintenant et à l'heure de notre mort. Amen.
1: Je vous salue, Marie, pleine de grâce. Le Seigneur est avec vous. Vous êtes bénie entre toutes les femmes, et Jésus, qui crie, « J'ai soif », est béni.
2: Sainte Marie, Mère de Dieu, priez pour nous, pauvres pécheurs, maintenant et à l'heure de notre mort. Amen.
1: Je vous salue, Marie, pleine de grâce. Le Seigneur est avec vous. Vous êtes bénie entre toutes les femmes, et Jésus, qui dit, « Père, pardonne-leur, ils ne savent pas ce qu'ils font », est béni.
2: Sainte Marie, Mère de Dieu, priez pour nous, pauvres pécheurs, maintenant et à l'heure de notre mort. Amen.
1: Je vous salue, Marie, pleine de grâce. Le Seigneur est avec vous. Vous êtes bénie entre toutes les femmes, et Jésus, qui te demande d'être notre mère, est béni.
2: Sainte Marie, Mère de Dieu, priez pour nous, pauvres pécheurs, maintenant et à l'heure de notre mort. Amen.
1: Je vous salue, Marie, pleine de grâce. Le Seigneur est avec vous. Vous êtes bénie entre toutes les femmes, et Jésus, qui promet le paradis au bon larron, est béni. Je vous salue, Marie, pleine de grâce. Le Seigneur est avec vous. Vous êtes bénie entre toutes les femmes, et Jésus, qui remet son esprit entre les mains de son Père, est béni.
2: Sainte Marie, Mère de Dieu, priez pour nous, pauvres pécheurs, maintenant et à l'heure de notre mort. Amen.
1: Je vous salue, Marie, pleine de grâce. Le Seigneur est avec vous. Vous êtes bénie entre toutes les femmes, et Jésus, qui meurt d'amour pour nous, est béni.
2: Sainte Marie, Mère de Dieu, priez pour nous, pauvres pécheurs, maintenant et à l'heure de notre mort. Amen.
1: Je vous salue, Marie, pleine de grâce. Le Seigneur est avec vous. Vous êtes bénie entre toutes les femmes, et Jésus, dont le côté est transpercé, est béni.
2: Sainte Marie, Mère de Dieu, priez pour nous, pauvres pécheurs, maintenant et à l'heure de notre mort. Amen.
1: Je vous salue, Marie, pleine de grâce. Le Seigneur est avec vous. Vous êtes bénie entre toutes les femmes, et Jésus, qui, élevé de terre, attire tout à lui, est béni.
2: Sainte Marie, Mère de Dieu, priez pour nous, pauvres pécheurs, maintenant et à l'heure de notre mort. Amen.
1: Gloire au Père, au Fils et au Saint-Esprit,
2: comme il était au commencement, maintenant et toujours, dans les siècles des siècles. Amen.
1: Ô mon Jésus,

0: Mystère glorieux. Premier mystère glorieux, la résurrection de Jésus. Fruit du mystère, la foi. Jésus vint et se mit au milieu d'eux. Il leur dit, « La paix soit avec vous. » Ayant dit cela, il leur montra ses mains et son côté. Les disciples furent remplis de joie. Par l'intercession de la très sainte Vierge Marie, demandons au Seigneur une plus grande foi par laquelle nous croyons fermement et que la mort est vaincue par la résurrection du Christ. Et demandons-lui d'accueillir au plus vite dans la gloire et la joie du ciel les défunts en état de purification. Notre Père,
1: qui es aux cieux, que ton nom soit sanctifié, que ton règne vienne, que ta volonté soit faite sur la terre comme au ciel. Donne-nous aujourd'hui notre pain de ce jour. Pardonne-nous nos offenses, comme nous pardonnons aussi à ceux qui nous ont offensés. Et ne nous laisse pas entrer en tentation, mais délivre-nous du mal. Amen.
0: Je vous salue, Marie, pleine de grâce. Le Seigneur est avec vous. Vous êtes bénie en toutes les femmes et Jésus, qui sort glorieux du tombeau, est béni.
1: Sainte Marie, Mère de Dieu, priez pour nous, pauvres pécheurs, maintenant et à l'heure de notre mort. Amen.
0: Je vous salue, Marie, pleine de grâce. Le Seigneur est avec vous. Vous êtes bénie en toutes les femmes et Jésus, dont les anges annoncent la résurrection, est béni.
1: Sainte Marie, Mère de Dieu, priez pour nous, pauvres pécheurs, maintenant et à l'heure de notre mort. Amen.
0: Je vous salue, Marie, pleine de grâce. Le Seigneur est avec vous. Vous êtes bénie en toutes les femmes et Jésus, dont Pierre et Jean retournent.
1: Sainte Marie, Mère de Dieu, priez pour nous, pauvres pécheurs, maintenant et à l'heure de notre mort. Amen.
0: Je vous salue, Marie, pleine de grâce. Le Seigneur est avec vous. Vous êtes bénie en toutes les femmes et Jésus, dont Pierre et Jean trouvent le tombeau vide, est béni.
1: Sainte Marie, Mère de Dieu, priez pour nous, pauvres pécheurs, maintenant et à l'heure de notre mort. Amen.
0: Je vous salue, Marie, pleine de grâce. Le Seigneur est avec vous. Vous êtes bénie en toutes les femmes. Et Jésus, qui t'apparaît après sa résurrection, est béni.
1: Sainte Marie, Mère de Dieu, priez pour nous, pauvres pécheurs, maintenant et à l'heure de notre mort. Amen.
0: Je vous salue, Marie, pleine de grâce. Le Seigneur est avec vous. Vous êtes bénie en toutes les femmes. Et Jésus, qui apparaît à Marie Magdalène, est béni.
1: Sainte Marie, Mère de Dieu, priez pour nous, pauvres pécheurs, maintenant et à l'heure de notre mort. Amen.
0: Je vous salue, Marie, pleine de grâce. Le Seigneur est avec vous. Vous êtes bénie en toutes les femmes. Et Jésus, qui chemine avec les disciples d'Emmaüs, est béni.
1: Sainte Marie, Mère de Dieu, priez pour nous, pauvres pécheurs, maintenant et à l'heure de notre mort. Amen.
0: Je vous salue, Marie, pleine de grâce. Le Seigneur est avec vous. Vous êtes bénie en toutes les femmes. Et Jésus, qui apparaît aux apôtres, est béni.
1: Sainte Marie, Mère de Dieu, priez pour nous, pauvres pécheurs, maintenant et à l'heure de notre mort. Amen.
0: Je vous salue, Marie, pleine de grâce. Le Seigneur est avec vous. Vous êtes bénie en toutes les femmes. Et Jésus, qui montre ses plaies à Thomas, est béni.
1: Sainte Marie, Mère de Dieu, priez pour nous, pauvres pécheurs, maintenant et à l'heure de notre mort. Amen.
0: Je vous salue, Marie, pleine de grâce. Le Seigneur est avec vous. Vous êtes bénie en toutes les femmes. Et Jésus, qui confie son Église à Pierre, est béni.
1: Sainte Marie, Mère de Dieu, priez pour nous, pauvres pécheurs, maintenant et à l'heure de notre mort. Amen.
0: Je vous salue, Marie, pleine de grâce. Le Seigneur est avec vous. Vous êtes bénie en toutes les femmes. Et Jésus, qui a vaincu la mort, est béni.
1: Sainte Marie, Mère de Dieu, priez pour nous, pauvres pécheurs, maintenant et à l'heure de notre mort.
0: Amen. Gloire au Père, au Fils et au Saint-Esprit.
1: Comme il était au commencement, maintenant et toujours, dans les siècles des siècles. Amen.
0: Ô mon Jésus,
1: pardonnez-nous nos péchés, préservez-nous du feu de l'enfer, conduisez au ciel toutes les âmes, spécialement celles qui ont le plus besoin de votre miséricorde. Amen.
0: Deuxième mystère glorieux, l'ascension de Jésus au ciel. Fruit du mystère, l'espérance. Je monte vers mon Père et votre Père, vers mon Dieu et votre Dieu. Par l'intercession de la Très Sainte Vierge Marie, demandons au Seigneur de nous ouvrir à la joie, à l'action des grâces et à l'espérance d'être dans la gloire après notre mort. Et demandons-lui d'accueillir au ciel les défunts qui attendent et de le posséder éternellement. Notre Père qui es aux cieux,
1: que ton nom soit sanctifié, que ton règne vienne, que ta volonté soit faite sur la terre comme au ciel. Donne-nous aujourd'hui notre pain de ce jour. Pardonne-nous nos offenses, comme nous pardonnons aussi à ceux qui nous ont offensés. Et ne nous laisse pas entrer en tentation, mais délivre-nous du mal.
0: Amen. Je vous salue, Marie, pleine de grâce. Le Seigneur est avec vous. Vous êtes bénie entre toutes les femmes. Et Jésus, qui monte glorieux au ciel, est béni.
1: Sainte Marie, Mère de Dieu, priez pour nous pauvres pécheurs, maintenant et à l'heure de notre mort.
0: Amen. Je vous salue, Marie, pleine de grâce. Le Seigneur est avec vous. Vous êtes bénie entre toutes les femmes. Et Jésus, qui règne glorieux à la droite du Père, est béni.
1: Sainte Marie, Mère de Dieu, priez pour nous pauvres pécheurs, maintenant et à l'heure de notre mort.
0: Amen. Je vous salue, Marie, pleine de grâce. Le Seigneur est avec vous. Vous êtes bénie entre toutes les femmes. Et Jésus, qui nous prépare une place auprès de lui, est béni.
1: Sainte Marie, Mère de Dieu, priez pour nous pauvres pécheurs, maintenant et à l'heure de notre mort.
0: Amen. Je vous salue, Marie, pleine de grâce. Le Seigneur est avec vous. Vous êtes bénie entre toutes les femmes. Et Jésus, qui demeure pour toujours avec nous, est béni.
1: Sainte Marie, Mère de Dieu, priez pour nous pauvres pécheurs, maintenant et à l'heure de notre mort.
0: Amen. Je vous salue, Marie, pleine de grâce. Le Seigneur est avec vous. Vous êtes bénie entre toutes les femmes. Et Jésus, qui nous appelle à faire des disciples de toutes les nations, est béni.
1: Sainte Marie, Mère de Dieu, priez pour nous pauvres pécheurs, maintenant et à l'heure de notre mort.
0: Amen. Je vous salue, Marie, pleine de grâce. Le Seigneur est avec vous. Vous êtes bénie entre toutes les femmes. Et Jésus, qui nous parle par les Écritures, est béni.
1: Sainte Marie, Mère de Dieu, priez pour nous pauvres pécheurs, maintenant et à l'heure de notre mort.
0: Amen. Je vous salue, Marie, pleine de grâce. Le Seigneur est avec vous. Vous êtes bénie entre toutes les femmes. Et Jésus, qui vient en nous par l'Eucharistie, est béni.
1: Sainte Marie, Mère de Dieu, priez pour nous pauvres pécheurs, maintenant et à l'heure de notre mort.
0: Amen. Je vous salue, Marie, pleine de grâce. Le Seigneur est avec vous. Vous êtes bénie entre toutes les femmes. Et Jésus, qui est au milieu de nous quand nous sommes réunis en son nom, est béni.
1: Sainte Marie, Mère de Dieu, priez pour nous pauvres pécheurs, maintenant et à l'heure de notre mort.
0: Amen. Je vous salue, Marie, pleine de grâce. Le Seigneur est avec vous. Vous êtes bénie entre toutes les femmes. Et Jésus, qui nous attire vers le ciel, est béni.
1: Sainte Marie, Mère de Dieu, priez pour nous pauvres pécheurs, maintenant et à l'heure de notre mort.
0: Amen. Je vous salue, Marie, pleine de grâce. Le Seigneur est avec vous. Vous êtes bénie entre toutes les femmes. Et Jésus, qui reviendra dans la gloire pour juger tous les hommes, est béni.
1: Sainte Marie, Mère de Dieu, priez pour nous pauvres pécheurs, maintenant et à l'heure de notre mort. Amen.
0: Gloire au Père, et au Fils, et au Saint-Esprit,
1: comme il était au commencement, maintenant et toujours, dans les siècles des siècles. Amen.
0: Ô mon Jésus,
1: pardonnez-nous nos péchés, préservez-nous du feu de l'enfer, conduisez au ciel toutes les âmes, spécialement celles qui ont le plus besoin de votre miséricorde. Amen.
0: Troisième mystère glorieux, la Pentecôte. Fruit du mystère, la charité. Tous furent remplis de l'Esprit Saint, et commencèrent à parler en d'autres langues selon que l'Esprit leur donnait de s'exprimer. Par l'intercession de la 37e Vierge Marie, Demandons au Seigneur de nous donner son esprit qui nous inspire davantage la charité fraternelle et qui remplit nos cœurs du feu de son amour et de nous rassembler avec tous nos parents défunts pour partager sa glorieuse présence. Notre Père,
1: qui es aux cieux, que ton nom soit sanctifié, que ton règne vienne, que ta volonté soit faite sur la terre comme au ciel. Donne-nous aujourd'hui notre pain de ce jour. Pardonne-nous nos offenses, comme nous pardonnons aussi à ceux qui nous ont offensés. Et ne nous laisse pas entrer en tentation, mais délivre-nous du mal.
0: Amen. Je vous salue, Marie, pleine de grâce. Le Seigneur est avec vous. Vous êtes bénie entre toutes les femmes. Et Jésus, qui envoie le Saint-Esprit aux apôtres, est béni.
1: Sainte Marie, Mère de Dieu, priez pour nous pauvres pécheurs, maintenant et à l'heure de notre mort. Amen.
0: Je vous salue, Marie, pleine de grâce. Le Seigneur est avec vous. Vous êtes bénie entre toutes les femmes. Et Jésus, dont l'Esprit descend comme des langues de feu, est béni.
1: Sainte Marie, Mère de Dieu, priez pour nous pauvres pécheurs, maintenant et à l'heure de notre mort. Amen.
0: Je vous salue, Marie, pleine de grâce. Le Seigneur est avec vous. Vous êtes bénie entre toutes les femmes. Et Jésus, dont l'Esprit éclaire les apôtres, est béni.
1: Sainte Marie, Mère de Dieu, priez pour nous pauvres pécheurs, maintenant et à l'heure de notre mort. Amen.
0: Je vous salue, Marie, pleine de grâce. Le Seigneur est avec vous. Vous êtes bénie entre toutes les femmes. Et Jésus, dont l'Esprit soutient le courage des apôtres, est béni.
1: Sainte Marie, Mère de Dieu, priez pour nous pauvres pécheurs, maintenant et à l'heure de notre mort. Amen.
0: Je vous salue, Marie, pleine de grâce. Le Seigneur est avec vous. Vous êtes bénie entre toutes les femmes. Et Jésus, dont l'Esprit comble de joie les apôtres, est béni.
1: Sainte Marie, Mère de Dieu, priez pour nous pauvres pécheurs, maintenant et à l'heure de notre mort. Amen.
0: Je vous salue, Marie, pleine de grâce. Le Seigneur est avec vous. Vous êtes bénie entre toutes les femmes. Et Jésus, qui nous donne l'Esprit de lumière, est béni.
1: Sainte Marie, Mère de Dieu, priez pour nous pauvres pécheurs, maintenant et à l'heure de notre mort. Amen.
0: Je vous salue, Marie, pleine de grâce. Le Seigneur est avec vous. Vous êtes bénie entre toutes les femmes. Et Jésus, qui nous veut assidus à la prière, est béni.
1: Sainte Marie, Mère de Dieu, priez pour nous pauvres pécheurs, maintenant et à l'heure de notre mort. Amen.
0: Je vous salue, Marie, pleine de grâce. Le Seigneur est avec vous. Vous êtes bénie entre toutes les femmes. Et Jésus, dont l'Esprit anime toute l'Église, est béni.
1: Sainte Marie, Mère de Dieu, priez pour nous pauvres pécheurs, maintenant et à l'heure de notre mort. Amen.
0: Je vous salue, Marie, pleine de grâce. Le Seigneur est avec vous. Vous êtes bénie entre toutes les femmes. Et Jésus, qui nous envoie porter l'Évangile à nos frères, est béni.
1: Sainte Marie, Mère de Dieu, priez pour nous pauvres pécheurs, maintenant et à l'heure de notre mort. Amen.
0: Je vous salue, Marie, pleine de grâce. Le Seigneur est avec vous. Vous êtes bénie entre toutes les femmes. Et Jésus, dont l'Esprit se répandra sous toute chair, est béni.
1: Sainte Marie, Mère de Dieu, priez pour nous pauvres pécheurs, maintenant et à l'heure de notre mort. Amen.
0: Gloire au Père, et au Fils, et au Saint-Esprit.
1: Comme il était au commencement, maintenant et toujours, dans les siècles des siècles. Amen.
0: Ô mon Jésus,
1: pardonnez-nous nos péchés, préservez-nous du feu de l'enfer. Conduisez au ciel toutes les âmes, spécialement celles qui ont le plus besoin de votre miséricorde. Amen.
0: Quatre mystères glorieux, l'Assomption de Marie. Fruit du mystère, la grâce d'une bonne mort. Après son Assomption, son rôle dans le salut ne s'interrompt pas. Par l'intercession de la très sainte Vierge Marie, de son Assomption, glorifiée en son corps, et à son âme au ciel, demandant au Seigneur de nous aider à être attentifs aux réalités d'en haut pour parvenir à cette joie de la gloire que nous partageons avec tous nos défunts. Notre Père,
2: qui es aux cieux, que ton nom soit sanctifié, que ton règne vienne, que ta volonté soit faite sur la terre comme au ciel. Donne-nous aujourd'hui notre pain de ce jour. Pardonne-nous nos offenses, comme nous pardonnons aussi à ceux qui nous ont offensés. Et ne nous laisse pas entrer en tentation, mais délivre-nous du mal. Amen.
0: Je vous salue, Marie, pleine de grâce. Le Seigneur est avec vous. Vous êtes bénie entre toutes les femmes. Et Jésus, qui nous a donné sa mère, est béni.
1: Sainte Marie, Mère de Dieu, priez pour nous pauvres pécheurs, maintenant et à l'heure de notre mort. Amen.
0: Je vous salue, Marie, pleine de grâce. Le Seigneur est avec vous. Vous êtes bénie entre toutes les femmes. Et Jésus, qui te préserve de la corruption du tombeau, est béni.
1: Sainte Marie, Mère de Dieu, priez pour nous pauvres pécheurs, maintenant et à l'heure de notre mort. Amen.
0: Je vous salue, Marie, pleine de grâce. Le Seigneur est avec vous. Vous êtes bénie entre toutes les femmes. Et Jésus, qui t'élève corps et âme dans sa gloire, est béni.
1: Sainte Marie, Mère de Dieu, priez pour nous pauvres pécheurs, maintenant et à l'heure de notre mort. Amen.
0: Je vous salue, Marie, pleine de grâce. Le Seigneur est avec vous. Vous êtes bénie entre toutes les femmes. Et Jésus, qui te fait entrer dans la joie du Père, est béni.
1: Sainte Marie, Mère de Dieu, priez pour nous pauvres pécheurs, maintenant et à l'heure de notre mort. Amen.
0: Je vous salue, Marie, pleine de grâce. Le Seigneur est avec vous. Vous êtes bénie entre toutes les femmes. Et Jésus, à qui tu chantes pour toujours ton amour, est béni.
1: Sainte Marie, Mère de Dieu, priez pour nous pauvres pécheurs, maintenant et à l'heure de notre mort. Amen.
0: Je vous salue, Marie, pleine de grâce. Le Seigneur est avec vous. Vous êtes bénie entre toutes les femmes. Et Jésus, qui t'élève au-dessus des anges, est béni.
1: Sainte Marie, Mère de Dieu, priez pour nous pauvres pécheurs, maintenant et à l'heure de notre mort. Amen.
0: Je vous salue, Marie, pleine de grâce. Le Seigneur est avec vous. Vous êtes bénie entre toutes les femmes. Et Jésus, qui fait ton assomption un signe d'espérance pour tous les hommes, est béni.
1: Sainte Marie, Mère de Dieu, priez pour nous pauvres pécheurs, maintenant et à l'heure de notre mort. Amen.
0: Je vous salue, Marie, pleine de grâce. Le Seigneur est avec vous. Vous êtes bénie entre toutes les femmes. Et Jésus, qui tourne nos désirs vers la réalité éternelle, est béni.
1: Sainte Marie, Mère de Dieu, priez pour nous pauvres pécheurs, maintenant et à l'heure de notre mort. Amen.
0: Je vous salue, Marie, pleine de grâce. Le Seigneur est avec vous. Vous êtes bénie entre toutes les femmes. Et Jésus, qui nous ressuscitera tous à la fin des temps, est béni.
1: Sainte Marie, Mère de Dieu, priez pour nous pauvres pécheurs, maintenant et à l'heure de notre mort. Amen.
0: Je vous salue, Marie, pleine de grâce. Le Seigneur est avec vous. Vous êtes bénie entre toutes les femmes. Et Jésus, qui donne la vie éternelle, est béni. Sainte Marie,
1: Mère de Dieu, priez pour nous, pauvres pécheurs, maintenant et à l'heure de notre mort. Amen.
0: Gloire au Père et au Fils et au Saint-Esprit.
1: Comme il était au commencement, maintenant et toujours, dans les siècles des siècles. Amen.
0: Ô mon Jésus,
2: pardonnez-nous nos péchés, préservez-nous du feu de l'enfer, conduisez au ciel toutes les âmes, spécialement celles qui ont le plus besoin de votre miséricorde. Amen.
0: Cinquième mystère glorieux, le couronnement de Marie dans le ciel. Fruit du mystère, la plus grande dévotion à Marie, toute puissante. Couronnée de gloire, elle brille comme reine des anges et des saints. Par l'intercession de la 37e Vierge Marie, reine du ciel et de nos cœurs, demandons au Seigneur de nous faire partager son bonheur au ciel et de délivrer des peines du purgatoire tous nos défunts qui désirent parvenir au bonheur céleste. Notre Père,
1: qui es aux cieux, que ton nom soit sanctifié,
3: que ton règne vienne, que ta volonté soit faite sur la terre comme au ciel. Donne-nous aujourd'hui notre pain de ce jour. Pardonne-nous nos offenses, comme nous pardonnons aussi à ceux qui nous ont offensés. Et ne nous laisse pas entrer en tentation, mais délivre-nous du mal.
0: Amen. Je vous salue, Marie, pleine de grâce. Le Seigneur est avec vous. Vous êtes bénie entre toutes les femmes, et Jésus, qui te couronne, reine du ciel, est béni.
1: Sainte Marie, Mère de Dieu, priez pour nous pauvres pécheurs, maintenant et à l'heure de notre mort. Amen.
0: Je vous salue, Marie, pleine de grâce. Le Seigneur est avec vous. Vous êtes bénie entre toutes les femmes, et Jésus, qui fait de toi la reine des apôtres, est béni.
1: Sainte Marie, Mère de Dieu, priez pour nous pauvres pécheurs, maintenant et à l'heure de notre mort. Amen.
0: Je vous salue, Marie, pleine de grâce. Le Seigneur est avec vous. Vous êtes bénie entre toutes les femmes, et Jésus, qui fait de toi la reine des martyrs, est béni.
1: Sainte Marie, Mère de Dieu, priez pour nous pauvres pécheurs, maintenant et à l'heure de notre mort. Amen.
0: Je vous salue, Marie, pleine de grâce. Le Seigneur est avec vous. Vous êtes bénie entre toutes les femmes, et Jésus, qui fait de toi la reine des vierges, est béni.
1: Sainte Marie, Mère de Dieu, priez pour nous pauvres pécheurs, maintenant et à l'heure de notre mort. Amen.
0: Je vous salue, Marie, pleine de grâce. Le Seigneur est avec vous. Vous êtes bénie entre toutes les femmes, et Jésus, qui fait de toi la reine de tous les saints, est béni.
1: Sainte Marie, Mère de Dieu, priez pour nous pauvres pécheurs, maintenant et à l'heure de notre mort. Amen.
0: Je vous salue, Marie, pleine de grâce. Le Seigneur est avec vous. Vous êtes bénie entre toutes les femmes, et Jésus, qui fait de toi la reine de l'Église, est béni.
1: Sainte Marie, Mère de Dieu, priez pour nous pauvres pécheurs, maintenant et à l'heure de notre mort. Amen.
0: Je vous salue, Marie, pleine de grâce. Le Seigneur est avec vous. Vous êtes bénie entre toutes les femmes, et Jésus, qui fait de toi le secours des chrétiens, est béni.
1: Sainte Marie, Mère de Dieu, priez pour nous pauvres pécheurs, maintenant et à l'heure de notre mort. Amen.
0: Je vous salue, Marie, pleine de grâce. Le Seigneur est avec vous. Vous êtes bénie entre toutes les femmes, et Jésus, qui fait de toi la consolatrice des affligés, est béni.
1: Sainte Marie, Mère de Dieu, priez pour nous pauvres pécheurs, maintenant et à l'heure de notre mort. Amen.
0: Je vous salue, Marie, pleine de grâce. Le Seigneur est avec vous. Vous êtes bénie entre toutes les femmes, et Jésus, qui fait de toi le refuge des pécheurs, est béni.
1: Sainte Marie, Mère de Dieu, priez pour nous pauvres pécheurs, maintenant et à l'heure de notre mort. Amen.
0: Je vous salue, Marie, pleine de grâce. Le Seigneur est avec vous. Vous êtes bénie entre toutes les femmes, et Jésus, qui fait de toi la médiatrice de toute grâce, est béni.
1: Sainte Marie, Mère de Dieu, priez pour nous pauvres pécheurs, maintenant et à l'heure de notre mort. Amen.
4: Gloire au Père,
5: et au Fils, et au Saint-Esprit,
6: comme il était au commencement, maintenant et toujours, dans les siècles des siècles. Amen.
0: Ô mon Jésus,
7: pardonnez-nous nos péchés, préservez-nous du feu de l'enfer, conduisez au ciel toutes les âmes, spécialement celles qui ont le plus besoin de votre miséricorde. Amen.
8: Prière à Notre-Dame de Montlégion, refuge des pécheurs, reine des saints. Marie se fait l'écho des vivants et des défunts auprès de Dieu. Dans l'espérance de la vie éternelle qui est déjà commencée, récitons ensemble notre prière fondamentale.
9: Notre Dame libératrice, prends en pitié tous nos frères défunts, spécialement ceux qui ont le plus besoin de la miséricorde du Seigneur. Intercède pour tous ceux qui nous ont quittés, afin que s'achève en eux l'œuvre de l'amour qui purifie. Que notre prière, unie à celle de toute l'Église, leur obtienne la joie qui surpasse tout désir et apporte ici-bas consolation et réconfort à nos frères éprouvés ou désemparés.

les biens que l'œil ne peut voir, des apôtres de l'espérance, semblables aux veilleurs de l'eau, refuge des pécheurs et reine de tous les saints. Rassemble-nous tous un jour pour la Pâque éternelle, dans la communion du Père, avec Jésus le Fils, dans l'Esprit Saint, pour les siècles des siècles. Amen.

0: salut et glorification.
1: Amen.
0: Prière âme bénie. Dans sa foi constante, l'Église nous enseigne que notre prière pour les défunts peut non seulement les aider, mais aussi rendre efficace leur intercession en notre faveur. Demandons à travers la prière aux âmes bénies l'intercession de ceux qui déjà contemplent le Seigneur.
2: Âme bénie, nous venons de prier pour vous, mais vous qui êtes si chers au cœur de Dieu et qui possédez l'infaillible assurance de ne pouvoir plus le perdre. Priez-le pour nous, misérables pécheurs, qui sommes exposés à nous damner et à perdre Dieu pour toujours. Et demandez-lui de nous accorder toutes les âmes, toutes les grâces dont nous avons besoin, soit pour l'âme, soit pour le corps, et que nous avons l'intention d'obtenir par le mérite de cette prière. Amen.
0: Auditeurs et auditrices de Radio Maria Côte d'Ivoire, nous sommes au thème de notre rosaire. Que le Seigneur, dans sa grande miséricorde, accorde les âmes de nos fidèles défunts pour qu'elles reposent en paix et que la lumière sans déclin brille pour elles.

0: Salut et glorification.
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3: Pour votre salut, il est 5 heures.

Au nom du Père et du Fils et du Saint-Esprit, amen. Shalom à vous qui nous suivez depuis vos différents lieux de travail ou depuis vos maisons. Nous voulons demander au Seigneur que sa paix puisse vous rejoindre partout où vous êtes. Aujourd'hui, bien-aimés, nous avons décidé de parler de la foi. La foi et les effets de la foi. L'impact de la foi sur la vie d'une personne. Et l'une des figures bibliques les mieux indiquées dans ce sens, c'est Marie-Madeleine. Et aujourd'hui, je voudrais avec vous parler de la foi de Marie-Madeleine, la foi qui a produit quelque chose de grand et de positif dans sa vie, la foi de Marie-Madeleine en Jésus-Christ. Oui, bien-aimés frères et sœurs, il y a parfois des erreurs que nous commettons avant de rencontrer le Seigneur. Mais quand nous rencontrons véritablement le Seigneur, il y a forcément quelque chose qui se produit dans nos vies. Et bien-aimés, je voudrais que chaque femme qui m'écoute aujourd'hui, chaque jeune fille qui m'écoute aujourd'hui, chaque homme, pourquoi pas, qui m'écoute aujourd'hui, qui se retrouve en face de Dieu, hein, qui se retrouve donc à un tournant assez décisif de sa vie, puisse, en ce moment où nous parlons, se dire que tout est encore possible. Oui, tout est encore possible, mais il suffira pour toi, mon frère, il suffira pour toi, ma sœur, de croire qu'il y a une personne, il y a un Dieu qui est assis là-haut, qui est capable donc de rendre l'impossible possible dans ta vie. Mais pour que cela arrive, tu as ton action à faire. Tu as ta part à faire. Et aujourd'hui, je voudrais qu'on ait comme test d'appui, qu'on prenne comme test d'appui l'évangile selon Saint-Luc à son chapitre 7 au verset 50. Et je lis avec vous, bien-aimés frères et sœurs. Mais Jésus dit à la femme, « Ta foi t'a sauvée. Va en paix. » Jésus dit à la femme, « Ta foi t'a sauvée, va en paix. » Quand cette femme est présentée, c'est une femme de mauvaise vie. C'est une pécheresse, mais elle s'appelle Marie-Madeleine. Marie-Madeleine, la sœur de Marthe. Marie-Madeleine, la sœur de Lazare. Je veux t'emmener à comprendre quelque chose. À comprendre quelque chose qui va te servir quand tu auras vraiment rencontré le Christ. Ce qui va te servir, le sentiment qui va t'habiter quand tu auras véritablement rencontré le Christ et que le Christ te dira, tel il a dit à Marie-Madeleine, ta foi t'a sauvée. Et que Marie-Madeleine a donc pu garder cette sérénité même face à la mort. Tu comprendras dès cet instant l'impact que la foi peut avoir dans la vie d'une personne. Un impact positif, parce que la foi nous amène à garder notre quiétude, notre sérénité face à toutes sortes de situations. Parce que nous avons foi en une personne qui s'appelle Jésus-Christ. Et cette foi-là nous donne, bien-aimés frères et sœurs, de ne rien craindre, parce que notre Jésus est celui qui a vaincu la mort. Notre Jésus est celui qui a triomphé de la mort. Notre Jésus est celui qui a triomphé de la peur, de la méchanceté des hommes. Bien-aimés, quand on décide de marcher avec Jésus, c'est qu'on a un objectif. Et je suis tentée de poser une question à tous les frères, à toutes les sœurs qui nous suivent, qui nous écoutent. Quel est ton objectif? Ton objectif, en suivant Jésus, est-il de manifester ces petites choses que nous constatons? Ton objectif est-il d'avoir un mari? Est-il d'avoir un enfant? Est-il d'avoir un travail? Est-il d'avoir beaucoup d'argent? Ou ton objectif, c'est le royaume des cieux? Matthieu 6, verset 33. L'histoire commence, bien-aimés frères et sœurs, comme l'évangéliste Luc nous le présente, nous le relate. L'histoire commence par l'invitation lancée à Jésus-Christ par un pharisien
Un pharisien qui s'appelle Simon, qui n'est nullement un sympathisant de Jésus-Christ, un ami de Jésus-Christ, encore moins un disciple de Jésus-Christ, mais qui invite Jésus chez lui, certainement pour percer le mystère, pour savoir qui il est vraiment, qui il est réellement. Parce que nous nous souvenons tous que Jésus entrait dans une synagogue, comme nous le rappelle déjà Luc à son chapitre 6, au verset 7, qui rappelle que Jésus est entré dans une synagogue et Jésus, en plein sabbat, entre dans la synagogue, il enseigne et il guérit un malade. Outrés étaient les pharisiens, les scribes qui y étaient. Et ici, Luc nous rappelle l'identité, il nous donne. Donc en Luc 7, verset 36, là où l'histoire commence, Luc nous donne, nous révèle l'identité de Simon. Simon, celui qui invite Jésus chez lui. Simon, qui invite Jésus à manger. Mais Simon a oublié une chose. Celui qu'il est en train d'inviter n'est pas une personne ordinaire. Il s'appelle Jésus. Il est vrai Dieu et vrai homme. Et cette invitation m'a donné de comprendre encore une chose. Vous voyez, certains appellent Dieu dans leur vie. Pas parce qu'ils ont envie que Dieu vienne et qu'il demeure en eux, que Dieu vienne, qu'il reste en eux. Mais c'est en quelque sorte un piège. Oui, quand je dis un piège, on se dit, bon, il faut que je montre mon identité d'enfant de Dieu. Il faut que je montre mon identité de serviteur de Dieu. Il faut que je montre aux yeux des uns et des autres que je sers Dieu. Je suis au service de Dieu, que je suis dans une chorale, je suis engagé dans l'église, alors que notre cœur n'est pas imprimé de ce que nous pensons réellement de Dieu. Certains aussi voient Dieu, voient Jésus-Christ en faiseur de miracles, c'est tout. Je le disais une fois que je suis allé prêcher à des sœurs, je disais à ces sœurs qui étaient assises dans l'église, oui, pour que le nom de Jésus puisse avancer, pour que nous puissions voir Jésus régner sur le monde, il faille qu'il y ait des miracles qui se produisent. Mais le plus grand miracle, chers sœurs, ne pensez-vous pas que c'est la conversion d'une personne? Parce qu'une personne qui est convertie véritablement, une personne qui est réellement attachée au Seigneur, est capable de dire comme Paul l'a dit en Galates 2, verset 15, « Ce n'est plus moi qui vis, mais c'est Christ qui vit en moi. » Et je serais tentée de dire, « Ce n'est plus moi qui vis, mais c'est l'amour qui vit en moi. Ce n'est plus moi qui vis, bien-aimé, mais c'est la foi qui vit en moi. Ce n'est plus moi qui vis, mais c'est l'espérance qui vit en moi. »

des fruits. Et oui, la foi dont il est question, l'espérance dont il est question, l'amour véritable, la charité dont il est question ici, ce sont donc ces trois vertus théologales qui nous sont infusées par Dieu lui-même, qui nous sont données par Dieu lui-même, qui nous sont communiquées par Dieu lui-même, parce que nous nous serons attachés véritablement à lui. Et nous ne parlerons plus désormais qu'un même langage qu'avec lui. Où le péché nous déplaît, où le péché nous dégoûte, mais le pécheur nous plaît. Nous aimons le pécheur. Nous ne portons pas de jugement sur la vie du pécheur. Oui, ce pharisien qui pensait détenir la loi divine, qui pensait être un homme assez spécial, qui refuse de se mélanger aux pécheurs, aux pécheresses, et qui pense à sa manière qu'il est en train d'aimer Dieu. Oui, bien aimé, aimer Dieu, c'est être capable de pardonner. Aimer Dieu, c'est être capable de comprendre les agissements de notre frère. Et même encore quand cela nous fait mal, nous acceptons de pardonner. Aimer Dieu, avoir la foi, être au service de Dieu, c'est également bien aimer frères et sœurs. Écouter la parole de Dieu, mettre en pratique la parole de Dieu, suivre les préceptes du Seigneur, suivre tout ce que le Seigneur nous demande et dire au Seigneur, « Seigneur, parle, ton serviteur écoute. » Comme pour dire, « Seigneur, je me livre totalement à toi. Je livre l'oreille de mon cœur, de sorte que tu parles à mon cœur et que mon cœur qu'il entendra et qu'il débordera de tes paroles, de toi, puisse enfin parler. Car ta parole déclare, Seigneur, que c'est de l'abondance du cœur que la bouche parle. Seigneur, je veux être cette personne spéciale qui sait reconnaître son erreur, qui sait reconnaître ses fautes. Mais vous voyez, ce pharisien, nous allons comprendre par la suite qu'il était tout simplement rempli d'orgueil. Oui, l'orgueil avait rempli son cœur. Quand on décide de ne pas se mélanger aux autres, quand on décide de ne pas partager la souffrance des autres, quand on décide de ne pas partager la douleur des autres, quand on décide d'avoir des amitiés, mais intéressées, bien-aimés frères et sœurs, dans quelle catégorie devrons-nous nous classer? Dans la catégorie des orgueilleux. Parce que l'orgueilleux, il ne pense qu'à lui. Et Simon, ce pharisien, avait une mission à accomplir. Faire tomber Christ dans un piège. Pour dire qu'au contraire, Christ va contre les lois divines et il prétend être le Fils de Dieu. Christ va lui en donner l'occasion. Mais l'occasion qu'il va lui donner va être une occasion pendant laquelle le Christ va encore enseigner ce pharisien qui se croyait suffisamment enseigné. Pour dire à quelqu'un qui nous suit, pour dire à quelqu'une qui nous suit, tu as voulu tout faire de tes propres forces. Et aujourd'hui, ton désir de faire les choses à ta manière et de tes propres forces ont démontré leurs limites. Et l'occasion t'est donnée, à travers ce temps de partage, de comprendre que nous n'avons qu'un seul en qui il n'y a point de limite. Celui-là, il s'appelle Jésus. Nous avons un seul qui, quand tu le rencontres dans ta vie, il n'y a point de limite, car il rend l'impossible possible. Raison pour laquelle une femme pécheresse, je dirais une femme qui s'appelle Marie-Madeleine, va s'approcher de lui. Et vous voyez, quand nous prenons le chapitre 7 donc de l'Évangile selon Saint-Luc, et que, comme je vous le disais, l'histoire commence par le verset 36, nous constatons qu'au verset 37, oui, Simon le pharisien lance son invitation. Jésus répond à cette invitation. Mais une personne qui n'était pas prévue, qui n'était pas invitée, une personne de mauvaise moralité, qui ne devait pas être là en ce moment-là, va s'inviter. Elle va s'inviter. Mais quand elle s'invite, qu'elle arrive, son nom ne nous est pas donné. Elle est présentée dans le verset 37, donc de Luc 7, comme étant une femme pécheresse. Une femme pécheresse. Pour dire, son identité n'est pas encore déclarée. Son identité n'est pas encore donnée. Cette femme pécheresse, c'est moi, Emmanuel Fox.
c'est toi.

ma sœur qui nous suit. C'est également toi, mon frère qui nous suit. Tout simplement parce que son identité n'a pas été révélée. Parce que tous, nous devrions pouvoir nous retrouver en elle. La Bible ne dit-elle pas que même le juste pêche 7 fois par jour? Marie-Madeleine, donc, c'est chacun d'entre nous. Marie-Madeleine, c'est chacune d'entre nous. Mais la différence va commencer à s'installer à cause de l'action de Marie-Madeleine. Son identité va changer. Son nom va changer. Le regard des hommes va être obligé de changer sur la vie de Marie-Madeleine. Parce que celui qu'elle va rencontrer, celui qui va parler sur sa vie, quand il te rencontre et qu'il parle sur ta vie, il y a forcément un changement, et même de manière positive, qui se produit. Marie-Madeleine part, elle rencontre Jésus, mais Marie-Madeleine ne vient pas les mains vides. Marie-Madeleine vient avec un vase plein de parfum. Et un parfum de grande qualité. Un parfum de grande qualité. Un parfum très rare, de grande qualité et de grande valeur. Et c'est cette bouteille, ce vase de parfum que Marie-Madeleine va casser et utiliser pour parfumer les pieds de Jésus. Mais Marie-Madeleine, avant de poser cet acte, va pleurer. Elle va pleurer toutes les larmes de son corps. Elle va se lamenter, j'imagine. Le verset 38 nous dit, elle va pleurer. Elle va tellement pleurer, parce que ce n'est pas des pleurs d'une minute, de quelques secondes, qui peuvent permettre que les pieds de Jésus soient lavés. Elle va mouiller les pieds de Jésus de ses larmes. Elle va prendre ses cheveux. Elle va s'abaisser. Elle va prendre ses cheveux. Elle va laver les pieds de Jésus avec ses larmes et ses cheveux. Et elle va oindre les pieds de Jésus, donc, avec ce parfum. Eh bien aimé, c'est sûr que Simon le pharisien était outré. Parce que ce qu'il disait, il demandait, ce qu'il attendait de Jésus, c'était que Jésus puisse chasser cette femme. Et il a été choqué. Jésus, qui connaissait les pensées de Simon, va lui dire qu'il pensait tout fou. Parce que, bien-aimés frères et sœurs, quand nous disons que Christ est avec nous, quand nous disons que nous marchons avec le Seigneur, nous devons être capables de quand même un peu d'égard et de miséricorde à l'endroit de nos frères et de nos sœurs. Bien-aimés, Dieu t'a réellement béni. Quand je dis Dieu t'a réellement béni, le fait que Dieu ait accepté, que Dieu t'ait cherché, que Dieu t'ait choisi, que Dieu ait fait de toi son enfant, c'est déjà un privilège, c'est déjà une grâce, c'est déjà une bénédiction. Mais tel que Dieu te voit, est-ce ainsi que tu te vois, ma sœur? Tel que Dieu te voit, est-ce ainsi que tu te vois, mon frère? Tu te limites simplement au jugement que les hommes portent sur ta vie, au point où aujourd'hui, tu n'as même plus confiance en toi. Quand nous regardons Marie-Madeleine, c'est sûr qu'à un moment donné de sa vie, Marie-Madeleine n'avait même plus confiance en elle-même. Mais celui qui va venir lui redonner confiance en elle, c'est bien le Seigneur Jésus. Et quand il va lui redonner confiance en elle, Marie-Madeleine va s'attacher à ce Jésus. Bien-aimé, à travers ce message d'aujourd'hui, le Seigneur veut que tu puisses regagner confiance en toi-même. Que tu puisses regagner confiance en toi-même. Simon était choqué. Il se limitait à sa nourriture, à son invitation pour Jésus. Il se limitait à ses enseignements qu'il avait reçus en tant que pharisien, en sa qualité de défenseur, d'après lui, des lois divines. Mais il devait aller au-delà. En posant des actions, en posant des actes qui touchent le cœur de Dieu. Et Marie-Madeleine, cette femme prostituée, cette pécheresse, comme on peut la qualifier, celle pour laquelle chacun avait certainement un mépris, mais Dieu, aux yeux de Dieu, elle avait de la valeur. Oui, aux yeux de Dieu, Marie-Madeleine avait de la valeur. Bien-aimée, je veux te demander de sortir des pensées que les gens ont à ton égard, du regard que les gens ont sur ta vie, des critiques que l'on pose sur ta porte, sur ta vie.
au point où on t'accuse injustement. Et aujourd'hui où on t'accuse injustement, où tu dois te lever comme Marie-Madeleine, aller pleurer aux pieds de Jésus, aller laver les pieds de Jésus, aller oindre les pieds de Jésus, aller donner un baiser aux pieds de Jésus. Tu te dis, d'ailleurs même c'est bon, j'abandonne, je ne veux plus continuer. Oui, parce que même tes propres enfants spirituels t'ont calomnié, même les membres de ta famille t'ont calomnié, même tes collègues t'ont calomnié, même tes collaborateurs t'ont calomnié, même ton patron t'a calomnié et tu es au bord de peut-être la rupture au niveau de tes relations sentimentales. Tu es peut-être au bord de la rupture au niveau de tes relations professionnelles. Tu es peut-être malade et l'on t'a accusé. Aujourd'hui, tu penses à tout ce que les gens ont dit de toi et tu ne peux même plus prier. Tu ne crois même plus, je peux dire ainsi, tu ne crois même plus en la providence divine. Et tu te dis, c'est terminé. Je sais que c'est fini pour moi. Est-ce que Dieu m'aime? Est-ce que Dieu pense encore à moi? Bien-aimé, je viens te dire, ce sont tes propres pensées. Mais moi, je viens en ce jour. Je ne sais pas à quelle heure du jour tu me recevras chez toi. Mais je viens te dire que ce que tu penses est tout faux. Ce que tu penses de Dieu, pensant que Dieu ne t'aime pas. Ce que tu penses de Dieu, pensant que Dieu t'a oublié. Ce que tu penses de Dieu, pensant que tu es relégué au second plan. Ce que tu penses de Dieu, comme quoi c'est toujours toi qui es en souffrance, c'est toujours toi qui traverses les épreuves. Je veux simplement te dire, Dieu te dit qu'il t'aime et il attend que tu viennes saisir cette main tendue. Oui, Christ avait déjà tout organisé, je peux le dire ainsi, parce que notre Dieu est un Dieu de circonstances. Notre Dieu est un Dieu qui vient au secours de nos faiblesses. Et notre Dieu est un Dieu qui intervient au moment favorable, qui est appelé le Kairos. Et oui, ce moment favorable, il était arrivé pour Marie-Madeleine qui était là ce jour-là. Ce moment favorable était arrivé pour cette pécheresse, cette femme pécheresse qui était là ce jour-là. Et pour toi, Dieu a organisé ce moment où je viens parler de la part de Dieu, où il veut que tu te lâches, que tu t'abandonnes, que tu te livres totalement. Tous ces actes, toutes ces actions posées par Marie-Madeleine, par cette femme pécheresse, dénotent du fait qu'elle est venue là s'humilier. Qui s'humilie rencontre la miséricorde de Dieu. Qui s'humilie rencontre la miséricorde de Dieu. Oui, nous le savons tous. Notre mère Marie nous le dit quand elle récite le Magnificat. Il s'est penché sur son humble servante. Ce n'est pas Marie-Madeleine qui s'est penchée en premier. C'est le Christ qui s'est penché en premier sur la faiblesse de Marie-Madeleine, sur la difficulté de Marie-Madeleine, sur la souffrance de Marie-Madeleine. Jésus s'est souvenu en premier de Marie-Madeleine. Et rendez-vous a été donné à Marie-Madeleine en ce lieu. Oui, tu es en train de nous écouter. Ce n'est point un hasard. C'est simplement parce que l'heure de Dieu, le temps de Dieu a sonné pour que tu écoutes ce message et que ta vie soit transformée. Oui, Marie-Madeleine va saisir l'occasion qui lui a été donnée. C'est-à-dire même celui qui la méprisait a tout organisé pour que Marie-Madeleine ait sa délivrance. Oui, quand je parle de celui qui la méprisait, un pharisien était loin d'accepter la vie que Marie-Madeleine menait. Il était loin d'accepter cette vie-là. Comme pour dire, tes ennemis sont en train d'arranger ton élévation. Tes ennemis sont en train d'arranger ton miracle. En te calomniant, en te méprisant, en disant des choses fausses sur ta vie. En disant des choses fausses sur ta vie. Et bien aimé, Marie-Madeleine a saisi l'opportunité. Saisis cette opportunité. Saisis cette occasion. Jette-toi aux pieds du maître. Jette-toi aux pieds de la croix. Et dis à Jésus, me voici. Je viens m'offrir à toi. Je viens me donner à toi. Je te présente mes faiblesses. Jésus, libère-moi. Oui, en pleurant, en pleurant, en
faisant tomber ses larmes sur les pieds de Jésus. Jésus qui savait ce qui venait du cœur de l'homme a vu ce que Marie-Madeleine ressentait. Il a compris que Marie-Madeleine avait besoin d'être restaurée. Marie-Madeleine avait besoin d'être libérée. Marie-Madeleine avait besoin d'avoir un peu de paix. Et bien aimé, Marie-Madeleine pouvait être chassée de cette maison. Marie-Madeleine pouvait être humiliée. Mais Marie-Madeleine a bénéficié de la couverture du Christ. Et il va même le lui dire. Mais Marie-Madeleine a vu la manifestation de cet amour de Dieu, de la miséricorde de Dieu, parce qu'elle a osé. Avoir la foi, c'est aussi oser. Et bien-aimé, je veux te demander, mon frère, je veux te demander, ma sœur, d'avoir cette audace. Je veux te demander d'oser. Ose aimer le Seigneur. Ose marcher avec le Seigneur. Ose abandonner ta vie au Seigneur. Et tu verras la manifestation de sa gloire, de sa puissance dans ta vie. Et je prie que ta vie qui était devenue fade, ta vie qui n'avait donc plus de saveur, ta vie qui était devenue morose, retrouve de la couleur, retrouve de la saveur. Et que toi aussi, ton témoignage puisse être rendu possible. Au nom du Père et du Fils et du Saint-Esprit. Amen.

à travers les livres saints, nous trouvons la nourriture de nos âmes, le remède qui nous guérit. Un de ces livres renferme tous les actes accomplis par l'Esprit Saint. C'est le livre des Actes des Apôtres. Dès les premiers paragraphes du premier chapitre, verset 5, nous disons « Dans quelques jours, vous serez baptisés dans l'Esprit Saint. » Actes 1, 5. Baptisés dans l'Esprit, pour quoi faire? Pour témoigner de la grandeur, de la puissance, de la magnificence de Jésus-Christ. Il est venu sur la terre, il nous a parlé de Dieu son Père, il a donné sa vie tout en faisant rien que le bien, en dénonçant le mensonge et l'injustice et tout ce qui tue, la calomnie, la médisance, et j'en passe. Car ce sont des flèches empoisonnées qui tuent lentement, mais sûrement. Juste après le choix de Matthias qui a remplacé Judas, nous entrons dans le chapitre 2 des Actes des Apôtres. Cet extrait a pour titre « L'Esprit Saint vient sur les croyants ». Nous pouvons le lire. Il ne peut que nous faire du bien. Quand le jour de la Pentecôte arrive, les croyants sont réunis tous ensemble au même endroit. Tout à coup, un bruit vient du ciel. C'est comme le souffle d'un violent coup de vent. Le bruit remplit toute la maison où ils sont assis. Alors, ils voient apparaître des langues comme des langues de feu. Elles se séparent et se posent sur chacun d'eux. Tous sont remplis de l'Esprit Saint et ils se mettent à parler d'autres langues. C'est l'Esprit qui leur donne de faire cela. Ces versets ne sont qu'un avant-goût du livre des Actes des Apôtres, que nous sommes fortement encouragés, exhortés à lire. Nous y trouverons notre compte, nous trouverons les paroles qui apaisent, qui guérissent, qui illuminent et qui font de nous des sages en toutes circonstances. Faisons-en un livre de chevet. Les explications, nous les avons eues tout au long de la période pascale, parce que ce sont les Actes des Apôtres qui ont été proposés comme lecture à notre méditation, à notre prière, en relisant cette partie des Écritures saintes. Nous allons lentement mais sûrement arriver à Jésus-Christ, car c'est là le rôle de l'Esprit Saint, nous conduire à Jésus-Christ. L'Esprit ne se fait pas prier. Comme l'écrivait quelqu'un, il est ce gentilhomme poli, courtois, effacé, qui attend toujours qu'on lui fasse signe, qu'on lui fasse appel. Et il ne répond et n'entre que lorsque on lui ouvre la porte. Chers fidèles, auditeurs et auditrices de Radio Maria Côte d'Ivoire, il est temps que nous devenions des croyants, de vrais croyants, que rien n'arrête. Ni l'épée, ni la fournaise ardente, ni la prison devant tout cela. Avec l'Esprit, nous devenons des soldats intrépides, courageux de Jésus-Christ. Voilà pourquoi
nous allons prendre comme prière une partie du poème du chant à l'esprit qu'on appelle séquence et qui est proposé à notre attention le jour de la Pentecôte. Viens, Esprit Saint, en nos cœurs et envoie du haut du ciel un rayon de ta lumière. Viens en nous, Père des pauvres. Viens, dispensateur des dons. Viens, lumière de nos cœurs. Consolateur souverain, hôte très doux de nos âmes, adoucissante fraîcheur. Dans le labeur, le repos. Dans la fièvre, la fraîcheur. Dans les pleurs, le réconfort. Ô lumière bienheureuse, viens remplir jusqu'à l'intime le cœur de tous tes fidèles. Oui, réponds à notre prière. Dieu Tout-Puissant, que le Christ, lumière de lumière, envoie sur ton Église, sur tes fidèles, l'Esprit de feu, qu'il éclaire le cœur de tous ceux qui croient en toi. Fais-les renaître et confirme-les dans ta grâce et ta vérité.

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1: Mon Seigneur et mon Dieu, je crois de tout mon cœur que tu es ici, que tu me vois, que tu m'entends. Je t'adore à genoux devant toi. Je te demande le pardon de mes péchés et ton aide pour faire de mon mieux ce moment de prière. Marie, ma mère immaculée, Saint Joseph et mon ange gardien, intercédez pour moi. Canonisé, ça veut dire quoi ça, canonisé? Canonisé, ça veut dire reconnu comme saint par l'Église entière, par le monde entier. Du coup, Carlo Acutis, avec un autre qui s'appelle Pier Giorgio Frassati. Je suis la fois arrivé à le prononcer, c'est pas évident. Carlo Acutis, c'est plus évident, on imagine que ça s'écrit comme ça se prononce. Et alors, peut-être que toi aussi qui prie et qui parle avec Jésus, tu en as entendu parler. Peut-être que pas, et que tu peux aller regarder sur Internet de quoi il s'agit. Chez moi, il est dans ma paroisse un peu connu parce que pour plusieurs raisons. D'abord parce qu'il y a un groupe de jeunes qui a pris le nom de ce jeune-là. Ils ont été un peu marqués par ce jeune mort à 15 ans d'une leucémie foudroyante et qui, pour son enterrement, avait un tas de gens qui étaient venus et qui venait de gens de la rue, de pauvres, de voisins, d'inconnus de ses parents, qui est mort en odeur de sainteté. Et c'est-à-dire que tout le monde disait c'est un saint ce garçon-là, qui était béatifié, donc d'abord déclaré bienheureux, ça veut dire que le culte est plus local, par le pape François, et puis qui va être canonisé là, reconnu comme saint, c'est-à-dire étant déjà dans la gloire avec toi Jésus, à ses côtés de toi. Et cher Carlo, moi je suis assez impressionné parce que j'ai eu un paroissien qui a eu des problèmes de santé assez graves, très graves même, puisque c'était un cancer, et qui a eu bien peur, alors qu'il allait justement prendre sa retraite, qui c'était un soignant, et il s'est dit, je fais confiance totalement à la médecine, soit je fais confiance totalement à la foi, soit j'allie les deux. Et il s'est mis à te prier, Carlo, bienheureux Carlo, il s'est mis à te prier, et il se trouve qu'il a été guéri de façon très surprenante. Alors comme c'est un professionnel de santé, il sait de quoi il parle, et il assure même qu'il a été guéri de façon miraculeuse, après avoir prié. Et cet homme-là, ce professionnel de santé, il a d'ailleurs l'habitude de se rendre à la messe en semaine, une fois en plus de la messe du dimanche, parce qu'il y trouve une joie assez extraordinaire, et c'est toujours assez bouleversant de le voir à la sortie de la messe en semaine, rentrer dans la sacristie, éclater de joie, quoi, avec son enthousiasme assez naturel, qu'il exprime de façon tout à fait débordante. Et alors, justement, pour te remercier, cher Carlo, de cette guérison, il a voulu faire un don à l'Église, et donc je lui ai proposé deux choses. La première, c'est qu'on mette un cadre qui rappelle ta personne, de ton visage dans l'Église, et puis qu'on fasse une exposition des miracles eucharistiques à partir du site internet que tu as créé. Alors, ce qui est assez fascinant, c'est que la question du cadre s'est assez vite résolue, parce que en sortant d'une des églises dont je suis le curé, je suis tombé sur un peintre qui disait que il avait envie de faire un cadeau à l'église, de remercier l'église, et donc il savait pas trop quel sujet prendre, et justement j'étais avec ce paroissien-là, et je lui ai dit, est-ce que ce serait pas l'occasion de parler de Carlo Acutis, de faire un beau cadre sur Carlo Acutis. Et alors le type m'a pris au mot, l'artiste, le type en question étant un artiste, Carlo, n'est-ce pas, et il a commencé à faire son cadre. Par ailleurs, le paroissien a commencé à chercher sur internet, ah oui, c'est vrai que Carlo Acutis a fait un site, et t'as fait un site absolument magnifique qui référence tous les miracles eucharistiques de l'histoire. C'est un truc super bien fait, qui est devenu ensuite une exposition qu'on peut mettre dans les églises, qu'on peut mettre dans des écoles, qu'on peut mettre dans des salles paroissiales, qu'on peut mettre dans des lieux, des tiers-lieux qu'on voudra trouver ou choisir, et qui recense, référence un peu tous les événements un peu extraordinaires qui sont passés autour de l'Eucharistie. Une hostie, par exemple, qui laisse apparaître qu'en fait, l'hostie contient ton corps, Jésus, donc on se rend compte que c'est un bout de cœur d'une personne qui a beaucoup souffert, etc., après beaucoup d'analyses, etc. On va voir sur le site, parce qu'il y a des récits absolument passionnants, le miracle de Buenos Aires, ou, le miracle de Sienne, des hosties qui ont été volées au XVIIIe siècle, et qui ont été retrouvées trois jours après, et qui sont intactes depuis le XVIIIe siècle. Elles n'ont pas bougé, pourtant c'est du pain, donc ça devrait se corrompre, hein, comme tout pain. Mais c'est là qu'on se rend compte que derrière le pain, il y a une substance cachée qui est toi, Jésus, dans ton corps, ton âme, et puis ta divinité maintient tout ça en vie, et qui nous montre que quand on touche l'hostie, on touche l'éternité. Et d'ailleurs, j'ai été cet été avec les jeunes du Jubilé à Sienne voir ce miracle, et c'est assez fascinant de voir ce ciboire Donc ce récipient contenant les hosties, transparent, avec ces hosties qui sont là. Plus de 200 hosties qui sont là depuis plus de 250 ans et qui ne bougent pas. Et on était assez scotché avec les jeunes. On est resté un bon quart d'heure d'abord à attendre que quelqu'un veuille bien nous ouvrir et puis une demi-heure ensuite à adorer ce mystère. Et donc voilà, donc on a eu cette exposition. Et puis cet artiste peintre est venu et a fait ce super tableau de Carlo Acutis, de toi Carlo, et qu'on va pouvoir exposer dans l'église là, ces jours-ci. Et juste à ce moment-là, on a eu un drame dans nos églises. Il y a plusieurs églises de ma paroisse qui ont été volées. Et on a piqué justement l'hostie d'adoration de l'église où je comptais mettre le tableau de Carlo Acutis dans l'église de Sauveterre de Béarn. Petite église en France, magnifique, avec une vue extraordinaire sur les Pyrénées, que je te recommande de visiter. Pas seulement parce qu'il y a ce beau cadre de Carlo Acutis qui va être exposé dans pas longtemps, mais aussi parce que l'endroit est magnifique et que la vue est superbe et qu'il y a plein de choses super à voir autour et que mes paroissiens sont adorables. Bref, et on nous a volé cette hostie. Alors les gens sont choqués parce qu'on nous vole des objets, etc. Mais voler l'hostie, juste au moment où on pensait inaugurer ce cadre de Carlo Acutis, me dit, il y a quelque chose. Et une paroissienne me faisait la remarque en me disant, au fait, on n'y croit pas vraiment qu'on nous a volé Jésus. On croit qu'on nous a volé un bout de pain, mais on n'y croit pas vraiment. On ne croit pas vraiment que Jésus est là dans l'église, parce que sinon, à chaque fois qu'on ferait le marché, on viendrait le visiter. On n'y croit pas vraiment, vraiment qu'il est là, parce que si on avait un ami, notre plus grand ami, qui était là, j'allais dire assis à une table de bar en train de nous attendre, et qu'on passait, si on passait devant le bar en question, bien, au moins on irait le saluer, dire ça va, etc., prendre ses nouvelles et lui raconter les choses qu'on vit, nous. Même d'un point de vue purement humain, en fait, tu ne laisses pas quelqu'un tout seul comme ça longtemps. Et elle me disait, même d'un point de vue humain, on n'y croit pas. Et c'est ce que tu disais, Carlo Acutis. Vénéré Carlo Acutis, bientôt Saint Carlo Acutis. Tu disais que tu ne comprenais pas pourquoi les gens faisaient la queue pour assister à des concerts, pourquoi les gens faisaient la queue pour rencontrer des célébrités, et pourquoi est-ce qu'il n'y avait pas la queue devant les adorations. Et c'est vrai, Jésus, moi non plus, j'y crois pas assez. Si j'y croyais vraiment, comment serait mon adoration? Si j'y croyais vraiment, comment seraient mes relations de famille? Je serais transformé par l'Eucharistie, parce qu'une telle amitié, ça transforme sa vie, ma vie. D'ailleurs, toi, tu avais du coup une attention, une charité extraordinaire pour les pauvres et une joie au milieu de la souffrance qui était incroyable. Tellement tu croyais que l'Eucharistie était le plus grand de tes trésors que dès ta communion, tu as commencé à aller à la messe tous les jours. Et aujourd'hui, ton corps est marqué par ce mystère de l'Eucharistie, est incorrompu. Alors, les organes de ton corps, pas tout ton corps, mais les organes sont intacts. C'est un mystère, ça aussi. Et d'ailleurs, quand on a vu ça cet été avec les jeunes du Jubilé, j'en ai vu sortir avec les larmes aux yeux. Et un jeune que je connais, qui est passé par là quelques mois plus tôt, il est sorti de devant la tombe de Carlo Acutis, et puis il est rentré, et puis il est sorti, et puis il est rentré, il a voulu voir trois fois. Qu'est-ce qu'il y a derrière ce mystère? Il y a le mystère de l'Eucharistie, de ta présence, Jésus, dans le tabernacle. Et ça, c'est ce qui me scotche le plus avec toi, Carlo Acutis. C'est comment tu avais compris qu'il y avait là absolument tout ce dont j'avais besoin. Et absolument tout ce dont toi aussi tu as besoin. Qui que tu sois père ou mère de famille, que tu sois grand-père ou grand-mère, que tu sois enfant, que tu sois étudiant, que tu sois jeune gens, que tu sois marié ou seul, que tu sois en prison ou dans une abbaye, ou qui que tu sois, le cœur de ta vie, il est dans cette relation avec Jésus. Et si un gamin de 7 ans a pu comprendre, si c'est toi Carlo Acutis, tu as pu comprendre ça, toi et moi on peut comprendre ça, que là, il y a le plus grand des amis qui se tient caché. Et que même si je rentre pas dans l'église, etc., rien que le fait de voir une église, ça me fait penser à ce mystère que tu es là, présent. Dans le Petit Prince, il dit, après cette amitié avec le renard, il dit, à partir de ce moment-là, les champs de blé n'auront plus la même couleur, parce que ça me rappellera cette amitié qu'on a vécue, toi et moi, Petit Prince. C'est pareil, le monde n'a plus la même couleur depuis que je t'ai connu, Jésus, et en fait, je peux passer à côté d'église, voir qu'il y a des églises, etc., sans me dire, mais en fait, il y a mon ami qui est là, il y a ma vie, il y a ma joie, il y a mon espérance, il y a mon bonheur, il y a mon rocher, il y a mon consolateur, il y a mon appui, il y a ma paix, il y a tout, il y a mon chemin, il y a la vérité sur qui je suis, sur qui sont les autres, il y a le fait que je ne suis plus jamais seul grâce à cette présence, il y a le fait que je suis toujours regardé, mais d'un regard aimant, et que le regard des autres, finalement, on s'en fout s'il me regarde avec tant de tendresse. Toutes ces choses-là, elles sont là cachées dans l'Eucharistie. Et en fait, j'y crois pas, j'arrive pas. Pas assez, en tout cas. J'ai la foi un peu comme un grain de poussière. Alors, Carlo Acutis, demande à Jésus pour moi, s'il te plaît, d'augmenter la foi. Et toi aussi, demande à Carlo Acutis d'augmenter ta foi en l'Eucharistie, que cette canonisation porte des fruits dans ton cœur. Tu sois un tout petit peu plus croyant et aimant dans le mystère de l'Eucharistie. Je te remercie, mon Dieu, des beaux désirs, des bonnes résolutions, et des lumières que tu as semées dans mon cœur pendant ce moment de prière. Je te demande de m'aider à les faire fructifier. Marie, ma mère immaculée, Saint Joseph et mon ange gardien, accompagnez-moi toujours en chemin. Et toi aussi, bienheureux Carlo Acutis, prie pour moi.
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0: Pour votre salut, il est 6h.

ton Fils. Accorde-nous par sa mère la Vierge Marie de parvenir au bonheur de la vie éternelle. Par Jésus le Christ, notre Seigneur.

Lecture du livre de Jérémie. Voici venir des jours, déclare le Seigneur, où je conclurai avec la maison d'Israël et avec la maison de Juda une alliance nouvelle. Ce ne sera pas comme l'alliance que j'ai conclue avec leur père le jour où je les ai pris par la main pour les faire sortir d'Égypte. Mon alliance, c'est eux qui l'ont rompue, alors que moi, j'avais des droits sur eux. Mais voici quelle sera l'alliance que je conclurai avec la maison d'Israël quand ces jours-là seront passés, déclare le Seigneur. Je mettrai ma loi au plus profond d'eux-mêmes. Je l'inscrirai dans leur cœur. Je serai leur Dieu et ils seront mon peuple. Ils n'auront plus besoin d'instruire chacun son compagnon, ni chacun son frère en disant « Apprends à connaître le Seigneur ». Car tous me connaîtront, des plus petits jusqu'aux plus grands, déclare le Seigneur. Je pardonnerai leurs fautes, je ne me rappellerai plus leurs péchés. Ainsi parle le Seigneur, lui qui a fait le soleil pour éclairer pendant le jour,

Qui a établi la lune et les étoiles pour éclairer pendant la nuit? Qui agite la mer et fait mugir ses flots? Il se nomme le Seigneur de l'univers.

Dans notre monde où persiste la haine et la division, quelqu'un est venu, disons-lui notre espérance.

0: Prions. Dieu, vainqueur de tout mal, tu as élevé de terre ton Fils Jésus, et par lui nous avons la vie éternelle. Attire à lui tous les hommes et fais briller en leur cœur la lumière de son visage, car il vit et règne avec toi et l'Esprit Saint pour les siècles des siècles.
1: Amen.

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1: Amis auditeurs, merci de rester fidèles à votre émission La Bible sur les ondes. Aujourd'hui, nous commençons la deuxième lettre de l'apôtre Paul aux Corinthiens. Rappelons que Paul est celui qui a fondé cette église à Corinthe, une grande ville commerciale en Grèce. Dans sa première lettre aux Corinthiens, nous avons vu qu'il y a beaucoup de problèmes dans cette église. Paul dénonce tous ces problèmes et ses relations avec les croyants de Corinthe deviennent très difficiles. Alors, Paul écrit cette deuxième lettre pour exhorter les gens de cette communauté. Écoutez.
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2: Moi, Paul, je suis apôtre du Christ Jésus. Avec Timothée, notre frère, j'écris à l'Église de Dieu qui est à Corinthe. J'écris aussi à tous ceux qui appartiennent à Dieu et qui se trouvent dans l'Achaïe entière. Que Dieu, notre Père et le Seigneur Jésus-Christ vous bénissent et vous donne la paix. Gloire à Dieu, le Père de notre Seigneur Jésus-Christ. Il est le Père plein de bonté et le Dieu qui nous encourage toujours. Il nous donne du courage dans toutes nos souffrances. Ainsi, il nous rend capables d'encourager tous ceux qui souffrent et nous leur donnons le courage que nous-mêmes nous avons reçu de Dieu. En effet, comme nous participons aux nombreuses souffrances du Christ, de la même façon, nous recevons beaucoup d'encouragement par le Christ. Si nous souffrons, c'est pour vous encourager et pour que vous soyez sauvés. Si nous sommes encouragés, c'est pour vous encourager à supporter les mêmes souffrances que nous. Nous sommes vraiment pleins de confiance quand nous pensons à vous. En effet, vous participez à nos souffrances, mais nous le savons, vous participez en même temps à l'encouragement que nous recevons. Oui, frères et sœurs chrétiens, nous voulons vous faire connaître ceci. Dans la province d'Asie, nous avons supporté de grandes souffrances. Leur poids était très lourd. Il a dépassé nos forces. Nous avons même cru mourir. Nous étions sûrs d'être condamnés à mort. Ainsi, nous ne pouvions plus mettre notre confiance en nous-mêmes. Nous devions mettre notre confiance en Dieu qui réveille les morts. C'est Dieu qui nous a délivrés de ce danger de mort et il nous délivrera encore.
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3: Dans cette deuxième lettre, Paul salue les Corinthiens avec beaucoup d'amour et d'enthousiasme. Il loue Dieu en disant « Rendons gloire à Dieu, le Dieu qui nous encourage toujours ». En fait, Paul parle des nombreuses souffrances qu'il a endurées à cause du nom de Christ. Mais il se dit prêt à souffrir encore plus si cela peut affermir la foi des croyants de Corinthe. Les souffrances de Paul sont légendaires. On le frappe, on l'insulte, on le jette en prison. Il sait ce que signifie être condamné à mort. Mais il témoigne aussi de la délivrance du Seigneur. La Bible dit que c'est Dieu qui nous a délivrés de ce danger de mort. C'est lui qui nous délivrera encore. Amis auditeurs, quand nous rencontrons des difficultés ou quand nous souffrons, nous avons parfois l'impression que Dieu ne fait rien pour nous. Notre confiance balance et s'affaiblit. Nous croyons que Dieu nous a oubliés. Chers amis, c'est une grande erreur, car Dieu n'oublie jamais ses enfants. C'est justement quand nous sommes dans la souffrance que nous devons nous tourner résolument vers Dieu et mettre notre confiance en lui. Nous devons nous encourager les uns les autres, car Dieu a la solution à nos problèmes. Faisons-lui confiance, car rien ne lui est impossible.
1: Écoutons la suite des conseils de Paul.
2: Voici pourquoi nous sommes fiers et notre conscience en est témoin. Nous avons agi simplement et sincèrement avec tout le monde et surtout avec vous. Cela nous venait de Dieu. C'est la bonté de Dieu qui nous guidait et non la sagesse humaine. En effet, dans nos lettres, nous vous écrivons seulement ce que vous lisez et ce que vous comprenez. Et rien d'autre. Il y a une chose que vous avez comprise en partie, mais j'espère que vous la comprendrez totalement. Cette chose, la voici. vous pouvez être fiers de nous, comme nous serons fiers de vous le jour où le Seigneur Jésus viendra. J'étais sûr de cela. C'est pourquoi je voulais passer d'abord chez vous pour vous donner de la joie deux fois. De chez vous, je voulais aller en Macédoine. Et à mon retour de Macédoine, je voulais revenir chez vous pour que vous me donniez les moyens d'aller en Judée. Quand j'ai décidé cela, est-ce que j'ai agi sans réfléchir? Ou bien, quand je prends une décision, est-ce que je fais seulement ma volonté en disant à la fois oui et non? Dieu lui-même le sait bien. Ce que nous vous disons, ce n'est pas à la fois oui et non. Silas, Timothée et moi, nous vous avons annoncé le Fils de Dieu, Jésus le Christ. Eh bien, Jésus n'a pas été oui et non, mais il a toujours été oui. En effet, Jésus est le oui à tout ce que Dieu a promis. C'est donc aussi par Jésus que nous disons notre Amen pour rendre gloire à Dieu. Et c'est Dieu lui-même qui nous rend forts avec vous pour le Christ. C'est lui qui nous a mis à part, qui a posé sa marque sur nous. Il a mis l'Esprit Saint dans nos cœurs, et cet Esprit est la première part des biens qu'il va nous donner.
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3: L'apôtre Paul n'accepte jamais les compromis. Quand il annonce Jésus-Christ, il l'annonce sans hésitation. Paul voit que s'il est fort, s'il est capable de supporter toutes ses souffrances, c'est parce que Dieu le soutient. Il dit, c'est Dieu lui-même qui nous rend fort. C'est lui qui nous a mis à part, qui a posé sa marque sur nous. Il a mis l'Esprit Saint dans nos cœurs. Dans l'ancien temps et même aujourd'hui, les gens marquent les animaux qui leur appartiennent. C'est l'image que Paul utilise pour dire que nous aussi, nous sommes à Dieu. C'est comme si Dieu a mis sa marque sur nous. Et quelle est cette marque? C'est l'Esprit Saint de Dieu qui vit en nous. Cher ami, si tu décides de servir Dieu, prends en exemple l'apôtre Paul. Ton oui doit être sincère et total. N'hésite pas après avoir dit oui. Ne recule pas. Sache que Dieu te donnera la force d'accomplir la mission qu'il t'a confiée.
1: Écoutons la suite.
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2: Voici ce que j'ai décidé. Je ne reviendrai pas chez vous si cela doit vous rendre triste. Si moi, je vous rends triste, qui peut encore me donner de la joie? Est-ce que ce n'est pas justement celui que j'ai rendu triste? À mon arrivée chez vous, certains risquaient de me rendre triste. Pourtant, c'est eux qui devaient me donner de la joie. C'est la raison pour laquelle je vous ai écrit. J'en suis sûr, quand je suis joyeux, vous pouvez être joyeux, vous aussi. Oui, je vous ai écrit en pleurant beaucoup. J'avais le cœur plein de tristesse et d'inquiétude. Pourtant, je n'ai pas écrit pour vous rendre triste. Je l'ai fait pour vous montrer l'amour très grand que j'ai pour vous.
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3: Paul prend une décision importante. Il connaît le conflit qui existe entre les croyants de Corinthe et lui, car il leur a reproché beaucoup de choses dans sa première lettre. Alors, il décide de ne pas rendre visite encore une fois aux Corinthiens. Il a peur d'être attristé par ce qu'il verra. Il décide alors de leur écrire. Oui, il veut que les gens comprennent la parole de Dieu, mais il ne veut pas créer encore d'autres troubles.
1: Dans la première lettre de Paul aux Corinthiens, Paul demande aux croyants de réprimander les personnes qui persistent dans le péché d'immoralité. Mais Paul leur demande de faire preuve d'amour. Écoutez.
2: Si quelqu'un a causé de la tristesse, ce n'est pas à moi. C'est plutôt à vous tous qu'il en a causé. Mais il ne faut pas exagérer l'affaire. Pour cet homme-là, les reproches de la communauté suffisent. C'est pourquoi, maintenant, vous devez plutôt lui pardonner et l'encourager. Sinon, une tristesse trop grande risque de le décourager complètement. Alors je vous le demande. Montrez-lui que vous l'aimez. En effet, voici pourquoi je vous ai écrit. Je voulais voir si vous étiez prêt à obéir en toutes choses. Quand vous pardonnez à quelqu'un, moi aussi je lui pardonne. Quand je pardonne, si toutefois j'ai quelque chose à pardonner, je pardonne à cause de vous en présence du Christ. de cette façon, Satan ne nous trompe pas. Oui, nous connaissons bien ses intentions.
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3: Quand quelqu'un commet un péché en public, c'est devant tous qu'il doit être réprimandé. Mais Paul apprend également aux Corinthiens à ne pas exagérer. Ils doivent apprendre à pardonner à celui qui a fait du tort. Car Paul affirme que si la personne est accablée, elle risque de tomber dans le désespoir le plus total. C'est pourquoi la réprimande doit être tempérée par l'amour. Paul dit, « Montrez-lui que vous l'aimez. » Nous voyons combien notre rôle est délicat. Nous ne devons pas être trop tolérants ou trop sévères. Si nous sommes trop tolérants, le péché demeurera au milieu de nous et entraînera d'autres à faire le mal. Mais si nous sommes trop sévères, nous risquons de décourager complètement nos frères. Amis auditeurs, demandons donc au Seigneur de nous montrer l'attitude à adopter lorsque quelqu'un est en faute.
1: Écoutons la suite.
2: Je suis arrivé à Troas pour annoncer la bonne nouvelle du Christ, car le Seigneur me donnait l'occasion de pouvoir travailler là. Pourtant, j'étais très inquiet parce que je n'avais pas trouvé Tite, mon frère. C'est pourquoi j'ai dit au revoir aux gens de Troas et je suis parti pour la Macédoine.
3: Paul montre qu'il ne travaille pas seul. Lorsqu'il ne trouve pas son frère Tite à Troas, il reprend la route pour se mettre à sa recherche. Amis auditeurs, certaines personnes pensent qu'elles peuvent mener la vie chrétienne toute seule. Elles ne fréquentent pas les autres chrétiens. Elles vont rarement à l'église. Nous l'avons déjà entendu. L'église est comme un corps. Si une partie manque, tout le corps en souffre. Ne sois pas un chrétien solitaire. Approche-toi de tes frères et de tes sœurs en Christ. Si l'apôtre Paul a eu besoin des autres, à combien plus forte raison avons-nous besoin les uns des autres?
1: Amis auditeurs, Paul nous compare à une bonne odeur. Écoutons.
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2: Remercions Dieu. Par le Christ, il nous amène toujours dans son défilé victorieux et il se sert de nous pour faire connaître le Christ en tout lieu. C'est comme une bonne odeur qui se répand partout. Oui, nous sommes comme un parfum agréable que le Christ offre à Dieu. Ce parfum est pour ceux que Dieu sauve. Il est aussi pour ceux qui perdent leur vie loin de Dieu. Pour ceux qui se perdent, c'est une odeur de mort qui donne la mort. Pour les autres, c'est une odeur de vie qui donne la vie. Mais qui est capable de faire un tel travail? Nous ne sommes pas comme beaucoup de gens qui font du commerce avec la parole de Dieu. Nous disons la vérité de la part de Dieu, devant Dieu, comme des serviteurs du Christ.
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3: Paul invite les chrétiens à refléter la gloire de Dieu. En effet, Paul compare les croyants à un parfum qui est agréable à Dieu. Mais pour ceux qui rejettent le Seigneur, ils sont comparables à une odeur de mort. Demandons à Dieu de nous aider à vivre de sorte que les gens sentent le parfum de la vie en nous et qu'en nous voyant, ils aient envie de connaître Dieu.
1: Ainsi s'achève notre émission pour aujourd'hui. Vous avez suivi le début de la deuxième lettre de l'apôtre Paul à l'église de Corinthe. Ces messages se trouvent dans les chapitres 1 et 2. Soyez avec nous demain pour la suite des messages de Paul. Au revoir et que Dieu vous bénisse.
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0: Pour votre salut, il est 7 heures.
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5: Les enfants de Quadio et Baïtina rendent grâce au Seigneur pour tous les bienfaits reçus pour eux et leurs enfants. Ils confient leur projet de famille au Seigneur. Par la même occasion, ils demandent aide, assistance, protection et unité par l'intercession de la Vierge Marie et de Saint Joseph.
6: Quadio Pauline demande aide, assistance et protection du Seigneur pour ses deux filles et elle-même. Elle lui confie tous leurs projets par l'intercession de la Vierge Marie. Lucie remercie le Seigneur pour tous les bienfaits reçus par sa fille et elle-même. Elle lui confie le nouveau stage de sa fille afin que cela aboutisse à un emploi. Par la même occasion, elle demande santé, aide, assistance et protection par l'intercession de la Vierge Marie et de Saint Joseph.
7: Grâce divine remercie le Seigneur pour tous ses bienfaits. Elle lui demande aide, assistance, protection et sagesse par l'intercession de la Vierge Marie. La famille Kra remercie le Seigneur pour tous ses bienfaits. Elle lui demande aide, assistance dans tous ses projets, protection et sagesse, en particulier pour ses enfants, par l'intercession de la Vierge Marie.
8: Solange Aoutou rend grâce au Seigneur pour tous ses bienfaits. Elle demande aide, assistance pour sa famille, la réalisation de ses projets et lui confie les élèves en classe des Amens, en particulier ses enfants et ses petits-enfants, par la bienheureuse Vierge Marie.
9: Maman Kwadio Kasumu rend grâce à Dieu pour tous ses bienfaits. Lui demande aide, assistance, protection, prospérité, santé et promotion sur elle, ses enfants, petits-enfants et arrière-petits-enfants par l'intercession de la Vierge Marie.
10: François, Agathe, Ange-Christ et Marie-Stella prient pour le succès et la réussite de Ange-Christ à son examen par l'intercession de la Vierge Marie.
11: Lucie confie au Seigneur le travail et les projets de ses frères. Elle demande pour eux santé, aide, assistance et protection par l'intercession de la Vierge Marie et de Saint Joseph.
12: Monsieur Doussou Yves rend grâce à Dieu pour les 1 an qu'il lui accorde. Il demande aide, assistance, protection, sagesse et réussite dans tous ses projets par l'intercession de Notre-Dame de toute grâce.
13: Maman Kangen rend grâce à Dieu pour tous les bienfaits reçus pour elle et tous les membres de sa famille. Elle lui confie son activité au Kangen pour réussite et prospérité, par l'intercession de Notre-Dame de toute grâce.
14: Madame Kwasi, depuis Morofe Nkulaïdjo, rend grâce à Dieu pour tous ses bienfaits reçus. Elle lui confie son atelier de couture, Kadé Couture, pour assistance, succès et réussite par l'intercession de Notre-Dame de toute grâce.
15: La pharmacie Marielle remercie le Seigneur pour toutes les grâces reçues. Elle demande par ailleurs aide, assistance, protection et croissance pour la pharmacie.
16: Maman Ouattara Anne rend grâce à Dieu pour tous ses bienfaits. Elle lui confie tous les candidats aux examens du groupe des écoles Makora par l'intercession de Notre-Dame des Victoires.
17: Prions pour la délivrance de Assémien Arnaud et pour la restauration de son couple par l'intercession de Notre-Dame de la délivrance demandée par Assémien Julie.
18: Un fidèle demande au Seigneur aide, assistance, protection et surtout délivrance de sa petite sœur qui vit des difficultés dans son foyer par l'intercession de Notre-Dame de la délivrance. Maman Sia Cécile demande aide, assistance et protection pour elle et sa famille, en particulier pour Sia Grace Emmanuela, Sia Jean-Christ, Sia Ivan et Sia Olive. Intention pour les bienfaiteurs et donateurs de Radio Maria. Ô Vierge Marie, jette ton regard de compassion sur tes enfants fatigués et affaiblis par la maladie. Par ta puissante intervention, restaure tout leur être
7: corps et âme, nous t'en prions. Un fidèle demande au Seigneur une stabilité financière, une promotion professionnelle pour lui et sa fille aînée. Il lui confie le recrutement de son fils ainsi que la mutation de son épouse par l'intercession de Notre-Dame des Victoires.
3: Prenons à mon remercie le Seigneur et la Vierge Marie pour la réussite scolaire et universitaire de ses enfants, qui continue ce qu'il a si bien commencé par l'intercession de la Vierge Marie. Radio Maria confie au Seigneur le Père à Saint-Jean-Claude pour aide, assistance, protection et guérison par l'intercession de Notre-Dame Santé des Malades. Conan Armand remercie le Seigneur pour tous les bienfaits reçus pour sa famille. Il demande aide, assistance et protection pour sa femme, ses enfants, ses frères, amis et lui par l'intercession de Notre-Dame de toute grâce. Marie Noël remercie le Seigneur pour tous ses bienfaits. Elle lui demande aide, assistance, protection et sagesse par l'intercession de la Vierge Marie. Maman Sasso Clarisse rend grâce au Seigneur pour tous ses bienfaits dans sa vie et celle de ses enfants. Cédric, Angémé, Marie-Emmanuel et Marie-Christelle. Elle lui confie Marie-Emmanuel en difficulté par l'intercession de la Vierge Marie. Conan Ama confie à Dieu sa santé, sa vie professionnelle, ses projets et les examens de fin d'année de ses enfants. Que Dieu achève ce qu'il a si bien commencé dans sa vie par l'intercession de la Vierge Marie. Madame Albert Léa demande aide, assistance et protection pour tous les membres de sa famille, en particulier son époux, ses enfants et sa vie. Demande sagesse et réussite pour tous les élèves et étudiants spécialement, ses enfants et ses filleuls.
1: La mission de l'Immaculée prie pour l'Église, la paix en Côte d'Ivoire et dans le monde entier. La conversion et la sanctification de tous, le bon déroulement de ses activités, une nouvelle Pentecôte, les missionnaires, les familles et les jeunes. Assistance, protection et bénédiction pour Kwame Raphaël Léon, Kwame Elissu Léon Hans Raven, Wadion Yvon Alvin, par l'intercession de la Vierge Marie et Saint-Michel Archange.
3: Conan Armand confie au Seigneur la santé de son épouse Marie Edwige par l'intercession de Notre-Dame Santé des Malades. Conan Armand rend grâce à Dieu pour tous ses bienfaits. Il lui confie l'entente, la paix et l'amour entre ses frères, sa sœur et lui par l'intercession de Sainte Famille de Nazareth. Kimexdi Logistique et GCS demandent assistance et protection au Seigneur dans leur entreprise par l'intercession de Notre-Dame de la Paix.
7: Je mets mon espoir dans le Seigneur, je suis sûr de sa parole. Le Seigneur a donné, le Seigneur a repris, que le nom du Seigneur soit béni.
19: Radio Maria prie pour la vie avec Dieu de Sébastien Kofi Kwame, dit Sébastien, que le Seigneur l'accueille dans sa félicité céleste par l'intercession de Notre-Dame de Mort Légion.
20: Madame Daniel prie pour la vie avec Dieu de Kone Abessio Meta Aymar et tous les défunts de sa famille paternelle et maternelle par l'intercession de Notre-Dame de Mont-Légion.
21: Madame Solange Aoutou prie pour la vie avec Dieu de Aoutou Afoué, Kwasi Kofi, Konan Afoué, Nguessan Jeannette et tous les défunts de sa famille par l'intercession de Notre-Dame de Mont-Légion.
22: Monsieur Guy Kakou Roger et Ernest Kwadio prient pour la vie avec Dieu de Tano Kakou Clavé à l'occasion de son anniversaire de décès. Que le Seigneur lui pardonne ses fautes et l'accueille dans sa félicité céleste.
23: 8 mai 2016, 8 mai 2026. Voici 10 ans que nous a quitté notre fille, sœur, mère et nièce Kwaku Tene Edwige. Ses parents, sœurs, frères et enfants prient pour son repos éternel. Que le Seigneur lui pardonne tous ses péchés et la reçoit dans sa félicité céleste par l'intercession de Notre-Dame de Mont-Légion.
24: Monsieur Kwadio Magloire prie pour la vie avec Dieu de Kono Kwadio Maurice, son beau-père Nguessan André et tous les défunts de la famille Kwadio. Madame Aka Ewia Sidoni prie pour la vie en Dieu de Aka Boni Jean et de Ki Aya Suzanne.
25: La mission de l'Immaculée prie pour la vie avec Dieu de tous les défunts par l'intercession de Notre-Dame de Mont-Légion.
3: Maman Sia Cécile prie pour la vie avec Dieu de Sia Robert, Sia Sabine, Sia Patrice, l'abbé Tchikoura, Sia Modeste Benjamin, Sia Bernadette par Notre-Dame de Mont-Légion.
1: Maman Adèle prie pour la vie avec Dieu de Kwasi Alougba, Aoutou Nguessan, Adjoa Gallo et Diezo Diaha. Que Dieu les reçoive dans sa félicité céleste.
26: Kwaku Nguessan Solange prie pour la vie avec Dieu de son fils Kaku Kwame Ias et tous les défunts de sa famille par l'intercession de Marie Notre-Dame de Mont-Légion.
27: Solange Aoutou prie pour la vie avec Dieu de Aoutou Étienne, Kwasi Kofi, Konan Afoué Nguessan Jeannette et les âmes défunts de la famille par Notre-Dame de Mont-Légion.
28: Conan Amon prie pour la vie avec Dieu de Sanogo Fatmanta et de Yves Kwadio Kwaku,
0: que Dieu pardonne leurs fautes et les accueille dans son royaume. Prions pour le repos éternel de maman Kakuba Laure Elisabeth, que le Seigneur l'accueille dans sa maison de paix. Prions pour la vie avec Dieu de Baïtinan Viviane, que le Seigneur l'accueille dans sa maison céleste, demandée par ses enfants. Prions pour la vie avec Dieu de Kwadio Eloi, Kwadio Aya Pierrette, Kwadio Amoué Hortense, que le Seigneur les accueille dans sa maison céleste, demandée par leurs frères et sœurs. La famille Conan prie pour la vie avec Dieu de Aoutou Étienne, Conan Félicité, Conan Léontine, Yoboué Conan, Kwadio Kosia, que par l'intercession de Notre-Dame de Montligion, le Seigneur les reçoive dans sa lumière éternelle.
2: Kofi Christine prie pour la vie avec Dieu de Aoumonique, Nguessan Ao Josiane, Nguessan Kwaku Antoine, Kofi Edith Agua, Timoko Augustin, Timoko Conan Alexandre, Yoboué Maxime Zigué et tous les défunts de sa famille. Accorde leur Seigneur le repos éternel. Les enfants Ouloté prient pour la vie avec Dieu de Yoroblat Agnès, Oulobo Marie, Ouloté Mathurin. Madame Léa Albert prie pour la vie avec Dieu de Kwaku Aya Jacqueline, Gisèle Bako, Albert Amoué Henriette, Coli Julien, Coli Alexandrine, Achi Jacques, Otniel, Kwasi Aya Nadej, Dibi Léogam et Papa Kofi Bro Théodore. Parmi ceux qui se sont endormis dans l'espérance de la résurrection, se comptent les membres de nos familles respectives, les auditeurs, les bienfaiteurs et donateurs de Radio Maria. Seigneur notre Dieu, à cause de ton autre nom qui est miséricorde, et par la puissante intercession de la Vierge Marie, accueille-les. La famille Kra prie pour la vie avec Dieu de maman Afoua, Moroufier, Papa Yao Conan, Rodrigue, Nathalie, Kobena, Edoxy, Kwame, Abraham, Mathias. Que le Seigneur Jésus-Christ daigne les accueillir et les accepter dans son royaume céleste et de joie sans fin par le secours de Notre-Dame de Montligion.
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5: Amen. Amen.
4: Nous voici au rendez-vous de notre méditation du rosaire en faveur de nos parents, amis et bienfaiteurs défunts. Que Dieu, dans sa grande miséricorde, leur accorde le repos éternel. Je

0: Auditeurs et auditrices de la Radio Maria, Côte d'Ivoire, la 104.8 FM, la radio diocésaine catholique, salut et glorification.
1: Amen.
0: Nous voici au rendez-vous de notre méditation en faveur de nos parents, amis et bienfaiteurs de fin. Que Dieu, dans sa grande miséricorde, leur accorde le repos éternel.

0: Accorde-leur, Seigneur, le repos éternel.
1: Et que brille à leurs yeux la lumière sans déclin. Amen.
0: Le signe de croix. Le signe de la croix que nous traçons sur nous-mêmes nous rappelle notre baptême par lequel nous sommes incorporés et configurés au Christ mort sur la croix et ressuscité pour nous sauver. Au nom du Père, et du Fils, et du Saint-Esprit. Amen. Chers frères et sœurs, salut et glorification.
2: Amen.
0: C'est pour nous une grande joie de pouvoir nous réunir pour prier pour les fidèles défunts connus et inconnus, dont Dieu seul connaît la droiture du cœur et la foi. Nous invoquerons notre Dame libératrice, en particulier pour les âmes les plus délaissées du purgatoire. Le test de la réflexion doctrinale édifiera notre foi. Prière préparatoire. En nous révélant sa présence sur le thème vers lequel nous marchons, le Seigneur nous fortifie par l'œuvre merveilleuse de son amour et l'abondance de ses grâces. Demandons-lui de disposer nos cœurs pour que notre prière pour les défunts soit généreuse et le gage de notre propre sanctification.
1: Nous voici, ô mon Dieu, au pied de votre autel, pour offrir à votre majesté sainte nos vœux et nos prières pour le soulagement et la délivrance des pauvres âmes qui souffrent dans le purgatoire, mais spécialement pour les plus abandonnés, pour celles de nos parents, amis et bienfaiteurs, pour celles qui ont appartenu sur cette terre à la pieuse fraternité de Notre-Dame libératrice des âmes du purgatoire, et pour toutes les âmes, enfin, pour lesquelles nous sommes obligés de prier. Daignez, ô mon Dieu, par les mérites de notre Seigneur Jésus-Christ, votre divin Fils, par les souffrances de sa passion et de sa mort, et par les mérites de la bienheureuse Vierge Marie et de tous les saints, daignez jeter sur elle un regard de compassion et d'amour. Accorde-leur le pardon qu'elles ont toujours désiré. Mettez fin à leur peine, montrez-leur votre face et faites-les entrer au plus tôt dans le lieu de rafraîchissement, de lumière et de paix. Par le même Jésus-Christ, notre Seigneur. Amen.
0: Prosternés en la présence de Dieu, adorons-le. Prions-le avec la plus grande ferveur de nous assister dans l'exercice de cette sainte dévotion.
1: Disposez, Seigneur, et fortifiez nos cœurs par l'abondance de votre grâce, afin que notre désir de soulager les âmes des défunts en voie de purification, soit de plus en plus généreux et éclairé par votre miséricorde infinie et qui serve à votre gloire et à notre propre sanctification. Par Jésus le Christ, notre Seigneur. Amen.
0: Réflexion doctrinale. À présent, soyons attentifs et écoutons la lecture du texte choisi pour la réflexion doctrinale.
3: Un jeune Écossais luthérien avait un frère unique qui l'aimait tendrement. Une apoplexie foudroyante le lui enleva subitement au milieu d'une fête mondaine où l'on ne s'attendait guère à une si lugubre catastrophe. À partir de ce moment, il fut en proie à une angoisse profonde et incessante. Il pensait constamment

0: À ce passage si brusque d'un festin au redoutable jugement de Dieu, il craignait que son frère ne fût pas trouvé assez pur pour entrer immédiatement au ciel. Sa religion protestante ne lui enseignait pas de lieu purificateur entre les parvis célestes et les profondeurs de l'abîme. Pour se distraire, on lui ordonna de voyager et il vint en France. Il y rencontra un prêtre et lui fit part de son chagrin. « Mon ami, lui dit l'homme de Dieu, il est nécessaire pour tout homme d'expier ses péchés, même dans l'au-delà. Notre foi catholique nous dit qu'il y a entre le ciel et l'enfer un feu intermédiaire où les âmes achèvent de se purifier et où nous pouvons les secourir par nos prières. Il accepta l'enseignement de l'Église catholique qui lui demandait de prier pour son frère afin qu'il entre dans le bonheur éternel tant qu'il est vrai que la croyance au purgatoire est un besoin du cœur humain. Mon Dieu, que mes prières, mes sacrifices, mes souffrances servent à toucher votre bonté et à hâter l'instant de la délivrance des âmes de nos chers défunts. Soyez bénis, ô mon Jésus, pour vos consolations. Appelez nos frères dans ces jours éternels, qui reposent en paix. Salut et glorification.
1: Amen. Amen.

0: Rosaire en faveur des défunts. En donnant vie à l'auteur de la grâce Jésus-Christ, Marie est devenue coopératrice de Jésus Sauveur. Tournons nos regards vers elle à travers la prière du rosaire des défunts.
1: Je crois en Dieu, le Père Tout-Puissant, Créateur du ciel et de la terre, et en Jésus-Christ, son Fils unique, notre Seigneur, qui a été conçu du Saint-Esprit, est né de la Vierge Marie, a souffert sous Ponce Pilate, a été crucifié, est mort, a été enseveli, est descendu aux enfers. Le troisième jour, est ressuscité des morts, est monté aux cieux, est assis à la droite de Dieu le Père Tout-Puissant, d'où il viendra juger les vivants et les morts. Je crois en l'Esprit Saint, à la Sainte Église catholique, à la communion des saints, à la rémission des péchés, à la résurrection de la chair, à la vie éternelle. Amen.
0: Notre Père, qui es aux cieux, que ton nom soit sanctifié, que ton règne vienne, que ta volonté soit faite sur la terre comme au ciel. Donne-nous aujourd'hui notre pain de ce jour. Pardonne-nous nos offenses, comme nous pardonnons aussi à ceux qui nous ont offensés. Et ne nous laisse pas entrer en tentation, mais délivre-nous du mal. Amen.
2: Je vous salue Marie, pleine de grâce, le Seigneur est avec vous. Vous êtes bénie entre toutes les femmes et Jésus, le fruit de vos entrailles, est béni.
3: Sainte Marie, Mère de Dieu, priez pour nous pauvres pécheurs, maintenant et à l'heure de notre mort. Amen.
2: Je vous salue Marie, pleine de grâce, le Seigneur est avec vous. Vous êtes bénie entre toutes les femmes et Jésus, le fruit de vos entrailles, est béni.
3: Sainte Marie, Mère de Dieu, priez pour nous pauvres pécheurs, maintenant et à l'heure de notre mort. Amen.
2: Je vous salue Marie, pleine de grâce, le Seigneur est avec vous. Vous êtes bénie entre toutes les femmes et Jésus, le fruit de vos entrailles, est béni.
3: Sainte Marie, Mère de Dieu, priez pour nous pauvres pécheurs, maintenant et à l'heure de notre mort. Amen.
2: Que la gloire soit rendue au Père, au Fils et au Saint-Esprit,
3: comme il était au commencement, maintenant et toujours, dans les siècles des siècles. Amen.
2: Ô mon Jésus,
3: pardonnez-nous nos péchés, préservez-nous du feu de l'enfer, conduisez au ciel toutes les âmes, spécialement celles qui ont le plus besoin de votre miséricorde. Amen.
4: Premier mystère joyeux, l'Annonciation. Fruit du mystère, l'humilité. L'ange lui dit alors, « Sois sans crainte, Marie, car tu as trouvé grâce auprès de Dieu. » Par l'intercession de la très sainte Vierge Marie, demandons au Seigneur l'humilité pour mieux accueillir Jésus dans notre vie et pour entendre dans la foi pour nos défunts la bonne nouvelle du salut éternel et demandons-lui d'accorder aux âmes du purgatoire la joie de la vision béatifique. Notre Père, qui es aux cieux, que ton nom soit sanctifié, que ton règne vienne, que ta volonté soit faite sur la terre comme au ciel.
1: Donne-nous aujourd'hui notre pain de ce jour. Pardonne-nous nos offenses, comme nous pardonnons aussi à ceux qui nous ont offensés. Et ne nous laisse pas entrer en tentation, mais délivre-nous du mal. Amen.
4: Je vous salue Marie, pleine de grâce. Le Seigneur est avec vous. Vous êtes bénie entre toutes les femmes, et Jésus, dont Gabriel vous annonce la venue, est béni.
1: Sainte Marie, Mère de Dieu, priez pour nous pauvres pécheurs, maintenant et à l'heure de notre mort. Amen.
4: Je vous salue Marie, pleine de grâce. Le Seigneur est avec vous. Vous êtes bénie entre toutes les femmes, et Jésus, qui est le Fils bien-aimé de Dieu, est béni.
1: Sainte Marie, Mère de Dieu, priez pour nous pauvres pécheurs, maintenant et à l'heure de notre mort. Amen.
4: Je vous salue Marie, pleine de grâce. Le Seigneur est avec vous. Vous êtes bénie entre toutes les femmes, et Jésus, qui vient en toi par l'Esprit Saint, est béni.
5: Sainte Marie, Mère de Dieu,
6: priez pour nous pauvres pécheurs, maintenant et à l'heure de notre mort. Amen.
4: Je vous salue Marie, pleine de grâce. Le Seigneur est avec vous. Vous êtes bénie entre toutes les femmes, et Jésus, dont tu es la mère toujours vierge, est béni.
5: Sainte Marie, Mère de Dieu, priez pour nous pauvres pécheurs, maintenant et à l'heure de notre mort. Amen.
4: Je vous salue Marie, pleine de grâce. Le Seigneur est avec vous. Vous êtes bénie entre toutes les femmes, et Jésus, qui s'incarne pour nous sauver, est béni.
6: Sainte Marie, Mère de Dieu, priez pour nous pauvres pécheurs, maintenant et à l'heure de notre mort. Amen.
4: Je vous salue Marie, pleine de grâce. Le Seigneur est avec vous. Vous êtes bénie entre toutes les femmes, et Jésus, qui s'accomplisse toutes les promesses, est béni.
6: Sainte Marie, Mère de Dieu,
5: priez pour nous pauvres pécheurs, maintenant et à l'heure de notre mort. Amen.
4: Je vous salue Marie, pleine de grâce. Le Seigneur est avec vous. Vous êtes bénie entre toutes les femmes, et Jésus, qui se fait homme pour que nous devenions enfants de Dieu, est béni.
6: Sainte Marie, Mère de Dieu, priez pour nous pauvres pécheurs, maintenant et à l'heure de notre mort. Amen.
4: Je vous salue Marie, pleine de grâce. Le Seigneur est avec vous. Vous êtes bénie entre toutes les femmes, et Jésus, que tu portes en toi avec amour, est béni.
6: Sainte Marie, Mère de Dieu, priez pour nous, pauvres pécheurs, maintenant et à l'heure de notre mort. Amen.
4: Je vous salue, Marie, pleine de grâce. Le Seigneur est avec vous. Vous êtes bénie entre toutes les femmes, et Jésus, qui désire vivre en nous, est béni.
6: Sainte Marie, Mère de Dieu, priez pour nous, pauvres pécheurs, maintenant et à l'heure de notre mort. Amen.
4: Je vous salue, Marie, pleine de grâce. Le Seigneur est avec vous. Vous êtes bénie entre toutes les femmes, et Jésus, que nous devons aimer en nos frères, est béni.
5: Sainte Marie, Mère de Dieu, priez pour nous pauvres pécheurs, maintenant et à l'heure de notre mort. Amen.
4: Gloire au Père, et au Fils, et au Saint-Esprit,
5: comme il était au commencement, maintenant et toujours, dans les siècles des siècles. Amen.
4: Ô mon Jésus,
5: pardonnez-nous nos péchés, préservez-nous du feu de l'enfer, conduisez au ciel toutes les âmes, spécialement celles qui ont le plus besoin de votre miséricorde. Amen.
4: Deuxième mystère joyeux, la visitation. Fruit du mystère, la charité fraternelle. Élisabeth fut remplie de l'Esprit Saint et s'écria d'une voix forte. Tu es bénie entre toutes les femmes et le fruit de tes entrailles est béni. Comment ai-je le bonheur que la mère de mon Sauveur vienne jusqu'à moi? Par l'intercession de la très sainte Vierge Marie, demandons au Seigneur la grâce d'éprouver le désir de faire connaître Jésus aux autres par une charité humble et efficace et de courir au secours de nos frères de faim en pensant à leur amitié fidèle et demandons-lui d'accorder aux défunts le mérite de participer au banquet éternel. Notre Père, qui es aux cieux, que ton nom soit sanctifié, que ton règne vienne, que ta volonté soit faite sur la terre comme au ciel.
5: Donne-nous aujourd'hui notre pain de ce jour. Pardonne-nous nos offenses, comme nous pardonnons aussi à ceux qui nous ont offensés. Et ne nous laisse pas entrer en tentation, mais délivre-nous du mal. Amen.
4: Je vous salue Marie, pleine de grâce. Le Seigneur est avec vous. Vous êtes bénie entre toutes les femmes et Jésus, que tu portes en toi chez Élisabeth est béni.
6: Sainte Marie, Mère de Dieu, priez pour nous pauvres pécheurs, maintenant et à l'heure de notre mort. Amen.
4: Je vous salue Marie, pleine de grâce. Le Seigneur est avec vous. Vous êtes bénie entre toutes les femmes et Jésus, qui te transporte d'allégresse, est béni.
6: Sainte Marie, Mère de Dieu, priez pour nous pauvres pécheurs,
0: maintenant et à l'heure de notre mort. Amen.
4: Je vous salue, Marie, pleine de grâce. Le Seigneur est avec vous. Vous êtes bénie entre toutes les femmes, et Jésus, qui apporte la joie à Élisabeth, est béni.
0: Sainte Marie, Mère de Dieu, priez pour nous pauvres pécheurs, maintenant et à l'heure de notre mort. Amen.
4: Je vous salue, Marie, pleine de grâce. Le Seigneur est avec vous. Vous êtes bénie entre toutes les femmes, et Jésus, qui fait tressaillir de joie Jean-Baptiste, est béni.
0: Sainte Marie, Mère de Dieu, priez pour nous pauvres pécheurs, maintenant et à l'heure de notre mort. Amen.
4: Je vous salue, Marie, pleine de grâce. Le Seigneur est avec vous. Vous êtes bénie entre toutes les femmes, et Jésus, qui t'inspire le Magnificat, est béni.
0: Sainte Marie, Mère de Dieu, priez pour nous pauvres pécheurs, maintenant et à l'heure de notre mort. Amen.
4: Je vous salue, Marie, pleine de grâce. Le Seigneur est avec vous. Vous êtes bénie entre toutes les femmes, et Jésus, qui a fait pour toi des merveilles, est béni.
0: Sainte Marie, Mère de Dieu, priez pour nous pauvres pécheurs, maintenant et à l'heure de notre mort. Amen.
4: Je vous salue, Marie, pleine de grâce. Le Seigneur est avec vous. Vous êtes bénie entre toutes les femmes, et Jésus, qui renverse les puissants et élève les humbles, est béni.
0: Sainte Marie, Mère de Dieu, priez pour nous pauvres pécheurs, maintenant et à l'heure de notre mort. Amen.
4: Je vous salue, Marie, pleine de grâce. Le Seigneur est avec vous. Vous êtes bénie entre toutes les femmes, et Jésus, qui comble de bien les affamés, est béni.
0: Sainte Marie, Mère de Dieu, priez pour nous pauvres pécheurs, maintenant et à l'heure de notre mort. Amen.
4: Je vous salue, Marie, pleine de grâce. Le Seigneur est avec vous. Vous êtes bénie entre toutes les femmes, et Jésus, qui donne la joie à ceux qui l'aiment, est béni.
0: Sainte Marie, Mère de Dieu, priez pour nous pauvres pécheurs, maintenant et à l'heure de notre mort. Amen.
4: Je vous salue, Marie, pleine de grâce. Le Seigneur est avec vous. Vous êtes bénie entre toutes les femmes, et Jésus, que nous devons servir à nos frères, est béni.
0: Sainte Marie, Mère de Dieu, priez pour nous pauvres pécheurs, maintenant et à l'heure de notre mort. Amen.
4: Gloire au Père, et au Fils, et au Saint-Esprit,
0: comme il était au commencement, maintenant et toujours, dans les siècles des siècles. Amen.
4: Ô mon Jésus,
0: pardonnez-nous nos péchés, préservez-nous du feu de l'enfer, conduisez au ciel toutes les âmes, spécialement celles qui ont le plus besoin de votre miséricorde. Amen.
4: Troisième mystère joyeux, la nativité du Sauveur. Fruit du mystère, l'esprit de pauvreté. L'ange dit aujourd'hui, vous êtes né un Sauveur dans la ville de David. Et soudain, avec l'ange, une troupe céleste innombrable louait Dieu en disant, « Gloire au plus haut des cieux et paix sur la terre aux hommes qu'il aime. » Par l'intercession de la très sainte Vierge Marie, demandons au Seigneur l'esprit de pauvreté, la joie d'accueillir l'enfant Jésus et de la nouvelle naissance dans laquelle entre nos défunts et demandons-lui d'illuminer l'entrée au ciel de tous ceux qui portent encore les stigmates du combat de l'amour. Notre Père, qui es aux cieux, que ton nom soit sanctifié, que ton règne vienne, que ta volonté soit faite sur la terre comme au ciel.
0: Donne-nous aujourd'hui notre pain de ce jour. Pardonne-nous nos offenses, comme nous pardonnons aussi à ceux qui nous ont offensés. Et ne nous laisse pas entrer en tentation, mais délivre-nous du mal. Amen.
4: Je vous salue, Marie, pleine de grâce. Le Seigneur est avec vous. Vous êtes bénie entre toutes les femmes, et Jésus, petit bébé dans la crèche, est béni.
0: Sainte Marie, Mère de Dieu, priez pour nous pauvres pécheurs, maintenant et à l'heure de notre mort. Amen.
4: Je vous salue, Marie, pleine de grâce. Le Seigneur est avec vous. Vous êtes bénie entre toutes les femmes, et Jésus, image du Dieu invisible, est béni.
7: Sainte Marie, Mère de Dieu, priez pour nous pauvres pécheurs, maintenant et à l'heure de notre mort. Amen.
4: Je vous salue, Marie, pleine de grâce. Le Seigneur est avec vous. Vous êtes bénie entre toutes les femmes, et Jésus, qui naît pour nous à Bethléem, est béni.
7: Sainte Marie, Mère de Dieu, priez pour nous pauvres pécheurs, maintenant et à l'heure de notre mort. Amen.
4: Je vous salue, Marie, pleine de grâce. Le Seigneur est avec vous. Vous êtes bénie entre toutes les femmes, et Jésus, que tu couches dans la mangeoire, est béni.
7: Sainte Marie, Mère de Dieu, priez pour nous pauvres pécheurs, maintenant et à l'heure de notre mort. Amen.
4: Je vous salue, Marie, pleine de grâce. Le Seigneur est avec vous. Vous êtes bénie entre toutes les femmes, et Jésus, que tu adores avec Joseph, est béni.
7: Sainte Marie, Mère de Dieu, priez pour nous pauvres pécheurs, maintenant et à l'heure de notre mort. Amen.
4: Je vous salue, Marie, pleine de grâce. Le Seigneur est avec vous. Vous êtes bénie entre toutes les femmes, et Jésus, dont les anges annoncent la naissance, est béni.
7: Sainte Marie, Mère de Dieu, priez pour nous pauvres pécheurs, maintenant et à l'heure de notre mort. Amen.
4: Je vous salue, Marie, pleine de grâce. Le Seigneur est avec vous. Vous êtes bénie entre toutes les femmes, et Jésus, que les bergers viennent adorer, est béni.
7: Sainte Marie, Mère de Dieu, priez pour nous pauvres pécheurs, maintenant et à l'heure de notre mort. Amen.
4: Je vous salue, Marie, pleine de grâce. Le Seigneur est avec vous. Vous êtes bénie entre toutes les femmes, et Jésus, devant qui se prosternent les mages, est béni.
7: Sainte Marie, Mère de Dieu, priez pour nous pauvres pécheurs, maintenant et à l'heure de notre mort. Amen.
4: Je vous salue, Marie, pleine de grâce. Le Seigneur est avec vous. Vous êtes bénie entre toutes les femmes, et Jésus, qui se fait pauvre pour nous détacher des richesses, est béni.
7: Sainte Marie, Mère de Dieu, priez pour nous pauvres pécheurs, maintenant et à l'heure de notre mort. Amen.
4: Je vous salue, Marie, pleine de grâce. Le Seigneur est avec vous. Vous êtes bénie entre toutes les femmes, et Jésus, devant qui se prosterne les mages, est béni.
7: Sainte Marie, Mère de Dieu, priez pour nous pauvres pécheurs, maintenant et à l'heure de notre mort. Amen.
4: Je vous salue, Marie, pleine de grâce. Le Seigneur est avec vous. Vous êtes bénie entre toutes les femmes, et Jésus, qui se fait pauvre pour nous détacher des richesses, est béni.
7: Sainte Marie, Mère de Dieu, priez pour nous pauvres pécheurs, maintenant et à l'heure de notre mort. Amen.
4: Je vous salue, Marie, pleine de grâce. Le Seigneur est avec vous. Vous êtes bénie entre toutes les femmes, et Jésus, qui se fait tout petit pour nous apprendre l'humilité, est béni.
7: Sainte Marie, Mère de Dieu, priez pour nous pauvres pécheurs, maintenant et à l'heure de notre mort. Amen.
4: Gloire au Père et au Fils et au Saint-Esprit,
7: comme il était au commencement, maintenant et toujours, dans les siècles des siècles. Amen.
4: Ô mon Jésus,
7: pardonnez-nous nos péchés, préservez-nous du feu de l'enfer, conduisez au ciel toutes les âmes, spécialement celles qui ont le plus besoin de votre miséricorde. Amen.
4: Quatrième mystère joyeux, la présentation de Jésus au temple. Fruit du mystère, l'obéissance et la pureté. Siméon vint au temple, poussé par l'Esprit, il reçut l'enfant Jésus dans ses bras. Bénit Dieu et dit, « Mes yeux ont vu le Sauveur pour éclairer tous les pays. » Par l'intercession de la très sainte Vierge Marie, demandons au Seigneur l'esprit d'obéissance, de pureté et de foi, afin d'offrir nos défunts au feu de l'amour qui purifie, et demandons-lui de les conduire au bonheur, de parvenir au salut éternel et d'être unis à la communion de vie et d'amour avec la Sainte Trinité. Notre Père,
0: qui es aux cieux, que ton nom soit sanctifié, que ton règne vienne, que ta volonté soit faite sur la terre comme au ciel. Donne-nous aujourd'hui notre pain de ce jour. Pardonne-nous nos offenses, comme nous pardonnons aussi à ceux qui nous ont offensés. Et ne nous laisse pas entrer en tentation, mais délivre-nous du mal. Amen.
4: Je vous salue, Marie, pleine de grâce. Le Seigneur est avec vous. Vous êtes bénie entre toutes les femmes, et Jésus, que tu présentes au temple, est béni.
0: Sainte Marie, Mère de Dieu, priez pour nous pauvres pécheurs, maintenant et à l'heure de notre mort. Amen.
4: Je vous salue, Marie, pleine de grâce. Le Seigneur est avec vous. Vous êtes bénie entre toutes les femmes, et Jésus, qui s'offre à son Père, est béni.
0: Sainte Marie, Mère de Dieu, priez pour nous pauvres pécheurs, maintenant et à l'heure de notre mort. Amen.
4: Je vous salue, Marie, pleine de grâce. Le Seigneur est avec vous. Vous êtes bénie entre toutes les femmes, et Jésus, que Siméon, poussé par l'Esprit, vient adorer, est béni.
0: Sainte Marie, Mère de Dieu, priez pour nous pauvres pécheurs, maintenant et à l'heure de notre mort. Amen.
4: Je vous salue, Marie, pleine de grâce. Le Seigneur est avec vous. Vous êtes bénie entre toutes les femmes, et Jésus, en qui Siméon reconnaît le Sauveur, est béni.
0: Sainte Marie, Mère de Dieu, priez pour nous pauvres pécheurs, maintenant et à l'heure de notre mort. Amen.
4: Je vous salue, Marie, pleine de grâce. Le Seigneur est avec vous. Vous êtes bénie entre toutes les femmes, et Jésus, qui est la gloire d'Israël, est béni.
0: Sainte Marie, Mère de Dieu, priez pour nous pauvres pécheurs, maintenant et à l'heure de notre mort. Amen.
4: Je vous salue, Marie, pleine de grâce. Le Seigneur est avec vous. Vous êtes bénie entre toutes les femmes, et Jésus, qui est la lumière des nations, est béni.
0: Sainte Marie, Mère de Dieu, priez pour nous pauvres pécheurs, maintenant et à l'heure de notre mort. Amen.
4: Je vous salue, Marie, pleine de grâce. Le Seigneur est avec vous. Vous êtes bénie entre toutes les femmes, et Jésus, qui sera pour beaucoup un signe de contradiction, est béni.
0: Sainte Marie, Mère de Dieu, priez pour nous pauvres pécheurs, maintenant et à l'heure de notre mort. Amen.
4: Je vous salue, Marie, pleine de grâce. Le Seigneur est avec vous. Vous êtes bénie entre toutes les femmes, et Jésus, dont Siméon se fait entrevoir la passion, est béni.
0: Sainte Marie, Mère de Dieu, priez pour nous pauvres pécheurs, maintenant et à l'heure de notre mort. Amen.
4: Je vous salue, Marie, pleine de grâce. Le Seigneur est avec vous. Vous êtes bénie entre toutes les femmes, et Jésus, en qui la prophétesse Anne voit le libérateur, est béni.
0: Sainte Marie, Mère de Dieu, priez pour nous pauvres pécheurs, maintenant et à l'heure de notre mort. Amen.
4: Je vous salue, Marie, pleine de grâce. Le Seigneur est avec vous. Vous êtes bénie entre toutes les femmes, et Jésus, que l'Esprit Saint révèle à ceux qui prient, est béni.
0: Sainte Marie, Mère de Dieu, priez pour nous pauvres pécheurs, maintenant et à l'heure de notre mort. Amen.
4: Gloire au Père, et au Fils, et au Saint-Esprit,
0: comme il était au commencement, maintenant et toujours, dans les siècles des siècles. Amen.
4: Ô mon Jésus,
0: pardonnez-nous nos péchés, préservez-nous du feu de l'enfer, conduisez au ciel toutes les âmes, spécialement celles qui ont le plus besoin de votre miséricorde. Amen.
4: Cinquième mystère joyeux, le recouvrement de Jésus au temple. Fruit du mystère, la recherche de Jésus en toutes choses. Au bout de 3 jours, ils le retrouvèrent dans le temple. Il leur dit, « Pourquoi me cherchez-vous? Ne savez-vous pas que je dois aux affaires de mon Père, par l'intercession de la très sainte Vierge Marie, demandons au Seigneur d'ouvrir nos yeux pour que nous puissions rechercher et voir le Christ Jésus qui répond à toutes les aspirations des hommes et demandons-lui d'accorder son pardon à tous les défunts afin que leur effort de purification soit une couronne d'amour et de gloire éternelle. Notre Père,
5: qui es aux cieux, que ton nom soit sanctifié, que ton règne vienne, que ta volonté soit faite sur la terre comme au ciel. Donne-nous aujourd'hui notre pain de ce jour. Pardonne-nous nos offenses, comme nous pardonnons aussi à ceux qui nous ont offensés. Et ne nous laisse pas entrer en tentation, mais délivre-nous du mal. Amen.
4: Je vous salue Marie, pleine de grâce. Le Seigneur est avec vous. Vous êtes bénie entre toutes les femmes, et Jésus, qui vient prier au temple avec toi et Joseph, est béni.
5: Sainte Marie, Mère de Dieu, priez pour nous pauvres pécheurs, maintenant et à l'heure de notre mort. Amen.
4: Je vous salue, Marie, pleine de grâce. Le Seigneur est avec vous. Vous êtes bénie entre toutes les femmes, et Jésus, qui reste au temple à votre insu, est béni.
6: Sainte Marie, Mère de Dieu, priez pour nous pauvres pécheurs, maintenant et à l'heure de notre mort. Amen.
4: Je vous salue Marie, pleine de grâce. Le Seigneur est avec vous. Vous êtes bénie entre toutes les femmes, et Jésus, qui s'occupe des affaires de son Père, est béni.
6: Sainte Marie, Mère de Dieu, priez pour nous pauvres pécheurs, maintenant et à l'heure de notre mort. Amen.
4: Je vous salue Marie, pleine de grâce, le Seigneur est avec vous. Vous êtes bénie entre toutes les femmes, et Jésus, qui nous apprend à chercher d'abord le royaume des cieux, est béni.
6: Sainte Marie, Mère de Dieu, priez pour nous pauvres pécheurs, maintenant et à l'heure de notre mort. Amen.
4: Je vous salue, Marie, pleine de grâce. Le Seigneur est avec vous. Vous êtes bénie entre toutes les femmes, et Jésus, dont la sagesse étonne les docteurs de la loi, est béni.
6: Sainte Marie, Mère de Dieu, priez pour nous pauvres pécheurs, maintenant et à l'heure de notre mort. Amen.
4: Je vous salue Marie, pleine de grâce. Le Seigneur est avec vous. Vous êtes bénie entre toutes les femmes, et Jésus, que Joseph et toi cherchiez avec angoisse, est béni.
6: Sainte Marie, Mère de Dieu, priez pour nous pauvres pécheurs, maintenant et à l'heure de notre mort. Amen.
4: Je vous salue Marie, pleine de grâce. Le Seigneur est avec vous. Vous êtes bénie entre toutes les femmes, et Jésus, qui à 12 ans éprouve votre foi, est béni.
6: Sainte Marie, Mère de Dieu, priez pour nous pauvres pécheurs, maintenant et à l'heure de notre mort. Amen.
4: Je vous salue Marie, pleine de grâce, le Seigneur est avec vous. Vous êtes bénie entre toutes les femmes, et Jésus, qui se soumet à toi à Nazareth, est béni.
6: Sainte Marie, Mère de Dieu, priez pour nous pauvres pécheurs, maintenant et à l'heure de notre mort. Amen.
4: Je vous salue Marie, pleine de grâce, le Seigneur est avec vous. Vous êtes bénie entre toutes les femmes, et Jésus, avec qui vous avez vécu caché à Nazareth, est béni.
6: Sainte Marie, Mère de Dieu, priez pour nous pauvres pécheurs, maintenant et à l'heure de notre mort. Amen.
4: Je vous salue Marie, pleine de grâce. Le Seigneur est avec vous. Vous êtes bénie entre toutes les femmes, et Jésus, dont tu médites la parole dans ton cœur, est béni.
5: Sainte Marie, Mère de Dieu, priez pour nous pauvres pécheurs, maintenant et à l'heure de notre mort. Amen.
4: Gloire au Père et au Fils et au Saint-Esprit,
5: comme il était au commencement, maintenant et toujours, dans les siècles des siècles. Amen.
4: Ô mon Jésus,
5: pardonnez-nous nos péchés, préservez-nous du feu de l'enfer, conduisez au ciel toutes les âmes, spécialement celles qui ont le plus besoin

0: premier mystère lumineux, le baptême de Jésus au Jourdain. Fruit du mystère, l'état de grâce. Du haut des cieux, la voix de Dieu révèle le mystère divin de Jésus. Celui-ci est mon Fils bien-aimé. Par l'intercession de la Très Sainte Vierge Marie, demandons au Seigneur de raviver en nous la grâce du baptême pour nous rendre saints de sa sainteté et d'ouvrir les cieux pour accueillir dans la béatitude éternelle les défunts marqués du sceau du baptême. Notre Père qui es aux cieux, que ton nom soit sanctifié, que ton règne vienne, que ta volonté soit faite sur la terre comme au ciel.
1: Donne-nous aujourd'hui notre pain de ce jour. Pardonne-nous nos offenses, comme nous pardonnons aussi à ceux qui nous ont offensés. Et ne nous laisse pas entrer en tentation, mais délivre-nous du mal. Amen.
0: Je vous salue Marie, pleine de grâce. Le Seigneur est avec vous. Vous êtes bénie entre toutes les femmes. Et Jésus, qui reçoit le baptême de Jean dans le Jourdain, est béni.
1: Sainte Marie, Mère de Dieu, priez pour nous pauvres pécheurs, maintenant et à l'heure de notre mort.
0: Amen. Je vous salue, Marie, pleine de grâce. Le Seigneur est avec vous. Vous êtes bénie entre toutes les femmes. Et Jésus, qui a voulu s'assimiler à l'humanité pécheresse, est béni.
1: Sainte Marie, Mère de Dieu, priez pour nous pauvres pécheurs, maintenant et à l'heure de notre mort.
0: Amen. Je vous salue Marie, pleine de grâce. Le Seigneur est avec vous. Vous êtes bénie entre toutes les femmes. Et Jésus, qui a pris sur lui tous les péchés du monde, est béni.
1: Sainte Marie, Mère de Dieu, priez pour nous pauvres pécheurs, maintenant et à l'heure de notre mort.
0: Amen. Je vous salue Marie, pleine de grâce. Le Seigneur est avec vous. Vous êtes bénie entre toutes les femmes. Et Jésus, à qui le ciel ouvert vient rendre témoignage, est béni.
1: Sainte Marie, Mère de Dieu, priez pour nous pauvres pécheurs, maintenant et à l'heure de notre mort.
0: Amen. Je vous salue Marie, pleine de grâce. Le Seigneur est avec vous. Vous êtes bénie entre toutes les femmes. Et Jésus, sur qui vient reposer l'Esprit, est béni.
1: Sainte Marie, Mère de Dieu, priez pour nous pauvres pécheurs, maintenant et à l'heure de notre mort.
0: Amen. Je vous salue Marie, pleine de grâce. Le Seigneur est avec vous. Vous êtes bénie entre toutes les femmes. Et Jésus, qui entend la voix du Père, est béni.
1: Sainte Marie, Mère de Dieu, priez pour nous pauvres pécheurs, maintenant et à l'heure de notre mort.
0: Amen. Je vous salue Marie, pleine de grâce. Le Seigneur est avec vous. Vous êtes bénie entre toutes les femmes. Et Jésus, reconnu par le Père comme son Fils bien-aimé, est béni.
1: Sainte Marie, Mère de Dieu, priez pour nous pauvres pécheurs, maintenant et à l'heure de notre mort.
0: Amen. Je vous salue Marie, pleine de grâce. Le Seigneur est avec vous. Vous êtes bénie entre toutes les femmes, et Jésus, qui a toute la faveur du Père, est béni.
1: Sainte Marie, Mère de Dieu, priez pour nous pauvres pécheurs, maintenant et à l'heure de notre mort.
0: Amen. Je vous salue Marie, pleine de grâce. Le Seigneur est avec vous. Vous êtes bénie entre toutes les femmes, et Jésus, en qui le Père met tout son amour, est béni.
1: Sainte Marie, Mère de Dieu, priez pour nous pauvres pécheurs, maintenant et à l'heure de notre mort.
0: Amen. Je vous salue Marie, pleine de grâce. Le Seigneur est avec vous. Vous êtes bénie entre toutes les femmes. Et Jésus, qui nous ouvre à la vie nouvelle d'enfant de Dieu, est béni.
1: Sainte Marie, Mère de Dieu, priez pour nous pauvres pécheurs, maintenant et à l'heure de notre mort. Amen.
0: Gloire au Père, au Fils et au Saint-Esprit.
1: Comme il était au commencement, maintenant et toujours, dans les siècles des siècles. Amen.
0: Ô mon Jésus,
1: pardonnez-nous nos péchés, préservez-nous du feu de l'enfer, conduisez au ciel toutes les âmes, spécialement celles qui ont le plus besoin de votre miséricorde. Amen.
0: Deuxième mystère lumineux, la noce de Cana. Fruit du mystère, la confiance à la volonté de Dieu. Marie, la mère de Jésus, attentive à la détresse des mariés, dit aux servants, tout ce qu'il vous dira, faites-le. Par l'intercession de la Très Sainte Vierge Marie, demandons au Seigneur la grâce de nous soumettre à sa sainte volonté afin que nous soyons attentifs aux signes de bonheur et de joie et demandons-lui d'accorder aux défunts la grâce de prendre part aux noces de l'Alliance éternelle. Notre Père,
1: qui es aux cieux, que ton nom soit sanctifié, que ton règne vienne, que ta volonté soit faite sur la terre comme au ciel. Donne-nous aujourd'hui notre pain de ce jour. Pardonne-nous nos offenses, comme nous pardonnons aussi à ceux qui nous ont offensés. Et ne nous laisse pas entrer en tentation, mais délivre-nous du mal.
0: Amen. Je vous salue, Marie, pleine de grâce. Le Seigneur est avec vous. Vous êtes bénie entre toutes les femmes, et Jésus, qui est invité au repas de noces, est béni.
2: Sainte Marie, Mère de Dieu, priez pour nous pauvres pécheurs, maintenant et à l'heure de notre mort. Amen.
0: Je vous salue, Marie, pleine de grâce. Le Seigneur est avec vous. Vous êtes bénie entre toutes les femmes, et Jésus, à qui sa mère dit, ils n'ont plus de vin, est béni.
2: Sainte Marie, Mère de Dieu, priez pour nous pauvres pécheurs, maintenant et à l'heure de notre mort. Amen.
0: Je vous salue, Marie, pleine de grâce. Le Seigneur est avec vous. Vous êtes bénie entre toutes les femmes. Et Jésus, qui dit à Marie, « Femme, qu'y a-t-il entre toi et moi ?» est béni.
2: Sainte Marie, Mère de Dieu, priez pour nous pauvres pécheurs, maintenant et à l'heure de notre mort. Amen.
0: Je vous salue, Marie, pleine de grâce. Le Seigneur est avec vous. Vous êtes bénie entre toutes les femmes, et Jésus, dont l'heure n'est pas encore venue, est béni.
2: Sainte Marie, Mère de Dieu, priez pour nous pauvres pécheurs, maintenant et à l'heure de notre mort. Amen.
0: Je vous salue, Marie, pleine de grâce. Le Seigneur est avec vous. Vous êtes bénie entre toutes les femmes, et Jésus, que Marie nous invite à suivre en disant, faites tout ce qu'il vous dira, est béni.
2: Sainte Marie, Mère de Dieu, priez pour nous pauvres pécheurs, maintenant et à l'heure de notre mort. Amen.
0: Je vous salue, Marie, pleine de grâce. Le Seigneur est avec vous. Vous êtes bénie entre toutes les femmes. Et Jésus, qui fit remplir les urnes avec de l'eau, est béni.
2: Sainte Marie, Mère de Dieu, priez pour nous pauvres pécheurs, maintenant et à l'heure de notre mort. Amen.
0: Je vous salue, Marie, pleine de grâce. Le Seigneur est avec vous. Vous êtes bénie entre toutes les femmes. Et Jésus, qui a changé l'eau en vin, est béni.
2: Sainte Marie, Mère de Dieu, priez pour nous pauvres pécheurs, maintenant et à l'heure de notre mort. Amen.
0: Je vous salue, Marie, pleine de grâce. Le Seigneur est avec vous. Vous êtes bénie entre toutes les femmes. Et Jésus, qui manifeste sa gloire par ses premiers miracles, est béni.
2: Sainte Marie, Mère de Dieu, priez pour nous pauvres pécheurs, maintenant et à l'heure de notre mort. Amen.
0: Je vous salue, Marie, pleine de grâce. Le Seigneur est avec vous. Vous êtes bénie entre toutes les femmes. Et Jésus, qui vient sceller par son sang une alliance nouvelle, est béni.
2: Sainte Marie, Mère de Dieu, priez pour nous pauvres pécheurs, maintenant et à l'heure de notre mort. Amen.
0: Je vous salue, Marie, pleine de grâce. Le Seigneur est avec vous. Vous êtes bénie entre toutes les femmes. Et Jésus, qui nous prépare au repas des noces de l'agneau, est béni.
2: Sainte Marie, Mère de Dieu, priez pour nous pauvres pécheurs, maintenant et à l'heure de notre mort. Amen.
0: Gloire au Père, et au Fils, et au Saint-Esprit.
1: Comme il était au commencement, maintenant et toujours, dans les siècles des siècles. Amen.
0: Ô mon Jésus,
1: pardon.

0: soin de votre miséricorde. Amen.
1: Troisième mystère lumineux, Jésus annonce le royaume de Dieu et appelle à la conversion. Fruit du mystère, la conversion et la sainteté. Jésus inaugure son ministère en annonçant « Le royaume de Dieu est tout proche. Convertissez-vous et croyez à l'Évangile. » Par l'intercession de la Très Sainte Vierge Marie, demandons au Seigneur de nous rendre dociles, fidèles à laisser pénétrer la parole de vie et de vérité en nos cœurs pour que la vie du royaume s'établisse dès ici-bas en nous et demandons-lui d'accorder aux défunts la grâce d'accueillir en plénitude la connaissance du Christ. Notre Père,
0: qui es aux cieux, que ton nom soit sanctifié, que ton règne vienne, que ta volonté soit faite sur la terre comme au ciel. Donne-nous aujourd'hui notre pain de ce jour. Pardonne-nous nos offenses, comme nous pardonnons aussi à ceux qui nous ont offensés. Et ne nous laisse pas entrer en tentation, mais délivre-nous du mal.
1: Amen. Je vous salue, Marie, pleine de grâce. Le Seigneur est avec vous. Vous êtes bénie entre toutes les femmes. Et Jésus, qui vient nous annoncer la bonne nouvelle, est béni.
2: Sainte Marie, Mère de Dieu, priez pour nous pauvres pécheurs, maintenant et à l'heure de notre mort. Amen.
1: Je vous salue, Marie, pleine de grâce. Le Seigneur est avec vous. Vous êtes bénie entre toutes les femmes. Et Jésus, qui nous appelle au repentir à la foi, est béni.
2: Sainte Marie, Mère de Dieu, priez pour nous pauvres pécheurs, maintenant et à l'heure de notre mort. Amen.
1: Je vous salue, Marie, pleine de grâce. Le Seigneur est avec vous. Vous êtes bénie entre toutes les femmes. Et Jésus, qui est venu pardonner nos péchés, est béni.
2: Sainte Marie, Mère de Dieu, priez pour nous pauvres pécheurs, maintenant et à l'heure de notre mort. Amen.
1: Je vous salue, Marie, pleine de grâce. Le Seigneur est avec vous. Vous êtes bénie entre toutes les femmes. Et Jésus, qui nous enseigne la voie des béatitudes, est béni.
2: Sainte Marie, Mère de Dieu, priez pour nous pauvres pécheurs, maintenant et à l'heure de notre mort. Amen.
1: Je vous salue, Marie, pleine de grâce. Le Seigneur est avec vous. Vous êtes bénie entre toutes les femmes. Et Jésus, qui est venu pour nous guérir, est béni.
2: Sainte Marie, Mère de Dieu, priez pour nous pauvres pécheurs, maintenant et à l'heure de notre mort. Amen.
1: Je vous salue, Marie, pleine de grâce. Le Seigneur est avec vous. Vous êtes bénie entre toutes les femmes. Et Jésus, qui a ouvert les yeux des aveugles, est béni.
2: Sainte Marie, Mère de Dieu, priez pour nous pauvres pécheurs, maintenant et à l'heure de notre mort. Amen.
1: Je vous salue, Marie, pleine de grâce. Le Seigneur est avec vous. Vous êtes bénie entre toutes les femmes. Et Jésus, qui a fait marcher les paralytiques, est béni.
2: Sainte Marie, Mère de Dieu, priez pour nous pauvres pécheurs, maintenant et à l'heure de notre mort. Amen.
1: Je vous salue, Marie, pleine de grâce. Le Seigneur est avec vous. Vous êtes bénie entre toutes les femmes. Et Jésus, qui a purifié les lépreux, est béni.
2: Sainte Marie, Mère de Dieu, priez pour nous pauvres pécheurs, maintenant et à l'heure de notre mort. Amen.
1: Je vous salue, Marie, pleine de grâce. Le Seigneur est avec vous. Vous êtes bénie entre toutes les femmes. Et Jésus, qui chasse les démons, est béni.
2: Sainte Marie, Mère de Dieu, priez pour nous pauvres pécheurs, maintenant et à l'heure de notre mort. Amen.
1: Je vous salue, Marie, pleine de grâce. Le Seigneur est avec vous. Vous êtes bénie entre toutes les femmes. Et Jésus, qui nous enseigne la loi du pardon, est béni.
2: Sainte Marie, Mère de Dieu, priez pour nous pauvres pécheurs, maintenant et à l'heure de notre mort. Amen.
1: Gloire au Père, et au Fils, et au Saint-Esprit.
2: Comme il était au commencement, maintenant et toujours, dans les siècles des siècles. Amen.
1: Ô mon Jésus,
2: pardonnez-nous nos péchés, préservez-nous du feu de l'enfer, conduisez au ciel toutes les âmes, spécialement celles qui ont le plus besoin de votre miséricorde. Amen.
1: Quatrième mystère lumineux, la transfiguration du Seigneur. Fruit du mystère, la contemplation. Au mont Tabor, en présence de ses disciples, Jésus fut transfiguré. Son visage devint blanc comme le soleil. Par l'intercession de la très sainte Vierge Marie, demandons au Seigneur de nous donner la vertu d'être un reflet du banquet de l'amour, afin que, conduit à une plus grande intimité avec Jésus, dans la prière, notre vie soit transfigurée, et demandons-lui d'accorder aux défunts le mérite de reposer dans la contemplation du Christ. Notre Père qui es aux cieux,
2: que ton nom soit sanctifié, que ton règne vienne, que ta volonté soit faite sur la terre comme au ciel. Donne-nous aujourd'hui notre pain de ce jour. Pardonne-nous nos offenses, comme nous pardonnons aussi à ceux qui nous ont offensés. Et ne nous laisse pas entrer en tentation, mais délivre-nous du mal. Amen.
1: Je vous salue, Marie, pleine de grâce. Le Seigneur est avec vous. Vous êtes bénie entre toutes les femmes. Et Jésus, qui invite Pierre, Jacques et Jean sur la montagne, est béni.
2: Sainte Marie, Mère de Dieu, priez pour nous pauvres pécheurs, maintenant et à l'heure de notre mort. Amen.
1: Je vous salue, Marie, pleine de grâce. Le Seigneur est avec vous. Vous êtes bénie entre toutes les femmes. Et Jésus, qui est transfiguré durant sa prière, est béni.
2: Sainte Marie, Mère de Dieu, priez pour nous pauvres pécheurs, maintenant et à l'heure de notre mort. Amen.
1: Je vous salue, Marie, pleine de grâce. Le Seigneur est avec vous. Vous êtes bénie entre toutes les femmes. Et Jésus, qui devient d'une blancheur fulgurante, est béni.
2: Sainte Marie, Mère de Dieu, priez pour nous pauvres pécheurs, maintenant et à l'heure de notre mort. Amen.
1: Je vous salue, Marie, pleine de grâce. Le Seigneur est avec vous. Vous êtes bénie entre toutes les femmes. Et Jésus, que les apôtres contemplent dans sa gloire, est béni.
2: Sainte Marie, Mère de Dieu, priez pour nous pauvres pécheurs, maintenant et à l'heure de notre mort. Amen.
1: Je vous salue, Marie, pleine de grâce. Le Seigneur est avec vous. Vous êtes bénie entre toutes les femmes. Et Jésus, qui est entouré de Moïse et d'Élie, est béni.
2: Sainte Marie, Mère de Dieu, priez pour nous pauvres pécheurs, maintenant et à l'heure de notre mort. Amen.
1: Je vous salue, Marie, pleine de grâce. Le Seigneur est avec vous. Vous êtes bénie entre toutes les femmes. Et Jésus, qui entend la bénédiction du Père, est béni.
2: Sainte Marie, Mère de Dieu, priez pour nous pauvres pécheurs, maintenant et à l'heure de notre mort. Amen.
1: Je vous salue, Marie, pleine de grâce. Le Seigneur est avec vous. Vous êtes bénie entre toutes les femmes. Et Jésus, à qui le Père dit, « Celui-ci est mon Fils bien-aimé, écoutez-le, est béni. »
2: Sainte Marie, Mère de Dieu, priez pour nous pauvres pécheurs, maintenant et à l'heure de notre mort. Amen.
1: Je vous salue, Marie, pleine de grâce. Le Seigneur est avec vous. Vous êtes bénie entre toutes les femmes. Et Jésus, qui fortifie la foi des apôtres en vue de sa passion, est béni.
2: Sainte Marie, Mère de Dieu, priez pour nous pauvres pécheurs, maintenant et à l'heure de notre mort. Amen.
1: Je vous salue, Marie, pleine de grâce. Le Seigneur est avec vous. Vous êtes bénie entre toutes les femmes. Et Jésus, qui nous prépare à la révélation de sa gloire, est béni.
2: Sainte Marie, Mère de Dieu, priez pour nous pauvres pécheurs, maintenant et à l'heure de notre mort. Amen.
1: Je vous salue, Marie, pleine de grâce. Le Seigneur est avec vous. Vous êtes bénie entre toutes les femmes. Et Jésus, qui partagera sa gloire éternelle avec nous, est béni.
2: Sainte Marie, Mère de Dieu, priez pour nous pauvres pécheurs, maintenant et à l'heure de notre mort. Amen.
1: Gloire au Père, et au Fils, et au Saint-Esprit.
0: Comme il était au commencement, maintenant et toujours, dans les siècles des siècles. Amen.
1: Ô mon Jésus,

0: miséricorde. Amen.
1: Cinquième mystère lumineux, l'institution de l'Eucharistie. Fruit du mystère, la pratique des sacrements. Au cours de la dernière scène, Jésus a institué l'Eucharistie. Prenez et mangez, ceci est mon corps. Prenez et buvez, ceci est mon sang. Par l'intercession de la 37e Vierge Marie, demandons au Seigneur d'augmenter en nous la soif de Jésus Eucharistie afin que nous vivions ce sacrement dans une réelle communion avec la Sainte Trinité et demandons-lui d'accorder aux défunts l'honneur d'être unis parfaitement au corps du Christ qui est l'Église. Notre Père,
0: qui es aux cieux, que ton nom soit sanctifié, que ton règne vienne, que ta volonté soit faite sur la terre comme au ciel. Donne-nous aujourd'hui notre pain de ce jour. Pardonne-nous nos offenses, comme nous pardonnons aussi à ceux qui nous ont offensés. Et ne nous laisse pas entrer en tentation, mais délivre-nous du mal. Amen.
1: Je vous salue, Marie, pleine de grâce. Le Seigneur est avec vous. Vous êtes bénie entre toutes les femmes. Et Jésus, qui célèbre la Pâque avec ses disciples, est béni.
0: Sainte Marie, Mère de Dieu, priez pour nous pauvres pécheurs, maintenant et à l'heure de notre mort. Amen.
1: Je vous salue, Marie, pleine de grâce. Le Seigneur est avec vous. Vous êtes bénie entre toutes les femmes. Et Jésus, qui bénit le pain et la coupe en rendant grâce, est béni.
0: Sainte Marie, Mère de Dieu, priez pour nous pauvres pécheurs, maintenant et à l'heure de notre mort. Amen.
1: Je vous salue, Marie, pleine de grâce. Le Seigneur est avec vous. Vous êtes bénie entre toutes les femmes. Et Jésus, qui dit, ceci est mon corps, livré pour vous, est béni.
0: Sainte Marie, Mère de Dieu, priez pour nous pauvres pécheurs, maintenant et à l'heure de notre mort. Amen.
1: Je vous salue, Marie, pleine de grâce. Le Seigneur est avec vous. Vous êtes bénie entre toutes les femmes. Et Jésus, qui dit, ceci est mon sang, versé pour vous, est béni.
0: Sainte Marie, Mère de Dieu, priez pour nous pauvres pécheurs, maintenant et à l'heure de notre mort. Amen.
1: Je vous salue, Marie, pleine de grâce. Le Seigneur est avec vous. Vous êtes bénie entre toutes les femmes. Et Jésus, qui célèbre la nouvelle alliance en son sang

0: Marie, pleine de grâce, le Seigneur est avec vous. Vous êtes bénie entre toutes les femmes. Et Jésus, qui s'est fait nourriture pour les hommes, est béni.
1: Sainte Marie, Mère de Dieu, priez pour nous pauvres pécheurs, maintenant et à l'heure de notre mort. Amen.
0: Je vous salue, Marie, pleine de grâce. Le Seigneur est avec vous. Vous êtes bénie entre toutes les femmes. Et Jésus, qui est le véritable agneau pascal, est béni.
1: Sainte Marie, Mère de Dieu, priez pour nous pauvres pécheurs, maintenant et à l'heure de notre mort. Amen.
0: Je vous salue, Marie, pleine de grâce. Le Seigneur est avec vous. Vous êtes bénie entre toutes les femmes. Et Jésus, qui nous invite au banquet du royaume, est béni.
1: Sainte Marie, Mère de Dieu, priez pour nous pauvres pécheurs, maintenant et à l'heure de notre mort. Amen.
0: Je vous salue, Marie, pleine de grâce. Le Seigneur est avec vous. Vous êtes bénie entre toutes les femmes. Et Jésus, qui demeure pour toujours visible en son Eucharistie, est béni.
1: Sainte Marie, Mère de Dieu, priez pour nous pauvres pécheurs, maintenant et à l'heure de notre mort. Amen.
0: Gloire au Père, et au Fils, et au Saint-Esprit.
2: Comme il était au commencement, maintenant et toujours, dans les siècles des siècles. Amen.
0: Ô mon Jésus,
2: pardonnez-nous nos péchés, préservez-nous du feu de l'enfer, conduisez au ciel toutes les âmes, spécialement celles qui ont le plus besoin de votre miséricorde. Amen.

0: Mystère douloureux. Premier mystère douloureux, l'agonie de Jésus à Gethsémani. Fruit du mystère, la contrition de nos péchés. Veillez et priez pour ne pas entrer en tentation. L'esprit est ardent, mais la chair est faible. Par l'intercession de la très sainte Vierge Marie et par la sueur de sang de Jésus à Gethsémani, demandons au Seigneur l'audace de renoncer au péché et de conserver la foi, et demandons-lui de purifier nos défunts de tous leurs péchés. Notre Père, qui es aux cieux,
1: que ton nom soit sanctifié, que ton règne vienne, que ta volonté soit faite sur la terre comme au ciel. Donne-nous aujourd'hui notre pain de ce jour. Pardonne-nous nos offenses, comme nous pardonnons aussi à ceux qui nous ont offensés. Et ne nous laisse pas entrer en tentation, mais délivre-nous du mal. Amen.
0: Je vous salue, Marie, pleine de grâce. Le Seigneur est avec vous. Vous êtes bénie entre toutes les femmes. Et Jésus, qui prend sur lui tous nos péchés, est béni.
1: Sainte Marie, Mère de Dieu, priez pour nous pauvres pécheurs, maintenant et à l'heure de notre mort. Amen.
0: Je vous salue, Marie, pleine de grâce. Le Seigneur est avec vous. Vous êtes bénie entre toutes les femmes. Et Jésus, dont l'âme est triste à en mourir, est béni.
1: Sainte Marie, Mère de Dieu, priez pour nous pauvres pécheurs, maintenant et à l'heure de notre mort. Amen.
0: Je vous salue, Marie, pleine de grâce. Le Seigneur est avec vous. Vous êtes bénie entre toutes les femmes. Et Jésus,

0: qui prend sur lui tous nos péchés, est béni.
1: Sainte Marie, Mère de Dieu, priez pour nous pauvres pécheurs, maintenant et à l'heure de notre mort. Amen.
0: Je vous salue, Marie, pleine de grâce. Le Seigneur est avec vous. Vous êtes bénie en toutes les femmes. Et Jésus, qui prie dans l'agonie, est béni.
1: Sainte Marie, Mère de Dieu, priez pour nous pauvres pécheurs, maintenant et à l'heure de notre mort. Amen.
0: Je vous salue, Marie, pleine de grâce. Le Seigneur est avec vous. Vous êtes bénie en toutes les femmes. Et Jésus, qui prend sur lui tous nos péchés, est béni.
1: Sainte Marie, Mère de Dieu, priez pour nous pauvres pécheurs, maintenant et à l'heure de notre mort. Amen.
0: Je vous salue, Marie, pleine de grâce. Le Seigneur est avec vous. Vous êtes bénie en toutes les femmes. Et Jésus, qui nous invite à veiller et à prier avec lui, est béni.
1: Sainte Marie, Mère de Dieu, priez pour nous pauvres pécheurs, maintenant et à l'heure de notre mort. Amen.
0: Je vous salue, Marie, pleine de grâce. Le Seigneur est avec vous. Vous êtes bénie en toutes les femmes. Et Jésus, qui prend sur lui tous nos péchés, est béni.
1: Sainte Marie, Mère de Dieu, priez pour nous pauvres pécheurs, maintenant et à l'heure de notre mort. Amen.
0: Je vous salue, Marie, pleine de grâce. Le Seigneur est avec vous. Vous êtes bénie en toutes les femmes. Et Jésus, qui dit, « Père, non pas ma volonté, mais ta volonté, est bénie. »
1: Sainte Marie, Mère de Dieu, priez pour nous pauvres pécheurs, maintenant et à l'heure de notre mort. Amen.
0: Je vous salue, Marie, pleine de grâce. Le Seigneur est avec vous. Vous êtes bénie en toutes les femmes. Et Jésus, qui prend sur lui tous nos péchés, est béni.
1: Sainte Marie, Mère de Dieu, priez pour nous pauvres pécheurs, maintenant et à l'heure de notre mort. Amen.
0: Je vous salue, Marie, pleine de grâce. Le Seigneur est avec vous. Vous êtes bénie en toutes les femmes. Et Jésus, dont la sueur devient comme des gouttes de sang, est béni.
1: Sainte Marie, Mère de Dieu, priez pour nous pauvres pécheurs, maintenant et à l'heure de notre mort. Amen.
0: Je vous salue, Marie, pleine de grâce. Le Seigneur est avec vous. Vous êtes bénie en toutes les femmes. Et Jésus, qui prend sur lui tous nos péchés, est béni.
1: Sainte Marie, Mère de Dieu, priez pour nous pauvres pécheurs, maintenant et à l'heure de notre mort. Amen.
0: Je vous salue, Marie, pleine de grâce. Le Seigneur est avec vous. Vous êtes bénie en toutes les femmes. Et Jésus, qu'un ange vient réconforter, est béni.
1: Sainte Marie, Mère de Dieu, priez pour nous pauvres pécheurs, maintenant et à l'heure de notre mort. Amen.
0: Je vous salue, Marie, pleine de grâce. Le Seigneur est avec vous. Vous êtes bénie en toutes les femmes. Et Jésus, qui prend sur lui tous nos péchés, est béni.
1: Sainte Marie, Mère de Dieu, priez pour nous pauvres pécheurs, maintenant et à l'heure de notre mort. Amen.
0: Je vous salue, Marie, pleine de grâce. Le Seigneur est avec vous. Vous êtes bénie en toutes les femmes. Et Jésus, qui se laisse arrêter comme un agneau, est béni.
1: Sainte Marie, Mère de Dieu, priez pour nous pauvres pécheurs, maintenant et à l'heure de notre mort. Amen.
0: Je vous salue, Marie, pleine de grâce. Le Seigneur est avec vous. Vous êtes bénie en toutes les femmes. Et Jésus, qui prend sur lui tous nos péchés, est béni.
1: Sainte Marie, Mère de Dieu, priez pour nous pauvres pécheurs, maintenant et à l'heure de notre mort. Amen.
0: Je vous salue, Marie, pleine de grâce. Le Seigneur est avec vous. Vous êtes bénie en toutes les femmes. Et Jésus, que Judas trahit par un baiser, est béni.
1: Sainte Marie, Mère de Dieu, priez pour nous pauvres pécheurs, maintenant et à l'heure de notre mort. Amen.
0: Je vous salue, Marie, pleine de grâce. Le Seigneur est avec vous. Vous êtes bénie en toutes les femmes. Et Jésus, qui prend sur lui tous nos péchés, est béni.
1: Sainte Marie, Mère de Dieu, priez pour nous pauvres pécheurs, maintenant et à l'heure de notre mort. Amen.
0: Je vous salue Marie, pleine de grâce. Le Seigneur est avec vous. Vous êtes bénie en toutes les femmes. Et Jésus, qui demande à Pierre de ne pas prendre l'épée, est béni.
1: Sainte Marie, Mère de Dieu, priez pour nous pauvres pécheurs, maintenant et à l'heure de notre mort. Amen.
0: Gloire au Père, au Fils et au Saint-Esprit,
1: comme il était au commencement, maintenant et toujours, dans les siècles des siècles. Amen.
0: Ô mon Jésus,
1: pardonnez-nous nos péchés, préservez-nous du feu de l'enfer, conduisez au ciel toutes les âmes, spécialement celles qui ont le plus besoin de votre miséricorde. Amen.
0: Deuxième mystère douloureux, la flagellation de Jésus. Fruit du mystère, la mortification de nos corps et de nos sens. Jésus disait, « Abba, Père, non pas ce que je veux, mais ce que tu veux. » Quelques-uns se mirent à cracher sur lui, couvrir son visage d'un voile et le rouer de coups. Par l'intercession de la très sainte Vierge Marie et par le feu de l'amour divin, demandons au Seigneur la force de combattre toutes les passions mauvaises et demandez-lui de libérer définitivement nos défunts des liens du péché. Notre Père qui es aux cieux, que ton nom soit sanctifié,
1: que ton règne vienne, que ta volonté soit faite sur la terre comme au ciel. Donne

0: pensée. Et ne nous laisse pas entrer en tentation, mais délivre-nous du mal. Amen.
1: Je vous salue Marie, pleine de grâce, le Seigneur est avec vous. Vous êtes bénie entre toutes les femmes, et Jésus, le plus beau des enfants des hommes, est béni.
0: Sainte Marie, Mère de Dieu, priez pour nous pauvres pécheurs, maintenant et à l'heure de notre mort. Amen.
1: Je vous salue Marie, pleine de grâce. Le Seigneur est avec vous. Vous êtes bénie entre toutes les femmes, et Jésus, qui est flagellé jusqu'au sang, est béni.
0: Sainte Marie, Mère de Dieu, priez pour nous pauvres pécheurs, maintenant et à l'heure de notre mort. Amen.
1: Je vous salue Marie, pleine de grâce. Le Seigneur est avec vous. Vous êtes bénie entre toutes les femmes, et Jésus, dont le corps devient une plaie, est béni.
0: Sainte Marie, Mère de Dieu, priez pour nous pauvres pécheurs, maintenant et à l'heure de notre mort. Amen.
1: Je vous salue Marie, pleine de grâce. Le Seigneur est avec vous. Vous êtes bénie entre toutes les femmes, et Jésus, qui verse son sang pour laver nos péchés, est béni.
0: Sainte Marie, Mère de Dieu, priez pour nous pauvres pécheurs, maintenant et à l'heure de notre mort. Amen.
1: Je vous salue Marie, pleine de grâce. Le Seigneur est avec vous. Vous êtes bénie entre toutes les femmes, et Jésus, qui nous purifie par sa chair flagellée, est béni.
0: Sainte Marie, Mère de Dieu, priez pour nous pauvres pécheurs, maintenant et à l'heure de notre mort. Amen.
1: Je vous salue Marie, pleine de grâce. Le Seigneur est avec vous. Vous êtes bénie entre toutes les femmes, et Jésus, qui n'ouvre pas la bouche pour se plaindre, est béni.
0: Sainte Marie, Mère de Dieu, priez pour nous pauvres pécheurs, maintenant et à l'heure de notre mort. Amen.
1: Je vous salue Marie, pleine de grâce. Le Seigneur est avec vous. Vous êtes bénie entre toutes les femmes, et Jésus, agneau de Dieu, immolé pour nous sauver, est béni.
0: Sainte Marie, Mère de Dieu, priez pour nous pauvres pécheurs, maintenant et à l'heure de notre mort. Amen.
1: Je vous salue Marie, pleine de grâce. Le Seigneur est avec vous. Vous êtes bénie entre toutes les femmes, et Jésus, dont les meurtrissures nous guérissent, est béni.
0: Sainte Marie, Mère de Dieu, priez pour nous pauvres pécheurs, maintenant et à l'heure de notre mort. Amen.
1: Je vous salue Marie, pleine de grâce. Le Seigneur est avec vous. Vous êtes bénie entre toutes les femmes, et Jésus, qui est encore torturé dans tous les opprimés, est béni.
0: Sainte Marie, Mère de Dieu, priez pour nous pauvres pécheurs, maintenant et à l'heure de notre mort. Amen.
1: Je vous salue Marie, pleine de grâce. Le Seigneur est avec vous. Vous êtes bénie entre toutes les femmes, et Jésus, ton enfant bien-aimé, écorché, est béni.
0: Sainte Marie, Mère de Dieu, priez pour nous pauvres pécheurs, maintenant et à l'heure de notre mort. Amen.
1: Gloire au Père, au Fils et au Saint-Esprit,
2: comme il était au commencement, maintenant et toujours, dans les siècles et des siècles. Amen.
1: Ô mon Jésus,
0: pardonnez-nous nos péchés, préservez-nous du feu de l'enfer, conduisez au ciel toutes les âmes, spécialement celles qui ont le plus besoin de votre miséricorde. Amen.
1: Troisième mystère douloureux, le couronnement d'épines. Fruit du mystère, la mortification de l'esprit. Les soldats tressaient une couronne avec des épines et la lui mirent sur la tête. Par l'intercession de la très sainte Vierge Marie et par la royauté de Jésus Sauveur, demandons au Seigneur de nous préserver de l'orgueil et de l'égoïsme et de nous rendre sensibles à la détresse des personnes démunies et demandons-lui de régner en plénitude sur nos défunts. Notre Père qui es aux cieux, que ton nom soit sanctifié,
3: que ton règne vienne, que ta volonté soit faite sur la terre comme au ciel. Donne-nous aujourd'hui notre pain de ce jour. Pardonne-nous nos offenses, comme nous pardonnons aussi à ceux qui nous ont offensés. Et ne nous laisse pas entrer en tentation, mais délivre-nous du mal. Amen.
1: Je vous salue Marie, pleine de grâce. Le Seigneur est avec vous. Vous êtes bénie entre toutes les femmes, et Jésus, qui est notre seul roi, est béni.
0: Sainte Marie, Mère de Dieu, priez pour nous pauvres pécheurs, maintenant et à l'heure de notre mort. Amen.
1: Je vous salue Marie, pleine de grâce. Le Seigneur est avec vous. Vous êtes bénie entre toutes les femmes, et Jésus, humilié pour expier notre orgueil, est béni.
0: Sainte Marie, Mère de Dieu, priez pour nous pauvres pécheurs, maintenant et à l'heure de notre mort. Amen.
1: Je vous salue Marie, pleine de grâce. Le Seigneur est avec vous. Vous êtes bénie entre toutes les femmes, et Jésus, que les soldats couronnent d'épines, est béni.
0: Sainte Marie, Mère de Dieu, priez pour nous pauvres pécheurs, maintenant et à l'heure de notre mort. Amen.
1: Je vous salue Marie, pleine de grâce. Le Seigneur est avec vous. Vous êtes bénie entre toutes les femmes, et Jésus, dont la face ruisselle de sang, est béni.
0: Sainte Marie, Mère de Dieu, priez pour nous pauvres pécheurs, maintenant et à l'heure de notre mort. Amen.
1: Je vous salue Marie, pleine de grâce. Le Seigneur est avec vous. Vous êtes bénie entre toutes les femmes, et Jésus, dont le visage est couvert de crachats, est béni.
0: Sainte Marie, Mère de Dieu, priez pour nous pauvres pécheurs, maintenant et à l'heure de notre mort. Amen.
1: Je vous salue Marie, pleine de grâce. Le Seigneur est avec vous. Vous êtes bénie entre toutes les femmes, et Jésus, qui se tait devant les insultes, est béni.
0: Sainte Marie, Mère de Dieu, priez pour nous pauvres pécheurs, maintenant et à l'heure de notre mort. Amen.
1: Je vous salue Marie, pleine de grâce. Le Seigneur est avec vous. Vous êtes bénie entre toutes les femmes, et Jésus, toujours doux et humble de cœur, est béni.
0: Sainte Marie, Mère de Dieu, priez pour nous pauvres pécheurs, maintenant et à l'heure de notre mort. Amen.
1: Je vous salue Marie, pleine de grâce. Le Seigneur est avec vous. Vous êtes bénie entre toutes les femmes, et Jésus, toujours miséricordieux, est béni.
0: Sainte Marie, Mère de Dieu, priez pour nous pauvres pécheurs, maintenant et à l'heure de notre mort. Amen.
1: Je vous salue Marie, pleine de grâce. Le Seigneur est avec vous. Vous êtes bénie entre toutes les femmes, et Jésus, qui soutient les persécutés, est béni.
0: Sainte Marie, Mère de Dieu, priez pour nous pauvres pécheurs, maintenant et à l'heure de notre mort. Amen.
1: Je vous salue Marie, pleine de grâce. Le Seigneur est avec vous. Vous êtes bénie entre toutes les femmes, et Jésus, qui nous apprend la véritable humilité, est béni.
0: Sainte Marie, Mère de Dieu, priez pour nous pauvres pécheurs, maintenant et à l'heure de notre mort. Amen.
1: Gloire au Père, au Fils et au Saint-Esprit,
3: comme il était au commencement, maintenant et toujours, dans les siècles et des siècles. Amen.
1: Ô mon Jésus, pardonnez-nous nos péchés,
3: préservez-nous du feu de l'enfer, conduisez au ciel toutes les âmes, spécialement celles qui ont le plus besoin de votre miséricorde. Amen.
1: Quatre mystères douloureux, le portement de la croix. Fruit du mystère, la patience et la résignation dans les épreuves. Il prit un certain Simon de Cyrène qui revenait des champs et ils le chargèrent de la croix pour qu'il apporte derrière Jésus. Par l'intercession de la très sainte Vierge Marie et par la patience et la résignation de Jésus le Christ, demandons au Seigneur l'humilité de consentir à notre impuissance dans la souffrance et demandons-lui de conduire nos défunts jusqu'à la gloire de la résurrection. Notre Père,
0: qui es aux cieux, que ton nom soit sanctifié, que ton règne vienne, que ta volonté soit faite sur la terre comme au ciel. Donne-nous aujourd'hui notre pain de ce jour. Pardonne-nous nos offenses, comme nous pardonnons aussi à ceux qui nous ont offensés. Et ne nous laisse pas entrer en tentation, mais délivre-nous du mal. Amen.
1: Je vous salue Marie, pleine de grâce, le Seigneur est avec vous. Vous êtes bénie entre toutes les femmes, et Jésus, dont Pilate proclame l'innocence, est béni.
0: Sainte Marie, Mère de Dieu, priez pour nous pauvres pécheurs, maintenant et à l'heure de notre mort. Amen.
1: Je vous salue Marie, pleine de grâce, le Seigneur est avec vous. Vous êtes bénie entre toutes les femmes, et Jésus, condamné à mort et chargé de sa croix, est béni.
0: Sainte Marie, Mère de Dieu, priez pour nous pauvres pécheurs, maintenant et à l'heure de notre mort. Amen.
1: Je vous salue Marie, pleine de grâce, le Seigneur est avec vous. Vous êtes bénie entre toutes les femmes. Et Jésus, qui tombe trois fois sur le poids de la croix, est béni.
0: Sainte Marie, Mère de Dieu, priez pour nous pauvres pécheurs, maintenant et à l'heure de notre mort. Amen.
1: Je vous salue Marie, pleine de grâce, le Seigneur est avec vous. Vous êtes bénie entre toutes les femmes. Et Jésus, qui se relève pour nous apprendre à nous relever de nos fautes, est béni.
0: Sainte Marie, Mère de Dieu, priez pour nous pauvres pécheurs, maintenant et à l'heure de notre mort. Amen.
1: Je vous salue Marie, pleine de grâce, le Seigneur est avec vous. Vous êtes bénie entre toutes les femmes. Et Jésus, que tu rencontres sur la route du calvaire, est béni.
0: Sainte Marie, Mère de Dieu, priez pour nous pauvres pécheurs, maintenant et à l'heure de notre mort. Amen.
1: Je vous salue Marie, pleine de grâce, le Seigneur est avec vous. Vous êtes bénie entre toutes les femmes. Et Jésus, avec qui tu souffres pour notre salut, est béni.
0: Sainte Marie, Mère de Dieu, priez pour nous pauvres pécheurs, maintenant et à l'heure de notre mort. Amen.
1: Je vous salue Marie, pleine de grâce, le Seigneur est avec vous. Vous êtes bénie entre toutes les femmes. Et Jésus, que Simon de Cyrène aide à porter sa croix, est béni.
0: Sainte Marie, Mère de Dieu, priez pour nous pauvres pécheurs, maintenant et à l'heure de notre mort. Amen.
1: Je vous salue Marie, pleine de grâce, le Seigneur est avec vous. Vous êtes bénie entre toutes les femmes. Et Jésus, qui imprime sa face sur le voile de Véronique, est béni.
0: Sainte Marie, Mère de Dieu, priez pour nous pauvres pécheurs, maintenant et à l'heure de notre mort. Amen.
1: Je vous salue Marie, pleine de grâce, le Seigneur est avec vous. Vous êtes bénie entre toutes les femmes. Et Jésus, qui nous invite à pleurer sur nos péchés, est béni.
0: Sainte Marie, Mère de Dieu, priez pour nous pauvres pécheurs, maintenant et à l'heure de notre mort. Amen.
1: Je vous salue Marie, pleine de grâce, le Seigneur est avec vous. Vous êtes bénie entre toutes les femmes. Et Jésus, qui nous apprend à porter notre croix, est béni.
0: Sainte Marie, Mère de Dieu, priez pour nous pauvres pécheurs, maintenant et à l'heure de notre mort. Amen.
1: Gloire au Père, au Fils et au Saint-Esprit,
3: comme il était au commencement, maintenant et toujours, dans les siècles des siècles. Amen.
1: Ô mon Jésus,
3: pardonnez-nous nos péchés, préservez-nous du feu de l'enfer, conduisez au ciel toutes les âmes, spécialement celles qui ont le plus besoin de notre miséricorde. Amen.
1: Cinquième mystère douloureux, le crucifixion et la mort de Jésus. Fruit du mystère, le plus grand amour pour Jésus et pour les âmes. Jésus disait, « Père, pardonne-leur, ils ne savent pas ce qu'ils font. » Par l'intercession de la très sainte Vierge Marie et par la mort de Jésus sur la croix, demandons au Seigneur de nous faire comprendre la sagesse du langage de la croix et d'unir nos souffrances à celles de Jésus et demandons-lui de soulager de sa présence toutes les personnes qui subissent la mort. Notre Père qui es aux cieux,
2: que ton nom soit sanctifié, que ton règne vienne, que ta volonté soit faite sur la terre comme au ciel. Donne-nous aujourd'hui notre pain de ce jour. Pardonne-nous nos offenses, comme nous pardonnons aussi à ceux qui nous ont offensés. Et ne nous laisse pas entrer en tentation, mais délivre-nous du mal. Amen.
1: Je vous salue Marie, pleine de grâce, le Seigneur est avec vous. Vous êtes bénie entre toutes les femmes, et Jésus, dépouillé de ses vêtements, est béni.
0: Sainte Marie, Mère de Dieu, priez pour nous pauvres pécheurs, maintenant et à l'heure de notre mort. Amen.
1: Je vous salue Marie, pleine de grâce, le Seigneur est avec vous. Vous êtes bénie entre toutes les femmes, et Jésus, crucifié entre deux malfaiteurs, est béni.
0: Sainte Marie, Mère de Dieu, priez pour nous pauvres pécheurs, maintenant et à l'heure de notre mort. Amen.
1: Je vous salue Marie, pleine de grâce, le Seigneur est avec vous. Vous êtes bénie entre toutes les femmes, et Jésus, qui crie, j'ai soif, est béni.
0: Sainte Marie, Mère de Dieu, priez pour nous pauvres pécheurs, maintenant et à l'heure de notre mort. Amen.
1: Je vous salue Marie, pleine de grâce, le Seigneur est avec vous. Vous êtes bénie entre toutes les femmes, et Jésus, qui dit, Père, pardonne-leur, ils ne savent pas ce qu'ils font, est béni.
0: Sainte Marie, Mère de Dieu, priez pour nous pauvres pécheurs, maintenant et à l'heure de notre mort. Amen.
1: Je vous salue Marie, pleine de grâce, le Seigneur est avec vous. Vous êtes bénie entre toutes les femmes, et Jésus, qui te demande d'être notre mère, est béni.
0: Sainte Marie, Mère de Dieu, priez pour nous pauvres pécheurs, maintenant et à l'heure de notre mort. Amen.
1: Je vous salue Marie, pleine de grâce, le Seigneur est avec vous. Vous êtes bénie entre toutes les femmes, et Jésus, qui promet le paradis au bon larron, est béni. Je vous salue Marie, pleine de grâce, le Seigneur est avec vous. Vous êtes bénie entre toutes les femmes, et Jésus, qui remet son esprit entre les mains de son Père, est béni.
0: Sainte Marie, Mère de Dieu, priez pour nous pauvres pécheurs, maintenant et à l'heure de notre mort. Amen.
1: Je vous salue Marie, pleine de grâce, le Seigneur est avec vous. Vous êtes bénie entre toutes les femmes, et Jésus, qui meurt d'amour pour nous, est béni.
0: Sainte Marie, Mère de Dieu, priez pour nous pauvres pécheurs, maintenant et à l'heure de notre mort. Amen.
1: Je vous salue Marie, pleine de grâce, le Seigneur est avec vous. Vous êtes bénie entre toutes les femmes, et Jésus, dont le côté est transpercé, est béni.
0: Sainte Marie, Mère de Dieu, priez pour nous pauvres pécheurs, maintenant et à l'heure de notre mort. Amen.
1: Je vous salue Marie, pleine de grâce, le Seigneur est avec vous. Vous êtes bénie entre toutes les femmes, et Jésus, qui, élevé de terre, attire tout à lui, est béni.
0: Sainte Marie, Mère de Dieu, priez pour nous pauvres pécheurs, maintenant et à l'heure de notre mort. Amen.
1: Gloire au Père, au Fils et au Saint-Esprit,
3: comme il était au commencement, maintenant et toujours, dans les siècles des siècles. Amen.
1: Ô mon Jésus,

0: Mystère glorieux. Premier mystère glorieux, la résurrection de Jésus. Fruit du mystère, la foi. Jésus vint et se mit au milieu d'eux. Il leur dit, la paix soit avec vous. Ayant dit cela, il leur montra ses mains et son côté. Les disciples furent remplis de joie. Par l'intercession de la très sainte Vierge Marie, demandons au Seigneur une plus grande foi par laquelle nous croyons fermement et que la mort est vaincue par la résurrection du Christ. Et demandons-lui d'accueillir au plus vite dans la gloire et la joie du ciel les défunts en état de purification. Notre Père,
1: qui es aux cieux, que ton nom soit sanctifié, que ton règne vienne, que ta volonté soit faite sur la terre comme au ciel. Donne-nous aujourd'hui notre pain de ce jour. Pardonne-nous nos offenses, comme nous pardonnons aussi à ceux qui nous ont offensés. Et ne nous laisse pas entrer en tentation, mais délivre-nous du mal. Amen.
0: Je vous salue, Marie, pleine de grâce. Le Seigneur est avec vous. Vous êtes bénie entre toutes les femmes et Jésus, qui sort glorieux du tombeau, est béni.
1: Sainte Marie, Mère de Dieu, priez pour nous, pauvres pécheurs, maintenant et à l'heure de notre mort. Amen.
0: Je vous salue, Marie, pleine de grâce. Le Seigneur est avec vous. Vous êtes bénie entre toutes les femmes et Jésus, dont les anges annoncent la résurrection, est béni.
1: Sainte Marie, Mère de Dieu, priez pour nous, pauvres pécheurs, maintenant et à l'heure de notre mort. Amen.
0: Je vous salue, Marie, pleine de grâce. Le Seigneur est avec vous. Vous êtes bénie entre toutes les femmes et Jésus, dont Pierre et Jean retournent.
1: Sainte Marie, Mère de Dieu, priez pour nous, pauvres pécheurs, maintenant et à l'heure de notre mort. Amen.
0: Je vous salue, Marie, pleine de grâce. Le Seigneur est avec vous. Vous êtes bénie entre toutes les femmes et Jésus, dont Pierre et Jean trouvent le tombeau vide, est béni.
1: Sainte Marie, Mère de Dieu, priez pour nous, pauvres pécheurs, maintenant et à l'heure de notre mort. Amen.
0: Je vous salue, Marie, pleine de grâce. Le Seigneur est avec vous. Vous êtes bénie entre toutes les femmes et Jésus, qui t'apparaît après sa résurrection, est béni.
1: Sainte Marie, Mère de Dieu, priez pour nous, pauvres pécheurs, maintenant et à l'heure de notre mort. Amen.
0: Je vous salue, Marie, pleine de grâce. Le Seigneur est avec vous. Vous êtes bénie entre toutes les femmes et Jésus, qui apparaît à Marie Magdalène, est béni.
1: Sainte Marie, Mère de Dieu, priez pour nous, pauvres pécheurs, maintenant et à l'heure de notre mort. Amen.
0: Je vous salue, Marie, pleine de grâce. Le Seigneur est avec vous. Vous êtes bénie entre toutes les femmes et Jésus, qui chemine avec les disciples d'Emmaüs, est béni.
1: Sainte Marie, Mère de Dieu, priez pour nous, pauvres pécheurs, maintenant et à l'heure de notre mort. Amen.
0: Je vous salue, Marie, pleine de grâce. Le Seigneur est avec vous. Vous êtes bénie entre toutes les femmes et Jésus, qui apparaît aux apôtres, est béni.
1: Sainte Marie, Mère de Dieu, priez pour nous, pauvres pécheurs, maintenant et à l'heure de notre mort. Amen.
0: Je vous salue, Marie, pleine de grâce. Le Seigneur est avec vous. Vous êtes bénie entre toutes les femmes et Jésus, qui montre ses plaies à Thomas, est béni.
1: Sainte Marie, Mère de Dieu, priez pour nous, pauvres pécheurs, maintenant et à l'heure de notre mort. Amen.
0: Je vous salue, Marie, pleine de grâce. Le Seigneur est avec vous. Vous êtes bénie entre toutes les femmes et Jésus, qui confie son Église à Pierre, est béni.
1: Sainte Marie, Mère de Dieu, priez pour nous, pauvres pécheurs, maintenant et à l'heure de notre mort. Amen.
0: Je vous salue, Marie, pleine de grâce. Le Seigneur est avec vous. Vous êtes bénie entre toutes les femmes. Et Jésus, qui a vaincu la mort, est béni.
1: Sainte Marie, Mère de Dieu, priez pour nous, pauvres pécheurs, maintenant et à l'heure de notre mort.
0: Amen. Gloire au Père, au Fils et au Saint-Esprit,
1: comme il était au commencement, maintenant et toujours, dans les siècles des siècles. Amen.
0: Ô mon Jésus,
1: pardonnez-nous nos péchés, préservez-nous du feu de l'enfer, conduisez au ciel toutes les âmes, spécialement celles qui ont le plus besoin de votre miséricorde. Amen.
0: Deuxième mystère glorieux, l'ascension de Jésus au ciel. Fruit du mystère, l'espérance. Je monte vers mon Père et votre Père, vers mon Dieu et votre Dieu. Par l'intercession de la très sainte Vierge Marie, demandons au Seigneur de nous ouvrir à la joie, à l'action des grâces et à l'espérance d'être dans la gloire après notre mort et demandons-lui d'accueillir au ciel les défunts qui attendent et de le posséder éternellement. Notre Père qui es aux cieux,
1: que ton nom soit sanctifié, que ton règne vienne, que ta volonté soit faite sur la terre comme au ciel. Donne-nous aujourd'hui notre pain de ce jour. Pardonne-nous nos offenses, comme nous pardonnons aussi à ceux qui nous ont offensés. Et ne nous laisse pas entrer en tentation, mais délivre-nous du mal.
0: Amen. Je vous salue, Marie, pleine de grâce. Le Seigneur est avec vous. Vous êtes bénie entre toutes les femmes. Et Jésus, qui monte glorieux au ciel, est béni.
1: Sainte Marie, Mère de Dieu, priez pour nous pauvres pécheurs, maintenant et à l'heure de notre mort.
0: Amen. Je vous salue, Marie, pleine de grâce. Le Seigneur est avec vous. Vous êtes bénie entre toutes les femmes. Et Jésus, qui règne glorieux à la droite du Père, est béni.
1: Sainte Marie, Mère de Dieu, priez pour nous pauvres pécheurs, maintenant et à l'heure de notre mort.
0: Amen. Je vous salue, Marie, pleine de grâce. Le Seigneur est avec vous. Vous êtes bénie entre toutes les femmes. Et Jésus, qui nous prépare une place auprès de lui, est béni.
1: Sainte Marie, Mère de Dieu, priez pour nous pauvres pécheurs, maintenant et à l'heure de notre mort.
0: Amen. Je vous salue, Marie, pleine de grâce. Le Seigneur est avec vous. Vous êtes bénie entre toutes les femmes. Et Jésus, qui demeure pour toujours avec nous, est béni.
1: Sainte Marie, Mère de Dieu, priez pour nous pauvres pécheurs, maintenant et à l'heure de notre mort.
0: Amen. Je vous salue, Marie, pleine de grâce. Le Seigneur est avec vous. Vous êtes bénie entre toutes les femmes. Et Jésus, qui nous appelle à faire des disciples de toutes les nations, est béni.
1: Sainte Marie, Mère de Dieu, priez pour nous pauvres pécheurs, maintenant et à l'heure de notre mort.
0: Amen. Je vous salue, Marie, pleine de grâce. Le Seigneur est avec vous. Vous êtes bénie entre toutes les femmes. Et Jésus, qui nous parle par les Écritures, est béni.
1: Sainte Marie, Mère de Dieu, priez pour nous pauvres pécheurs, maintenant et à l'heure de notre mort.
0: Amen. Je vous salue, Marie, pleine de grâce. Le Seigneur est avec vous. Vous êtes bénie entre toutes les femmes. Et Jésus, qui vient en nous par l'Eucharistie, est béni.
1: Sainte Marie, Mère de Dieu, priez pour nous pauvres pécheurs, maintenant et à l'heure de notre mort.
0: Amen. Je vous salue, Marie, pleine de grâce. Le Seigneur est avec vous. Vous êtes bénie entre toutes les femmes. Et Jésus, qui est au milieu de nous quand nous sommes réunis en son nom, est béni.
1: Sainte Marie, Mère de Dieu, priez pour nous pauvres pécheurs, maintenant et à l'heure de notre mort.
0: Amen. Je vous salue, Marie, pleine de grâce. Le Seigneur est avec vous. Vous êtes bénie entre toutes les femmes. Et Jésus, qui nous attire vers le ciel, est béni.
1: Sainte Marie, Mère de Dieu, priez pour nous pauvres pécheurs, maintenant et à l'heure de notre mort.
0: Amen. Je vous salue, Marie, pleine de grâce. Le Seigneur est avec vous. Vous êtes bénie entre toutes les femmes. Et Jésus, qui reviendra dans la gloire pour juger tous les hommes, est béni.
1: Sainte Marie, Mère de Dieu, priez pour nous pauvres pécheurs, maintenant et à l'heure de notre mort. Amen.
0: Gloire au Père, et au Fils, et au Saint-Esprit,
1: comme il était au commencement, maintenant et toujours, dans les siècles des siècles. Amen.
0: Ô mon Jésus,
1: pardonnez-nous nos péchés, préservez-nous du feu de l'enfer, conduisez au ciel toutes les âmes, spécialement celles qui ont le plus besoin de votre miséricorde. Amen.
0: Troisième mystère glorieux, la Pentecôte. Fruit du mystère, la charité. Tous furent remplis de l'Esprit Saint, et commencèrent à parler en d'autres langues selon que l'Esprit leur donnait de s'exprimer. Par l'intercession de la 37e Vierge Marie, Demandons au Seigneur de nous donner son esprit qui nous inspire davantage la charité fraternelle et qui remplit nos cœurs du feu de son amour et de nous rassembler avec tous nos parents défunts pour partager sa glorieuse présence. Notre Père,
1: qui es aux cieux, que ton nom soit sanctifié, que ton règne vienne, que ta volonté soit faite sur la terre comme au ciel. Donne-nous aujourd'hui notre pain de ce jour. Pardonne-nous nos offenses, comme nous pardonnons aussi à ceux qui nous ont offensés. Et ne nous laisse pas entrer en tentation, mais délivre-nous du mal.
0: Amen. Je vous salue, Marie, pleine de grâce. Le Seigneur est avec vous. Vous êtes bénie entre toutes les femmes. Et Jésus, qui envoie le Saint-Esprit aux apôtres, est béni.
1: Sainte Marie, Mère de Dieu, priez pour nous pauvres pécheurs, maintenant et à l'heure de notre mort. Amen.
0: Je vous salue, Marie, pleine de grâce. Le Seigneur est avec vous. Vous êtes bénie entre toutes les femmes. Et Jésus, dont l'Esprit descend comme des langues de feu, est béni.
1: Sainte Marie, Mère de Dieu, priez pour nous pauvres pécheurs, maintenant et à l'heure de notre mort. Amen.
0: Je vous salue, Marie, pleine de grâce. Le Seigneur est avec vous. Vous êtes bénie entre toutes les femmes. Et Jésus, dont l'Esprit éclaire les apôtres, est béni.
1: Sainte Marie, Mère de Dieu, priez pour nous pauvres pécheurs, maintenant et à l'heure de notre mort. Amen.
0: Je vous salue, Marie, pleine de grâce. Le Seigneur est avec vous. Vous êtes bénie entre toutes les femmes. Et Jésus, dont l'Esprit soutient le courage des apôtres, est béni.
1: Sainte Marie, Mère de Dieu, priez pour nous pauvres pécheurs, maintenant et à l'heure de notre mort. Amen.
0: Je vous salue, Marie, pleine de grâce. Le Seigneur est avec vous. Vous êtes bénie entre toutes les femmes. Et Jésus, dont l'Esprit comble de joie les apôtres, est béni.
1: Sainte Marie, Mère de Dieu, priez pour nous pauvres pécheurs, maintenant et à l'heure de notre mort. Amen.
0: Je vous salue, Marie, pleine de grâce. Le Seigneur est avec vous. Vous êtes bénie entre toutes les femmes. Et Jésus, qui nous donne l'Esprit de lumière, est béni.
1: Sainte Marie, Mère de Dieu, priez pour nous pauvres pécheurs, maintenant et à l'heure de notre mort. Amen.
0: Je vous salue, Marie, pleine de grâce. Le Seigneur est avec vous. Vous êtes bénie entre toutes les femmes. Et Jésus, qui nous veut assidus à la prière, est béni.
1: Sainte Marie, Mère de Dieu, priez pour nous pauvres pécheurs, maintenant et à l'heure de notre mort. Amen.
0: Je vous salue, Marie, pleine de grâce. Le Seigneur est avec vous. Vous êtes bénie entre toutes les femmes. Et Jésus, dont l'Esprit anime toute l'Église, est béni.
1: Sainte Marie, Mère de Dieu, priez pour nous pauvres pécheurs, maintenant et à l'heure de notre mort. Amen.
0: Je vous salue, Marie, pleine de grâce. Le Seigneur est avec vous. Vous êtes bénie entre toutes les femmes. Et Jésus, qui nous envoie porter l'Évangile à nos frères, est béni.
1: Sainte Marie, Mère de Dieu, priez pour nous pauvres pécheurs, maintenant et à l'heure de notre mort. Amen.
0: Je vous salue, Marie, pleine de grâce. Le Seigneur est avec vous. Vous êtes bénie entre toutes les femmes. Et Jésus, dont l'Esprit se répandra sous toute chair, est béni.
1: Sainte Marie, Mère de Dieu, priez pour nous pauvres pécheurs, maintenant et à l'heure de notre mort. Amen.
0: Gloire au Père, et au Fils, et au Saint-Esprit.
1: Comme il était au commencement, maintenant et toujours, dans les siècles des siècles. Amen.
0: Ô mon Jésus,
1: pardonnez-nous nos péchés, préservez-nous du feu de l'enfer, conduisez au ciel toutes les âmes, spécialement celles qui ont le plus besoin de votre miséricorde. Amen.
0: Quatre mystères glorieux, l'Assomption de Marie. Fruit du mystère, la grâce d'une bonne mort. Après son Assomption, son rôle dans le salut ne s'interrompt pas. Par l'intercession de la très sainte Vierge Marie, de son Assomption, glorifiée en son corps et en son âme au ciel, demandons au Seigneur de nous aider à être attentifs aux réalités d'en haut pour parvenir à cette joie de la gloire que nous partageons avec tous nos défunts. Notre Père,
2: qui es aux cieux, que ton nom soit sanctifié, que ton règne vienne, que ta volonté soit faite sur la terre comme au ciel. Donne-nous aujourd'hui notre pain de ce jour. Pardonne-nous nos offenses, comme nous pardonnons aussi à ceux qui nous ont offensés. Et ne nous laisse pas entrer en tentation, mais délivre-nous du mal. Amen.
0: Je vous salue, Marie, pleine de grâce. Le Seigneur est avec vous. Vous êtes bénie entre toutes les femmes, et Jésus, qui nous a donné sa mère, est béni.
1: Sainte Marie, Mère de Dieu, priez pour nous pauvres pécheurs, maintenant et à l'heure de notre mort. Amen.
0: Je vous salue, Marie, pleine de grâce. Le Seigneur est avec vous. Vous êtes bénie entre toutes les femmes, et Jésus, qui te préserve de la corruption du tombeau, est béni.
1: Sainte Marie, Mère de Dieu, priez pour nous pauvres pécheurs, maintenant et à l'heure de notre mort. Amen.
0: Je vous salue, Marie, pleine de grâce. Le Seigneur est avec vous. Vous êtes bénie entre toutes les femmes, et Jésus, qui t'élève corps et âme dans sa gloire, est béni.
1: Sainte Marie, Mère de Dieu, priez pour nous pauvres pécheurs, maintenant et à l'heure de notre mort. Amen.
0: Je vous salue, Marie, pleine de grâce. Le Seigneur est avec vous. Vous êtes bénie entre toutes les femmes, et Jésus, qui te fait entrer dans la joie du Père, est béni.
1: Sainte Marie, Mère de Dieu, priez pour nous pauvres pécheurs, maintenant et à l'heure de notre mort. Amen.
0: Je vous salue, Marie, pleine de grâce. Le Seigneur est avec vous. Vous êtes bénie entre toutes les femmes, et Jésus, à qui tu chantes pour toujours ton amour, est béni.
1: Sainte Marie, Mère de Dieu, priez pour nous pauvres pécheurs, maintenant et à l'heure de notre mort. Amen.
0: Je vous salue, Marie, pleine de grâce. Le Seigneur est avec vous. Vous êtes bénie entre toutes les femmes, et Jésus, qui t'élève au-dessus des anges, est béni.
1: Sainte Marie, Mère de Dieu, priez pour nous pauvres pécheurs, maintenant et à l'heure de notre mort. Amen.
0: Je vous salue, Marie, pleine de grâce. Le Seigneur est avec vous. Vous êtes bénie entre toutes les femmes, et Jésus, qui fait ton assomption un signe d'espérance pour tous les hommes, est béni.
1: Sainte Marie, Mère de Dieu, priez pour nous pauvres pécheurs, maintenant et à l'heure de notre mort. Amen.
0: Je vous salue, Marie, pleine de grâce. Le Seigneur est avec vous. Vous êtes bénie entre toutes les femmes, et Jésus, qui tourne nos désirs vers la réalité éternelle, est béni.
1: Sainte Marie, Mère de Dieu, priez pour nous pauvres pécheurs, maintenant et à l'heure de notre mort. Amen.
0: Je vous salue, Marie, pleine de grâce. Le Seigneur est avec vous. Vous êtes bénie entre toutes les femmes, et Jésus, qui nous ressuscitera tous à la fin des temps, est béni.
1: Sainte Marie, Mère de Dieu, priez pour nous pauvres pécheurs, maintenant et à l'heure de notre mort. Amen.
0: Je vous salue, Marie, pleine de grâce. Le Seigneur est avec vous. Vous êtes bénie entre toutes les femmes, et Jésus, qui donne la vie éternelle, est béni. Sainte Marie,
1: Mère de Dieu, priez pour nous, pauvres pécheurs, maintenant et à l'heure de notre mort. Amen.
0: Gloire au Père et au Fils et au Saint-Esprit,
1: comme il était au commencement, maintenant et toujours, dans les siècles des siècles. Amen.
0: Ô mon Jésus,
2: pardonnez-nous nos péchés, préservez-nous du feu de l'enfer, conduisez au ciel toutes les âmes, spécialement celles qui ont le plus besoin de votre miséricorde. Amen.
0: Cinquième mystère glorieux, le couronnement de Marie dans le ciel. Fruit du mystère, la plus grande dévotion à Marie, toute puissante. Couronnée de gloire, elle brille comme reine des anges et des saints par l'intercession de la 37e Vierge Marie. Reine du ciel et de nos cœurs, demandons au Seigneur de nous faire partager son bonheur au ciel et de délivrer des peines du purgatoire tous nos défunts qui désirent parvenir au bonheur céleste. Notre Père,
1: qui es aux cieux, que ton nom soit sanctifié,
3: que ton règne vienne, que ta volonté soit faite sur la terre comme au ciel. Donne-nous aujourd'hui notre pain de ce jour. Pardonne-nous nos offenses, comme nous pardonnons aussi à ceux qui nous ont offensés. Et ne nous laisse pas entrer en tentation, mais délivre-nous du mal. Amen.
0: Je vous salue, Marie, pleine de grâce. Le Seigneur est avec vous. Vous êtes bénie entre toutes les femmes, et Jésus, qui te couronne, reine du ciel, est béni.
1: Sainte Marie, Mère de Dieu, priez pour nous pauvres pécheurs, maintenant et à l'heure de notre mort. Amen.
0: Je vous salue, Marie, pleine de grâce. Le Seigneur est avec vous. Vous êtes bénie entre toutes les femmes, et Jésus, qui fait de toi la reine des apôtres, est béni.
1: Sainte Marie, Mère de Dieu, priez pour nous pauvres pécheurs, maintenant et à l'heure de notre mort. Amen.
0: Je vous salue, Marie, pleine de grâce. Le Seigneur est avec vous. Vous êtes bénie entre toutes les femmes, et Jésus, qui fait de toi la reine des martyrs, est béni.
1: Sainte Marie, Mère de Dieu, priez pour nous pauvres pécheurs, maintenant et à l'heure de notre mort. Amen.
0: Je vous salue, Marie, pleine de grâce. Le Seigneur est avec vous. Vous êtes bénie entre toutes les femmes, et Jésus, qui fait de toi la reine des vierges, est béni.
1: Sainte Marie, Mère de Dieu, priez pour nous pauvres pécheurs, maintenant et à l'heure de notre mort. Amen.
0: Je vous salue, Marie, pleine de grâce. Le Seigneur est avec vous. Vous êtes bénie entre toutes les femmes, et Jésus, qui fait de toi la reine de tous les saints, est béni.
1: Sainte Marie, Mère de Dieu, priez pour nous pauvres pécheurs, maintenant et à l'heure de notre mort. Amen.
0: Je vous salue, Marie, pleine de grâce. Le Seigneur est avec vous. Vous êtes bénie entre toutes les femmes, et Jésus, qui fait de toi la reine de l'Église, est béni.
1: Sainte Marie, Mère de Dieu, priez pour nous pauvres pécheurs, maintenant et à l'heure de notre mort. Amen.
0: Je vous salue, Marie, pleine de grâce. Le Seigneur est avec vous. Vous êtes bénie entre toutes les femmes, et Jésus, qui fait de toi le secours des chrétiens, est béni.
1: Sainte Marie, Mère de Dieu, priez pour nous pauvres pécheurs, maintenant et à l'heure de notre mort. Amen.
0: Je vous salue, Marie, pleine de grâce. Le Seigneur est avec vous. Vous êtes bénie entre toutes les femmes, et Jésus, qui fait de toi la consolatrice des affligés, est béni.
1: Sainte Marie, Mère de Dieu, priez pour nous pauvres pécheurs, maintenant et à l'heure de notre mort. Amen.
0: Je vous salue, Marie, pleine de grâce. Le Seigneur est avec vous. Vous êtes bénie entre toutes les femmes, et Jésus, qui fait de toi le refuge des pécheurs, est béni.
1: Sainte Marie, Mère de Dieu, priez pour nous pauvres pécheurs, maintenant et à l'heure de notre mort. Amen.
0: Je vous salue, Marie, pleine de grâce. Le Seigneur est avec vous. Vous êtes bénie entre toutes les femmes, et Jésus, qui fait de toi la médiatrice de toute grâce, est béni.
1: Sainte Marie, Mère de Dieu, priez pour nous pauvres pécheurs, maintenant et à l'heure de notre mort. Amen.
4: Gloire au Père,
5: et au Fils, et au Saint-Esprit,
6: comme il était au commencement, maintenant et toujours, dans les siècles des siècles. Amen.
0: Ô mon Jésus,
7: pardonnez-nous nos péchés, préservez-nous du feu de l'enfer, conduisez au ciel toutes les âmes, spécialement celles qui ont le plus besoin de votre miséricorde. Amen.
8: Prière à Notre-Dame de Montlégion, refuge des pécheurs, reine des saints. Marie se fait l'écho des vivants et des défunts auprès de Dieu. Dans l'espérance de la vie éternelle qui est déjà commencée, récitons ensemble notre prière fondamentale.
9: Notre Dame libératrice, prends en pitié tous nos frères défunts, spécialement ceux qui ont le plus besoin de la miséricorde du Seigneur. Intercède pour tous ceux qui nous ont quittés, afin que s'achève en eux l'œuvre de l'amour qui purifie. Que notre prière, unis à celle de toute l'Église, leur obtiennent la joie qui surpasse tout désir et apporte ici-bas consolation et réconfort à nos frères éprouvés ou désemparés.

les biens que l'œil ne peut voir, des apôtres de l'espérance, semblables aux veilleurs de l'eau, refuge des pécheurs et reine de tous les saints. Rassemble-nous tous un jour pour la Pâque éternelle, dans la communion du Père, avec Jésus le Fils, dans l'Esprit Saint, pour les siècles des siècles. Amen.

0: salut et glorification.
1: Amen.
0: Prière âme bénie. Dans sa foi constante, l'Église nous enseigne que notre prière pour les défunts peut non seulement les aider, mais aussi rendre efficace leur intercession en notre faveur. Demandons à travers la prière aux âmes bénies l'intercession de ceux qui déjà contemplent le Seigneur.
2: Âme bénie, nous venons de prier pour vous, mais vous qui êtes si chers au cœur de Dieu et qui possédez l'infaillible assurance de ne pouvoir plus le perdre, priez-le pour nous, misérables pécheurs, qui sommes exposés à nous damner et à perdre Dieu pour toujours, et demandez-lui de nous accorder toutes les âmes, toutes les grâces dont nous avons besoin, soit pour l'âme, soit pour le corps, et que nous avons l'intention d'obtenir par le mérite de cette prière. Amen.
0: Auditeurs et auditrices de Radio Maria Côte d'Ivoire, nous sommes au thème de notre rosaire. Que le Seigneur, dans sa grande miséricorde, accorde les âmes de nos fidèles défunts pour qu'elles reposent en paix et que la lumière sans déclin brille pour elles.

0: Salut et glorification.
1: Vierge Marie, femme et mère, toute disponible à la volonté de Dieu, communiquez-moi la force de votre foi et de votre amour. Je viens à vous aujourd'hui, le cœur chargé de douleur, pleurer dans les

0: volonté soit faite. Rendez-moi capable d'accueillir le projet de Dieu pour ma vie. Chaque jour, je trébuche dans les filets de mon orgueil, de mon manque d'amour. Libérez-moi des faits de ces nœuds qui m'empêchent d'être heureux, de me rapprocher de vous et de votre Fils. Changez mon cœur de pierre et faites de moi l'artisan d'un monde meilleur et plus généreux. Marie, écoutez ma prière.
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0: Pour votre salut, il est 10h.
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5: nous propose un enseignement sur
6: l'action du Saint-Esprit dans la vie du chrétien.
7: Tout à coup, il vint du ciel, un bruit comme celui d'un vent violent, et il remplit toute la maison où ils étaient assis. Des langues semblables à des langues de feu leur apparurent, séparées les unes.

0: Voici l'espérance d'un monde nouveau. Amis auditeurs, nous vous disons paix et joie, et vous l'aurez bien compris, nous allons nous confier à notre Dieu. Étant donné que, en recevant le Saint-Esprit, nous devenons des personnes nouvelles, de nouveaux témoins, nous sommes rassemblés au nom du Père et du Fils et du Saint-Esprit. Amen. Notre Père, qui es aux cieux, que ton nom soit sanctifié, que ton règne vienne, que ta volonté soit faite sur la terre comme au ciel.
1: Donne-nous aujourd'hui notre pain de ce jour.
0: Pardonne-nous nos offenses, comme nous pardonnons aussi à ceux qui nous ont offensés. Et ne nous laisse pas entrer en tentation, mais délivre-nous du mal. Délivre-nous de tout mal, Seigneur, car c'est à toi qu'appartiennent
2: le règne,
0: la puissance et la gloire pour les siècles des siècles. Amen.
3: Je vous salue, Marie, pleine de grâce, le Seigneur est avec vous. Vous êtes bénie entre toutes les femmes, et Jésus, le fruit de vos entrailles, est béni.
2: Sainte Marie, Mère de Dieu,
0: priez pour nous, pauvres pécheurs, maintenant et à l'heure de notre mort. Amen.
3: Je vous salue, Marie, pleine de grâce, le Seigneur est avec vous. Vous êtes bénie entre toutes les femmes, et Jésus, le fruit de vos entrailles, est béni.
0: Sainte Marie, Mère de Dieu, priez pour nous, pauvres pécheurs, maintenant et à l'heure de notre mort. Amen.
3: Je vous salue, Marie, pleine de grâce, le Seigneur est avec vous. Vous êtes bénie entre toutes les femmes, et Jésus, le fruit de vos entrailles, est béni.
0: Sainte Marie, Mère de Dieu, priez pour nous, pauvres pécheurs, maintenant et à l'heure de notre mort. Amen.
3: Car c'est à toi t'appartient
0: le règne, la puissance et la gloire pour les siècles des siècles. Amen.
3: Notre Dame de toute grâce,
0: priez pour nous.
3: Notre Dame de toute grâce,
0: priez pour nous. Éclaire-nous. Éclaire-nous. Oui, Seigneur Esprit Saint, éclaire-nous. Chers frères et sœurs, auditeurs et auditrices, pour vivre ce moment, le berger Richard Kawiti, paix et joie, berger.
4: Paix et joie, frères et sœurs, paix et joie, précieux auditeurs, encore une joie renouvelée de partager ce moment bien planifié par le Seigneur pour nous permettre de renouer notre intimité avec le Saint-Esprit. Saint-Esprit sans lequel une vie chrétienne debout ne peut pas être. Sans lequel une vie chrétienne épanouie, il n'y en a pas. Paix et joie. Amen. Donc je dirais que c'est le Seigneur qui a planifié ce moment pour que nous puissions nous attacher à celui qui est le soutien infaillible, le Saint-Esprit. Et le thème dit « L'action du Saint-Esprit dans la vie du chrétien ». Le texte d'appui, c'est Actes chapitre 4, verset 31. Je lis. « Quand ils eurent prié, le lieu où ils étaient assemblés trembla. Ils furent tous remplis du Saint-Esprit et ils annonçaient la parole de Dieu avec assurance. » Paix et joie.
5: Amen. Amen.
4: Voici le texte de référence qui nous a été soumis. À travers ce texte de référence, nous comprenons que le Saint-Esprit nous donne la force nécessaire pour partager notre foi dans notre génération. Nous comprenons que le Saint-Esprit, la puissance de Dieu, nous fait partager l'amour de Dieu autour de nous sans crainte. Nous comprenons que avec le Saint-Esprit, toute nouveauté est possible et à tout moment, pourvu que on se laisse guider par lui. Paix et joie.
5: Amen.
4: Mon intervention va se faire autour de quatre principaux rôles du Saint-Esprit. Le premier rôle que j'ai noté dans la vie d'un croyant, le Saint-Esprit guide et il enseigne le croyant. C'est lui qui rappelle les enseignements de Jésus. C'est lui qui nous conduit comme cela plaît à Dieu. Je suis en train de parler à quelqu'un qui est à la croisée des chemins. Je suis en train de parler à quelqu'un qui se dit que ma vie n'est qu'une suite, une répétition d'échecs. Et je ne sais quoi faire. L'Esprit de Dieu qui connaît le plan qui est prévu pour chacun d'entre nous, c'est lui qui nous guide vers le plan de bonheur prévu pour chacun d'entre nous. C'est pour cela qu'il est indispensable de l'avoir comme ami. La réalité que tu vis, ce n'est pas forcément la vérité. Paix et joie. Amen. Ce que tu vis, c'est la réalité, mais ce n'est pas forcément la vérité. La vérité, c'est ce que Dieu a dit à ton sujet. Qu'est-ce que Dieu a dit? Il dit, il a pour toi des projets de bonheur, un avenir d'espérance. C'est ça qui est la vérité. Voilà ce que Dieu a dit. Il dit, il veut que tu prospères à tous égards, comme prospère l'état de ton âme. Mais qui peut te faire rentrer dans ce plan, dans cette promesse, dans ce que Dieu a prévu pour toi? C'est le Saint-Esprit. Paix et joie. Amen. Le Saint-Esprit, celui qui nous guide. Le Saint-Esprit, celui qui nous conduit. Et il ne nous conduit pas vers la mort, non. Il nous conduit vers de verts pâturages, vers de nouvelles opportunités. Cela me fait partager un témoignage avec vous. Une année, j'accompagnais spirituellement un de nos frères qui était sans emploi. Il y travaillait et après il s'est retrouvé au chômage pendant presque un an. Je lui disais, oh, certainement que Dieu a permis que pendant un an, tu te reposes un peu pour que ça te permette de te reconnecter avec lui, revoir ton intimité avec lui et après ça, les choses vont se faire. Mais j'étais persuadé que le Dieu qu'on était en train de prier, il allait ouvrir un chemin pour lui. Qu'est-ce qui s'est passé? Quand le moment est arrivé, quand l'heure de Dieu a sonné, il avait deux opportunités. Il avait la possibilité de travailler dans une entreprise qui était bien connue dans le temps. Et puis, une autre entreprise qui était naissante. Ah, berger, voilà, j'ai deux opportunités. Je dis, ok. C'est le Saint-Esprit que nous avons prié pour que tu aies ces deux opportunités. Nous allons demander au Saint-Esprit quel est son choix. Et puis, il va nous guider. Ah, berger, est-ce que dans cela, il y a choix encore? Parce que il y a une des opportunités concernant l'entreprise qui était en vogue en ce moment en Côte d'Ivoire. Le salaire que cette entreprise proposait était trois fois supérieur au salaire que l'autre proposait. Paix et joie. Amen. Avec lui, je lui ai dit, déclenchons une veine au Saint-Esprit pour se laisser conduire, guider par le Saint-Esprit, et puis tu feras ton choix. De toute façon, tu as déjà fini l'entretien. Tu feras ton choix. Frères et sœurs, au sorti de cette neuvaine, de ce temps que nous avons pris pour demander au Saint-Esprit de nous conduire, il nous a convaincus que l'entreprise où on lui proposait peu, c'était cette entreprise-là qui avait un avenir pour lui. Je ne lui ai pas dicté, je ne l'ai pas obligé, mais quand on a fini ce temps, lui-même, il était convaincu qu'il ne s'agissait pas d'une affaire de salaire, mais il s'agissait d'une affaire d'avenir. Qu'est-ce qui va se passer? Il signe effectivement dans cette boîte qui lui proposait un salaire minime par rapport à la boîte qui était en vogue. 6 mois plus tard, il apprend que la boîte qui était en vogue connaît des difficultés. La boîte est fermée. Aujourd'hui où je vous parle, il est un des responsables de cette structure au plan de l'Afrique de l'Ouest et il travaille au Sénégal. Paix et joie.
0: Amen.
4: Qu'est-ce que je veux dire? À chaque fois, si tu demandes au Saint-Esprit de t'orienter, il est là pour te conduire. Il connaît le plan que Dieu a prévu pour toi. Malheureusement, on préfère compter bien des fois sur nos forces. Et c'est ce qui va amener le deuxième témoignage que je vais partager. Certainement que je l'ai déjà partagé ici. Une de nos sœurs qui était à la croisée des chemins, qui dit, « Oh, grand frère, je ne sais même pas quoi faire, je tourne en rond. Tout est perpétuel recommencement. » Je dis oui, mais quand ça arrive comme ça, il faut qu'on marque une pause, il faut qu'on regarde à Dieu. Il a dit, point de honte à celui qui tourne son regard vers moi. Tournons notre regard vers Dieu. C'est lui qui a dit, invoque-moi le jour de la détresse et je te répondrai. Je suis tellement sûr que toi qui es à l'écoute, ce n'est pas par le fait du hasard, mais c'est parce que le Seigneur a prévu une parole pour toi. Et c'est ce que nous avons fait, ma sœur et moi, c'est ce que nous avons fait dans la prière, regarder à Dieu. Et quand nous avons ensemble regardé à Dieu à travers une neuvaine dédiée au Saint-Esprit, Dieu, pendant cette neuvaine, nous faisait voir l'activité dans laquelle il avait un avenir pour elle. Elle se retrouvait bien souvent au marché Gouraud, au marché des vivriers, quand elle dort, les rêves qu'elle faisait. Et moi aussi, le Seigneur me montrait cela. À la fin de cette neuvaine, on s'est retrouvés, on a prié. J'ai dit, mais pendant cette neuvaine, qu'est-ce que le Seigneur t'a montré? Elle dit, oui, le Seigneur m'a montré à chaque fois, vivrier, aubergine et tout ça. Je dis, ok. Mais pour toi, qu'est-ce que ça signifie? Elle dit, pour moi, je suis fort persuadé que le Seigneur veut que je m'engage dans l'achat ou la vente des vivriers. Je dis, c'est la même chose que je pense. Elle dit, mais où je vais enlever les moyens? Je dis, prions. Le Dieu qui t'a donné la vision, le Dieu peut pouvoir également aux moyens qu'il faut pour que cette vision-là soit. On s'est attrapé les mains. Seigneur, merci pour ce que tu nous as donné de façon claire, ce qu'il y a à faire. On compte sur toi, toi qui es le Dieu de l'or et l'argent, pour être le pourvoyeur. Deux semaines plus tard, un de ses oncles à qui elle partageait ses soucis l'appelle pour dire, le Seigneur m'a mis à cœur de pouvoir t'aider, viens à la maison. Et elle vient, il sort une enveloppe de 600 000 francs qu'il lui donne. Tiens, il y a longtemps tu me parles de tes projets, mais je crois que c'est le moment. Tiens, et va. Mais il faut savoir que c'est pour toi que j'ai donné comme ça. Hein. C'est fini. Il n'y a plus rien, c'est pour toi là que j'ai donné comme ça. Elle dit, il n'y a pas de problème. Puisqu'elle avait déjà, Dieu lui avait déjà révélé ce qu'il fallait faire. Mais les amis, tenez-vous bien, c'est qu'est-ce qui va se passer? Elle va prendre ses 600 000 francs. Au lieu d'exécuter clairement ce que Dieu a demandé, elle va aller au Ghana, acheter des chaussures, acheter des sacs à main. Et à mon insu, hein, elle ne m'a même pas informé. 3 mois, je n'ai pas de ses nouvelles. Et une fois, j'étais en train de me recueillir. Et le Saint-Esprit me dit, mais et ta petite sœur, là, est-ce que tu as de ses nouvelles? Je l'appelle, je dis, mais petite sœur, c'est comment? L'affaire là, c'est vrai que tu étais allé voir ton oncle pour décanter la situation. Où est-ce qu'on en est? Grand frère, je vais te dire que j'ai fait une bêtise. Quelle est la bêtise? J'ai pris l'argent là, je suis allé au Ghana, j'ai fait des achats. Grand frère, je vais te dire, même 5 francs cassés, j'ai placé à crédit, même 5 francs cassés, je n'ai même pas pu récupérer cet argent. Paix et joie. L'Esprit du Seigneur, quand il est invoqué, quand on lui demande de claires orientations, il nous oriente. Mais est-ce que nous sommes prêts à emprunter le chemin que lui nous montre? J'ai pris ces deux exemples pour que chacun de nous voit dans quel cas de figure il se situe. Est-ce qu'il se situe dans le cas où le Seigneur demande de faire et puis il exécute pour que ça donne quelque chose? Ou bien il s'oriente lui-même, comptant sur ses propres forces et puis ça donne une vie où on tourne en rond, où on tape poteau à tout bout de champ. Paix et joie. Le Saint-Esprit, c'est lui qui nous aide. Le Saint-Esprit, le meilleur guide. Le Saint-Esprit, c'est lui qui ne nous abandonne jamais. Paix et joie.

esprit. Amour, joie, paix, patience, bonté, fidélité, douceur, maîtrise de soi. Quand on accepte de se laisser conduire par le Saint-Esprit, oui, l'Esprit de Dieu nous transforme en des personnes meilleures. Je parle à quelqu'un qui a l'écoute, qui a tout essayé, mais de ses propres forces. Et il se rend compte qu'à chaque fois, il revient sur ses mêmes erreurs. Celui qu'il te faut comme allié pour aller de l'avant, pour devenir une nouvelle personne, pour devenir une personne plus forte, pour devenir une personne qui va de l'avant, c'est le Saint-Esprit qu'il te faut. Tu ne peux pas compter sur tes propres forces et dire que toi, tu peux t'en sortir. Le Christ l'a dit, et il l'a dit clairement. Sans moi, vous ne pourrez rien faire. Paix et joie. Le Saint-Esprit est celui sur qui tu devras t'appuyer pour devenir une meilleure force personne. Oui, je le dis parce que c'est grâce au Saint-Esprit que Saul est devenu Paul. Paix et joie. Le persécuteur patenté est devenu le messager par excellence de la parole de Dieu. Qui peut faire ça? Le Saint-Esprit. Et on s'est rendu compte que par ses écrits, sans le Saint-Esprit, il ne faisait rien. Il dit, le Saint-Esprit et moi. Le Saint-Esprit m'a demandé de m'orienter ceci. Le Saint-Esprit m'a demandé d'aller. Et il n'était qu'un exécutant. On va dire, il était esclave, entre griffes, du Saint-Esprit. En parlant de sa complicité avec le Saint-Esprit. Si Dieu l'a fait pour Paul, Dieu peut le faire pour toi. Tu peux devenir une meilleure personne par l'aide, par la grâce du Saint-Esprit. Je vais également te parler d'un autre exemple dans la Bible. Marie-Madeleine, celle de qui il a été expulsé comme il y a des démons. 7. Paix et joie. Amen. Mais elle a été celle, la première, à annoncer la résurrection du Christ. Oh, pécheresse d'hier peut devenir la personne sur qui Dieu s'appuie pour que sa parole soit connue. Je parle à quelqu'un qui était d'ancien prisonnier et qui nous suit depuis les ondes de cette radio. C'est vrai que tu as fait des erreurs, mais tu n'es pas une erreur. Tu as du prix aux yeux de Dieu. Pour Dieu, ta vie compte. Pour Dieu, tu es important. C'est le Saint-Esprit qu'il te faut pour devenir une meilleure personne. S'il a pu transformer la vie de Marie-Madeleine, ce n'est pas toi qu'il ne pourra pas transformer également. À condition que tu acceptes que le Saint-Esprit conduise ta vie. En parlant de Marie-Madeleine, je veux parler de celui qui s'est dit, mais je n'ai personne sur qui compter. Je veux parler de quelqu'un qui s'est dit, mais je n'ai pas de grand diplôme pour espérer avoir un travail décent. Je veux parler de quelqu'un qui dit, dans un univers dans lequel on est, où si ta connaissance n'est pas haut placée, tu ne peux pas avoir un travail rassurant. Je peux dire, si tu as le Saint-Esprit comme allié, lui, il peut créer des nouveautés dans ta vie. Si tu as le Saint-Esprit comme allié, il peut faire de toi une nouvelle personne. Je pense également à cette maman qui nous suit, dont le cœur est meurtri à cause des déviations de son enfant. Sexualité désordonnée, alcoolisme, drogue. Et elle se dit, mais à quel saint me vouer ce soir? C'est pour toi que cette prière est organisée. Nous allons crier au Saint-Esprit. Nous allons invoquer le Saint-Esprit. Et lui, il pourra faire quelque chose. Nous, humains, nous ne pourrons rien. Mais si on élève la voix et qu'on invoque la puissance du Saint-Esprit, c'est cette puissance-là qui transforme les cœurs. Et c'est cette puissance qui donnera du dégoût dans le cœur de l'enfant, qui mettra du dégoût des choses du monde dans le cœur de cet enfant. Paix et joie. Le Saint-Esprit également est source

0: puissance. Oui, je le dis, parce qu'il accorde des dons spirituels. Paix et joie. Don de sagesse, don de prophétie, don de guérison. Tout ça pour servir la maison de Dieu, pour servir l'Église, pour servir nos frères et sœurs. Paix et joie. Ça me rappelle un témoignage. Généralement, quand arrivent les périodes de vacances, au renouveau, nous organisons les retraites ouvertes éclatées. Et c'était la toute première fois où j'étais responsabilisé pour une mission à Kofi Kro Bafia. J'y étais avec le berger Malin, qui était un ressortissant de la zone. Paix et joie. Et puis, alors que nous avions prié toute la nuit, le matin, une maman vient voir notre équipe pour dire que j'ai mon enfant de 8 ans qui est à la maison, mais qui ne marche pas. Honnêtement, intérieurement, je me suis dit, mais pourquoi elle n'a pas envoyé l'enfant pour qu'on puisse prier ensemble toute la nuit? Mais on est fatigué, là, on devait rentrer. Il y a quelqu'un qui sourit parce que lui aussi, il faisait partie de cette délégation. Et nous nous sommes déplacés pour aller pour prier pour l'enfant. Au moment où nous partions, excusez-moi, je demandais au Saint-Esprit qu'est-ce qu'il fallait faire exactement. Parce que visiblement, physiquement, on était déjà épuisé. Qu'est-ce qu'il fallait faire? Et lui, il dit, un autre père, trois je vous salue Marie, et marquez des signes sur les pieds de l'enfant. Paix et joie. Amen. Quand nous sommes allés, et c'est ce que nous avons fait exactement. Quand on a fini, la question que la maman a posée, c'est, vous avez fini? Paix et joie. Quand on te pose une pareille question, tu comprends que la personne est perplexe. La personne, c'est une façon polie, te dit, c'est à cause de tout cela que moi je vous ai déplacé. Mais le Saint-Esprit a parlé, nous avons exécuté et nous sommes partis. 2 jours plus tard, je disais que Malin était de la région. Donc c'est Malin, le berger Malin qui appelle. Berger Gaudi, il y a notre poulet ici. Je dis, comment ça? L'enfant, ce matin, c'est-à-dire après 2 jours, c'est lui qui a réveillé ses parents. Il était sur pied. Paix et joie. Ce que nous avons posé comme action, nous l'avons posé sous la mouvance du Saint-Esprit. Les résultats ont été clairs. Paix et joie. Le Saint-Esprit a donné la guérison, a relevé cet enfant miraculeusement. Paix et joie. Je vais dire à celui qui est malade, qui nous suit actuellement. Le Saint-Esprit fait faire quelque chose. Amen. Les guérisons, les restaurations, c'est, on va dire, c'est son domaine de définition. On l'appelle l'agir des dieux. Cet autre témoignage que je partage sur une plateforme où chaque matin, on médite la parole de Dieu. Ce jour-là, j'ai médité sur la liturgie du jour où nous disait il fallait accorder de l'importance à la parole de Dieu parce que la parole de Dieu est puissance, parce que l'Esprit de Dieu accompagne sa parole. Et après cette méditation, j'ai dit juste en dessous de la méditation que celui qui croit qu'il y a de la puissance dans la parole de Dieu invoque le Saint-Esprit et impose la main là où il a mal. Frères et sœurs, un de nos frères qui est sur la plateforme au cours d'une récollection, rendait témoignage pour dire oui, une fois, avec le partage de la parole de Dieu, je l'ai expérimenté et voilà, Dieu, moi qui avais perdu ma virilité, Dieu m'a redonné ma virilité. C'était là son témoignage, que Dieu a communiqué la virilité à cet homme et Dieu l'a totalement restauré. Paix et joie, le Saint-Esprit est encore capable. Capable de relever, capable de restaurer, capable de libérer, parce que c'est ce qu'il sait faire, c'est ce qu'il sait transmettre pour dire qu'il a compassion, pour dire qu'il est avec nous, qu'il ne peut pas nous laisser sans soutien. Le 4e élément que je souhaiterais partager, c'est le Saint-Esprit est consolateur et intercesseur. Consolateur et intercesseur. C'est par son agir que, au cœur des épreuves, nous pouvons passer des difficultés au témoignage. C'est par son agir que nous pouvons passer de grandes moqueries, de grandes humiliations à des exploits pour la gloire de Dieu. Oui, c'est le Saint-Esprit qui intercède pour nous. Quand nous prions, en réalité, nous balbutions. Mais c'est le Saint-Esprit qui arrange nos façons de prier et qui les rend agréables à Dieu. Saint-Esprit, celui qui nous aide à prier, notre intercesseur. Ceux qui ont compris que c'est grâce à l'aide du Saint-Esprit, ceux qui ont compris qu'ils ne sont plus seuls, ils mènent aujourd'hui une vie épanouie. Certainement, tu te poses la question, que faut-il faire pour que l'Esprit de Dieu fasse moi aussi de ma vie un témoignage? Que faut-il faire pour que ma vie aussi puisse être une vie qui respire la plénitude du Saint-Esprit? Quelques deux à trois petits conseils. Il faut t'imposer une vie de prière. Parce que quelquefois, les gens disent, « Oh, je me sens lourd quand je prie. Non, j'ai la paresse quand je prie. » Non. Quand tu es en difficulté, il faut que tu pries. Si tu veux être intime du Saint-Esprit, il faut que tu pries. Et regardons les premières communautés. On dit qu'ils étaient assidus dans la prière. Ils passaient du temps dans la prière. Ils ne pouvaient pas poser une action sans se mettre en prière, sans interroger le Saint-Esprit. Et l'intimité qu'ils avaient avec le Saint-Esprit faisait réussir toutes leurs actions. Tu veux être intime du Saint-Esprit, il faut que tu te décides à prier. C'est toi qui dois décider ça. Je veux prier. Et même quand cela bouscule ton programme, tu dois pouvoir t'imposer cela parce que c'est important. Deuxième chose, méditer la parole de Dieu quotidiennement. Méditer la parole de Dieu quotidiennement. C'est important. Méditer la parole de Dieu quotidiennement. Chaque jour, il faut méditer la parole de Dieu. Cette parole-là, elle est vie. Cette parole, elle est esprit de Dieu. Paix et joie. Il faut méditer la parole de Dieu. Et puis, la dernière chose, c'est surtout obéir. Tout à l'heure, j'ai parlé d'un témoignage où la sœur, Dieu lui a clairement indiqué ce qu'il y avait à faire. Et elle n'a pas accepté d'obéir. Mais ne pas accepter d'obéir, c'est foirer le plan que Dieu a prévu. Dieu fera sa part. Mais toi, ta part, c'est obéir pour que tu rentres dans ce plan. Malheureusement, bien des fois, c'est là que nous sommes disqualifiés. Je voudrais partager ce témoignage qui a été conté par notre papa, le père Peter, pour dire que Dieu est encore capable. Dieu peut encore faire pour ceux qui lui obéissent. Le père disait, au cours d'une retraite fermée, il a rencontré un couple d'un certain âge. Et ce couple-là, leur fils aîné, souffrait d'un cancer de cerveau en phase terminale. Il était hospitalisé dans une clinique en France et pour ses soins, on demandait pratiquement plus d'une dizaine de millions. Et même là encore, on disait, les médecins disaient, ils vont essayer. Parce qu'ils ne sont même pas sûrs des résultats. Paix et joie. Et c'est comme ça que la maman est venue voir le père pour que le père puisse prier pour l'enfant. Il a donc dit, dis à papa et retrouvons-nous pour une messe pour présenter la situation à Dieu. Paix et joie. Le père est venu et c'est ce qui a été fait. Au cours de la messe, au moment où on dit, donnez-vous la paix. La maman dit, elle ne donne pas la paix à papa. Elle ne donne pas la paix à son mari. Paix et joie. La messe est stoppée. La messe est arrêtée. Le père a dû marquer une pause pour écouter la maman. Pendant près d'une heure, elle n'arrivait pas à sortir ce qu'elle avait dans le cœur. De quoi il s'agit? Ils se sont connus jeunes. Jeunes, ils ont trimé, ils ont fait leur réalisation. Parmi leurs réalisations, une plantation qu'ils ont dans une localité. Et dans cette plantation, ils ont construit une petite maison. Parce que la plantation est tellement grande, les week-ends, ils se retrouvent là-bas pour gérer les questions de salaire des travailleurs. C'est là-bas que papa va sortir avec une jeune fille. Quelqu'un l'a appelé pour lui dire que papa est là avec une jeune fille. La première fois, elle n'a pas prêté attention. La seconde fois, elle a dit, mais ça me fait quoi de vérifier? Elle arrive, son pagne est noué autour de la poitrine de la jeune fille dans la maison qu'ils ont bâtie. Quand elle a vu, elle a regardé son mari, elle a regardé la jeune fille et elle est rentrée chez elle. Depuis près de 10 ans, chambre à part. Les seules choses dont il parlait, c'est juste les enfants. Voilà un des enfants qui est malade. Et donc, quand elle a réussi à extérioriser ça après près d'une heure, le père va l'exhorter à pardonner. Le père va lui dire, laisse Dieu faire. Laisse tomber cela. Frères et sœurs, après plusieurs façon de la convaincre, elle accepta, ils se sont fait à tout et la messe a continué. Après cela, après la messe, le père les a reçus pour échanger avec eux. Juste au moment de partir, la maman prend son téléphone portable. Son fils qui est censé être à l'hôpital a tenté de la joindre plusieurs fois. Elle rappelle ce fils-là. Le fils décroche. « Maman, je suis guéri. Maman, je me porte bien. La clinique même a vérifié. Je me porte bien. Paix et joie. » Je rencontre ce témoignage pour dire que l'obéissance est une des clés, est une des conditions pour être intime du Saint-Esprit et grandir dans cette intimité. À supposer que la maman ait refusé, est-ce que ce qu'elle est venue porter devant la face du Seigneur allait avoir gain de cause? L'obéissance est ce que Dieu nous demande pour être des intimes du Saint-Esprit. Je ne sais pas à quel niveau, je ne sais pas dans quelle situation tu te trouves. Je ne sais pas quelle situation tu traverses en ce moment. Mais je dis, si tu te fais aider par le Saint-Esprit, il peut créer un chemin nouveau là où tout semble fermé. Si tu te fais épauler par le Saint-Esprit, lui qui crée toutes choses nouvelles, lui va pouvoir t'aider. Paix et joie.
1: Amen.
0: Je voudrais également terminer en racontant ce témoignage de quelqu'un aussi qui a accepté de s'abandonner, de se laisser conduire par le Saint-Esprit. Peut-être que ce témoignage-là, je l'ai déjà raconté ici, mais c'est le témoignage d'une de nos sœurs qui à la fin m'a dit « Grand frère, pourquoi tu ne m'as pas dit que ton Dieu est bon comme ça ? Paix et joie. Grand frère, pourquoi tu n'as pas dit que ton Dieu est bon comme ça ?» Oui, elle était également à la croisée des chemins. Et puis, une vie qui tourne en rond, on s'est rencontrés, on a parlé, et je lui ai dit « Il faille que tu te laisses abandonner par le Saint-Esprit. Il faille que tu déposes ta vie entre les mains du Seigneur. » Elle est partie, elle est revenue, nous avons prié. Et ce jour-là même, quand on priait, le Seigneur a fait couler mes larmes. Et je lui demandais, mais pourquoi mes larmes coulent? Le Seigneur dit non, je vais la faire pleurer de joie. C'est ça que je te fais ressentir. Paix et joie. La sœur Ebon ne s'est plus revue. Après 6 mois, elle m'a passé un coup de fil, mais elle était à l'extérieur, aux États-Unis. Grand frère, pourquoi tu ne m'as pas dit que ton Dieu a été bon comme ça? C'est aux États-Unis que le Seigneur va lui ouvrir des portes. C'est là-bas qu'elle va se marier. C'est là-bas qu'elle va faire ses 2 enfants. C'est étant là-bas qu'elle va construire une maison pour permettre à sa maman qui était dans une cour familiale de sortir de la cour familiale et vivre dans la maison qu'elle a bâtie pour sa maman. Alors, tu as l'écoute. Je vais simplement te dire que rien n'est tard. Si tu décides de te laisser remplir par le Saint-Esprit, si tu décides de t'appuyer sur le Saint-Esprit, si tu décides que le Saint-Esprit conduise maintenant ta vie, ce qui est passé est passé. C'est des choses nouvelles que le Saint-Esprit veut faire avec toi. Paix et joie.
1: Amen. Père Richard Kawiti
2: vient de nous proposer un enseignement sur
0: l'action du Saint-Esprit dans la vie du chrétien.
3: Tout à coup, il vint du ciel, un bruit comme celui d'un vent violent. Et il remplit toute la maison où ils étaient assis. Des langues semblables à des langues de feu leur apparurent, séparaient les

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accepte de distribuer des cuisses de poulet. Ouais, ça fait 10 ans que cette responsable, elle ne m'aime pas. C'est toujours moi qui balaie l'église avant la prière. Et puis les autres, ils font les super ministères. Si tu veux porter du fruit, si tu veux grandir dans l'amour, alors à ce moment-là, tu vas balayer l'église, la cathédrale de Dakar, dans la puissance du Saint-Esprit. Alléluia! Et puis c'est là que ta croissance va se faire. C'est là que tu vas grandir, vraiment. C'est pas tout, frères et sœurs. Et ça, c'est Étienne. Je reviendrai un peu sur Étienne tout à l'heure. Mais il y a un autre diacre qui a été cité avec Étienne, il s'appelle Philippe. Waouh! Oh non, Philippe, il cartonne grave. Le gars, il déchire. Philippe est tellement intime au Saint-Esprit. Et je me suis dit longtemps, comment il a fait pour être si intime au Saint-Esprit? Je cherche dans les actes des apôtres, je fouille, je refouille, je tourne les pages, je les déchire même, je ne trouve pas comment Philippe a fait pour être si intime au Saint-Esprit. En fait, c'était super simple. Il a distribué des cuisses de poulet. Basta. Or, Philippe partait en mission envoyée par les apôtres. Tu as été fidèle dans les petites choses, je t'en confierai davantage. Il partait annoncer l'évangile après la mort d'Étienne, parce que la communauté chrétienne a été éclatée. Regardez la providence de Dieu. Tu distribues les cuisses de poulet ou tu balais la cathédrale, t'inquiète pas. Si Dieu veut t'enlever là, laisse la providence agir. Philippe, il distribuait les cuisses de poulet. Voici que Étienne a été pris parce qu'il était rempli de grâce et de puissance. Il opérait des signes, il y a eu des jaloux qui l'ont dénoncé au Sanhédrin et il a été mis à mort. Il est mort martyr. Et donc le peuple chrétien a été obligé de se disperser dans la diaspora. Philippe n'avait plus personne à qui servir les cuisses de poulet. À ce moment-là, il s'est mis à annoncer la parole de Dieu en toute assurance. Regardez comment c'était énorme. Quand Philippe prêche et qu'il a fini son service, il n'a pas le temps d'aller attendre le bus au coin de rue. Il disparaît aux yeux des gens et il se retrouve, imaginez, aux États-Unis devant quelqu'un qui a besoin de lui. Je trouve ça énorme. Et ce n'est pas un mythe. Là, c'est de la pure histoire, je vous assure. C'est au chapitre 8 des Actes des Apôtres qu'on voit le ministère de Philippe qui apparaît comme ça devant le char d'un eunuque éthiopien qui passe, qui est en train de lire le livre d'Isaïe, mais qui n'y comprend rien parce qu'il lit, il était exactement en train de lire le chapitre 53 d'Isaïe, où il est question du serviteur souffrant qu'on met à mort, défiguré,

paix explique la parole, et là, l'eunuque accueille la parole de Dieu en Jésus-Christ, il se fait baptiser par Philippe. Après le baptême, pouf, il disparaît. Ah, yes! Non, mais il commence par la cuisse de poulet, le gars, et puis il cartonne comme ça dans une union mystique au Saint-Esprit. Ça, c'est énorme. Et c'est ce que Dieu veut réaliser pour nous. Si je reviens à Étienne, là, juste avant de continuer, ouais, c'est juste du favoritisme, c'est mon saint patron. Là, je pense que vous avez capté que c'est le cas. Étienne était non seulement charismatique, mais mystique. Est-ce que vous avez vu Le Gladiator, un film? Le Gladiator avec Russell Crowe. Ah, c'est un film culte, ça. Ça, c'est du grand classique, c'est trop bien. Dans Le Gladiator, regardez ce qui se passe. Il y a une scène qui dit trop la réalité. C'est que, il y a un certain Maximus dans le temps là-bas, dans le film en tout cas, qui vient de mener sa dernière bataille. Il a été empoisonné, il est en train de mourir. Sauf que là, il a des instructions à donner. Mais il est entre la vie et la mort. Et puis, pendant qu'on l'appelle parce qu'il est en train de partir, il fait sa main comme ça. Les gens se demandent, mais pourquoi il fait ça? En fait, en même temps qu'il voit la foule qu'il est en train de laisser, il voit l'au-delà. Et dans l'au-delà, il ouvre une porte où il y a sa femme qui avait été tuée, qu'il voit avec son fils. Donc, il ouvre une porte et puis il voit un grand jardin. Vous voyez le côté génial, enfin, imagé de l'au-delà où on sera heureux. Il ouvre une porte et puis il voit déjà sa femme qui lui fait coucou de loin et son fils qui lui fait coucou dans un grand champ. Mais en même temps, il n'est pas encore parti et il commence à voir les gens qu'il appelle et il donne des instructions, mais il est dans deux mondes. Ça, c'est trop vrai. Parce que, donc, mon saint patron, qu'on a arrêté et qui va bientôt mourir, est dans cet état-là. Étienne est à la fois devant le Sanhédrin, des gens qui le menacent, mais en fait, il n'en a rien à fiche, parce qu'en même temps, il est déjà dans la gloire, il est en train de contempler le paradis. C'est pourquoi il va dire, regardez, je vois les cieux ouverts, et le Fils de l'homme debout à la droite du Père. Et là, les gens disent, mais il blasphème. Il ne blasphème pas. Il est en train de partir. Et donc, les coups qu'il reçoit, la lapidation, ne lui fait plus rien. Tu ne sens plus rien. Demandez aux voyeuses de Kibéo ou encore de Medjugorje. Les voyantes de Kibéo, lorsqu'elles voyaient la Sainte Vierge, elles étaient tellement captivées qu'on prenait des épingles, on touchait la pupille de leurs yeux, elles ne réagissaient pas. On les piquait, on les pinçait, on les brûlait même avec une flamme. Elles ne réagissaient pas. Parce que, quand elles voyaient la Sainte Vierge, elles étaient tellement en extase devant la gloire de Dieu, que les souffrances de cette vie ne sont plus rien. C'est pourquoi saint Paul peut dire dans sa lettre aux Romains au chapitre 8, le verset 18, « Les souffrances du temps présent n'ont rien de comparable à la gloire qui doit venir. » Et Étienne y voit la gloire de Dieu. Et il dit, regardez, alors qu'on le lapide, frères et sœurs, on te jette des pierres. Et ceux qui sont à côté, qui ne vivent pas ce que tu vis, se disent, mais le pauvre, comment il supporte ça? Mais en fait, il n'a rien à supporter. Lui, il voit la gloire de Dieu. Ok? On le lapide et plutôt que de dire, s'il vous plaît, lâchez-moi et tout, il leur pardonne d'abord, comme ça c'est réglé. Et puis ensuite, il contemple la gloire de Dieu. Emmenez les pierres, je m'en fiche quoi, parce qu'il était déjà en train de partir. Ça vient de quoi? Des cuisses de poulet. Yes. Le Seigneur aimerait nous fait grandir dans ce qui est, frères et sœurs. Ne cherchons pas notre sainteté ailleurs que dans ce que Dieu nous donne ici et maintenant. Peut-être que ça fait 3 ans, 4 ans, 5 ans que tu viens au groupe de prière et que personne ne t'a remarqué. Mais tu sais quoi? Tu ne viens pas au groupe de prière pour qu'on te remarque, mon cher ou ma chère. Tu ne viens même pas pour qu'on te dise, ah, félicitations, tu es fidèle. Tu ne viens pour personne d'autre que pour ton union avec Dieu. Donc si tu attends qu'on te félicite dans tous les efforts que tu fais, autant dégager maintenant. Parce que sinon, tu sais comment tu vas finir? Je vais te le dire. Ce n'est même pas une prophétie. Tu vas finir chez les chrétiens célestes en disant, ouais, à l'église catholique, il n'y a pas l'amour. Bon, tu sais, au groupe de prière, il n'y a personne qui me regardait. J'ai été au céleste, mon fils avait le palu. Ils sont tous venus le voir. C'est ça que tu recherches? Ah là là, mais je te plains, je t'assure. Il y a mieux que ça. Ils sont juste venus voir ton fils qui a le palu et tu te réjouis? On s'en contrefiche. Regardez, j'ai

0: Jeune que j'ai accompagné en France spirituellement, qui aime me titiller, une jeune gabonaise. Chaque fois qu'elle me voit, elle me saute à mon cou, elle me fait plein de bisous et tout. Elle dit, ouais, je te fais des bisous parce que toi, tu n'aimes pas ça. Alors, je vais t'initier aux bisous, machin. Bon, voilà, petite canaille. Et puis un jour, elle me dit, oh, je t'aime trop. Mais vraiment, ça commençait à être un peu sérieux. Et puis je lui dis, mais c'est bien. Au moins, il y a l'amour dans le coin. Mais tu sais, je m'en fiche complètement que tu m'aimes. J'en ai rien à faire. Elle dit, oh, mais attends, tu ne vas jamais arrêter d'être cassant, toi. Je dis, mais il y a quoi de cassant dans ce que j'ai dit? Je suis prêt à mourir pour toi, à donner ma vie, par la grâce de Dieu. Si on me dit, est-ce que tu veux mourir à sa place, tout ça, je suis prêt à le faire, à t'aimer du vrai amour jusqu'à donner ma vie pour toi. Mais je m'en fous que tu m'aimes ou pas. Je m'en fous que tu dises, ah, il est gentil, il s'occupe de moi, il me suit spirituellement. Je m'en fous. Parce que ce n'est pas ce que j'attends. Il y a quelqu'un qui m'a aimé, il est mort pour moi, ça me suffit. Je suis comblé. Donc, les petites histoires de « Ah, je t'aime trop » et tout, bon, c'est « Ouais, si tu veux. » Mais on s'en fout, quoi. Je veux dire, tu peux ne pas le dire aussi, il n'y a pas de problème, tu vois. On vient au groupe de prière parce que on cherche la charité fraternelle. Oui, je ne dis pas le contraire. Je ne vais jamais dire le contraire de la parole de Dieu. La charité, c'est quoi? C'est donner sa vie. Ce n'est pas recevoir la vie des autres. Et donner sa vie, ça passe par la solitude, des expériences de solitude, de souffrance. Si tu attends qu'on te fasse coucou, ouais, il y a la solidarité. Ouais, vous savez, chez les protestants, il y a du monde parce qu'en fait, là-bas, au moins, ils sont solidaires. C'est bien. C'est quoi ton but? Ah non, c'est même pas la peine. Parce que j'ai donné, j'ai balayé l'église chaque... Mais je te dis, tous les mardis, c'est moi qui balayais l'église. J'envoie une commission aux membres du noyau ou encore responsable du ministère d'intercession où je suis, j'en sais rien. Je leur ai dit que, j'avais le palu. Il n'y a personne qui est venu. Ah non, c'est fini, hein, il peut se débrouiller. mais reste dans ton coin, c'est toi qui seras seul. Hein. Regardez, quand j'avais 17 ans, parce que j'ai rencontré le Seigneur à 17 ans, 17-18 ans au groupe du renouveau charismatique, j'ai dit au Seigneur, je veux me faire remarquer par toi. Et j'aimerais que le sujet de conversation des anges soit Amos. Et pour ça, il faut que je prenne la dernière place. J'avais une soif de Dieu. Le gros de mes activités se passait dans le coin de ma chambre pendant que je priais. Je m'en foutais que les gens me remarquent à la prière ou pas. Je m'en foutais. J'y allais parce que je sentais un appel à y aller. J'allais pas pour les beaux yeux du berger ou de la bergère ou... Non. Donc je m'en foutais complètement. La prière finie, je rentre chez moi. Je vais me cramer tout seul. Dimanche, je viens prier tranquillement. Et puis de fil en aiguille, bon, je me suis fait remarquer. Ben voilà, ça marche. On m'a appelé dans le noyau. J'étais le petit jeune, vous savez, j'avais quoi, 18 ans. Et puis après, c'était des pères de famille de 45, 50 ans. Enfin voilà, j'étais le plus jeune. Et ce qui s'est passé, c'est quoi? C'est que, en tant que petit jeune, j'étais le coursier du noyau. Dis, Stéphane, pardon, tu peux passer? Oui. Tu vas faire la commission au bergerie disant que telle chose, et puis au passage, tu vas me prendre des oranges, et puis des mangues, et du citron. Oui, tantis. Le petit jeune. J'aurais aimé avoir mieux dans le noyau quand même, mais c'est pas grave, j'étais déjà du noyau, c'était déjà bien. Mais c'est pas parce que tu es dans le noyau que tu es forcément bien. J'étais le petit jeune, quoi. Ben voilà, j'accepte d'être le petit jeune. Et donc, comme si le Seigneur permettait ça pour que je reste bien dans l'humilité à ma place. Et puis un jour, la Providence a décidé que maintenant, mon petit, je vais le booster un peu plus. Comment ça s'est passé? Le noyau a été invité à l'effusion du Saint-Esprit, justement, à la cathédrale du diocèse de Yopougon. Cathédrale Saint-André de Yopougon. Tous les groupes de prière venaient aider. C'était bondé, bondé à craquer. Il y avait des gens jusqu'à l'extérieur. Je suis venu avec mon berger et les membres du noyau de mon groupe. Le petit dernier avec ses tontons et tantis. Et puis, là, il y avait le berger national, enfin, le berger du diocésain, le berger de la cathédrale, les gens, grande personnalité du renouveau. Moi, j'étais le petit rien. Et je connaissais bien ma place. Le seul lieu où je m'éclatais, c'était dans mon coin de prière. Basta. On a eu l'effusion. Ça a duré toute la nuit. C'était de 21h à 6h du matin. Des chants, il y avait du monde. Et moi, j'étais enfoui quelque part dans l'assemblée. J'ai imposé les mains au moment de l'effusion. Vous savez, il y a des pôles de prière. Et puis après, je suis venu dans l'assemblée. Et au petit matin, la messe. Jusque-là, il y a eu l'effusion tranquillousse. Il n'y a pas eu de repos dans l'esprit, pas de machin, pas d'extra. Même pas une prophétie, machin. Moi, je me suis dit, c'est que ça se passe comme ça. Parce que, attendez, il y a quand même le berger national, quoi. Il y a les méga charismatiques. Donc, ça va, quoi. C'est pas... S'il n'y a pas de prophétie, c'est que c'est normal. C'est qu'il... Enfin, voilà. Et puis, la messe se déroule. Puis, pendant la communion, paf, parole de connaissance que je reçois. Je sens qu'il y a des guérisons dans l'assemblée. J'avais 18 ans, ça faisait un an que je m'étais converti. C'était la première fois que ce genre de choses m'arrivait. Je trouvais ça extra. J'ai dit, Seigneur, mais c'est pas possible. Ah non, c'est pas vrai. J'ai des paroles de connaissance. Et puis, ceci dit, j'étais content, mais j'allais surtout pas les donner. Attends, tu vas quoi? Donner une parole de connaissance alors que tu as le berger national, le berger diocésain, le berger de ton groupe, le berger de la cathédrale et tous les bergers alentour. Attends, Jean, tu veux dire quoi? Eux, ils n'ont pas de parole de connaissance, c'est ça? C'est toi l'inspiré. Je me suis dit, ils ont certainement reçu 10 000 fois plus que moi, mais ils ne veulent pas donner. Donc moi, pareil, je reste dans mon coin. Et après la communion, je m'assois. Mais là, sauf que je suis titillé. Je commence à culpabiliser. Je me dis, peut-être qu'il faut que je donne. Mais si je ne donne pas, peut-être que la personne ne sera pas... J'en sais rien. Et comme c'était l'une des premières fois, je ne voulais pas me tromper devant le berger national. Tu donnes une parole de connaissance et puis en fait, ce n'est pas vrai. Et puis il y a tout le monde là. Tout le monde est témoin que celui-là, c'est un menteur, tu vois. Et puis, non, non, surtout pas. Et, mais ça me titille. Alors, ce que je fais, c'est que je m'approche de mon berger à moi et je lui dis, voici ce que je reçois. J'ai reçu 3 paroles de connaissance. Il me dit, eh bien, écoute, tu n'as qu'à voir avec la bergère de la cathédrale et puis peut-être qu'elle te donnera la parole après la communion. J'ai dit, non, non, non, non, laisse tomber, tu sais, il est tard, et puis il y a trop de monde, et puis... Vraiment, je ne voulais pas déranger. Je ne voulais pas qu'on me prenne pour quelqu'un qui veut se faire voir, enfin, je ne sais pas, mais je ne voulais pas. Et puis lui a vendu la mèche. Il a été voir la bergère de la cathédrale pour dire, j'ai mon petit là qui a reçu des petits trucs. Et puis il a dit, ah, mais super, il va les donner tout à l'heure. Ah là, j'ai commencé à avoir peur. Mon cœur battait à 100 à l'heure. J'ai pris mon chapelet. J'ai dit, Sainte Vierge, même si c'est faux, fais que ce soit vrai. Non, mais tu te... Parce que là, si... Non, non, mais écoutez, on me donne la parole et devant toutes ces illustres personnes, ça ne va pas être juste. J'ai dit, non, mais Sainte Vierge, je t'en supplie, débrouille-toi. Mais je stressais, je tremblais de tout mon corps. Et puis là, elle donc fait les annonces et tout. La messe, ça veut dire qu'il y a un prêtre, s'il vous plaît, le vicaire général, qui a célébré la messe. Le pro... 18 ans. Et là, elle m'appelle. Ah, je viens comme une petite souris. Elle dit, viens, monte, monte. Je trouvais ça bizarre. Je me disais, mais pourquoi ils ne donnent pas eux ce qu'ils ont reçu? Est-ce qu'ils ont reçu? J'en sais rien. Je monte sur le podium. J'avais reçu guérison d'oreille. D'accord? Guérison Dieu. Une personne qui ne voyait pas du tout, qui voit clair. Et puis, troisième chose, une conversion. Un monsieur qui ne croit pas, qui est venu accompagner son épouse et qui commence à être convaincu. Alors je me suis dit, je vais commencer par ça, c'est moins... Parce que voilà, là, c'est à peu près probable, d'accord? Comme ça, voilà, si ça c'est juste, au moins, voilà. Et puis donc, je commence par ça. Et quand je donne la parole sur ce monsieur, vous imaginez la cathédrale qui est super grande, avec tous ceux qui sont dehors, toute l'assemblée cherche la personne qui doit se manifester. Donc vous avez toutes les têtes qui font ça. Qui cherchent, et moi je suis pointé devant eux, le cœur qui bat à 100 à l'heure. Et je me dis intérieurement, je t'en prie, mon gars, lève la main. Et puis non, niette, il n'y a personne qui bouge. Oh non. Et là, la bergère qui dit, bon, c'est pas grave. Hein. Et là, je dis, bon, je suis déjà humilié, tant qu'à faire. Je dis, non, non, mais j'en ai reçu 3. Donc je donne la deuxième. Et je dis, il y a une femme ici. Tu ne voyais pas du tout. Tu arrivais aveugle. Pendant la procession du Saint-Sacrement tout à l'heure, le Seigneur t'a visité, tu as senti des picotements et là tu commences à voir. Tu as beaucoup pleuré, maintenant tu vois clairement. Là, je m'étais vraiment jeté à l'eau. C'était le truc énorme. Et puis, même scénario, tout le monde cherche. Ça cherche. Et là, il y a une dame qui se lève avec les deux mains. Elle dit, c'est moi. Elle en pleure et elle dit, je vois. Ouh! Et là, l'assemblée est en délire. Et les gens acclament. Et moi, j'ai dit, yes! Mais tu es trop bien. Et là, vous savez, je suis conforté là. Et je dis, attendez, attendez, il y a une troisième parole et tout. Et je parle de guérison d'oreille. Et puis là, la personne se manifeste. Là, c'était le comble. Waouh! Et là, vous voyez, du coup, j'ai commencé à frimer. Je l'ai dit, écoutez, vu qu'on n'a plus pas le temps, j'arrête là parce qu'il y a d'autres paroles, mais je ne vais pas les donner. Mais je ne vais pas les donner et tout. Et puis, waouh! Ça fait tache d'huile. Et dans le diocèse d'Abidjan et de Yopougon, on disait, attends, le petit gars qui a mis le feu à la cathédrale, c'est quel feu? Deux paroles de connaissance dans mon petit coin au milieu perdu de l'assemblée que j'ai osé donner. Je pense que Dieu a permis. Et puis comment c'est parti? La retraite ouverte qui a suivi, le berger national a appelé mon berger. Il a dit, il y a un Dominicain qui va prêcher, mais qui nous a dit qu'il n'est pas charismatique, qu'il ne reçoit pas les prophéties et tout. Ton petit là, que tu as envoyé à la cathédrale, je veux qu'il soit dans l'équipe autour du Dominicain. C'est comme ça que, pouf, on m'a pris, on m'a déposé sur le podium. Le gars, il prêchait, nous on prophétisait. Sauf que pour les retraites ouvertes, vous aviez 10 000 à 15 000 personnes. Et là, il prêchait dogmatiquement, théologiquement, et nous, les petits de 18-19 ans, on était derrière. Et il disait, tenez le micro, on venait prophétiser devant 15 000 personnes. Yes! Et on a constitué un staff charismatique du diocèse, et j'y étais. Je dis, attendez, comment Dieu peut élever? Il te prend là, hop, il te met où il veut. Parce que, vous savez comment ça marche? C'est que l'essentiel de mes activités était dans mon coin prière, dans le secret de ma chambre. Dieu me connaissait. Et Étienne était un homme rempli de grâce et de puissance. Parce qu'il avait une intimité avec Dieu qui faisait que, comme Saint Benoît l'Africain, il a trouvé Dieu dans le service de la cuisine. Vous connaissez Saint Benoît l'Africain? Certains le connaissent. Pas tous. Saint Benoît l'Africain, pour aller vite, c'était un moine, bénédictin si je ne me trompe pas, qui, depuis qu'il est rentré au monastère, c'était dans les siècles derniers, donc c'était l'Africain quoi. Voilà. Il avait un sang pour faire la cuisine et être esclave. Et donc il était à la cuisine, pas parce qu'il savait cuisiner, mais parce que c'était un Africain. C'était dans les siècles passés, je sais qu'aujourd'hui ce n'est plus le cas, mais pour vous dire un peu le contexte. Benoît l'Africain n'a pas eu de complexe là-dessus. Il cherchait son Dieu. Il est resté à la cuisine quasiment toute sa vie monastique. Et c'est à la cuisine qu'il a bluffé ses frères. Quand un jour, il passait par là, et puis il voit que la cuisine est vide. Alors, comme il n'est pas très aimé, ou encore c'est parce que c'est le petit rien, le frère est allé dire au prieur, Benoît n'est pas en train de cuisiner. À mon avis, on n'aura rien à bouffer ce midi. Le gars, il glandouille dans la cuisine, enfin, il est en balade. Ah bon, mais c'est pas possible, alors je vais voir ça. Et puis ils arrivent, en fait, il n'a pas bien regardé, Benoît, il était là. Il était là, mais il n'a rien vu parce que Benoît était en l'air, suspendu vers le plafond, en extase. Et quand le prieur est venu vérifier, ils l'ont effectivement vu suspendu entre ciel et terre. Et puis c'est les anges qui cuisinaient en dessous. La claque. Ils se disent, waouh, ça c'est énorme. Je vais finir mon enseignement sur ceci, pour vous donner des points bien précis. On va commencer par un point que je vais appeler « L'Église est sainte car Dieu est saint ». Le côté très réaliste de l'Église. Si nous voulons grandir en sainteté et porter du fruit, il nous faut, frères et sœurs, mûrir dans notre conception des choses. Qu'est-ce que nous croyons? Que lorsqu'on dit « je crois en l'Église, une, sainte, catholique et apostolique », ça veut dire quoi? Ça veut dire que ton curé, il est immaculé, conception? Non, ça c'est la Vierge Marie. Quand tu dis église une sainte catholique, tu penses que quoi? Ton berger, il est immaculé, ou encore ton frère d'à côté, il est saint, et qu'il ne doit pas faire de péché? En fait, tout le monde doit être saint dans l'église parce que l'église est sainte sauf toi. C'est ça. En fait, c'est ça. Je caricature, mais c'est vraiment inconscient et c'est comme ça qu'on pense. Et on est choqué de voir que dans l'église, il y a des pauvretés.
1: Frère Amoso Stéphane Dibi vient de nous proposer une exhortation sur le thème « La croissance dans l'union à Dieu par le service ». Merci de nous avoir suivis. Que le Seigneur nous bénisse.

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0: Prions le Seigneur. En ce milieu du jour, Dieu notre Père, refais nos forces et renouvelle notre regard pour que nous sachions découvrir ta présence en nous et dans nos frères, par Jésus le Christ notre Seigneur.
1: Amen.

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ton Fils. Accorde-nous par sa mère, la Vierge Marie, de parvenir au bonheur de la vie éternelle. Par Jésus le Christ, notre Seigneur.

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3: Auditeurs et auditrices de la Radio Maria, Côte d'Ivoire, la 104.8 FM, la radio diocésaine catholique, salut et glorification.
4: Amen.
3: Nous voici au rendez-vous de notre méditation en faveur de nos parents, amis et bienfaiteurs défunts. Que Dieu, dans sa grande miséricorde, leur accorde le repos éternel. Je

0: Accorde leur Seigneur le repos éternel
1: et que brille à leurs yeux la lumière sans déclin. Amen.
0: Le signe de croix. Le signe de la croix que nous traçons sur nous-mêmes nous rappelle notre baptême par lequel nous sommes incorporés et configurés au Christ mort sur la croix et ressuscité pour nous sauver. Au nom du Père, et du Fils, et du Saint-Esprit. Amen. Chers frères et sœurs, salut et glorification.
2: Amen.
0: C'est pour nous une grande joie de pouvoir nous réunir pour prier pour les fidèles de fin connus et inconnus, dont Dieu seul connaît la droiture du cœur et la foi. Nous invoquerons notre Dame libératrice, en particulier pour les âmes les plus délaissées du purgatoire. Le test de la réflexion doctrinale édifiera notre foi. Prière préparatoire. En nous révélant sa présence sur le thème vers lequel nous marchons, le Seigneur nous fortifie par l'œuvre merveilleuse de son amour et l'abondance de ses grâces. Demandons-lui de disposer nos cœurs pour que notre prière pour les défunts soit généreuse et le gage de notre propre sanctification.
1: Nous voici, ô mon Dieu, au pied de votre autel, pour offrir à votre majesté sainte nos vœux et nos prières pour le soulagement et la délivrance des pauvres âmes qui souffrent dans le purgatoire, mais spécialement pour les plus abandonnées, pour celles de nos parents, amis et bienfaiteurs, pour celles qui ont appartenu sur cette terre à la pieuse fraternité de Notre-Dame libératrice des âmes du purgatoire et pour toutes les âmes, enfin, pour lesquelles nous sommes obligés de prier. Daignez, ô mon Dieu, par les mérites de notre Seigneur Jésus-Christ, votre divin Fils, par les souffrances de sa passion et de sa mort, et par les mérites de la bienheureuse Vierge Marie et de tous les saints, daignez jeter sur elle un regard de compassion et d'amour. Accorde-leur le pardon qu'elles ont toujours désiré. Mettez fin à leur peine, montrez-leur votre face et faites-les entrer au plus tôt dans le lieu de rafraîchissement, de lumière et de paix. Par le même Jésus-Christ, notre Seigneur. Amen.
0: Prosternés en la présence de Dieu, adorons-le. Prions-le avec la plus grande ferveur de nous assister dans l'exercice de cette sainte dévotion.
1: Disposez, Seigneur, et fortifiez nos cœurs par l'abondance de notre grâce, afin que notre désir de soulager les âmes des défunts en voie de purification soit de plus en plus généreux et éclairé par votre miséricorde infinie et qui serve à votre gloire et à notre propre sanctification. Par Jésus le Christ, notre Seigneur. Amen.
0: Réflexion doctrinale. À présent, soyons attentifs et écoutons la lecture du texte choisi pour la réflexion doctrinale.
3: Un jeune Écossais luthérien avait un frère unique qui l'aimait tendrement. Une apoplexie foudroyante le lui enleva subitement au milieu d'une fête montaine où l'on ne s'attendait guère à une si lugubre catastrophe. À partir de ce moment, il fut en proie à une angoisse profonde et incessante. Il pensait constamment à ces passages si brusques d'un festin au redoutable jugement de Dieu. Il craignait que son frère ne fût pas trouvé assez pur pour entrer immédiatement au ciel. Sa religion protestante ne lui enseignait pas de lieu purificateur entre les parvis célestes et les profondeurs de l'abîme. Pour se distraire, on lui ordonna de voyager et il vint en France. Il y rencontra un prêtre et lui fit part de son chagrin. « Mon ami, lui dit l'homme de Dieu, il est nécessaire pour tout homme d'expier ses péchés, même dans l'au-delà. Notre foi catholique nous dit qu'il y a entre le ciel et l'enfer un feu intermédiaire où les âmes achèvent de se purifier et où nous pouvons les secourir par nos prières. Il accepta l'enseignement de l'Église catholique qui lui demandait de prier pour son frère afin qu'il entre dans le bonheur éternel tant qu'il est vrai que la croyance au purgatoire est un besoin du cœur humain. Mon Dieu, que mes prières, mes sacrifices, mes souffrances servent à toucher votre bonté et à hâter l'instant de la délivrance des âmes de nos chers défunts. Soyez bénis, ô mon Jésus, pour vos consolations. Appelez nos frères dans ces jours éternels, qui reposent en paix. Salut et glorification.
0: Amen.

0: Rosaire en faveur des défunts. En donnant vie à l'auteur de la grâce Jésus-Christ, Marie est devenue coopératrice de Jésus Sauveur. Tournons nos regards vers elle à travers la prière du rosaire des défunts.
1: Je crois en Dieu, le Père Tout-Puissant, Créateur du ciel et de la terre, et en Jésus-Christ, son Fils unique, notre Seigneur, qui a été conçu du Saint-Esprit, est né de la Vierge Marie, a souffert sous Ponce Pilate, a été crucifié, est mort, a été enseveli, est descendu aux enfers. Le troisième jour, est ressuscité des morts, est monté aux cieux, est assis à la droite de Dieu le Père Tout-Puissant, d'où il viendra juger les vivants et les morts. Je crois en l'Esprit Saint, à la Sainte Église catholique, à la communion des saints, à la rémission des péchés, à la résurrection de la chair, à la vie éternelle. Amen.
0: Notre Père, qui es aux cieux, que ton nom soit sanctifié, que ton règne vienne, que ta volonté soit faite sur la terre comme au ciel. Donne-nous aujourd'hui notre pain de ce jour. Pardonne-nous nos offenses, comme nous pardonnons aussi à ceux qui nous ont offensés. Et ne nous laisse pas entrer en tentation, mais délivre-nous du mal. Amen. Je vous salue, Marie, pleine de grâce. Le Seigneur est avec vous. Vous êtes bénie entre toutes les femmes, et Jésus, le fruit de vos entrailles, est béni.
2: Sainte Marie, Mère de Dieu, priez pour nous, pauvres pécheurs, maintenant et à l'heure de notre mort. Amen.
0: Je vous salue, Marie, pleine de grâce. Le Seigneur est avec vous. Vous êtes bénie entre toutes les femmes, et Jésus, le fruit de vos entrailles, est béni.
2: Sainte Marie, Mère de Dieu, priez pour nous, pauvres pécheurs, maintenant et à l'heure de notre mort. Amen.
0: Je vous salue, Marie, pleine de grâce. Le Seigneur est avec vous. Vous êtes bénie entre toutes les femmes, et Jésus, le fruit de vos entrailles, est béni.
2: Sainte Marie, Mère de Dieu, priez pour nous pauvres pécheurs, maintenant et à l'heure de notre mort. Amen.
0: Que la gloire soit rendue au Père, au Fils et au Saint-Esprit,
2: comme il était au commencement, maintenant et toujours, dans les siècles des siècles. Amen.
0: Ô mon Jésus,
2: pardonnez-nous nos péchés, préservez-nous du feu de l'enfer, conduisez au ciel toutes les âmes, spécialement celles qui ont le plus besoin de votre miséricorde. Amen.
0: Mystère douloureux. Premier mystère douloureux, l'agonie de Jésus à Gethsémani. Fruit du mystère, la

0: renoncer au péché et de conserver la foi, et demandons-lui de purifier nos défunts de tous leurs péchés. Notre Père, qui es aux cieux,
1: que ton nom soit sanctifié, que ton règne vienne, que ta volonté soit faite sur la terre comme au ciel. Donne-nous aujourd'hui notre pain de ce jour. Pardonne-nous nos offenses, comme nous pardonnons aussi à ceux qui nous ont offensés. Et ne nous laisse pas entrer en tentation, mais délivre-nous du mal. Amen.
0: Je vous salue, Marie, pleine de grâce. Le Seigneur est avec vous. Vous êtes bénie entre toutes les femmes. Et Jésus, qui prend sur lui tous nos péchés, est béni.
2: Sainte Marie, Mère de Dieu, priez pour nous pauvres pécheurs, maintenant et à l'heure de notre mort. Amen.
0: Je vous salue, Marie, pleine de grâce. Le Seigneur est avec vous. Vous êtes bénie entre toutes les femmes. Et Jésus, dont l'âme est triste à en mourir, est béni.
2: Sainte Marie, Mère de Dieu, priez pour nous pauvres pécheurs, maintenant et à l'heure de notre mort. Amen.
0: Je vous salue, Marie, pleine de grâce. Le Seigneur est avec vous. Vous êtes bénie entre toutes les femmes. Et Jésus, qui prend sur lui tous nos péchés, est béni.
2: Sainte Marie, Mère de Dieu, priez pour nous pauvres pécheurs, maintenant et à l'heure de notre mort. Amen.
0: Je vous salue, Marie, pleine de grâce. Le Seigneur est avec vous. Vous êtes bénie entre toutes les femmes. Et Jésus, qui prie dans l'agonie, est béni.
2: Sainte Marie, Mère de Dieu, priez pour nous pauvres pécheurs, maintenant et à l'heure de notre mort. Amen.
0: Je vous salue, Marie, pleine de grâce. Le Seigneur est avec vous. Vous êtes bénie entre toutes les femmes. Et Jésus, qui prend sur lui tous nos péchés, est béni.
2: Sainte Marie, Mère de Dieu, priez pour nous pauvres pécheurs, maintenant et à l'heure de notre mort. Amen.
0: Je vous salue, Marie, pleine de grâce. Le Seigneur est avec vous. Vous êtes bénie entre toutes les femmes. Et Jésus, qui nous invite à veiller et à prier avec lui, est béni.
2: Sainte Marie, Mère de Dieu, priez pour nous pauvres pécheurs, maintenant et à l'heure de notre mort. Amen.
0: Je vous salue, Marie, pleine de grâce. Le Seigneur est avec vous. Vous êtes bénie entre toutes les femmes. Et Jésus, qui prend sur lui tous nos péchés, est béni.
2: Sainte Marie, Mère de Dieu, priez pour nous pauvres pécheurs, maintenant et à l'heure de notre mort. Amen.
0: Je vous salue, Marie, pleine de grâce. Le Seigneur est avec vous. Vous êtes bénie entre toutes les femmes. Et Jésus, qui dit, « Père, non pas ma volonté, mais ta volonté est bénie. »
2: Sainte Marie, Mère de Dieu, priez pour nous pauvres pécheurs, maintenant et à l'heure de notre mort. Amen.
0: Je vous salue, Marie, pleine de grâce. Le Seigneur est avec vous. Vous êtes bénie entre toutes les femmes. Et Jésus, qui prend sur lui tous nos péchés, est béni.
2: Sainte Marie, Mère de Dieu, priez pour nous pauvres pécheurs, maintenant et à l'heure de notre mort. Amen.
0: Je vous salue, Marie, pleine de grâce. Le Seigneur est avec vous. Vous êtes bénie entre toutes les femmes. Et Jésus, dont la sueur devient comme des gouttes de sang, est béni.
2: Sainte Marie, Mère de Dieu, priez pour nous pauvres pécheurs, maintenant et à l'heure de notre mort. Amen.
0: Je vous salue, Marie, pleine de grâce. Le Seigneur est avec vous. Vous êtes bénie entre toutes les femmes. Et Jésus, qui prend sur lui tous nos péchés, est béni.
2: Sainte Marie, Mère de Dieu, priez pour nous pauvres pécheurs, maintenant et à l'heure de notre mort. Amen.
0: Je vous salue, Marie, pleine de grâce. Le Seigneur est avec vous. Vous êtes bénie entre toutes les femmes. Et Jésus, qu'un ange vient réconforter, est béni.
2: Sainte Marie, Mère de Dieu, priez pour nous pauvres pécheurs, maintenant et à l'heure de notre mort. Amen.
0: Je vous salue, Marie, pleine de grâce. Le Seigneur est avec vous. Vous êtes bénie entre toutes les femmes. Et Jésus, qui prend sur lui tous nos péchés, est béni.
2: Sainte Marie, Mère de Dieu,

0: de notre mort. Amen.
1: Je vous salue Marie, pleine de grâce. Le Seigneur est avec vous. Vous êtes bénie en toutes les femmes. Et Jésus, qui se laisse arrêter comme un agneau, est béni.
0: Sainte Marie, Mère de Dieu, priez pour nous pauvres pécheurs, maintenant et à l'heure de notre mort. Amen.
1: Je vous salue Marie, pleine de grâce. Le Seigneur est avec vous. Vous êtes bénie en toutes les femmes. Et Jésus, qui prend sur lui tous nos péchés, est béni.
0: Sainte Marie, Mère de Dieu, priez pour nous pauvres pécheurs, maintenant et à l'heure de notre mort. Amen.
1: Je vous salue Marie, pleine de grâce. Le Seigneur est avec vous. Vous êtes bénie en toutes les femmes. Et Jésus, que Judas trahit par un baiser, est béni.
0: Sainte Marie, Mère de Dieu, priez pour nous pauvres pécheurs, maintenant et à l'heure de notre mort. Amen.
1: Je vous salue Marie, pleine de grâce. Le Seigneur est avec vous. Vous êtes bénie en toutes les femmes. Et Jésus, qui prend sur lui tous nos péchés, est béni.
0: Sainte Marie, Mère de Dieu, priez pour nous pauvres pécheurs, maintenant et à l'heure de notre mort. Amen.
1: Je vous salue Marie, pleine de grâce. Le Seigneur est avec vous. Vous êtes bénie en toutes les femmes. Et Jésus, qui demande à Pierre de ne pas prendre l'épée, est béni.
0: Sainte Marie, Mère de Dieu, priez pour nous pauvres pécheurs, maintenant et à l'heure de notre mort. Amen.
1: Gloire au Père, au Fils et au Saint-Esprit,
0: comme il était au commencement, maintenant et toujours, dans les siècles et des siècles. Amen.
1: Ô mon Jésus,
0: pardonnez-nous nos péchés, préservez-nous du feu de l'enfer, conduisez au ciel toutes les âmes, spécialement celles qui ont le plus besoin de votre miséricorde. Amen.
1: Deuxième mystère douloureux, la flagellation de Jésus. Fruit du mystère, la mortification de nos corps et de nos sens. Jésus disait, « Abba, Père, non pas ce que je veux, mais ce que tu veux. » Quelques-uns se mirent à cracher sur lui, couvrir son visage d'un voile et le rouaient de coups. Par l'intercession de la très sainte Vierge Marie et par le feu de l'amour divin, demandons au Seigneur la force de combattre toutes les passions mauvaises et demandez-lui de libérer définitivement nos défunts des liens du péché. Notre Père qui es aux cieux,
0: que ton nom soit sanctifié, que ton règne vienne, que ta volonté soit faite sur la terre comme au ciel. Donne-nous aujourd'hui notre pain de ce jour. Pardonne-nous nos offenses, comme nous pardonnons aussi à ceux qui nous ont offensés. Et ne nous laisse pas entrer en tentation, mais délivre-nous du mal. Amen.
1: Je vous salue Marie, pleine de grâce, le Seigneur est avec vous. Vous êtes bénie en toutes les femmes, et Jésus, le plus beau des enfants des hommes, est béni.
0: Sainte Marie, Mère de Dieu, priez pour nous pauvres pécheurs, maintenant et à l'heure de notre mort. Amen.
1: Je vous salue Marie, pleine de grâce, le Seigneur est avec vous. Vous êtes bénie en toutes les femmes, et Jésus, qui est flagellé jusqu'au sang, est béni.
0: Sainte Marie, Mère de Dieu, priez pour nous pauvres pécheurs, maintenant et à l'heure de notre mort. Amen.
1: Je vous salue Marie, pleine de grâce. Le Seigneur est avec vous. Vous êtes bénie en toutes les femmes. Et Jésus, dont le corps devient une plaie, est béni.
0: Sainte Marie, Mère de Dieu, priez pour nous pauvres pécheurs, maintenant et à l'heure de notre mort. Amen.
1: Je vous salue Marie, pleine de grâce. Le Seigneur est avec vous. Vous êtes bénie en toutes les femmes. Et Jésus, qui verse son sang pour laver nos péchés, est béni.
0: Sainte Marie, Mère de Dieu, priez pour nous pauvres pécheurs, maintenant et à l'heure de notre mort. Amen.
1: Je vous salue Marie, pleine de grâce. Le Seigneur est avec vous. Vous êtes bénie en toutes les femmes. Et Jésus, qui nous purifie par sa chair flagellée, est béni.
0: Sainte Marie, Mère de Dieu, priez pour nous pauvres pécheurs, maintenant et à l'heure de notre mort. Amen.
1: Je vous salue Marie, pleine de grâce. Le Seigneur est avec vous. Vous êtes bénie entre toutes les femmes. Et Jésus, qui n'ouvre pas la bouche pour se plaindre, est béni.
0: Sainte Marie, Mère de Dieu, priez pour nous pauvres pécheurs, maintenant et à l'heure de notre mort. Amen.
1: Je vous salue Marie, pleine de grâce. Le Seigneur est avec vous. Vous êtes bénie entre toutes les femmes. Et Jésus, agneau de Dieu, immolé pour nous sauver, est béni.
0: Sainte Marie, Mère de Dieu, priez pour nous pauvres pécheurs, maintenant et à l'heure de notre mort. Amen.
1: Je vous salue Marie, pleine de grâce. Le Seigneur est avec vous. Vous êtes bénie entre toutes les femmes. Et Jésus, dont les meurtrissures nous guérissent, est béni.
0: Sainte Marie, Mère de Dieu, priez pour nous pauvres pécheurs, maintenant et à l'heure de notre mort. Amen.
1: Je vous salue Marie, pleine de grâce. Le Seigneur est avec vous. Vous êtes bénie entre toutes les femmes. Et Jésus, qui est encore torturé dans tous les opprimés, est béni.
0: Sainte Marie, Mère de Dieu, priez pour nous pauvres pécheurs, maintenant et à l'heure de notre mort. Amen.
1: Je vous salue Marie, pleine de grâce. Le Seigneur est avec vous. Vous êtes bénie entre toutes les femmes. Et Jésus, ton enfant bien-aimé, écorché, est béni.
0: Sainte Marie, Mère de Dieu, priez pour nous pauvres pécheurs, maintenant et à l'heure de notre mort. Amen.
1: Gloire au Père, au Fils et au Saint-Esprit,
2: comme il était au commencement, maintenant et toujours, dans les siècles des siècles. Amen.
1: Ô mon Jésus,
0: pardonnez-nous nos péchés, préservez-nous du feu de l'enfer, conduisez au ciel toutes les âmes, spécialement celles qui ont le plus besoin de votre miséricorde. Amen.
1: Troisième mystère douloureux, le couronnement d'épines. Fruit du mystère, la mortification de l'esprit. Les soldats tressaient une couronne avec des épines et la lui mirent sur la tête. Par l'intercession de la très sainte Vierge Marie et par la royauté de Jésus Sauveur, demandons au Seigneur de nous préserver de l'orgueil et de l'égoïsme et de nous rendre sensibles à la détresse des personnes démunies et demandons-lui de régner en plénitude sur nos défunts. Notre Père qui es aux cieux,
0: que ton nom soit sanctifié, que ton règne vienne, que ta volonté soit faite sur la terre comme au ciel. Donne-nous aujourd'hui notre pain de ce jour. Pardonne-nous nos offenses, comme nous pardonnons aussi à ceux qui nous ont offensés. Et ne nous laisse pas entrer en tentation, mais délivre-nous du mal. Amen.
1: Je vous salue Marie, pleine de grâce. Le Seigneur est avec vous. Vous êtes bénie entre toutes les femmes, et Jésus, qui est notre seul roi, est béni.
0: Sainte Marie, Mère de Dieu, priez pour nous pauvres pécheurs, maintenant et à l'heure de notre mort. Amen.
1: Je vous salue Marie, pleine de grâce. Le Seigneur est avec vous. Vous êtes bénie entre toutes les femmes, et Jésus, humilié pour expier notre orgueil, est béni.
0: Sainte Marie, Mère de Dieu, priez pour nous pauvres pécheurs, maintenant et à l'heure de notre mort. Amen.
1: Je vous salue Marie, pleine de grâce. Le Seigneur est avec vous. Vous êtes bénie entre toutes les femmes, et Jésus, que les soldats couronnent d'épines, est béni.
0: Sainte Marie, Mère de Dieu, priez pour nous pauvres pécheurs, maintenant et à l'heure de notre mort. Amen.
1: Je vous salue Marie, pleine de grâce. Le Seigneur est avec vous. Vous êtes bénie entre toutes les femmes, et Jésus, dont la face ruisselle de sang, est béni.
0: Sainte Marie, Mère de Dieu, priez pour nous pauvres pécheurs, maintenant et à l'heure de notre mort. Amen.
1: Je vous salue Marie, pleine de grâce. Le Seigneur est avec vous. Vous êtes bénie entre toutes les femmes, et Jésus, dont le visage est couvert de crachats, est béni.
0: Sainte Marie, Mère de Dieu, priez pour nous pauvres pécheurs, maintenant et à l'heure de notre mort. Amen.
1: Je vous salue Marie, pleine de grâce. Le Seigneur est avec vous. Vous êtes bénie entre toutes les femmes, et Jésus, qui s'était devant les insultes, est béni.
3: Sainte Marie, Mère de Dieu, priez pour nous pauvres pécheurs, maintenant et à l'heure de notre mort. Amen.
1: Je vous salue Marie, pleine de grâce. Le Seigneur est avec vous. Vous êtes bénie entre toutes les femmes, et Jésus, toujours doux et humble de cœur, est béni.
3: Sainte Marie, Mère de Dieu, priez pour nous pauvres pécheurs, maintenant et à l'heure de notre mort. Amen.
1: Je vous salue Marie, pleine de grâce. Le Seigneur est avec vous. Vous êtes bénie entre toutes les femmes, et Jésus, toujours miséricordieux, est béni.
3: Sainte Marie, Mère de Dieu, priez pour nous pauvres pécheurs, maintenant et à l'heure de notre mort. Amen.
1: Je vous salue Marie, pleine de grâce. Le Seigneur est avec vous. Vous êtes bénie entre toutes les femmes, et Jésus, qui soutient les persécutés, est béni.
3: Sainte Marie, Mère de Dieu, priez pour nous pauvres pécheurs, maintenant et à l'heure de notre mort. Amen.
1: Je vous salue Marie, pleine de grâce. Le Seigneur est avec vous. Vous êtes bénie entre toutes les femmes, et Jésus, qui nous apprend la véritable humilité, est béni.
3: Sainte Marie, Mère de Dieu, priez pour nous pauvres pécheurs, maintenant et à l'heure de notre mort. Amen.
1: Gloire au Père, au Fils et au Saint-Esprit,
2: comme il était au commencement, maintenant et toujours, dans les siècles des siècles. Amen.
1: Ô mon Jésus, pardonnez-nous nos péchés,
2: préservez-nous du feu de l'enfer, conduisez au ciel toutes les âmes, spécialement celles qui ont le plus besoin de votre miséricorde. Amen.
1: Quatrième mystère douloureux, le portement de la croix. Fruit du mystère, la patience et la résignation dans les épreuves. Il prit un certain Simon de Cyrène qui revenait des champs et ils le chargèrent de la croix pour qu'il apporte derrière Jésus. Par l'intercession de la très sainte Vierge Marie et par la patience et la résignation de Jésus le Christ, demandons au Seigneur l'humilité de consentir à notre impuissance dans la souffrance et demandons-lui de conduire nos défunts jusqu'à la gloire de la résurrection.
0: Notre Père, qui es aux cieux, que ton nom soit sanctifié, que ton règne vienne, que ta volonté soit faite sur la terre comme au ciel. Donne-nous aujourd'hui notre pain de ce jour. Pardonne-nous nos offenses, comme nous pardonnons aussi à ceux qui nous ont offensés. Et ne nous laisse pas entrer en tentation, mais délivre-nous du mal. Amen.
1: Je vous salue Marie, pleine de grâce, le Seigneur est avec vous. Vous êtes bénie entre toutes les femmes. Et Jésus, dont Pilate proclame l'innocence, est béni.
3: Sainte Marie, Mère de Dieu, priez pour nous pauvres pécheurs, maintenant et à l'heure de notre mort. Amen.
1: Je vous salue Marie, pleine de grâce, le Seigneur est avec vous. Vous êtes bénie entre toutes les femmes. Et Jésus, condamné à mort et chargé de sa croix, est béni.
3: Sainte Marie, Mère de Dieu, priez pour nous pauvres pécheurs, maintenant et à l'heure de notre mort. Amen.
1: Je vous salue Marie, pleine de grâce, le Seigneur est avec vous. Vous êtes bénie entre toutes les femmes. Et Jésus, qui tombe trois fois sur le poids de la croix, est béni.
3: Sainte Marie, Mère de Dieu, priez pour nous pauvres pécheurs, maintenant et à l'heure de notre mort. Amen.
1: Je vous salue Marie, pleine de grâce, le Seigneur est avec vous. Vous êtes bénie entre toutes les femmes. Et Jésus, qui se relève pour nous apprendre à nous relever de nos fautes, est béni.
3: Sainte Marie, Mère de Dieu, priez pour nous pauvres pécheurs, maintenant et à l'heure de notre mort. Amen.
1: Je vous salue Marie, pleine de grâce, le Seigneur est avec vous. Vous êtes bénie entre toutes les femmes. Et Jésus, que tu rencontres sur la route du calvaire, est béni.
3: Sainte Marie, Mère de Dieu, priez pour nous pauvres pécheurs, maintenant et à l'heure de notre mort. Amen.
1: Je vous salue Marie, pleine de grâce, le Seigneur est avec vous. Vous êtes bénie entre toutes les femmes. Et Jésus, avec qui tu souffres pour notre salut, est béni.
3: Sainte Marie, Mère de Dieu, priez pour nous pauvres pécheurs, maintenant et à l'heure de notre mort. Amen.
1: Je vous salue, Marie, pleine de grâce. Le Seigneur est avec vous. Vous êtes bénie entre toutes les femmes. Et Jésus, que Simon de Cyrène aide à porter sa croix, est béni.
3: Sainte Marie, Mère de Dieu, priez pour nous, pauvres pécheurs, maintenant et à l'heure de notre mort. Amen.
1: Je vous salue, Marie, pleine de grâce. Le Seigneur est avec vous. Vous êtes bénie entre toutes les femmes. Et Jésus, qui imprime sa face sur le voile de Véronique, est béni.
3: Sainte Marie, Mère de Dieu, priez pour nous, pauvres pécheurs, maintenant et à l'heure de notre mort. Amen.
1: Je vous salue, Marie, pleine de grâce. Le Seigneur est avec vous. Vous êtes bénie entre toutes les femmes. Et Jésus, qui nous invite à pleurer sur nos péchés, est béni.
3: Sainte Marie, Mère de Dieu, priez pour nous, pauvres pécheurs, maintenant et à l'heure de notre mort. Amen.
1: Je vous salue, Marie, pleine de grâce. Le Seigneur est avec vous. Vous êtes bénie entre toutes les femmes. Et Jésus, qui nous apprend à porter notre croix, est béni.
3: Sainte Marie, Mère de Dieu, priez pour nous, pauvres pécheurs, maintenant et à l'heure de notre mort. Amen.
1: Gloire au Père, au Fils et au Saint-Esprit,
2: comme il était au commencement, maintenant et toujours, dans les siècles des siècles. Amen.
1: Ô mon Jésus,
2: pardonnez-nous nos péchés, préservez-nous du feu de l'enfer, conduisez au ciel toutes les âmes, spécialement celles qui ont le plus besoin de notre miséricorde. Amen.
1: Cinquième mystère douloureux, le crucifixion et la mort de Jésus. Fruit du mystère, le plus grand amour pour Jésus et pour les âmes. Jésus disait, « Père, pardonne-leur, ils ne savent pas ce qu'ils font. » Par l'intercession de la très sainte Vierge Marie et par la mort de Jésus sur la croix, demandons au Seigneur de nous faire comprendre la sagesse du langage de la croix et d'unir nos souffrances à celles de Jésus et demandons-lui de soulager de sa présence toutes les personnes qui subissent la mort. Notre Père qui es aux cieux,
3: que ton nom soit sanctifié, que ton règne vienne, que ta volonté soit faite sur la terre comme au ciel. Donne-nous aujourd'hui notre pain de ce jour. Pardonne-nous nos offenses, comme nous pardonnons aussi à ceux qui nous ont offensés. Et ne nous laisse pas entrer en tentation, mais délivre-nous du mal. Amen.
1: Je vous salue, Marie, pleine de grâce. Le Seigneur est avec vous. Vous êtes bénie entre toutes les femmes. Et Jésus, dépouillé de ses vêtements, est béni.
3: Sainte Marie, Mère de Dieu, priez pour nous, pauvres pécheurs, maintenant et à l'heure de notre mort. Amen.
1: Je vous salue, Marie, pleine de grâce. Le Seigneur est avec vous. Vous êtes bénie entre toutes les femmes. Et Jésus, crucifié entre deux malfaiteurs, est béni.
3: Sainte Marie, Mère de Dieu, priez pour nous, pauvres pécheurs, maintenant et à l'heure de notre mort. Amen.
1: Je vous salue, Marie, pleine de grâce. Le Seigneur est avec vous. Vous êtes bénie entre toutes les femmes. Et Jésus, qui crie, « J'ai soif !» est béni.
3: Sainte Marie, Mère de Dieu, priez pour nous, pauvres pécheurs, maintenant et à l'heure de notre mort. Amen.
1: Je vous salue, Marie, pleine de grâce. Le Seigneur est avec vous. Vous êtes bénie entre toutes les femmes. Et Jésus, qui dit, « Père, pardonne-leur, ils ne savent pas ce qu'ils font », est béni.
3: Sainte Marie, Mère de Dieu, priez pour nous, pauvres pécheurs, maintenant et à l'heure de notre mort. Amen.
1: Je vous salue, Marie, pleine de grâce. Le Seigneur est avec vous. Vous êtes bénie entre toutes les femmes. Et Jésus, qui te demande d'être notre mère, est béni.
3: Sainte Marie, Mère de Dieu, priez pour nous, pauvres pécheurs, maintenant et à l'heure de notre mort. Amen.
1: Je vous salue, Marie, pleine de grâce. Le Seigneur est avec vous. Vous êtes bénie entre toutes les femmes. Et Jésus, qui promet le paradis au bon larron, est béni. Je vous salue, Marie, pleine de grâce. Le Seigneur est avec vous. Vous êtes bénie entre toutes les femmes. Et Jésus, qui remet son esprit entre les mains de son Père, est béni.
3: Sainte Marie, Mère de Dieu, priez pour nous, pauvres pécheurs,
4: maintenant et à l'heure de notre mort. Amen.
1: Je vous salue Marie, pleine de grâce, le Seigneur est avec vous. Vous êtes bénie entre toutes les femmes, et Jésus, qui meurt d'amour pour nous, est béni.
3: Sainte Marie, Mère de Dieu, priez pour nous pauvres pécheurs, maintenant et à l'heure de notre mort. Amen.
1: Je vous salue Marie, pleine de grâce, le Seigneur est avec vous. Vous êtes bénie entre toutes les femmes, et Jésus, dont le côté est transpercé, est béni.
3: Sainte Marie, Mère de Dieu, priez pour nous pauvres pécheurs, maintenant et à l'heure de notre mort. Amen.
1: Je vous salue Marie, pleine de grâce, le Seigneur est avec vous. Vous êtes bénie entre toutes les femmes, et Jésus, qui élevé de terre, attire tout à lui, est béni.
3: Sainte Marie, Mère de Dieu, priez pour nous pauvres pécheurs, maintenant et à l'heure de notre mort. Amen.
1: Gloire au Père, au Fils et au Saint-Esprit,
2: comme il était au commencement, maintenant et toujours, dans les siècles des siècles. Amen.
1: Ô mon Jésus,

0: miséricorde. Amen.
1: Priez à Notre-Dame de Montlégion, refuge des pécheurs, reine des saints. Marie se fait l'écho des vivants et des défunts auprès de Dieu. Dans l'espérance de la vie éternelle qui est déjà commencée, récitons ensemble notre prière fondamentale.
2: Notre-Dame libératrice, prends en pitié tous nos frères défunts, spécialement ceux qui ont le plus besoin de la miséricorde du Seigneur. Intercède pour tous ceux qui nous ont quittés, afin que s'achève en eux l'œuvre de l'amour qui purifie. Que notre prière, unie à celle de toute l'Église, leur obtienne la joie qui surpasse tout désir et apporte ici-bas consolation et réconfort à nos frères éprouvés ou désemparés.

les biens que l'œil ne peut voir, des apôtres de l'espérance, semblables aux veilleurs de l'eau, refuge des pécheurs et reine de tous les saints. Rassemble-nous tous un jour pour la Pâque éternelle, dans la communion du Père, avec Jésus le Fils, dans l'Esprit Saint, pour les siècles des siècles. Amen.

0: salut et glorification.
1: Amen.
0: Prière âme bénie. Dans sa foi constante, l'Église nous enseigne que notre prière pour les défunts peut non seulement les aider, mais aussi rendre efficace leur intercession en notre faveur. Demandons à travers la prière aux âmes bénies l'intercession de ceux qui déjà contemplent le Seigneur.
2: Âme bénie, nous venons de prier pour vous, mais vous qui êtes si chers au cœur de Dieu et qui possédez l'infaillible assurance de ne pouvoir plus le perdre, priez-le pour nous, misérables pécheurs, qui sommes exposés à nous damner et à perdre Dieu pour toujours, et demandez-lui de nous accorder toutes les âmes, toutes les grâces dont nous avons besoin, soit pour l'âme, soit pour le corps, et que nous avons l'intention d'obtenir par le mérite de cette prière. Amen.
0: Que le Seigneur, dans sa grande miséricorde, accorde les âmes de nos fidèles défunts pour qu'elles reposent en paix et que la lumière sans déclin brille pour elles.

0: Salut et glorification.
1: Amen.
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0: Pour votre salut, il est 13h.
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4: Amis auditeurs, mesdames et messieurs, vous êtes à l'écoute de Radio Vatican. Merci de nous rejoindre dans cette édition. Renforcer le dialogue, approfondir la compréhension mutuelle et contribuer à la paix dans le monde, c'est l'appel lancé par le pape Léon XIV jeudi à plusieurs ambassadeurs venus présenter leur lettre de créance. Toujours jeudi, lors de sa rencontre avec les modérateurs des associations laïques réunies pour leur rencontre annuelle à la nouvelle salle du synode, le pape les a encouragés à guider ceux qui leur sont confiés avec discernement et transparence afin qu'ils restent ouverts au monde et ancrés dans la communion. Au Tchad, où nous serons également, Mgr Joachim Tarunga, évêque du diocèse de Mundu, exhorte ses diocésains au respect et à la promotion de la dignité humaine. Nous en serons davantage dans quelques instants avec notre correspondant sur place. Après l'actualité sociopolitique africaine, vous entendrez les nouvelles de l'Église en Lingala et en malgache.
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4: Le pape a reçu jeudi au Vatican les nouveaux ambassadeurs accrédités près du Saint-Siège non-résidents venus présenter leur lettre de créance. Le souverain pontife a plaidé pour une diplomatie fondée sur le dialogue, la solidarité et le bien commun. Dans un contexte international marqué par des tensions géopolitiques et la montée des logiques de puissance, le Saint-Père a exhorté ses nouveaux ambassadeurs à reconstruire la confiance et à renforcer les institutions internationales au service de la paix. Jean-Paul Kamba.
6: Rechercher la paix par les armes est une logique de domination qui fragilise la paix mondiale. Il faut de toute urgence revenir à une diplomatie qui favorise le dialogue et recherche le consensus. Léon XIV l'a expliqué aux nouveaux ambassadeurs près le Saint-Siège de la Sierra Leone, du Bangladesh, du Yémen, du Rwanda, de la Namibie, de Maurice, du Tchad et du Sri Lanka venus lui présenter leur lettre de créance. Dans son adresse, l'évêque de Rome a invité ses hôtes à se pencher sur la question sociale. Aucune nation, aucune société, aucun ordre international ne peuvent se dire juste et humain s'ils mesurent leur succès uniquement à l'aune de la puissance ou de la prospérité, tout en négligeant ceux qui vivent en marge. Citant son exhortation apostolique d'Élexité, publiée en octobre dernier, il a rappelé que l'amour du Christ pour les plus petits et les oubliés nous oblige à rejeter toute forme d'égoïsme qui rend invisibles les pauvres et les personnes vulnérables. Dans un contexte marqué par des tensions géopolitiques qui continuent de fragmenter davantage notre monde, le pape a estimé indispensable de renforcer les institutions multilatérales afin qu'elles deviennent plus représentatives, plus efficaces et davantage tournées vers l'unité de la famille humaine.
4: Des modérateurs d'associations de fidèles, de mouvements ecclésiaux et de communautés nouvelles sont à Rome participant à une rencontre organisée par le dicastère pour les laïcs, la famille et la vie. Le pape les a rencontrés jeudi dans la nouvelle salle du synode. Dans son discours, le Saint-Père a réfléchi sur la gouvernance au sein de l'Église. La gouvernance, a-t-il dit, consiste à donner une orientation sûre afin que la communauté soit un lieu de croissance pour les personnes qui en font partie. Dans l'Église, le leadership ne consiste pas seulement à coordonner des questions pratiques, mais surtout à agir comme l'expression de la volonté salvifique de Dieu en Christ. Le leadership, a-t-il encore ajouté, doit profiter à l'ensemble de la communauté et non à des intérêts personnels, et il ne doit jamais être imposé, mais plutôt reconnu et librement accepté. Enfin, le leadership est un charisme qui doit être exercé en coordination avec les évêques et soumis à leur discernement, a soutenu le pape. D'une part, à l'appel à préserver et valoriser la mémoire d'un patrimoine vivant. D'autre part, le rôle prophétique à l'écoute des urgences pastorales pour répondre aux nouveaux défis et aux sensibilités culturelles, sociales et spirituelles de notre temps. C'est la tâche délicate que le pape Léon XIV confie aux modérateurs des associations de fidèles, des mouvements ecclésiaux et des nouvelles communautés. Le thème des travaux est servir, accompagner, guider, fondements et pratiques du gouvernement dans les associations. Cette rencontre annuelle s'achève ce vendredi. C'est par une prière commune pour la paix au Liban et au Moyen-Orient que le pape Léon XIV a accueilli le catholicos Aram Ier de l'Église apostolique arménienne de Cilicie mercredi à l'audience générale. Aram Ier, qui s'était entretenu en privé avec le pape lundi matin, a exprimé sa profonde inquiétude pour la menace qui pèse sur l'unité et l'intégrité du Liban. Mercredi soir, lors d'une rencontre avec la presse, le catholicos soulignait dans ce contexte la nécessité d'un nouvel élan dans le dialogue œcuménique et interreligieux.
1: Historiquement, il y a des relations particulières entre nos deux églises. Nous vivons dans un monde tout à fait différent. Il y a beaucoup de changements dans ce monde. C'est pour cela, je pense, il faut continuer le dialogue, les relations et plutôt la collaboration avec un nouveau élan. Parce qu'on ne peut pas vivre dans ce monde dans une situation d'isolement. Être église, être chrétien aujourd'hui, n'est pas facile. Donc comment on peut vivre comme chrétien en fidélité envers nos valeurs, mais en même temps, comment on peut engager un dialogue existentiel avec l'autre? Voilà un grand défi pour nous. C'est pour cela le dialogue entre l'Église et ici avec le Vatican, l'Église catholique, c'est très important.
4: Des propos recueillis par Alexandra Sigon. Au Tchad à présent, lors de la messe qui a mis fin à sa visite pastorale dans les secteurs de la paroisse Saint-Jean-Apôtre de son diocèse, Mgr Joachim Tarunga, évêque de Mundu, a exhorté ses diocésains au respect et à la promotion de la dignité humaine. Édouard Takadji.
7: Cette visite pastorale de l'évêque de Mundu, Mgr Joachim Kuraleyu Tarunga, dans cette partie de son diocèse, lui a permis de maintenir les contacts avec les fidèles de l'Église Famille de Dieu, la paroisse Saint-Jean-Apôtre, échanger sur la vie de leur paroisse, mais aussi vivre les réalités du terrain. La question de la dignité humaine est revenue plusieurs fois dans les échanges entre l'ordinaire du lieu et les fidèles. Mgr Joachim Kuraleyu Tarunga.
8: L'homme est créé par Dieu et le chrétien, il est le temple de l'esprit. Cela fait que l'homme est sacré. Malheureusement, très peu prennent conscience qu'ils sont des êtres sacrés, qu'ils ont à se respecter et à se faire respecter.
7: Lors de la célébration marquant la fin de cette visite, l'évêque de Mundu a conféré le sacrement de la confirmation à 197 fidèles de cette paroisse. Edouard Takadji, Ndjamena pour Radio Vatican.
4: L'actualité sociopolitique africaine à présent, l'épidémie d'Ebola, dont le risque est jugé élevé en Afrique centrale, se propage en République démocratique du Congo, où un premier cas de transmission a été annoncé par le groupe antigouvernemental M23 dans la province orientale du Sud Kivu. Des résultats d'analyse ont confirmé jeudi un nouveau cas positif concernant un échantillon provenant de Bukavu, capitale de la province du Sud Kivu, et prélevé dans la zone de santé rurale de Miti Muresa, territoire de Kabare, a affirmé jeudi le porte-parole du M23. La personne contaminée était en provenance de Kisangani, capitale de la province de Tchopo. Et puis sachez que l'Inde et l'Union africaine ont reporté un sommet qui devait se tenir la semaine prochaine à New Delhi en raison de l'épidémie d'Ebola en République démocratique du Congo. L'année scolaire va s'achever avec un mois d'avance au Tigré, état régional du nord de l'Éthiopie, privé de financements fédéraux en raison de tensions avec les autorités d'Addis Abeba, c'est ce qu'a affirmé jeudi un responsable local. En raison du gel des dotations budgétaires par les autorités fédérales ainsi que la pénurie de carburant, le calendrier scolaire qui devait initialement s'achever le 30 juin a été modifié et écourté pour se terminer le 30 mai prochain. Poursuivons cette édition avec les nouvelles de l'Église en Lingala, langue parlée en République démocratique du Congo, et c'est avec le père Jean-Willy Bomoy.
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4: Et pour conclure cette édition, Désiré Tadidi Mondaniaina pour les nouvelles de l'Église en malgache.
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3: Mon Seigneur et mon Dieu, je crois de tout mon cœur que tu es ici, que tu me vois, que tu m'entends. Je t'adore à genoux devant toi, je te demande le pardon de mes péchés et ton aide pour faire de mon mieux ce moment de prière. Marie, ma mère immaculée, Saint Joseph et mon ange gardien, intercédez pour moi. Canonisez. Ça veut dire quoi, ça, canoniser? Canoniser, ça veut dire reconnu comme saint par l'Église entière, par le monde entier, du coup. Carlo Acutis, avec un autre qui s'appelle Pier Giorgio Frassati. Je suis la fois arrivé à le prononcer, c'est pas évident. Carlo Acutis, c'est plus évident, on imagine que ça s'écrit comme ça se prononce. Et alors, peut-être que toi aussi qui prie et qui parle avec Jésus, tu en as entendu parler. Peut-être que pas, et que tu peux aller regarder sur Internet de quoi il s'agit. Chez moi, il est dans ma paroisse un peu connu parce que pour plusieurs raisons. D'abord parce qu'il y a un groupe de jeunes qui a pris le nom de ce jeune-là. Ils ont été un peu marqués par ce jeune mort à 15 ans d'une leucémie foudroyante et qui, pour son enterrement, avait un tas de gens qui étaient venus et

0: qui venait de gens de la rue, de pauvres, de voisins, d'inconnus de ses parents, est mort en odeur de sainteté. Et c'est-à-dire que tout le monde disait, mais c'est un saint ce garçon-là, qui était béatifié, donc d'abord déclaré bienheureux, ça veut dire que le culte est plus local, par le pape François, et puis qui va être canonisé là, reconnu comme saint, c'est-à-dire étant déjà dans la gloire avec toi Jésus, à ses côtés de toi. Et cher Carlo, moi, je suis assez impressionné parce que j'ai eu un paroissien qui a eu des problèmes de santé assez graves, très graves même, puisque c'était un cancer, et qui a eu bien peur, alors qu'il allait justement prendre sa retraite, qui c'était un soignant, et il s'est dit, je fais confiance totalement à la médecine, soit je fais confiance totalement à la foi, soit j'allie les deux. Et il s'est mis à te prier, Carlo, bienheureux Carlo, il s'est mis à te prier, et il se trouve qu'il a été guéri de façon très surprenante. Alors comme c'est un professionnel de santé, il sait de quoi il parle, et il assure même qu'il a été guéri de façon miraculeuse, après t'avoir prié. Et cet homme-là, ce professionnel de santé, il a d'ailleurs l'habitude de se rendre à la messe en semaine, une fois en plus de la messe du dimanche, parce qu'il y trouve une joie assez extraordinaire, et c'est toujours assez bouleversant de le voir à la sortie de la messe en semaine, rentrer dans la sacristie, éclater de joie, quoi, avec son enthousiasme assez naturel, qu'il exprime de façon tout à fait débordante. Et alors, justement, pour te remercier, cher Carlo, de cette guérison, il a voulu faire un don à l'Église, et donc je lui ai proposé deux choses. La première, c'est qu'on mette un cadre qui rappelle ta personne, de ton visage dans l'Église, et puis qu'on fasse une exposition des miracles eucharistiques à partir du site internet que tu as créé. Alors, ce qui est assez fascinant, c'est que la question du cadre s'est assez vite résolue, parce que en sortant d'une des églises dont je suis le curé, je suis tombé sur un peintre qui disait que il avait envie de faire un cadeau à l'Église, de remercier l'Église, et donc il ne savait pas trop quel sujet prendre. Et justement, j'étais avec ce paroissien-là, et je lui ai dit, est-ce que ce ne serait pas l'occasion de parler de Carlo Acutis, de faire un beau cadre sur Carlo Acutis. Et alors le type m'a pris au mot, l'artiste, le type en question étant un artiste, Carlo, n'est-ce pas, et a commencé à faire son cadre. Par ailleurs, le paroissien a commencé à chercher sur Internet, ah oui, c'est vrai que Carlo Acutis a fait un site, et tu as fait un site absolument magnifique qui référence tous les miracles eucharistiques de l'histoire. C'est un truc super bien fait, qui est devenu ensuite une exposition qu'on peut mettre dans les églises, qu'on peut mettre dans des écoles, qu'on peut mettre dans des salles paroissiales, qu'on peut mettre dans des lieux, des tiers-lieux qu'on voudra trouver ou choisir, et qui recense, qui référence un peu tous les événements un peu extraordinaires qui sont passés autour de l'Eucharistie. Une hostie, par exemple, qui laisse apparaître qu'en fait, l'hostie contient ton corps, Jésus, donc on se rend compte que c'est un bout de cœur d'une personne qui a beaucoup souffert, etc., après beaucoup d'analyses, etc. On va voir sur le site, parce qu'il y a des récits absolument passionnants, le miracle de Buenos Aires, ou, le miracle de Sienne, des hosties qui ont été volées au XVIIIe siècle, et qui ont été retrouvées trois jours après, et qui sont intactes depuis le XVIIIe siècle. Elles n'ont pas bougé, pourtant c'est du pain, donc ça devrait se corrompre, hein, comme tout pain. Mais c'est à qu'on se rend compte que derrière le pain, il y a une substance cachée qui est toi, Jésus, dans ton corps, ton âme et puis ta divinité. Il maintient tout ça en vie et qui nous montre que quand on touche l'hostie, on touche l'éternité. Et d'ailleurs, j'ai été cet été avec les jeunes du Jubilé à Sienne voir ce miracle et c'est assez fascinant de voir ce ciboire, donc ce récipient contenant les hosties, transparent avec ces hosties qui sont là. Plus de 200 hosties qui sont là depuis plus de 250 ans et qui ne bougent pas. Et on était assez scotché avec les jeunes. On est resté un bon quart d'heure d'abord à attendre que quelqu'un veuille bien nous ouvrir et puis une demi-heure ensuite à adorer ce mystère. Et donc voilà, donc on a eu cette exposition. Et puis cet artiste peintre est venu et a fait ce super tableau de Carlo Acutis, de toi Carlo, et qu'on va pouvoir exposer dans l'église là, ces jours-ci. Et juste à ce moment-là, on a eu un drame dans nos églises. Il y a plusieurs églises de ma paroisse qui ont été volées et on a piqué justement l'hostie d'adoration de l'église où je comptais mettre le tableau de Carlo Acutis dans l'église de Sauveterre de Béarn, petite église en France, magnifique avec une vue extraordinaire sur les Pyrénées, que je te recommande de visiter. Pas seulement parce qu'il y a ce beau cadre de Carlo Acutis qui va être exposé dans pas longtemps, mais aussi parce que l'endroit est magnifique et que la vue est superbe et qu'il y a plein de choses super à voir autour et que mes paroissiens sont adorables. Bref. Et on nous a volé cette hostie. Alors les gens sont choqués parce qu'on nous vole les objets, etc. Mais voler l'hostie, juste au moment où on pensait inaugurer ce cadre de Carlo Acutis, me dit, il y a quelque chose. Et une paroissienne me faisait la remarque en me disant, mais au fait, on n'y croit pas vraiment qu'on nous a volé Jésus. On croit qu'on nous a volé un bout de pain, mais on n'y croit pas vraiment. On ne croit pas vraiment que Jésus est là dans l'église, parce que sinon à chaque fois qu'on ferait le marché, on viendrait le visiter. On n'y croit pas vraiment qu'il est là, parce que si on avait un ami notre plus grand ami, qui était là, j'allais dire assis à une table de bar en train de nous attendre, et qu'on passait, si on passait devant le bar en question, bien, au moins on irait le saluer, dire ça va, etc., prendre ses nouvelles et lui raconter les choses qu'on vit, nous. Même d'un point de vue purement humain, en fait, tu laisses pas quelqu'un tout seul comme ça longtemps. Et elle me disait, bah, même d'un point de vue humain, on n'y croit pas. Et c'est ce que tu disais, Carlo Acutis. Vénère Carlo Acutis, bientôt Saint Carlo Acutis. Tu disais que tu ne comprenais pas pourquoi les gens faisaient la queue pour assister à des concerts, pourquoi les gens faisaient la queue pour rencontrer des célébrités, et pourquoi est-ce qu'il n'y avait pas la queue devant les adorations. Et c'est vrai, Jésus, moi non plus, je n'y crois pas assez. Si j'y croyais vraiment, comment serait mon adoration? Si j'y croyais vraiment, comment seraient mes relations de famille? Je serais transformé par l'Eucharistie, parce qu'une telle amitié, bah, ça transforme sa vie, ma vie. D'ailleurs, toi, tu avais du coup une attention, une charité extraordinaire pour les pauvres et une joie au milieu de la souffrance qui était incroyable. Tellement tu croyais que l'Eucharistie était le plus grand de tes trésors que dès ta communion, t'as commencé à aller à la messe tous les jours. Et aujourd'hui, ton corps est marqué par ce mystère de l'Eucharistie, est incorrompu. Alors, les organes de ton corps, pas tout ton corps, mais les organes sont intacts. C'est un mystère, ça aussi. Et d'ailleurs, quand on a vu ça cet été avec les jeunes du Jubilé, j'en ai vu sortir avec les larmes aux yeux. Et un jeune que je connais, qui est passé par là quelques mois plus tôt, il est sorti de devant la tombe de Carlo Acutis, et puis il est rentré, et puis il est sorti, et puis il est rentré, il a voulu voir trois fois. Qu'est-ce qu'il y a derrière ce mystère? Il y a le mystère de l'Eucharistie, de ta présence, Jésus, dans le taverne. Et ça, c'est ce qui me scotche le plus avec toi, Carlo Acutis. C'est comment tu avais compris qu'il y avait là absolument tout ce dont j'avais besoin. Et absolument tout ce dont toi aussi t'as besoin. Qui que tu sois père ou mère de famille, que tu sois grand-père ou grand-mère, que tu sois enfant, que tu sois étudiant, que tu sois jeune gens, que tu sois marié ou seul, que tu sois en prison ou dans une abbaye, ou qui que tu sois, le cœur de ta vie, il est dans cette relation avec Jésus. Et si un gamin de 7 ans a pu comprendre, si c'est toi, Carlo Acutis, t'as pu comprendre ça, toi et moi, on peut comprendre ça. Que là, il y a le plus grand des amis qui se tient caché. Et que même si je rentre pas dans l'église, etc., rien que le fait de voir une église, ça me fait penser à ce mystère que tu es là, présent. Dans Le Petit Prince, il dit, après cette amitié avec le renard, il dit, bah, à partir de ce moment-là, les champs de blé n'auront plus la même couleur, parce que ça me rappellera cette amitié qu'on a vécue, toi et moi, Petit Prince. Bah, c'est pareil. Le monde n'a plus la même couleur depuis que je t'ai connu, Jésus. Et au fait, je peux passer à côté d'églises, voir qu'il y a des églises, etc., sans me dire, mais en fait, il y a mon ami qui est là. Il y a ma vie, il y a ma joie, il y a mon espérance, il y a mon bonheur, il y a mon rocher, il y a mon consolateur, il y a mon appui, il y a ma paix, il y a tout. Il y a mon chemin, il y a la vérité sur qui je suis, sur qui sont les autres. Il y a le fait que je ne suis plus jamais seul grâce à cette présence. Il y a le fait que je suis toujours regardé, mais d'un regard aimant, et que le regard des autres, finalement, on s'en fout s'il me regarde avec tant de tendresse. Toutes ces choses-là, elles sont là cachées dans l'Eucharistie. Et en fait, j'y crois pas, j'arrive pas, pas assez en tout cas. J'ai la foi un peu comme un grain de poussière. Alors, Carlo Acutis, demande à Jésus pour moi, s'il te plaît, d'augmenter la foi. Et toi aussi, demande à Carlo Acutis d'augmenter ta foi en l'Eucharistie, cette canonisation porte des fruits dans ton cœur. Tu sois un tout petit peu plus croyant et aimant dans le mystère de l'Eucharistie. Je te remercie, mon Dieu, des beaux désirs, des bonnes résolutions et des lumières que tu as semées dans mon cœur pendant ce moment de prière. Je te demande de m'aider à les faire fructifier. Marie, ma mère immaculée, Saint Joseph et mon ange gardien, accompagnez-moi toujours en chemin. Et toi aussi, bienheureux Carlo Acutis, prie pour moi.
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1: Amis auditeurs, merci de rester fidèles à votre émission La Bible sur les ondes. Aujourd'hui, nous commençons la deuxième lettre de l'apôtre Paul aux Corinthiens. Rappelons que Paul est celui qui a fondé cette église à Corinthe, une grande ville commerciale en Grèce. Dans sa première lettre aux Corinthiens, nous avons vu qu'il y a beaucoup de problèmes dans cette église. Paul dénonce tous ces problèmes et ses relations avec les croyants de Corinthe deviennent très difficiles. Alors, Paul écrit cette deuxième lettre pour exhorter les gens de cette communauté. Écoutez.
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2: Moi, Paul, je suis apôtre du Christ Jésus. Avec Timothée, notre frère, j'écris à l'Église de Dieu qui est à Corinthe. J'écris aussi à tous ceux qui appartiennent à Dieu et qui se trouvent dans l'Achaïe entière. Que Dieu, notre Père et le Seigneur Jésus-Christ vous bénisse et vous donne la paix. Gloire à Dieu, le Père de notre Seigneur Jésus-Christ. Il est le Père plein de bonté et le Dieu qui nous encourage toujours. Il nous donne du courage dans toutes nos souffrances. Ainsi, il nous rend capables d'encourager tous ceux qui souffrent et nous leur donnons le courage que nous-mêmes nous avons reçu de Dieu. En effet, comme nous participons aux nombreuses souffrances du Christ, de la même façon, nous recevons beaucoup d'encouragement par le Christ. Si nous souffrons, c'est pour vous encourager et pour que vous soyez sauvés. Si nous sommes encouragés, c'est pour vous encourager à supporter les mêmes souffrances que nous. Nous sommes vraiment pleins de confiance quand nous pensons à vous. En effet, vous participez à nos souffrances, mais nous le savons, vous participez en même temps à l'encouragement que nous recevons. Oui, frères et sœurs chrétiens, nous voulons vous faire connaître ceci. Dans la province d'Asie, nous avons supporté de grandes souffrances. Leur poids était très lourd. Il a dépassé nos forces. Nous avons même cru mourir. Nous étions sûrs d'être condamnés à mort. Ainsi, nous ne pouvions plus mettre notre confiance en nous-mêmes. Nous devions mettre notre confiance en Dieu qui réveille les morts. C'est Dieu qui nous a délivrés de ce danger de mort et il nous délivrera encore.
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3: Dans cette deuxième lettre, Paul salue les Corinthiens avec beaucoup d'amour et d'enthousiasme. Il loue Dieu en disant « Rendons gloire à Dieu, le Dieu qui nous encourage toujours ». En fait, Paul parle des nombreuses souffrances qu'il a endurées à cause du nom de Christ. Mais il se dit prêt à souffrir encore plus si cela peut affermir la foi des croyants de Corinthe. Les souffrances de Paul sont légendaires. On le frappe, on l'insulte, on le jette en prison. Il sait ce que signifie être condamné à mort. Mais il témoigne aussi de la délivrance du Seigneur. La Bible dit que c'est Dieu qui nous a délivrés de ce danger de mort. C'est lui qui nous délivrera encore. Amis auditeurs, quand nous rencontrons des difficultés ou quand nous souffrons, nous avons parfois l'impression que Dieu ne fait rien pour nous. Notre confiance balance et s'affaiblit. Nous croyons que Dieu nous a oubliés. Chers amis, c'est une grande erreur, car Dieu n'oublie jamais ses enfants. C'est justement quand nous sommes dans la souffrance que nous devons nous tourner résolument vers Dieu et mettre notre confiance en lui. Nous devons nous encourager les uns les autres, car Dieu a la solution à nos problèmes. Faisons-lui confiance, car rien ne lui est impossible.
1: Écoutons la suite des conseils de Paul.
2: Voici pourquoi nous sommes fiers et notre conscience en est témoin. Nous avons agi simplement et sincèrement avec tout le monde et surtout avec vous. Cela nous venait de Dieu. C'est la bonté de Dieu qui nous guidait et non la sagesse humaine. En effet, dans nos lettres, nous vous écrivons seulement ce que vous lisez et ce que vous comprenez. Et rien d'autre. Il y a une chose que vous avez comprise en partie, mais j'espère que vous la comprendrez totalement. Cette chose, la voici. Vous pouvez être fiers de nous, comme nous serons fiers de vous le jour où le Seigneur Jésus viendra. J'étais sûr de cela. C'est pourquoi je voulais passer d'abord chez vous pour vous donner de la joie deux fois. De chez vous, je voulais aller en Macédoine. Et à mon retour de Macédoine, je voulais revenir chez vous pour que vous me donniez les moyens d'aller en Judée. Quand j'ai décidé cela, est-ce que j'ai agi sans réfléchir? Ou bien, quand je prends une décision, est-ce que je fais seulement ma volonté en disant à la fois oui et non? Dieu lui-même le sait bien. Ce que nous vous disons, ce n'est pas à la fois oui et non. Silas, Timothée et moi, nous vous avons annoncé le Fils de Dieu, Jésus le Christ. Eh bien, Jésus n'a pas été oui et non, mais il a toujours été oui. En effet, Jésus est le oui à tout ce que Dieu a promis. C'est donc aussi par Jésus que nous disons notre Amen pour rendre gloire à Dieu. Et c'est Dieu lui-même qui nous rend forts avec vous pour le Christ. C'est lui qui nous a mis à part, qui a posé sa marque sur nous. Il a mis l'Esprit Saint dans nos cœurs, et cet Esprit est la première part des biens qu'il va nous donner.
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3: L'apôtre Paul n'accepte jamais les compromis. Quand il annonce Jésus-Christ, il l'annonce sans hésitation. Paul voit que s'il est fort, s'il est capable de supporter toutes ses souffrances, c'est parce que Dieu le soutient. Il dit, c'est Dieu lui-même qui nous rend forts. C'est lui qui nous a mis à part, qui a posé sa marque sur nous. Il a mis l'Esprit Saint dans nos cœurs. Dans l'ancien temps et même aujourd'hui, les gens marquent les animaux qui leur appartiennent. C'est l'image que Paul utilise pour dire que nous aussi, nous sommes à Dieu. C'est comme si Dieu a mis sa marque sur nous. Et quelle est cette marque? C'est l'Esprit Saint de Dieu qui vit en nous. Cher ami, si tu décides de servir Dieu, prends en exemple l'apôtre Paul. Ton oui doit être sincère et total. N'hésite pas après avoir dit oui. Ne recule pas. Sache que Dieu te donnera la force d'accomplir la mission qu'il t'a confiée.
1: Écoutons la suite.
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2: Voici ce que j'ai décidé. Je ne reviendrai pas chez vous si cela doit vous rendre triste. Si moi, je vous rends triste, qui peut encore me donner de la joie? Est-ce que ce n'est pas justement celui que j'ai rendu triste? À mon arrivée chez vous, certains risquaient de me rendre triste. Pourtant, c'est eux qui devaient me donner de la joie. C'est la raison pour laquelle je vous ai écrit. J'en suis sûr, quand je suis joyeux, vous pouvez être joyeux, vous aussi. Oui, je vous ai écrit en pleurant beaucoup. J'avais le cœur plein de tristesse et d'inquiétude. Pourtant, je n'ai pas écrit pour vous rendre triste. Je l'ai fait pour vous montrer l'amour très grand que j'ai pour vous.
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3: Paul prend une décision importante. Il connaît le conflit qui existe entre les croyants de Corinthe et lui, car il leur a reproché beaucoup de choses dans sa première lettre. Alors, il décide de ne pas rendre visite encore une fois aux Corinthiens. Il a peur d'être attristé par ce qu'il verra. Il décide alors de leur écrire. Oui, il veut que les gens comprennent la parole de Dieu, mais il ne veut pas créer encore d'autres troubles.
1: Dans la première lettre de Paul aux Corinthiens, Paul demande aux croyants de réprimander les personnes qui persistent dans le péché d'immoralité. Mais Paul leur demande de faire preuve d'amour. Écoutez.
2: Si quelqu'un a causé de la tristesse, ce n'est pas à moi. C'est plutôt à vous tous qu'il en a causé. Mais il ne faut pas exagérer l'affaire. Pour cet homme-là, les reproches de la communauté suffisent. C'est pourquoi, maintenant, vous devez plutôt lui pardonner et l'encourager. Sinon, une tristesse trop grande risque de le décourager complètement. Alors je vous le demande. Montrez-lui que vous l'aimez. En effet, voici pourquoi je vous ai écrit. Je voulais voir si vous étiez prêt à obéir en toutes choses. Quand vous pardonnez à quelqu'un, moi aussi je lui pardonne. Quand je pardonne, si toutefois j'ai quelque chose à pardonner, je pardonne à cause de vous en présence du Christ. de cette façon, Satan ne nous trompe pas. Oui, nous connaissons bien ses intentions.
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3: Quand quelqu'un commet un péché en public, c'est devant tous qu'il doit être réprimandé. Mais Paul apprend également aux Corinthiens à ne pas exagérer. Ils doivent apprendre à pardonner à celui qui a fait du tort. Car Paul affirme que si la personne est accablée, elle risque de tomber dans le désespoir le plus total. C'est pourquoi la réprimande doit être tempérée par l'amour. Paul dit, « Montrez-lui que vous l'aimez. » Nous voyons combien notre rôle est délicat. Nous ne devons pas être trop tolérants ou trop sévères. Si nous sommes trop tolérants, le péché demeurera au milieu de nous et entraînera d'autres à faire le mal. Mais si nous sommes trop sévères, nous risquons de décourager complètement nos frères. Amis auditeurs, demandons donc au Seigneur de nous montrer l'attitude à adopter lorsque quelqu'un est en faute.
1: Écoutons la suite.
2: Je suis arrivé à Troas pour annoncer la bonne nouvelle du Christ, car le Seigneur me donnait l'occasion de pouvoir travailler là. Pourtant, j'étais très inquiet parce que je n'avais pas trouvé Tite, mon frère. C'est pourquoi j'ai dit au revoir aux gens de Troas et je suis parti pour la Macédoine.
3: Paul montre qu'il ne travaille pas seul. Lorsqu'il ne trouve pas son frère Tite à Troas, il reprend la route pour se mettre à sa recherche. Amis auditeurs, certaines personnes pensent qu'elles peuvent mener la vie chrétienne toutes seules. Elles ne fréquentent pas les autres chrétiens. Elles vont rarement à l'église. Nous l'avons déjà entendu. L'église est comme un corps. Si une partie manque, tout le corps en souffre. Ne sois pas un chrétien solitaire. Approche-toi de tes frères et de tes sœurs en Christ. Si l'apôtre Paul a eu besoin des autres, à combien plus forte raison avons-nous besoin les uns des autres?
1: Amis auditeurs, Paul nous compare à une bonne odeur. Écoutons
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2: Remercions Dieu. Par le Christ, il nous amène toujours dans son défilé victorieux et il se sert de nous pour faire connaître le Christ en tout lieu. C'est comme une bonne odeur qui se répand partout. Oui, nous sommes comme un parfum agréable que le Christ offre à Dieu. Ce parfum est pour ceux que Dieu sauve. Il est aussi pour ceux qui perdent leur vie loin de Dieu. Pour ceux qui se perdent, c'est une odeur de mort qui donne la mort. Pour les autres, c'est une odeur de vie qui donne la vie. Mais qui est capable de faire un tel travail? Nous ne sommes pas comme beaucoup de gens qui font du commerce avec la parole de Dieu. Nous disons la vérité de la part de Dieu, devant Dieu, comme des serviteurs du Christ.
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3: Paul invite les chrétiens à refléter la gloire de Dieu. En effet, Paul compare les croyants à un parfum qui est agréable à Dieu. Mais pour ceux qui rejettent le Seigneur, ils sont comparables à une odeur de mort. Demandons à Dieu de nous aider à vivre de sorte que les gens sentent le parfum de la vie en nous et qu'en nous voyant, ils aient envie de connaître Dieu.
1: Ainsi s'achève notre émission pour aujourd'hui. Vous avez suivi le début de la deuxième lettre de l'apôtre Paul à l'église de Corinthe. Ces messages se trouvent dans les chapitres 1 et 2. Soyez avec nous demain pour la suite des messages de Paul. Au revoir et que Dieu vous bénisse.
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j'adore. J'adore le Dieu puissant, le Dieu fort. C'est lui le Dieu d'Israël, dont le nom pour nous les hommes est Jéhovah, Jésus-Christ, le Dieu sauveur. Oui, j'adore le Dieu qui répond par le feu. À lui seul la gloire. Lui qui est l'agneau de Dieu qui ôte le péché du monde. Bien-aimés frères et sœurs de la Radio Maria, chers auditeurs, nous vous saluons. Nous sommes au rendez-vous aujourd'hui encore pour l'émission au pied du trône. Au pied du trône où nous permettons au peuple de Dieu de faire l'expérience. Non seulement l'expérience de la puissance de Dieu qui leur donne des occasions de témoignage, mais d'éclairer les lanternes, d'ouvrir les esprits afin qu'ils comprennent que Dieu est vivant, que Dieu est agissant, que Dieu est puissant, que Dieu a accompli beaucoup de choses lorsqu'il devait mourir à la croix. Et justement, au pied de la croix se trouvaient donc Marie et Jean, et nous sommes dans le mois de mai, et en ce mois de mai, nous avons décidé de parler spécialement de la Vierge Marie. Oui, au pied du trône, c'est cette expérience de la puissance de Dieu que nous ferons connaître, comme nous l'avons fait le vendredi passé et comme nous le ferons connaître aujourd'hui avec la Vierge Marie. Soyez salués en vos qualités, en vos rangs. Soyez salués depuis la cabine technique. Soyez salués notre bien-aimée sœur et toute l'équipe qui est en service. Nous vous saluons en vos qualités, en vos rangs. Nous bénissons Dieu pour son esprit qu'il répand déjà ici en ce studio. Nous prions également qu'il réponde la puissance de son esprit dans tous les lieux où les auditeurs se trouveront et que durant le témoignage que nous aurons à rendre aujourd'hui de la Vierge Marie, que la main de Dieu soit élevée par le ministère de la Vierge Marie pour agir dans nos corps, pour agir dans nos âmes, pour agir dans nos vies. Qu'il en soit ainsi. Nous avons une pensée spéciale pour ceux pour qui ça ne va pas du tout. Ils sont souffrants, ils sont malades, ils sont dans des cas extrêmes. Que la Vierge vous visite au cours de cette journée au nom puissant de Jésus-Christ. Tout en nous apprêtant pour continuer l'émission, pour vous donner l'enseignement et prier. Aujourd'hui, l'enseignement, c'est pratiquement un témoignage de vie. Nous allons d'abord écouter le cantique « Libéré » de Maggie Blanchard.

0: Et nous sommes tous rachetés dans le nom saint, dans le nom puissant de notre Seigneur Jésus-Christ. Nous voici donc aujourd'hui rassemblés pour pouvoir donner ce témoignage au sujet de la Vierge Marie. C'est l'histoire, c'est le témoignage de notre vie avec la Vierge Marie. Nous saluons évidemment sur le plateau la présence de notre bien-aimée sœur Fakouri Audrey. Bonjour.
1: Bonjour, modérateur.
0: Alors, aujourd'hui, nous avons décidé de faire un témoignage. Je pense qu'il n'y a pas de questions, mais est-ce que tu as un mot à adresser à nos chers auditeurs avant que nous ne commencions?
1: Oui, comme d'habitude, c'est dans la joie que nous nous tenons en ce lieu et c'est dans la joie que nous partageons ces moments avec tous les auditeurs et les auditrices de la Radio Maria que je salue. Soyez tous bénis et que ce moment soit un temps glorieux pour chacun de nous, un temps de révélation où le Seigneur, à travers sa parole encore et ses témoignages, vient nous éclairer afin que nous y arrivions à vivre cette vie remplie d'amour, de lumière, de foi et de force et surtout de victoire pour nous les enfants de Dieu sur tout ce qui se lève contre nous au nom de Jésus. Amen.
0: Amen. Merci. Merci, bien-aimées sœurs. Alors, nous allons aller à l'essentiel rapidement. Déjà, nous centrer sur la parole du Seigneur. C'est un passage que je vais vous lire. Et c'est juste après ce passage que je vous donnerai mon témoignage de vie avec la Vierge Marie. Il est écrit en Luc au chapitre 1, à partir du verset 26. « Six mois après, Dieu envoya l'ange Gabriel dans une ville de Galilée appelée Nazareth. » Chez une jeune fille liée par fiançailles à un homme nommé Joseph, un descendant de David. Cette jeune fille s'appelait Marie. L'ange entra chez elle et lui dit, « Réjouis-toi, toi à qui Dieu a accordé sa faveur, le Seigneur est avec toi. » Marie fut profondément troublée par ces paroles. Elle se demandait ce que signifiait cette salutation. L'ange lui dit alors, « N'aie pas peur, Marie, car Dieu t'a accordé sa faveur. Voici, bientôt tu seras enceinte et tu mettras au monde un fils. Tu le nommeras Jésus. Il sera grand. Il sera appelé fils du Très-Haut. Et le Seigneur Dieu lui donnera le trône de David, son ancêtre. Il régnera éternellement sur le peuple issu de Jacob et son règne n'aura pas de fin. » Marie dit à l'ange, « Comment cela se fera-t-il puisque je suis vierge ?» L'ange lui répondit, « L'Esprit Saint descendra sur toi et la puissance du Très-Haut te couvrira de son ombre. C'est pourquoi le Saint enfant qui naîtra de toi sera appelé fils de Dieu. Vois, ta parente Élisabeth attend elle aussi un fils, malgré son grand âge. On disait qu'elle ne pouvait pas avoir d'enfant. Et elle en est à son sixième mois, car rien n'est impossible à Dieu. » Alors Marie répondit, « Je suis la servante du Seigneur, que tout ce que tu m'as dit s'accomplisse pour moi. » Et l'ange la quitta. Peu après, Marie partit pour se rendre en hâte dans une ville de montagne du territoire de Judée. Elle entra chez Zacharie et salua Élisabeth. Au moment où celle-ci entendit la salutation de Marie, elle sentit son enfant remuer en elle. Elle fut remplie du Saint-Esprit et s'écria d'une voix forte, « Tu es bénie plus que toutes les femmes et l'enfant que tu portes est béni. Comment ai-je mérité l'honneur que la mère de mon Seigneur vienne me voir ? Car vois-tu, au moment même où j'étais entendu me saluer, mon enfant a bondi de joie au-dedans de moi. Tu es heureuse, toi qui as cru l'accomplissement de ce que le Seigneur t'a annoncé. » Alors Marie dit, « Mon âme chante la grandeur du Seigneur, et mon esprit se réjouit à cause de Dieu mon Sauveur, car il a bien voulu abaisser son regard sur son humble servante. C'est pourquoi, désormais, à travers tous les temps, on m'appellera bienheureuse, car le Tout-Puissant a fait pour moi de grandes choses. Il est saint, lui. Et sa bonté s'étendra d'âge en âge sur ceux qui le craignent. Il est intervenu de toute sa puissance et il a dispersé les hommes dont le cœur était rempli d'orgueil. Il a précipité les puissants de leur trône et il a élevé les humbles. Il a comblé de bien ceux qui sont affamés et il a renvoyé les riches les mains vides. Oui, il a pris en main la cause d'Israël. Il a témoigné sa bonté au peuple qui le sert, comme il avait promis à nos ancêtres, à Abraham et à ses descendants pour tous les temps. Parole de Dieu Tout-Puissant.
1: Nous rendons grâce à Dieu.
0: Alors, avant que je ne commence, as-tu un mot à dire par rapport à ce passage que je viens de lire?
1: Ce qui a attiré mon attention, c'est le Magnificat.
0: Mm-hmm.
1: Des paroles que la Vierge a eu à prononcer.
0: Mm-hmm.
1: On pourrait dire que c'est comme une pensée, quelqu'un qui pense et qui, à voix haute, mm-hmm, voilà, qui l'a dite, elle l'a dite comme ça. Mais aujourd'hui, en tout cas, quand moi je fais le Magnificat, c'est une joie pour moi parce que c'est rempli de promesses. On peut voir aussi à travers cela la puissance de Dieu,
0: mm-hmm,
1: voilà, la puissance de Dieu et la défaite de nos ennemis. Donc, cette sainte parole, certainement qu'elle le disait comme ça, moi, je ne sais pas, puisque cela est écrit dans le livre, là. Mais au-delà de ces saintes paroles, aujourd'hui, c'est quelque chose de précieux pour nous, les chrétiens.
0: Bien sûr. Très, très précieux, d'ailleurs. Et justement, c'est dans le Magnificat que je vais puiser quelques versets pour fonder mon témoignage de ce jour. Il est écrit, donc, en Luc, au chapitre 1, c'est toujours dans le Magnificat, le verset 48. C'est pourquoi, désormais, à travers tous les temps, c'est-à-dire d'âge en âge, on m'appellera bienheureuse. Dans d'autres versions, on dit, toutes les générations me proclameront bienheureuse. Pourquoi? Parce que le Tout-Puissant a fait pour moi de grandes choses. Comme Dieu a fait pour elle de grandes choses, alors, tout le monde, d'âge en âge, la proclamera bienheureuse. Et au nombre de ces personnes qui sont appelées à la proclamer bienheureuse, se trouve votre serviteur aujourd'hui, le modérateur Ciel Laurent. Oui, parce qu'en réalité, Dieu aussi a fait de grandes choses pour moi, mais surtout par Marie. Par Marie, et alors je me dois à cette occasion de lui rendre le témoignage. Je lui rends un témoignage pour rehausser votre foi, pour centrer votre foi aussi sur Dieu et sur Marie. Au travers de mon témoignage, je veux simplement que les gens ne soient pas trop négligents au sujet des choses que Dieu lui-même n'a pas trouvées négligeables. Quand Dieu a élevé quelque chose, quand Dieu a élevé une personne, fais attention à ce que le monde te propose, pour ne pas tomber dans les pièges de l'ennemi. Alors, nous sommes là aujourd'hui, modérateur Cyril Laurent, certes, mais mon nom à l'état civil, c'est Cyril Kwasi Laurent. Je suis natif de Bondoukou, et c'est avec beaucoup de joie que je vous parle aujourd'hui. Quand je jette un coup d'œil en arrière, je sais personnellement d'où je suis venu, et je sais que Marie a agi beaucoup. Je ne sais pas si j'aurai le temps de développer tout aujourd'hui, mais nous allons aller rapidement. La Bible vient de le dire, désormais toutes les générations me proclameront bienheureuse. Me proclameront bienheureuse, ça veut dire que une stature a été accordée par Dieu à Marie. Elle est entrée dans la dignité. Et vous voyez, quand l'ange est descendu pour la saluer, il n'a même pas osé dire son nom. Il n'a pas dit « Réjouis-toi, Marie ». Il dit « Réjouis-toi, comblé de grâce ». Le terme « comblé de grâce », sinon l'expression « comblé de grâce », fait partie des nombreux titres qui font les noms de Marie. Mais quand Dieu te donne un titre, ce n'est pas pour une parade. Quand Dieu te donne ton titre, il te distingue, certes, mais derrière chaque titre, il y a un appel à servir, un appel à travailler, un appel missionnaire, un appel à aller opérer pour la gloire de Dieu et pour le salut du monde. Et Marie l'a bien compris. Tout derrière tout appel de Dieu se cache cette main de l'Éternel qui veut agir et qui veut passer par toi, par ta présence, par tes paroles, par tes prières, pour agir dans la vie du monde qu'il veut sauver. Marie, la Bible lui avait déjà dit, quand même elle n'était pas encore existante, en Genèse au chapitre 3, qu'elle est le choix de Dieu et que le serpent aura à être en conflit, en combat avec elle, mais que le talent de Marie en sa descendance allait

J'ai souvenir, c'est que, apparemment né très gros, beaucoup de cheveux, j'avais attiré à l'époque l'attention de tout un hôpital et tout le monde venait. Les gens venaient, ils faisaient des photos, les gens venaient, ils voulaient me prendre, ils voulaient être à côté de moi, ils voulaient connaître ma maman, ils voulaient. Et donc, voilà l'ambiance dans laquelle je suis arrivé. Donc, mon arrivée a attiré l'attention. Et vous savez que quand Dieu distingue, ça ne plaît pas à tout le monde. La preuve, c'est que Joseph était très distingué par Dieu devant ses frères, à telle enseigne que même son papa Jacob va dire, ben, qu'est-ce que tu veux nous faire comprendre? Que tu seras honoré, hein, tu seras plus honoré que nous et que nous devons nous prosterner devant toi. Même Jacob a dit ça à son fils Joseph, qui était le dernier. Alors, les frères, dans leur jalousie, se sont levés et ont créé des problèmes. Ils ont voulu le tuer et finalement, ils ont opté de le vendre. Bien sûr, un jour, c'est lui qui sera le sauveur de leur peuple. Comme quoi, quand Dieu décide de te distinguer, il faut t'apprêter au combat spirituel. Et très tôt, moi personnellement, je sais ce que c'est que le combat. Je me rappelle, étant enfant donc, que tout allait bien jusqu'à ce que je sais que mes oncles, mes tantes, bien des personnes venaient, ils voulaient toujours être avec moi, ils voulaient me prendre. J'étais quelqu'un donc, disons-t-il, qui ne pleurait jamais, toujours souriant, calme, et puis donc on me prend, on m'envoie. Ça, c'est quand tu as plu aux gens et que cela attise la colère de certains. Mais il y a une personne parmi tous ceux qui venaient qui a demandé à ma mère donc de m'accorder, de lui accorder la permission de m'avoir pendant quelques heures. Et c'est alors que je suis allé avec moi, je suis enfant, je ne sais rien, j'étais dans leurs mains. La maman me dira plus tard, quand j'aurai grandi, que c'est quand je suis revenu de là. J'ai commencé à faire des diarrhées qui ne finissaient pas, des diarrhées qui ne finissaient pas. Et que quand elle est venue me déposer dans ses mains, elle est venue avec un habit, avec un tissu tellement lourd, ce n'était pas adapté pour un bébé. Et le tissu, elle en avait fait une culotte. Alors la maman dit qu'elle était surprise, elle était énervée, elle n'a pas manqué de lui dire pourquoi. Avec un tel tissu, tu couds quelque chose et tu lui portes ça même sans mon avis. Bref, frères et sœurs, les temps qui suivront, j'ai dit c'est diarrhée sur diarrhée, diarrhée qui ne s'arrêtait jamais. Je me rappelle, même à l'école primaire, je continuais de faire les diarrhées qui ne s'arrêtaient jamais. Et ça m'a amené à fondre comme comment on le dit, du beurre de karité. Au soleil. J'étais devenu donc squelettique. Je faisais toujours la diarrhée. Donc, tous ceux qui prenaient plaisir à venir me prendre ne me prennent plus parce que je suis arrêté. À tout moment, tout peut sortir. Donc, c'était une manière de m'éloigner de ceux qui m'aimaient et de m'isoler. Et c'est comme ça que j'ai grandi. Finalement, il n'y avait plus d'attention pour moi. Et pire, ma maman qui a donné le premier enfant donnera un second, donnera une troisième qui est donc fille. Et là, ça attire toujours l'attention de cette même dame qui était très proche de notre père. Et par la suite, je ne suis pas en mesure d'expliquer quoi que ce soit, mais ça ne va plus aller entre le père et ma maman. Et il sera détourné donc de ma maman qu'il ne considérait plus. Jusqu'à aller prendre donc une deuxième femme à qui il accordait toute l'attention, et puis une troisième femme, et puis. Donc, voici l'ambiance dans laquelle nous étions en train de baigner jusqu'à ce que le vieux lui-même, étant détourné de la femme, c'est aussi de ses enfants. Il n'avait plus le temps pour nous. Et nous vivions auprès de notre Père comme si nous étions des étrangers.

0: Alors, nous étions sans mère parce que finalement, la maman a été chassée. Et elle s'est retrouvée, elle qui comptait des millions à cause de son commerce, elle s'est retrouvée au village. Elle a tout abandonné. Elle a abandonné donc le foyer. Elle a abandonné ses enfants. Elle a abandonné son travail, son commerce. Elle s'est retrouvée dans un village, dans son village. Qui pouvait comprendre la douleur qu'elle pouvait ressentir, une mère pouvait ressentir, une femme pouvait ressentir en laissant les enfants, en laissant son travail, en laissant, mais la situation l'en obligeait. Et alors, elle est allée, une dame qui parle jamais, quand elle est partie, nous étions chez nous comme si nous étions étrangers. Alors quand j'allais à l'école et que je revenais, j'étais là, je me contentais de mon petit frère qui était là, de ma petite soeur qui était là, et nous tournons sur nous-mêmes, voilà, c'était ça, rien de plus. Même de manière scolaire, pour avoir les fournitures, c'était pas facile, c'était difficile, à telle enseigne que parfois, c'est des lettres qu'on envoyait dans le village et que la vieille voyait son frère, son propre grand frère, qui nous assistait financièrement, par rapport aux tenues, par rapport aux œuvres scolaires. Et alors, ce qui va se passer, c'est que Dieu nous a gratifiés quand même. Il ne nous a pas abandonnés. Il nous avait accordé une grâce exceptionnelle. Déjà, le CP1, j'ai connu un problème sérieux. En plus de la diarrhée qui était là, et qui faisait qu'on me mettait à l'écart, j'arrive pour faire le CP1, et là, c'était dans un village, à côté de ma grand-mère. Et je vais avec mon petit frère. Quelques mois après, je ne saurais vous l'expliquer, mais à l'époque, là, vous savez que nous sommes avec nos grands-parents qui, eux, consultaient. Mais j'ai été assailli par une force spirituelle, alors que j'étais sur un manguier, à la descente de l'école vers les 17 heures, tout le monde rentrait au village et moi j'ai voulu avec mon petit frère prendre quelques mangues. J'étais en hauteur en prenant les mangues et pendant que lui il ramassait ça en bas de l'arbre, j'ai eu une frappe sur la joue. Je n'ai pas su ce que c'était. Je sais qu'il y avait comme une force, je ne sais pas. Mais quand ça s'est passé, et que je suis descendu, j'ai même partagé avec mon petit frère. J'ai dit quelque chose s'est passé, et puis, au niveau de ma joue, et lui, il veut regarder, il dit, mais il y a un bouton. Mais frère, ce qui va se passer, c'est que les temps qui vont suivre, je ne pouvais plus venir à l'école. J'étais excellent en classe, dans les premiers mois, jusqu'au premier trimestre, mais j'ai tapé près de 4, 5, 6 mois, pratiquement, sans venir à l'école. Quand je devais revenir, c'était pour la dernière composition. Et tout ce temps, que s'est-il passé? Ma tête était démesurée. Quand tu prends mon visage, il y a toute une joue qui n'existe plus. Le bouton duquel on a parlé, que mon petit frère a vu, s'est développé et c'était comme un creux. Un creux à telle enseigne que j'étais toujours couché sur un côté pendant des mois et des mois parce que l'autre côté était... C'était un creux, c'était un vide. Et on versait dedans de la bouillie, c'est tout ce que je pouvais manger, de la bouillie, et je me débrouillais pour avaler. C'est tout. Aujourd'hui, la trace encore, les cicatrices sont là, sur ma joue. Mais les gens n'ont pas l'histoire de cette cicatrice. Et le temps est passé, et je fus difficilement restauré. Et quand ça s'est passé, pendant que moi je me restaure, mon petit frère lui aussi, toujours sur un arbre, cette fois-ci, moi j'étais en bas, lui il était en hauteur, il était à la cueillette et il perd l'équilibre, il quitte la hauteur, il tombe, tout son bras est fracassé, tout le bras gauche est fracassé. Alors pour redresser ça, c'était difficile. Lui aussi, ça lui a valu des mois pour une restauration. C'était dans les années 70. La médecine, ce n'était pas comme maintenant. pour qu'on dise on va aider, c'était de manière traditionnelle que ça a été fait. Finalement, ça a attiré l'attention des parents. Ils disent les deux enfants-là ne doivent pas rester ici au village. Ils sont allés consulter. Ils disent moi, personnellement, j'ai été attaqué par des esprits. Donc, on ne doit pas rester au village. Donc, on revient au village. Et Dieu, je vous disais que Dieu nous a fait grâce. Malgré que ça se soit passé ainsi, je viens au CP2 parce que j'ai pu, la dernière composition, j'ai pu valider quand même, en étant dans les premiers. Et je viens au CP2, je n'ai pas pu faire le CP2. 3 mois après, on trouvait que mon niveau était trop excellent pour rester au CP2. Donc directement, on me fait passer au CE1. Et au CE1, je suis allé jusqu'à CM2 et ainsi de suite. Et je me rappelle en 6e, donc CM2, voilà, j'étais premier, et je vais en 6e, 6e, 5e, 4e, 3e, j'étais premier, et les moyennes étaient très fortes, à telle enseigne que ça attirait le regard de tout le depuis Abangourou, Tanda, Agniblé, Kro, Kounfao, tout ça, Bondoukou, Bouna, tout cela. Quand on a fait le BPC, j'étais honoré parmi tout ça. Et alors, on m'a donné des prix depuis Abidjan. Ça ne pouvait pas attirer la joie dans les cœurs de ceux qui sont jaloux. Les mêmes existaient encore. Quand j'ai eu le BPC et que je fus honoré, on m'avait demandé où je vais aller. Mon oncle, père à son âme, il n'existe plus, m'a dit, il faut dire lycée technique. Les professeurs entre eux-mêmes, ils disaient, non, il est trop fort en littérature, il doit être dans un cycle littéraire. D'autres disent, il est trop fort en sciences, il doit être ici. Bon, bref, finalement, on dit, on le laisse aller où il veut aller. C'est ainsi que j'étais au lycée technique. Mais au lycée technique, à peine je commence la seconde, à peine mon oncle chez qui j'étais, tombe, un accident très grave. Il était mon tuteur, nous étions à la race, un accident très grave, et il meurt. Quand ils sont venus annoncer la mort et que les cérémonies devaient commencer, moi-même aussi, je suis tombé. Et quand je suis tombé, dire-t-il, hein, parce que moi je ne suis pas témoin de ça, on me disait que moi aussi j'étais mort. Parce que je ne m'étais pas retrouvé, j'étais comme parti. Ils ont fait tout, ils n'arrivaient pas à faire quoi que ce soit. Et finalement, un moment, au moment où ils ont pensé que c'était 2 corps, sinon 3 corps, parce que le même jour où mon oncle est décédé, un de ses amis est mort aussi, dans d'autres circonstances. Et puis moi, je devais être le 3e. Et moi, je reviens à la vie, le souffle revient. Et on dit, il crie là-bas, ah, il est revenu à la vie. Mais ils ont vu que j'allais mal. C'est ce qui va me valoir de me retrouver au CHU de Trècheville. Et au CHU de Trècheville, comment quelqu'un qui était sain, immédiatement quand je suis revenu à moi, je suis dans un état lamentable. Et on devait me mettre au service PPH. Docteur Conan, j'ai bien retenu son nom quand bien même j'étais très jeune. Docteur Conan me regarde et il dit, tu es trop jeune, tu es trop enfant pour te retrouver à ce service que je prends sur moi. Tu dis, tu habites où? Je dis, à la race. Il dit, je prends sur moi de te permettre d'aller et puis chaque matin tu viens me voir. Mais c'est comme ça que je vais te traiter. Tu ne peux pas rester dans ce service-là. Alors le docteur a pris soin ainsi de moi et le temps va passer. Seulement que je ne sais pas ce qui s'est passé, je ne me retrouvais plus côté scolaire. C'est vrai? Je n'ai pas doublé. Je suis allé seconde, première, terminale. Je vais, il n'y a pas de problème. Et on dit un conseil spécial pour moi, conseil de classe. On m'appelle, on me pose une question. On veut t'écouter. Qu'est-ce qui ne va pas? Quand nous te regardons, nous savons qu'il y a quelque chose qui ne va pas. Alors on veut t'écouter. Est-ce que tu veux qu'on te fasse quitter le lycée? Est-ce que c'est trop difficile pour toi? J'étais quelqu'un qui était taciturne, quelqu'un qui ne parlait pas du tout. Alors, j'ai dit que tout allait bien. Mais ils ont regardé, ils disent, quand on voit ton carnet de correspondance, quand on voit le sérieux avec lequel tu es caractérisé. Et ce que tu produis ici, même si tu passes, on sait que ce n'est pas ton niveau, on sait que quelque chose ne va pas. Moi, j'ai dit que tout allait. Donc, ils m'ont laissé. C'est vrai, moi aussi, j'ai avancé, j'ai eu le bac et je vis en l'INSET. Mais ce qui s'est passé quand j'étais en seconde va se reproduire à l'INSET ici. À l'INSET ici encore, une fois même, c'est une ambulance qui est venue me chercher. Dit-on, j'étais tombé tellement malade et j'ai failli mourir encore. Alors, frères et sœurs, c'était comme ça ma vie. Ma vie marquée par des combats. Par moments, je n'arrive pas à respirer. Je sens une forte oppression au niveau de ma poitrine. Je ne sais pas ce qui se passe, une douleur insoutenable. J'étais encore à l'école primaire quand j'étais empêché d'entendre. C'est comme si je devenais sourd, je ne comprends pas. À telle enseigne que depuis l'école primaire ou depuis que je suis enfant, j'ai perdu comme une oreille. Je n'entends pas de cette oreille. Et donc, j'étais appelé à faire toujours des efforts sur moi pour pouvoir entendre ce qu'on me dit. Mais avec ça, avec la grâce scolaire, de l'intelligence, j'étais distingué et ça compensait tous ces déséquilibres qui étaient à mon niveau. Quand je devais faire des rêves, c'était terrible. Et je me suis rendu compte que tous ceux qui disaient qu'ils m'aimaient, je les voyais, ils tombaient, ils mouraient. Un premier oncle, depuis les années 75-76, pouf, il est tombé, il est mort. Lui, il ne jurait que pour me prendre lorsqu'il allait commencer à travailler. Et pour son premier poste, il allait pour le travail. Quand il a eu un accident, il est mort. Le second, j'étais chez lui. Et j'allais à l'école en classe de seconde. Il a fait un accident, il est mort. Le troisième, j'étais à l'INSET là-bas. Et j'étais sur le point de finir. Quand on m'a appelé, on dit ça ne va pas chez lui, ça ne va pas chez lui. Le temps des vacances, j'arrive. C'est devant nous tous, il va mourir également. Alors là, c'était quelque chose de sérieux. C'était ces trois-là qui me portaient vraiment dans le cœur et qui le montraient. Mais hélas, ils sont tous partis. Finalement, les gens disent, celui-là, est-ce qu'il ne porte pas la poisse? Est-ce que celui-là, quand on veut s'approcher de lui, ça ne va pas nous créer des problèmes? Entre-temps, frère, ce que je vais vous dire, c'est que j'étais sans mère. Et un papa aussi qui était dans le transport, qui est toujours parti. Et donc, on n'a pas vécu véritablement dans une famille. J'étais sans amour paternel, sans amour maternel. Mes frères aussi. Et finalement, nous étions disloqués. Un se trouve dans telle ville, l'autre se trouve ici. Il n'y a pas eu le foyer, il n'y a pas eu la famille dans laquelle nous pouvons nous asseoir pour être aimés et s'aimer. Et pouvoir aimer aussi. Et c'est dans ces handicaps-là que quand j'ai fini l'école, tout le temps malade, squelettique, fébrile, je me suis retrouvé à Boaké pour le premier poste de travail. Et à Boaké, quand j'avais été reçu par le directeur du personnel de l'entreprise où je suis allé, il m'a regardé, il dit, si j'étais son enfant, ma place n'est pas là. Qu'il me voit devant des foules, une foule immense. Je suis en train de parler, je suis en train d'enseigner. Alors, quand il me le dit, il dit, ah, mais moi j'ai fini l'école, moi je cherche l'argent, je suis venu pour travailler. Il dit, oui, je le comprends, mais je te dis ce que je vois. Et que si j'étais son enfant, c'était m'inscrire à l'école encore que je continue parce que mon horizon n'est pas dans ce que je suis en train de faire. Les études que j'ai eu à faire à l'INSET, c'est bon. Je suis sorti ici sans personne. Je fais partie des 6 premières personnes qu'ils veulent recruter. Je suis dedans, ils me laissent travailler. Mais il fallait qu'ils me le partagent. Moi, c'était mon travail qui m'intéressait. Mon second, c'était à Abidjan. Et les conditions dans lesquelles je quitte mon premier travail sont les conditions dans lesquelles je vais quitter le second travail. Je vais quitter aussi le troisième travail. Ah, là, ça m'amène à réfléchir. Entre-temps, il y avait des prêtres qui me disaient, il y a un appel sur ta vie. Il y avait un appel sur ta vie. Finalement, j'ai décidé d'être à l'écoute de Dieu pour comprendre mieux cette affaire d'appel. Et là, on va me dire clairement que tu dois servir Dieu. Seulement, il y avait un jeune aujourd'hui, lui, il a fini sa vie en Allemagne, il est toujours là-bas, dans l'international, il travaille. Il était jeune que j'encadrais, qui dit qu'il a fait un rêve sur moi, c'était les années 92. Il dit, il m'a vu assis à côté d'une grande statue de la Vierge, et puis la croix de Jésus était là à côté. Mais la statue de la Vierge Marie là était imposante. J'ai dit, ah bon? Il dit, oui. Et dedans, on t'appelait frère Laurent, dans le sens qu'il avait eu à faire. En ce moment-là, moi, c'était pas trop... Je comprenais pas. J'ai dit, ah bon? Donc, ça m'a attiré l'attention. Un autre de mes cousins était à côté de moi, puisque je travaillais et que lui, il venait là. Il venait, il cherchait une situation. Aujourd'hui, je rends grâce à Dieu, il est prêtre. Alors, lui, il est venu à mes côtés et c'est lui qui va m'apprendre. Bizarrement, il dit, il veut m'apprendre à faire le rosaire. Entre-temps, je disais, mais ça, c'est quelle affaire de rosaire? Rosaire, c'est quoi? Il dit, non, c'est prier la Vierge Marie. Il dit, mais Jésus suffit. On va faire quoi avec Vierge Marie? Jésus suffit. Et c'est alors qu'il était un peu chaud, mais je ne pouvais pas le décourager trop. J'ai accepté qu'il me parle de Marie, mais franchement, j'ai accepté pour accepter. C'était pour ne pas le frustrer. Donc, il me montre, il me donne même des documents par rapport au rosaire à la manière de Saint-Louis-Marie Grignon de Montfort. Bon, je prends, je dépose là. En ce moment, je vais au travail. J'ai fait quoi avec tout ça? Et puis... affaire de foi qui venait dans mon cœur, ça n'a rien à voir avec la Vierge Marie. J'ai dit, mais la Vierge Marie, c'est quelqu'un que Dieu a utilisé et puis c'est fini, on n'en avait plus besoin. Voilà, c'était comme ça que je concevais la chose. Et donc je disais, mais les catholiques font des erreurs, c'est pas possible. Comment Dieu vient, il se fait comme un homme, il est là. Et puis on le laisse, on est en train de prier quelqu'un d'autre. Et à ma grande surprise, ma maman depuis le village... m'envoie une enveloppe. Moi, j'ai pensé que elle-même qui n'a pas d'argent, c'est elle qui m'envoie de l'argent. En général, les enveloppes, c'est lettres dedans ou bien l'argent dedans. Et on m'envoie, j'ouvre, je trouve un chapelet dedans. Un chapelet rouge sang. Je dis, quoi, ça, c'est quoi ça? On vient de me parler d'un rêve. Et mon cousin vient de me dire que la Vierge Marie m'aime beaucoup, veut être dans ma vie et m'enseigne le rosaire. Et puis, toi, maintenant, tu m'envoies un chapelet depuis le village. J'ai compris que c'était des signes. Et je me rappelle que ce jour-là, je devais aller au travail. Et dans le véhicule, alors que je partais, j'étais en train, je ne sais pas ce qui s'est passé franchement, à quel moment j'ai pris le chapelet qui m'a été donné par ma maman. Je ne me rappelle même pas, parce que je ne supportais pas ça. Je ne voulais pas de mari, en fait. Donc, quand ils m'ont donné, et avant même que cela ne se passe, quand on m'a envoyé le chapelet, la nuit de ce jour-là, je me suis mis à genoux, j'ai parlé à Dieu. J'ai dit, Dieu, moi je crois en toi et je t'aime. Seulement que je suis dérangé par une affaire de Marie. Alors, les gens parlent d'elle, moi je trouve que ils se perdent. Si elle est importante pour toi, il faut me le dire. Je vous assure, j'avais allumé ma bougie, j'étais agenouillé devant mon sanctuaire et j'attendais qu'une voix me dise, ainsi parle l'Éternel, voilà, ceci, ceci, ceci. Mais j'ai attendu pendant près d'une heure agenouillé, la bougie finit de s'éteindre. J'ai dit, voilà, quand j'ai dit les catholiques font erreur là, ils ne me comprennent pas. Dieu même n'a pas pu parler, il a honte de parler de cette femme. Et puis je dors. Le lendemain, en allant au travail, voilà ce qui va se passer. Dans ma poche se trouvait le chapelet, je ne sais comment. Je ne me rappelle pas l'avoir pris, parce que déjà, elle m'énervait. Mais dans la poche, j'ai mis ma main et je touche un grain, je vais faire sortir, je vois que c'est le chapelet. Et bizarrement, comme mon cousin m'avait montré l'histoire de « Je vous salue Marie », ça sort seul de ma bouche. Donc, j'étais en train d'égrener sans avoir vraiment trop appris le chapelet. Et j'étais en train de dire, je vous salue Marie, pleine de grâce. Et pendant que je le faisais, je ne sais pas ce qui s'est passé, j'ai commencé à pleurer. Alors que j'allais au travail, je vous assure que je suis quelqu'un qui pleure pratiquement jamais. Mais j'ai pleuré comme un bébé. Et j'entends une voix dans mon cœur hein, qui me dit, tu m'as demandé si Marie, ma mère, était importante pour moi. C'est ce que je suis en train de te démontrer. Aïe! Là, les pleurs sont devenus encore abondants. Je pleure jusqu'à ce que... Depuis ce jour, je vous assure, Marie est entrée dans ma vie. Et ce qui va se passer par la suite est glorieux. Suite à ça, je vous laisse les détails. Suite à ça, un beau jour, j'ai décidé donc de me faire suivre. Et les pères qui me suivaient disent, effectivement, il y avait un appel. Je suis allé pour confirmer ça à la communauté des Béatitudes. Eux aussi voulaient que je travaille même chez eux, que je reste là-bas. Voilà. Et donc, à la communauté des Béatitudes, quand je suis allé, la première fois, c'était pour faire une retraite, un temps de Pentecôte. Et quand je leur ai partagé ce que je vivais, ils m'ont donné un temps de retraite à faire chez eux. J'ai tapé près de 2 mois là-bas. Et dans les 2 mois, ils m'ont consacré à la Vierge, ils ont fait tout. Et ils ont dit, il faut que je revienne travailler là. Que le jour que je suis arrivé, la veille, le père confesseur, Martin de Porres, m'avait fait appel. Il dit, la Vierge est venue lui parler en songe à mon sujet par rapport à ce qu'elle veut faire avec moi. J'ai dit, ah bon, c'est aussi sérieux que ça? Et bizarrement, quand je dors, à la communauté des Béatitudes, je me rappelle, quand je me réveille, l'espace où je suis est parfumé, une odeur de rose qui... Donc, moi, je ne savais pas que c'était elle qui se manifestait. Moi, j'ai pensé que les chambres, l'atmosphère du sanctuaire était inondée de parfums de rose parce que Marie est là. C'est ce que je me disais. Et un jour, on va au chapelet. Tous les 15 heures, on est au chapelet. Et on va au chapelet. J'ai été enveloppé encore par l'odeur de rose, le parfum. En descendant, je demande au frère qui est à côté de moi, lui, il est de Béatitude à l'époque. Il s'appelait Denis, si je me rappelle bien son nom. Donc, je lui disais, mais c'est comme ça chez vous ici, là, toujours c'est parfumé, il y a odeur de rose partout. Il dit, tu dis quoi? Quand il a posé la question, tu dis quoi? En même temps, une voix m'a parlé dans le cœur. Il dit, fais silence, tais-toi, que c'est moi, je me manifeste à toi. J'ai dit, ah bon? Donc, j'ai changé de sujet et j'ai laissé comme ça. Il dit donc, c'est Marie, Notre-Dame des Roses qui se manifestait à moi. Alors là, je ne savais pas. C'est comme ça Marie est entrée dans ma vie, frère. Et quand je suis revenu et que par la suite, je priais pour les gens, parfois, l'odeur de rose les accompagnait. Marie est là. Elle montrait qu'elle était là. Et un jour, le temps va passer, un jour, vous savez que bientôt le temps va finir, donc je vais aller rapidement. Un jour, j'avais décidé, bon, Dieu avait voulu que je prenne femme, parce qu'en réalité, je ne voulais jamais me marier, moi. Et il a voulu que je prenne femme, donc j'ai une femme. On a décidé de faire le mariage. On fait le mariage. Et l'année, le mois où on a fait le mariage, août, une semaine après le mariage, un matin, on s'était réveillé presque, on était sur le lit, et puis je vois quelqu'un qui rentre dans la maison sans que la porte ne s'ouvre. Quoi? J'ai pensé rêver. Je dis quoi? Et la personne qui rentre, on dirait, elle est légère comme je ne sais quoi. Et elle passe les murs, les portes. Et elle est belle, tellement ravissante, il n'y a pas de mots pour qualifier sa beauté. Quelle beauté! Et je la regardais comme ça. Et elle ne faisait que sourire. Elle est venue s'arrêter juste à côté de moi. Ma femme était à côté de moi. Moi-même, j'étais à côté, j'étais là. Et je ne faisais que la regarder, tellement elle était belle. Je ne réfléchissais à rien d'autre. C'est comme si le temps s'était arrêté. Je la fixais, je la regardais. Et puis, elle avait une tige de rose en main. Et elle est venue déposer à côté de moi. Elle dit, c'est pour moi qu'elle est venue. Évidemment, ma femme qui est à côté la voit. Et comme on m'a donné une fleur, Elle, elle faisait la jalousie. Et puis, elle lui dit, regarde-la, elle est jalouse. Et pourtant, elle ne voit même pas aussi son chéri qui est à côté d'elle. Et c'est là qu'on veut regarder, on voit Jésus aussi était arrêté. Aïe! Donc Jésus, Marie sont venus nous rendre visite matin, bonheur. C'était vers les 5h30, comme ça, entre ces heures-là. C'est pas possible. Quand c'est parti, là, je vous assure, on était dans une ambiance qu'on ne peut pas décrire. On était dans une telle joie. Je vous assure que ça m'avait guéri le cœur de toutes sortes de frustrations, de blessures, que je me sens tellement aimé par Dieu, au point que je sois visité par Jésus et par Marie, ça m'a rappelé le tout premier thème de retraite fermée que j'ai eu à laquelle j'ai eu à participer, qui était organisé par la communauté des marianistes. Et c'était à Biétry, à la paroisse Notre-Dame d'Afrique. Le thème de cette retraite, c'était « Vivre dans l'amour de Jésus et de Marie ». En fait, c'est ce que je venais de vivre là. Après mon mariage, j'ai vu la Vierge, frère. Elle est extraordinaire. Il n'y a pas de mots pour décrire sa beauté. Je ne sais pas comment. Tout est parfait. Tout est beau sur elle. Elle est d'une beauté incroyable. D'une beauté incroyable. Et alors, je la vois. Frères et sœurs, depuis ce temps, Marie est entrée dans ma vie. Et par la suite, évidemment, il y a eu plusieurs actions. Là, c'est des actions qu'elle va poser. Après s'être révélée à moi, c'est des actions qu'elle va poser, pour dire que ma vie est entre ses mains, de ne pas m'en faire. Je me rappelle quand on a fait le mariage et que ce mariage-là, on a déposé ça dans ses mains comme Notre-Dame de Cana, elle qui a aidé des mariés à connaître la joie. Mais elle a assuré, même 5 francs, je n'ai pas mis dans le mariage. Et il y avait tellement de combats dans ce mariage que le mariage a failli ne pas se faire. Mais le mariage s'est tenu et c'était glorieux. Et j'ai reçu tout, franchement, j'ai reçu tout. C'est là que j'ai compris que Notre-Dame de Cana, bon, c'était déjà les textes de l'Évangile hein, qu'on a lu à mon mariage, l'Évangile de Jean au chapitre 2. Mais quand tu lui fais confiance, elle organise ton mariage. Même les costumes, tout m'a été donné. Je n'ai pas mis mon argent dans quoi que ce soit. Tout a été pris en compte. Tout, absolument tout. Ceux qui ont vu, qui étaient témoins de ça, ont dit qu'ils préfèrent mettre leur confiance en Marie. En fait, c'est ainsi qu'elle a fait naître la foi en elle dans la vie de beaucoup qui me connaissaient, qui me suivaient, que j'aidais à avancer dans la foi en Jésus aussi. Bref, je me rappelle que ceux que j'encadrais, une dame parmi eux était venue un jour me voir et me dit, j'ai reçu un message. Elle souffrait du cancer, hein, et moi je l'ai conduite au sanctuaire marial, je l'ai recommandée à Marie, et pendant qu'on priait, elle a vu comme une forte lumière qui a quitté la statue de la Vierge et qui est venue en elle. Par la suite, elle était guérie. Et ce même jour, elle a entendu la Vierge qui lui a parlé. Et depuis lors, la Vierge lui parlait, lui donnait des révélations, tout. Et j'étais allé dans une mission en Italie, quand elle m'a appelé, elle dit, « Ah, mais... modérateur, j'ai une surprise que je voulais te faire, mais bref, là, elle ne peut plus être surprise. Je voulais te surprendre en venant te prendre, mais dans ta voiture. » J'ai dit, comment ça, dans ma voiture? Elle dit, oui, la Vierge m'a dit de t'offrir une voiture. Elle m'avait dit il y a longtemps qu'elle allait me donner beaucoup d'argent. Mais quand je vais avoir l'argent, la première dépense à effectuer, c'était à elle de me donner une voiture comme moi j'aime. Et elle lui a montré le type de voiture. Seulement qu'elle m'appelle pour me demander quel type de voiture je veux, quelle marque, quelle couleur. Voilà, il fallait tout ça pour faire l'achat. Je vous assure, c'était le tout premier véhicule que ma mère allait toucher. Et j'étais heureux. J'étais pressé de quitter l'Italie. En réalité, j'avais fini. C'était les balades qui restaient. Donc, je voulais plutôt rentrer. Mais j'ai dû patienter. Seulement que j'ai pris des avis ici et là. Et on m'a dit, prends une Toyota, une 4x4, comme tu veux. Mais prends une Toyota. Et le véhicule que j'ai, la Prado, Land Cruiser, disons, mais c'est elle qui l'a offert toute neuve. Elle était là, pétillante. Même 5 francs, je n'ai pas mis dedans. Elle dit que c'est Marie qui m'aime trop, qui lui a dit de me donner le véhicule. Et le véhicule qu'on a vu était couleur grise. Elle dit c'est comme ça, elle lui a montré. Elle l'avait vu. Mais comme moi, j'aime trop Marie, elle s'est dit, il fallait me demander d'abord, est-ce que ce n'est pas une couleur bleue que je voudrais. Quand on a eu le véhicule, on est allé au sanctuaire, on a mangé, elle a fait le plein du véhicule. Elle dit, voici ce que ta maman m'a dit de te donner, j'ai fait ma part. Voilà. Bref, je peux vous donner les témoignages, mais je vous dis que Marie est entrée dans ma vie. Elle m'a guéri de toutes sortes de frustrations, de toutes sortes de maladies que la médecine ne pouvait pas définir. On ne pouvait pas comprendre, mais j'en suis guéri. On devait m'opérer, je me rappelle, en 92. Marie est passée là, c'est fini. J'ai plus l'opération. On me disait que je ne pouvais pas faire d'enfant. J'ai 4 enfants aujourd'hui. On disait que je ne pouvais pas être, quand même j'étais avec ma femme, j'avais eu la faiblesse sexuelle, tout désir de femme était parti, mais tout ça a été restauré, elle me l'a dit. Elle dit, on te restaure entièrement pour que tu sois un homme comme tu dois l'être. Elle l'a dit tout cela, que avec les malédictions qu'il y a dans votre famille, on t'a béni. Donc ne pense plus, le passé est le passé, mais avec les malédictions, tu ne pouvais plus te marier, tu ne pouvais pas faire d'enfant, tu ne pouvais pas faire quoi que ce soit, pas de jouissance. Et c'est là que j'ai compris tout ce que je vivais dans les rêves, tout cela. Bref, frères et sœurs, pourquoi je vous donne ce témoignage? Pour vous motiver à croire en elle. J'ai beaucoup encore à dire sur la Vierge Marie. Mais je dis cela pour que vous compreniez que Marie est importante dans la vie d'un croyant. Dans la vie d'un croyant. Pour ta vie spirituelle, pour ta vie de foi, pour ta vie professionnelle, pour tout et tout et tout, pour ton foyer, Marie peut prendre en charge tout, t'accorder tout. Elle m'a dit, tout ce que tu veux, tu n'as qu'à me le demander. Et je vous assure, en général, quand j'ai un besoin, je ne fais que lui dire. Et je ne suis jamais, je vous dis au grand jamais, troublé de quoi que ce soit. Ça vient. Alors, frère, je vais faire un Ave Maria pour vous. Dans l'Ave Maria, vous recevrez la grâce, la faveur, la bénédiction. Je vous demande de lui dire de venir à vous. C'est tout. Qu'elle vienne à vous et que la bénédiction soit pour vous.
1: Sainte Mère nous de Dieu, te nous te saluons, bénissons, nous te rendons grâce.
0: Ô toi, Notre-Dame.
1: Ce jour glorieux pour nous.
0: Marie, après tous ces témoignages Vierge entendus, Sainte
1: Mère, je ne peux que t'invoquer et t'appeler dans
0: soleil,
1: ma vie. Oui, je veux faire ton expérience. Oui, je veux que tu te révèles aussi
0: la
1: à moi.
0: Lune

0: Viens, Sainte Mère de Dieu, dans ma vie.
1: Ô Notre-Dame de la Visitation, il a plu à l'Éternel de te permettre d'entrer dans ma vie. J'étais sans situation, sans amour maternel, sans amour. J'étais dans des besoins, mais vous avez tout fait pour faire de moi un homme selon le cœur de Dieu. Je vous suis infiniment reconnaissant d'être venu dans ma vie. Je vous prie, Sainte Mère, entre dans la vie de ceux qui crient à toi actuellement et sois une bénédiction pour eux dans leur vie de santé, dans leur vie de travail, dans leur vie de foyer, dans leur vie professionnelle, dans les business qu'ils ont, dans leur vie spirituelle. Sainte Mère de Dieu, ta présence les bénira et je te dis merci de leur communiquer ce dont ils ont besoin en cet Ave Maria. Réjouis-toi Marie, Immaculée Reine, le Seigneur est avec toi. Tu es bénie entre les femmes et Jésus, le fruit de ton sein, est béni.
0: Sainte Marie, dominatrice des forces du mal, lève-toi et triomphe pour le règne de Dieu, le salut du monde. Amen.
1: Que Marie vous bénisse. Amen. J'ai été heureux d'être avec vous. En attendant, vendredi prochain, nous serons là. Je vous communique le numéro 0707 66 82 23. 0707 66 82 23. Je vous recommande à Marie qu'elle fasse des miracles pour vous. Je vous bénis au nom du Père, du Fils et du Saint-Esprit. Amen. Amen.
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3: La mise en œuvre de cette fraternité, cette mission, cette synodalité dans les communautés. Je vous invite, chers frères prêtres, à intégrer le thème de façon concrète dans la vie paroissiale, pastorale et sociale.
2: Pour votre salut, il est 15h.

0: Au nom du Père et du Fils et du Saint-Esprit. Amen. Amen. Notre Père qui es aux cieux, que ton nom soit sanctifié, que ton règne vienne, que ta volonté soit faite sur la terre comme au ciel.
1: Donne-nous aujourd'hui notre pain de ce jour. Pardonne-nous nos offenses, comme nous pardonnons aussi à ceux qui nous ont offensés. Et ne nous laisse pas entrer en tentation, mais délivre-nous du mal.
0: Je vous salue, Marie, pleine de grâce. Le Seigneur est avec vous. Vous êtes bénie entre toutes les femmes, et Jésus, le fruit de vos entrailles, est béni.
2: Sainte Marie, Mère de Dieu, priez pour nous pauvres pécheurs, maintenant et à l'heure de notre mort. Amen.
0: Je crois en Dieu, le Père Tout-Puissant, Créateur du ciel et de la terre, et en Jésus-Christ, son Fils unique, notre Seigneur, qui a été conçu du Saint-Esprit, est né de la Vierge Marie, a souffert sous Ponce Pilate, a été crucifié, est mort, a été enseveli, est descendu aux enfers, le troisième jour est ressuscité des morts, est monté aux cieux, est assis à la droite de Dieu le Père Tout-Puissant, d'où il viendra juger les vivants et les morts.
2: Je crois en l'Esprit Saint, à la Sainte Église catholique, à la communion des saints, à la rémission des péchés, à la résurrection de la chair, à la vie éternelle. Amen.
3: Père éternel, je t'offre le corps et le sang, l'âme et la divinité de ton Fils bien-aimé, notre Seigneur Jésus-Christ.
4: En réparation de nos péchés et de ceux du monde entier.
3: Par sa douloureuse passion,
4: sois miséricordieux pour nous et pour le monde entier.
3: Par sa douloureuse passion,
4: sois miséricordieux pour nous et pour le monde entier.
3: Par sa douloureuse passion,
4: sois miséricordieux pour nous et pour le monde entier.
3: Par sa douloureuse passion,
4: sois miséricordieux pour nous et pour le monde entier.
3: Par sa douloureuse passion,
4: sois miséricordieux pour nous et pour le monde entier.
3: Par sa douloureuse passion,
4: sois miséricordieux pour nous et pour le monde entier.
3: Par sa douloureuse passion,
4: sois miséricordieux pour nous et pour le monde entier.
3: Par sa douloureuse passion,
4: sois miséricordieux pour nous et pour le monde entier.
3: Par sa douloureuse passion,
4: sois miséricordieux pour nous et pour le monde entier.
3: Par sa douloureuse passion,
4: sois miséricordieux pour nous et pour le monde entier.

0: éternel, je t'offre le corps et le sang, l'âme et la divinité de ton Fils bien-aimé, notre Seigneur Jésus-Christ,
1: en réparation de nos péchés et de ceux du monde entier.
0: Par sa douloureuse passion,
1: sois miséricordieux pour nous et pour le monde entier.
0: Par sa douloureuse passion,
1: sois miséricordieux pour nous et pour le monde entier.
0: Par sa douloureuse passion,
1: sois miséricordieux pour nous et pour le monde entier.
0: Par sa douloureuse passion,
1: sois miséricordieux pour nous et pour le monde entier.
0: Par sa douloureuse passion,
1: sois miséricordieux pour nous et pour le monde entier.
0: Par sa douloureuse passion,
1: sois miséricordieux pour nous et pour le monde entier.
0: Par sa douloureuse passion,
1: sois miséricordieux pour nous et pour le monde entier.
0: Par sa douloureuse passion,
1: sois miséricordieux pour nous et pour le monde entier.
0: Par sa douloureuse passion,
1: sois miséricordieux pour nous et pour le monde entier.
0: Par sa douloureuse passion,
1: sois miséricordieux pour nous et pour le monde entier.

0: Père éternel, je t'offre le corps et le sang, l'âme et la divinité de ton Fils bien-aimé, notre Seigneur Jésus-Christ.
1: En réparation de nos péchés et de ceux du monde entier.
0: Par sa douloureuse passion,
1: sois miséricordieux pour nous et pour le monde entier.
0: Par sa douloureuse passion,
1: sois miséricordieux pour nous et pour le monde entier.
0: Par sa douloureuse passion,
1: sois miséricordieux pour nous et pour le monde entier.
0: Par sa douloureuse passion,
1: sois miséricordieux pour nous et pour le monde entier.
0: Par sa douloureuse passion,
1: sois miséricordieux pour nous et pour le monde entier.
0: Par sa douloureuse passion,
1: sois miséricordieux pour nous et pour le monde entier.
0: Par sa douloureuse passion,
1: sois miséricordieux pour nous et pour le monde entier.
0: Par sa douloureuse passion,
1: sois miséricordieux pour nous et pour le monde entier.
0: Par sa douloureuse passion,
1: sois miséricordieux pour nous et pour le monde entier.
0: Par sa douloureuse passion,
1: sois miséricordieux pour nous et pour le monde entier.

0: Père éternel, je t'offre le corps et le sang, l'âme et la divinité de ton Fils bien-aimé, notre Seigneur Jésus-Christ.
1: En réparation de nos péchés et de ceux du monde entier.
0: Par sa douloureuse passion,
1: sois miséricordieux pour nous et pour le monde entier.
0: Par sa douloureuse passion,
1: sois miséricordieux pour nous et pour le monde entier.
0: Par sa douloureuse passion,
1: sois miséricordieux pour nous et pour le monde entier.
0: Par sa douloureuse passion,
1: sois miséricordieux pour nous et pour le monde entier.
0: Par sa douloureuse passion,
1: sois miséricordieux pour nous et pour le monde entier.
0: Par sa douloureuse passion,
1: sois miséricordieux pour nous et pour le monde entier.
0: Par sa douloureuse passion,
1: sois miséricordieux pour nous et pour le monde entier.
0: Par sa douloureuse passion,
1: sois miséricordieux pour nous et pour le monde entier.
0: Par sa douloureuse passion,
1: sois miséricordieux pour nous et pour le monde entier.
0: Par sa douloureuse passion,

0: Père éternel, je t'offre le corps et le sang, l'âme et la divinité de ton Fils bien-aimé, notre Seigneur Jésus-Christ.
1: En réparation de nos péchés et de ceux du monde entier.
0: Par sa douloureuse passion,
1: sois miséricordieux pour nous et pour le monde entier.
0: Par sa douloureuse passion,
1: sois miséricordieux pour nous et pour le monde entier.
0: Par sa douloureuse passion,
1: sois miséricordieux pour nous et pour le monde entier.
0: Par sa douloureuse passion,
1: sois miséricordieux pour nous et pour le monde entier.
0: Par sa douloureuse passion,
1: sois miséricordieux pour nous et pour le monde entier.
0: Par sa douloureuse passion,
1: sois miséricordieux pour nous et pour le monde entier.
0: Par sa douloureuse passion,
1: sois miséricordieux pour nous et pour le monde entier.
0: Par sa douloureuse passion,
1: sois miséricordieux pour nous et pour le monde entier.
0: Par sa douloureuse passion,
1: sois miséricordieux pour nous et pour le monde entier.
0: Par sa douloureuse passion,
1: sois miséricordieux pour nous et pour le monde entier.
2: Dieu saint, saint fort, saint immortel,
3: aie pitié de nous et du monde entier.
2: Dieu saint, saint fort, saint immortel,
3: aie pitié de nous et du monde entier.
2: Dieu saint, saint fort, saint immortel,
3: aie pitié de nous et du monde entier.
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3: La Sainte Écriture.
4: Pourquoi la Sainte Écriture enseigne-t-elle la vérité?
5: Parce que Dieu lui-même est l'auteur de la Sainte Écriture. Elle est donc dite inspirée et elle enseigne sans erreur les vérités qui sont nécessaires à notre salut. En effet, l'Esprit Saint a inspiré les auteurs humains qui ont écrit ce que Dieu veut nous enseigner. Cependant, la foi chrétienne n'est pas une religion du livre, mais de la parole de Dieu. Non d'un verbe écrit et muet, mais du verbe incarné et vivant, disait Saint Bernard de Clairvaux.
4: Comment lire l'Écriture sainte?
5: La Sainte Écriture doit être lu et interprété avec l'aide de l'Esprit Saint et sous la conduite du magistère de l'Église selon trois critères. Premièrement, attention au contenu et à l'unité de toute l'Écriture. Deuxièmement, lecture de l'Écriture dans la tradition vivante de l'Église. Troisièmement, respect de l'analogie de la foi, c'est-à-dire de la cohésion harmonieuse des vérités de la foi entre elles.
4: Qu'est-ce que le canon des Écritures?
5: Le canon des Écritures est la liste complète des écrits sacrés que la tradition apostolique a fait discerner à l'Église. Ce canon comprend 46 écrits de l'Ancien Testament et 27 du Nouveau Testament.

0: l'Ancien Testament comme vraie parole de Dieu. Tous ces écrits sont divinement inspirés et conservent une valeur permanente. Ils rendent témoignage de la pédagogie de l'amour sauveur de Dieu. Ils ont surtout été écrits pour préparer l'avènement du Christ, le Sauveur de l'univers.
1: Quelle est l'importance du Nouveau Testament pour les chrétiens?
0: Le Nouveau Testament, dont l'objet central est Jésus-Christ, nous enseigne la vérité définitive de la révélation divine. Dans le Nouveau Testament, les quatre évangiles, Matthieu, Marc, Luc et Jean, sont les principaux témoignages sur la vie et sur l'enseignement de Jésus. Ils constituent le cœur de toutes les Écritures.
1: Quelle est l'unité entre l'Ancien et le Nouveau Testament?
0: Et ils occupent une place unique dans l'Église. L'Écriture est une, car unique est la parole de Dieu, unique le dessein de salut de Dieu, unique l'inspiration divine de l'un et l'autre.

0: La Sainte Écriture donne soutien et vigueur à la vie de l'Église. Pour les fils de l'Église, elle est solidité de la foi, nourriture et source de vie spirituelle. Elle est l'âme de la théologie et de la prédication pastorale. Le psalmiste dit qu'elle est la lumière de mes pas et la lampe de ma route. Psaume 118, verset 105. C'est pourquoi l'Église exhorte à la lecture fréquente de la Sainte Écriture, car ignorer les Écritures, c'est ignorer le Christ, disait Saint Jérôme.
1: Chapitre 3. La réponse de l'homme à Dieu. Je crois.
2: Quelle est la réponse de l'homme à Dieu qui se révèle?
0: Soutenu par la grâce divine, l'homme répond à Dieu par l'obéissance de la foi, qui consiste à se confier pleinement à Dieu et à accueillir sa vérité en tant qu'elle est garantie par Dieu, qui est la vérité elle-même.
2: Dans la Sainte Écriture, quels sont les principaux témoins de l'obéissance de la foi?
0: Il y a de nombreux témoins, et particulièrement deux. Abraham qui, mis à l'épreuve, eut foi en Dieu. Romains chapitre 4, verset 3, et qui a toujours obéi à son appel. C'est pourquoi il est devenu le père de tous ceux qui croiraient. Confère Romains chapitre 4, verset 11 et 18. Et la Vierge Marie, qui pendant toute sa vie a réalisé de la façon la plus parfaite l'obéissance de la foi. Fiat mihi secundum verbum tuum, qu'il me soit fait selon ta parole. Luc chapitre 1er, verset 38.
2: Que signifie concrètement pour l'homme de croire en Dieu?
0: Cela signifie adhérer à Dieu lui-même, en se confiant en lui et en donnant son assentiment à toutes les vérités qu'il a révélées. Parce que Dieu est la vérité. Cela signifie croire en un seul Dieu en trois personnes, le Père, le Fils et l'Esprit Saint.
2: Quelles sont les caractéristiques de la foi?
0: La foi, don gratuit de Dieu, est accessible à ceux qui la demandent avec humilité, est la vertu surnaturelle nécessaire pour être sauvé. L'acte de foi est un acte humain, c'est-à-dire un acte de l'intelligence de l'homme qui, sous la motion de la volonté mue par Dieu, donne librement son adhésion à la vérité divine. En outre, la foi est certaine, car elle est fondée sur la parole de Dieu. Elle est agissante par la charité. Galates chapitre 5, verset 6. Elle grandit en permanence grâce en particulier à l'écoute de la parole de Dieu et à la prière. Dès à présent, elle donne l'avant-goût de la joie du ciel.
2: Pourquoi n'y a-t-il pas contradiction entre la foi et la science?
0: Même si la foi est au-dessus de la raison, il ne pourra jamais y avoir contradiction entre la foi et la science, parce que l'une et l'autre ont Dieu pour origine. C'est Dieu lui-même qui donne à l'homme la lumière de la raison et la foi.
1: Croire pour comprendre, comprendre pour croire, disait Saint Augustin. Nous croyons.
2: Pourquoi la foi est-elle un acte personnel et en même temps ecclésial?
0: La foi est un acte personnel parce qu'elle est la libre réponse de l'homme à Dieu qui se révèle. Elle est en même temps un acte ecclésial qui s'exprime dans la confession de foi. Nous croyons. En effet, c'est l'Église qui croit. De cette manière, avec la grâce de l'Esprit Saint, elle précède. Elle engendre et elle nourrit la foi de chacun. C'est pourquoi l'Église

0: est mère et maîtresse.
1: Nul ne peut avoir Dieu pour père qui n'a pas l'Église pour mère, disait Saint Cyprien.
2: Pourquoi les énoncés de la foi sont-ils importants?
0: Les énoncés de la foi sont importants parce qu'ils permettent d'exprimer, d'assimiler, de célébrer et de vivre ensemble avec autrui les vérités de la foi en utilisant un langage commun.
2: De quelle manière la foi de l'Église est-elle unique?
0: Bien que formée de personnes différentes par la langue, la culture et les coutumes, l'Église professe d'une voix unanime l'unique foi, reçue d'un seul Seigneur et transmise par l'unique tradition apostolique. Elle professe un seul Dieu, Père, Fils et Esprit Saint, et elle enseigne une seule voie de salut. Aussi, croyons-nous d'un seul cœur et d'une seule âme ce qui est contenu dans la parole de Dieu, transmise ou écrite, et ce que l'Église présente comme divinement révélé.
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0: La sœur Chantal Agnini vous salue dans le nom de Jésus-Christ, notre Sauveur.
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0: Nous recevrons la sœur Charlotte Anassé. Salut bien-aimé de Dieu.
3: Chère sœur, je vous salue dans le nom de Jésus-Christ de Nazareth. Aujourd'hui, je vais vous entretenir sur le thème « La femme et le célibat ». Nous allons prendre 1 Corinthiens 7 à partir du verset 32. Nous lisons. « Or, je voudrais que vous fussiez sans inquiétude. Celui qui n'est pas marié s'inquiète des choses du Seigneur, des moyens de plaire au Seigneur. Et celui qui est marié s'inquiète des choses du monde, des moyens de plaire à sa femme. » Il y a de même une différence entre la femme et la vierge. Celle qui n'est pas mariée s'inquiète des choses du Seigneur, en fait d'être sainte de corps et d'esprit. Et celle qui est mariée s'inquiète des choses du monde, des moyens de plaire à son mari. Alors, notre thème, c'est le célibat. Il y a plusieurs sortes de célibat. Le célibat, c'est une personne qui vit seule. Une personne qui est entièrement à Dieu. Je dis aussi le célibat, une personne qui vit seule. Ça peut être aussi une personne qui n'est pas mariée. Mais une personne mariée qui n'a plus rien en commun avec son mari. Monsieur vit de l'autre côté, madame vit de l'autre côté. J'appelle ça aussi une personne qui vit seule, donc elle vit le célibat dans le mariage. Il y a plusieurs sortes de célibat. Il y a le célibat volontaire et le célibat involontaire. Et je vais vous parler du célibat volontaire. Le célibat volontaire, ce sont ceux qui acceptent leur état à cause d'une situation qu'ils ont vécue. Ça peut être un passé. Alors, ils se cachent dans le célibat pour ne pas souffrir. Nous allons voir les causes du célibat volontaire. Il y a la peur de se marier. Peur de perdre leur liberté. Ils sont tellement libres qu'ils refusent de se soumettre à une personne. Il y a aussi les sœurs qui ont peur des hommes. Il y a celles aussi qui ont peur d'être déformées par l'accouchement. C'est-à-dire, elles sont belles, elles préfèrent garder la taille, préfèrent garder la beauté que de se voir déformées par une grossesse. Donc, elles vivent ce temps de célibat volontaire. Il y a ceux, après un découragement, une déception, après un mariage tragique, ou bien un fiançailles tragiques préfèrent rester célibataires. Elles préfèrent se conserver pour ne pas souffrir. Alors, elles ne se marient pas. Il y a ceux qui sont dans les foyers où les parents ne s'entendent pas, les histoires en au point fini. Et pas fini, les parents se tapent dessus, ils s'insultent, ils se séparent. Et ce qui fait que ces enfants qui sortent de ces foyers ont peur du mariage. Donc, peur de se marier. Ils vivent ce temps de célibat volontaire. Il y a ceux des frères et des sœurs qui aiment l'argent. Ils sont tellement attachés à l'argent. Ils ne peuvent pas se marier. Parce qu'ils papillonnent. Aujourd'hui, ils sont avec Pierre Paul, pour de l'argent. Si c'est une femme, elle a 2 ou 3 amants en même temps. Le premier va donner à la fin du mois. Le deuxième à la fin du mois. Le troisième, elle se retrouve avec beaucoup d'argent. Elle préfère mener cette vie, donc ils ne se marient pas. Il y a ceux qui sont instables. Et vous les voyez souvent des hommes de 40 à 50 ans, ils sont grisonnants. Ils ont souvent des enfants, mais ils ne peuvent pas se marier parce qu'ils ne savent pas qui choisir. Ils aiment toutes les femmes à la fois. Il y a aussi ceux qui ont un mauvais caractère. Ceux qui cherchent aussi quelqu'un de spirituel. À force de chercher quelqu'un de spirituel, ou bien parce qu'ils sont trop spirituels, ils ne peuvent pas se marier. Aussi, ils vivent ce célibat volontaire. Il y a ceux qui ont l'esprit tribal. Moi, je suis abbé, je ne peux pas épouser un homme de l'Ouest. Alors, ces personnes se retrouvent célibataires. Il y a ceux qui ont l'esprit perfectionniste, c'est-à-dire ils se disent sans défaut. Ils ne supportent pas les défauts des autres. C'est-à-dire que je veux quelqu'un à mon image. Ces personnes aussi se retrouvent célibataires à force de chercher, d'attendre. Il y a la position sociale. Les femmes d'affaires et les hommes d'affaires, ils sont tellement occupés dans les affaires qu'ils n'ont pas une pensée pour le mariage. Toutes ces personnes peuvent avoir des enfants, des relations, mais des relations qui ne sont pas durables. Et ils se retrouvent 50 ans, 60 ans sans se marier. Et cela aussi, c'est le célibat volontaire. C'est comme ceux qui sont aussi de la catégorie des chercheurs, des savants. Ils sont tellement occupés à chercher qu'ils n'ont pas le temps de se marier. Et puis, je peux dire aussi, il y a ceux qui offrent leur vie en sacrifice. Servir Dieu dans le célibat. Et j'appelle cela aussi le célibat volontaire. Parce qu'ils ont décidé de servir Dieu dans le célibat. Donc, volontairement, ils ont choisi d'offrir leur vie. Maintenant, nous allons parler du célibat involontaire. Le célibat involontaire, c'est-à-dire, ces personnes désirent se marier, mais ce sont les circonstances de la vie qui font qu'ils ne peuvent pas se marier. Ils vivent ce célibat forcé, comme les veuves, tous ceux qui vivent dans une malédiction familiale. Les handicapés désirent se marier, mais à cause de l'handicap, ils ne peuvent pas se marier. Alors, chers frères, chers sœurs, comment vivre ce temps de célibat? On ne peut vivre ce temps de célibat que dans la présence de Dieu. Celui qui veut vivre le temps de célibat dans la chasteté est obligé de demeurer dans la présence de Dieu. Il faut être fidèle, obéissant, avoir une vie de prière. Dans le livre de Genèse, Adam était seul dans le jardin d'Éden. Dieu a créé Adam seul. Et Dieu l'a déposé dans le jardin afin de le servir. Donc Adam a servi Dieu dans le célibat. Il n'avait pas de femme à côté, il n'était pas marié. Il avait pour mission de gérer le jardin, de nommer les animaux. Et c'est après que Dieu a créé la femme pour rester aux côtés d'Adam. Parce que Dieu a vu que Adam, il était dans le jardin, il le servait. Mais quelque part, Dieu a vu le désir dans son cœur. Alors, il a créé la femme pour être l'aide de l'homme, pour pouvoir le soutenir. Voilà pourquoi souvent, nous sentons, nous les femmes, le désir de nous marier. C'est un acte légal. Ma soeur, si tu sens ce désir de te marier et tu ne tiens pas dans ce temps de solitude, c'est normal. Parce que Dieu t'a créé afin que tu sois l'aide de l'homme. Dieu t'a créé pour que tu exerces le ministère auprès de l'homme. Donc c'est normal que ce désir soit en toi, le désir de te marier. Mais si Dieu nous a créés premièrement comme Adam, seul dans le jardin d'Éden, c'est pour pouvoir être à son service. Donc notre premier ministère que Dieu nous a donné, c'est le ministère de l'adoration, pour le contempler, pour le louer, pour l'adorer. C'est ce que Adam a fait. Dans le jardin d'Éden, il était en communion avec Dieu. Il parlait avec Dieu. Il écoutait Dieu. Dieu l'écoutait. Et c'est quand Dieu a créé la femme, et Dieu a béni Adam et Ève. Et Dieu les a déposés dans le jardin d'Éden. Donc tu n'es pas venu seulement pour remplir la terre, mais pour être au service de Dieu. Dans ce temps de célibat, l'homme et la femme doivent consacrer ce temps dans la présence de Dieu. Être des adorateurs et des adoratrices. Reconnaître que Dieu est l'unique. Le premier époux, c'est notre Seigneur. Nous devons d'abord lever le regard vers lui. Tu dois utiliser ce temps pour t'occuper de son œuvre, comme Adam s'est occupé de l'œuvre de Dieu. C'est lorsque tu seras dans sa présence, en train de faire l'œuvre de Dieu, que quand Dieu va voir ton cœur, comme il a vu le cœur d'Adam, Adam était heureux de faire l'œuvre
4: Mais quelque part, il avait besoin d'un soutien. Son cœur avait besoin d'une présence féminine. C'est quand tu vas continuer à faire l'œuvre, à balayer l'église, à être dans la chorale, à évangéliser, que Dieu va regarder dans son royaume, dans sa maison, un prince, quelqu'un qui est aussi à son service, un jeune homme qui est à son service, qui a consacré toute sa vie au Seigneur, dans le célibat, en train de servir Dieu, en train de le louer, en train d'évangéliser. C'est à ce moment que Dieu va toucher le cœur de ce jeune homme. Il va l'emmener vers toi. Et lorsque tous deux, vous allez vous marier, vous allez continuer à le servir dans l'église. Oh ma soeur, tu as passé tout ton temps à chercher un mari, à courir de bras en bras, à t'appuyer sur les hommes. Parce que tu désires tellement te marier que tu t'es éloigné de Dieu. Tu as oublié ce pourquoi Dieu t'a déposé dans le jardin d'Éden. Et tu pleures. Il y a un vide en toi. Mais ce vide-là, tu dois inviter ton Seigneur. C'est Dieu qui peut combler le vide que tu as dans ton cœur. Cette solitude, c'est Dieu qui peut la combler. Parce que quand Dieu comble, quand Dieu est notre priorité, quand il est présent jour et nuit, quand on l'évoque jour et nuit, et le jour que le mari vient, et que le mari n'arrive pas à combler l'amour qu'on attendait de lui, on ne peut pas pleurer. Parce que Dieu doit être ta priorité. Parce que nous avons des frères et des sœurs qui désiraient tellement se marier. Ils ont cherché tellement à se marier. Et quand elles se sont mariées, une fois que le mari a commencé à regarder une autre femme, et ses sœurs pleurent, elles ne se retrouvent plus. Elles sont perdues. Parce que dans le temps des célibats, elles ne se sont pas accrochées à Dieu. Elles n'ont pas cherché la voie de Dieu. Et nous voyons aujourd'hui des sœurs qui sont troublées, des sœurs qui se sont éloignées de Dieu. Elles sont couchées dans la débauche, dans le mensonge, parce qu'elles n'ont pas appris à laisser Dieu gérer leur vie. Elles ont cherché l'amour des hommes. Elles n'ont pas cherché l'amour de Dieu. Aujourd'hui, elle ne supporte pas le célibat. Elle ne supporte pas ce vide. Ce qui fait qu'elles sont retournées dans le péché. Un homme ne peut pas te donner ce que ton cœur désire. Un homme ne peut pas te donner l'amour que tu attends. La Bible nous dit malheur à celui qui se confie à un homme. Tu t'es longtemps confié à un homme. C'est aujourd'hui, ce vide-là, tu dis, c'est cet homme-là qui peut me donner l'amour que je cherche. Et il s'est détourné de toi. Aujourd'hui, tu t'es retrouvé seul. Pendant que je suis en train de parler, peut-être que tu te retrouves. C'est le temps, ma sœur, de te relever le regard vers Dieu. De te repentir et de cet amour que tu as pour ce jeune homme. Porte cet amour dans la présence de Dieu. Et Dieu te comblera et te donnera ce que ton cœur désire. Alors, tu seras fortifié. Tu seras rempli de sa présence. Et tu pourras continuer à veiller dans sa présence, à le louer. Tu dois t'occuper des choses de Dieu. Parce que celle qui est mariée nous dit cette parole. Elle fait tout pour plaire à son mari. Elle va préparer, elle va se faire belle. Toute sa préoccupation, c'est pour son mari. Comment faire pour séduire son mari, pour maintenir l'homme à la maison? Mais nous, de la même manière, en tant que célibataire, nous devons nous aussi nous occuper des choses de Dieu. Comment faire pour plaire à Dieu? Comment faire pour maintenir Dieu dans notre présence? C'est ce que ce texte nous dit. Nous devons exercer ce ministère. Versets 32 et 33, que la femme, elle s'inquiète des choses. Comment faire pour plaire à son mari? En tant que célibataire, tu dois t'inquiéter. Est-ce que dans ce monde-là, quelqu'un a prié pour les prêtres? Est-ce que quelqu'un a prié pour les chrétiens? C'est ça notre service. Nous devons demeurer dans la présence de Dieu et prier pour les serviteurs de Dieu. Nous devons prier pour que l'église grandisse. Nous devons prier pour ceux qui ont eu la grâce de se marier. C'est de prier pour que le monde change. C'est de prier pour qu'il y ait des convertis. Tous ceux qui ont quitté l'église ont besoin de nos prières en tant que célibataires. Nous devons demeurer comme Anne devant le Seigneur, devant le tabernacle, atteint d'adorer Jésus-Christ. Nous devons nous préoccuper de l'œuvre. Comment faire pour que l'œuvre grandisse? Ça, c'est notre rôle. Et le jour où Dieu nous donne la grâce du mariage, on saura comment gérer un foyer. Comme je viens de dire, ses sœurs et ses frères n'ont pas pris Dieu comme leur priorité. Dans le temps des célibats, là, c'est un temps que Dieu nous donne pour pouvoir nous préparer. C'est ça que tu dois faire, mon frère, ma sœur. Ma sœur, il faut que tu apprennes à demeurer dans sa présence. Tu dois être une femme engagée. Tu dois être une femme de prière. Parce que la Bible nous dit de prier sans cesse. Quand je m'occupe de l'œuvre de Dieu, Dieu s'occupe de moi. Dieu seul, son amour seul pourra te guérir. Parce que lorsque tu commences à prier, à l'adorer, tu reçois une grâce particulière. Tu reçois une onction particulière. La grâce de la consécration. Et tu as besoin de cette onction pour tenir dans sa présence. Le célibataire ne doit pas jalouser ceux qui sont mariés. Tu dois être une femme heureuse. Heureuse de ce temps de célibat. Dans ce temps de célibat, tu dois apprendre à organiser ta vie. Mais ta vie avec ton Seigneur. Ce temps libre que Dieu nous donne, c'est pour pouvoir l'utiliser, pour l'adorer. Ma sœur, dans ce temps, tu dois toujours lire la parole de Dieu. Tu dois toujours intercéder. C'est dans l'intercession, dans la prière, que Dieu viendra te rejoindre, que Dieu te comblera, qu'il te relèvera, qu'il t'habillera, afin que tu sois une femme heureuse, un homme heureux. Parce qu'il dit, qu'en ce jour, j'enverrai la puissance du Saint-Esprit et vos fils, vos jeunes gens, vos filles prophétiseront. C'est en ce moment que tu es dans la grâce de Dieu et que l'onction de Dieu descendra sur ta vie pour le service. Et nous voyons toutes les femmes puissantes de la Bible. Ce sont des femmes célibataires. Donc tu dois être heureuse en ce temps de célibat. Nous avons vu Esther. Cette jeune fille, elle était demeurée avant d'aller auprès du roi. Elle était restée au service d'Agaï. Elle l'a éduquée. Quand le roi a vu Esther, son cœur a été automatiquement touché. C'est-à-dire parmi toutes ces jeunes filles, Esther était à part. Parce qu'elle a obéi. Dans ce temps de célibat, tu dois obéir à la parole de Dieu. Tu dois obéir au commandement de Dieu. Josué nous dit que ce livre ne s'éloigne point de toi. Médite-le jour et nuit pour grandir fidèlement. Pour pouvoir entrer dans ta bénédiction, la Bible doit faire partie de ta vie. Tu ne dois pas te séparer de la parole de Dieu. C'est en cela que tu seras une femme puissante, un homme puissant dans la révélation. Et Dieu t'utilisera puissamment. Si c'est le mariage, la délivrance, l'enfant, le travail que tu veux, c'est en ce moment que tu l'auras. C'est en ce moment que la grâce de Dieu descendra sur ta vie. Parce que Dieu dit, je veille sur ma parole pour l'accomplir. Dieu veillera sur cette promesse qu'il t'a faite. Et il va l'accomplir. Parce que la main de Dieu n'est pas courte. Il n'est pas sourd à nos prières. Mais souvent, ce sont nos péchés, nos murmures qui nous éloignent de Dieu. N'endurcis pas ton cœur. Ouvre ton cœur et laisse le Saint-Esprit t'éduquer. Dans ce temps de désert, ouvre ton cœur, invoque-le. Et le Saint-Esprit viendra te régénérer. Il viendra te transformer. Il viendra te laver. Il viendra te préparer à la rencontre de l'époux. Ne te fatigue pas. Ne tourne pas ton regard. Ce n'est pas par la force que tu pourras te marier. Ce n'est pas par la force qu'un homme viendra vers toi. Mais c'est Dieu qui ouvrira les portes pour que cet homme qui ne te regarde plus lève le regard vers toi. Qu'il revienne vers toi pour pouvoir t'épouser. Dieu ira chercher un homme selon son cœur, un homme qui est debout dans sa présence, de sorte que tous deux puissent demeurer dans la présence de Dieu pour pouvoir l'honorer. Alors, engage-toi dans le service, le célibat, lieu de sanctification. purification. Le sang de Jésus nous lave. Parce que ma sœur, nous avons vu Marie Madeleine, cette femme célibataire qui est passée de bras en bras. Elle n'était pas pure. Mais le Saint-Esprit l'a lavée. Le sang de Jésus l'a lavée. L'Esprit Saint l'a purifiée, l'a remplie. Et elle est demeurée dans la présence de Dieu. Le Saint-Esprit viendra te purifier afin que tu demeures dans la présence de Dieu. Même si tu as des enfants, même si tu es passé de bras en bras, le Saint-Esprit va te transformer. Il trouvera une femme lavée, parfumée, couronnée, porteuse de vie. Alors, ma sœur, ta pensée changera. Ton langage aussi changera. Ta manière de t'habiller changera. Tu vas retourner dans le jardin d'Éden, dans ce lieu où nous avons été rejetés. Tes oreilles seront sanctifiées, tes yeux seront sanctifiés pour demeurer dans la présence de Dieu. Le célibat est un lieu de sanctification. C'est en ce moment, dans ce temps de célibat, que le Saint-Esprit brise toutes nos pensées négatives. Il nous communique la pensée divine. C'est en ce moment que nous vivons une vie chaste en toutes choses pour être agréable à Dieu. Alors je vais te dire, ma sœur, si tu as été malmenée dans ta jeunesse, peut-être que dans ce temps, tu as vécu avec un homme, tu as fui des enfants. Ce monsieur ne t'a pas épousé, t'a rejeté. Et tu te dis que tu es devenue vieille, tu as des rides. Mais laisse-moi te dire, comme Marie-Madeleine, quand elle allait dans la présence de Dieu, Dieu l'a restaurée, l'a rétablie. Et aujourd'hui, elle est devenue une femme vierge dans la présence de Dieu. Et nous voyons que dans le livre de 2 Samuel 13, à partir du verset 1, nous avons vu l'histoire de Tamar, cette jeune fille qui a été violée par son frère Amnon. Cette jeune fille, elle était vierge, elle attendait le mariage, elle a été violentée. Blessée dans son amour propre, elle a été défigurée, elle saignait, elle a tout perdu, elle a supplié, Amnon, garde-moi auprès de toi, épouse-moi, si tu me laisses, qui va me prendre encore? Elle a supplié, traîné, peut-être de cette même manière, ma soeur, tu as supplié cet homme pour qu'il te garde, parce qu'il t'a connu vierge, il t'a promis le mariage, après 2-3 enfants, 4 enfants, ou mieux peut-être après un mariage, il t'a rejeté. Comme on rejette un balai qu'on n'utilise plus. Et tu souffres au fond de ton cœur. Reviens à Jésus. Et nous avons vu que Tamar a été jetée par Amnon. Amnon a ordonné à ce que son serviteur la jette hors de sa maison. Elle s'est retrouvée jetée devant la porte, couchée, baignée dans son sang, les habits déchirés. Elle s'est traînée. Elle était sale. Elle pleurait. Comme ma sœur, tu es sale. Où tu pleures? Où tu as-tu perdu ta jeunesse, ta beauté, ta fraîcheur? Mais il y a quelqu'un qui s'est présenté à Tamar. Absalom s'est présenté à Tamar. Absalom lui a dit, tais-toi. Si Amnon t'a rejeté, moi je te prends dans ma maison, dans mon palais. Dieu te dit, si ton mari t'a rejeté, ton fiancé t'a rejeté, il t'a abandonné, il t'a dépouillé, il a pris tout ce que tu avais de plus cher, il t'a abandonné la veille de ton mariage. Il t'a promis le mariage et il t'a quitté. Vous avez acheté une maison ensemble. Il t'a laissé et il a pris une autre. Jésus dit, moi je te prends dans ma demeure comme il a pris Marie-Madeleine pour que tu sois à mon service, pour que tu sois auprès de moi. Vois que Christ est en train de faire de toi désormais une femme vierge, une femme régénérée, une femme debout, une femme fortifiée, une femme qui retrouve sa dignité. Une femme désormais, quand tu vas traverser les rues d'Abigan, les hommes vont se retourner pour te regarder parce que tu ne seras plus la même. Alors Tamar a été rejetée, Tamar a été bafouée. Absalom, que Jésus-Christ de Nazareth vient à ton secours, ma sœur. Il vient te prendre avec toi, il vient te restaurer, il vient t'établir dans ta dignité, il vient te remettre dans sa présence. Vois-toi maintenant, ma sœur belle. Peut-être que tu as 50 ans dans le célibat. Vois-toi belle, rien n'est perdu. Peut-être que tu te vois en ce moment couché. Tu te dis, il n'y a plus rien à faire. Vois-toi que le Saint-Esprit est en train de faire une œuvre merveilleuse dans ta vie. Oh Seigneur, tu interviens maintenant dans la vie de ta servante. Seigneur, celle qui ne sait pas comment faire pour vivre ce temps de solitude, ce temps de femme seule, ce temps de femme abandonnée, ce temps de femme bafouée, ce temps de femme rejetée, ce temps de femme seule dans la solitude, elle ne sait plus quoi faire. Seigneur, oh Dieu, rétablis-la. Donne-lui maintenant de pouvoir désormais vivre ce temps de solitude dans ta présence. Donne-lui de se tenir debout, Seigneur, oh Dieu, dans ton œuvre. Donne-lui de s'engager maintenant à ta suite, Seigneur, dans ton œuvre, afin de te glorifier. Seigneur, comme Marie-Madeleine t'a élevé, comme Marie-Madeleine t'a glorifié, comme Tamar qui a séché ses larmes, comme Tamar qui s'est levée, cette jeune fille qui s'est levée, elle s'est levée de son sang, elle s'est levée de sa position assise, elle s'est levée de sa position couchée, et elle a suivi Absalom dans le royaume. Oh Seigneur, que mes soeurs te suivent maintenant. Jésus, interviens maintenant, couvre-les maintenant, que ta main soit sur la vie de tes servantes, que ton nom soit béni.
0: Voici terminée la première partie de notre émission sur la femme et le célibat.
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0: Pour votre salut, il est 16h.
2: La parole est une lampe à mes pieds et une lumière sur mon sentier. Psaume 119, verset 105.
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je voudrais partager avec vous une réalité spirituelle. De plus en plus dans nos assemblées, il y a beaucoup de manifestations. Des gens tombent, certains parlent en langue, d'autres encore ont des comportements qui quelquefois choquent ce que nous croyons être normal. D'aucuns disent qu'ils ont reçu un appel parce que devenus prophètes ou ayant désormais la capacité d'intercepter les messages qui viennent de Dieu. Mais tout ce qui brille n'est pas de l'or. Dis à ton voisin, tout ce qui brille n'est pas de l'or. Il y a désormais, et cela c'est partout dans le monde, beaucoup d'hommes et de femmes de Dieu, beaucoup de chrétiens charismatiques, mais tout ce qui brille... Nous entendons beaucoup de paroles, beaucoup de prophéties, mais tout ce qui brille... Et notre vie spirituelle tombe en panne parce que nous nous sommes attachés à ces manifestations, aux paroles que nous avons entendues, et nous attendons la réalisation de ces paroles. Elles ne viennent pas. Alors nous disons, Dieu nous a trompés. Si nous ne disons pas Dieu nous a trompés, nous disons simplement que là où nous sommes, là où nous prions, il n'y a pas onction. Et on finit par devenir des personnes qui se promènent de groupe de prière en groupe de prière parce que tout simplement, nous sommes en attente d'une parole qui va se réaliser dès que nous allons sortir du lieu de prière. Oh, tu dois changer. Tu dois être un chrétien avec une foi authentique. Une foi qui ne s'attache pas aux circonstances ni aux événements. Une foi qui recherche l'intimité de Dieu et qui se plaît simplement dans la présence de Dieu et non pas forcément et exclusivement dans les bruits. Parce que tout ce qui brille n'est pas de l'or. Il y a une fine couche, mais vraiment très fine, entre ce qui vient de Dieu et ce qui vient de l'autre. Alléluia. Alors nous allons prendre 1 Corinthiens 12, versets 4 à 11.

0: spirituel, mais c'est le même esprit. Diversité de ministères, mais c'est le même Seigneur. Diversité d'opérations, mais c'est le même Dieu qui opère tous en tous. À chacun, la manifestation de l'esprit est donnée en vue du bien commun. À l'un, c'est un discours de sagesse qui est donné par l'esprit. À tel autre, un discours de science, selon le même esprit. À un autre, la foi, dans le même esprit. À tel autre, les dons de guérison, dans l'unique esprit. À tel autre, la puissance d'opérer des miracles. À tel autre, la prophétie. À tel autre, le discernement des esprits. À un autre, les diversités de langues. À tel autre, le don de les interpréter. Mais tout cela, c'est l'unique et même esprit qui l'opère, distribuant des dons à chacun en particulier comme il l'entend.
1: Alléluia. Nous parlons de discernement des esprits. Et la première chose que je veux que tu comprennes, c'est que le discernement des esprits est un don. Il est un don. Au même rythme que la prophétie, à la même valeur que la parole de connaissance, il fait partie de ce qu'on appelle la révélation. Donc, d'office, tout le monde n'a pas qualité pour discerner si l'esprit qui se manifeste à un temps T vient de Dieu ou vient du diable. Il y a des personnes qui ont cette grande sensibilité spirituelle, mais c'est une grâce qui vient de Dieu. C'est pourquoi ne nous fions pas à toute parole qui tente à nous faire croire que tel ou tel est sorcier, qui tente à nous faire croire que tel ou tel a le don de nous tuer ou a le don d'infester nos vies. Est-ce que la personne qui à ce moment donne cette parole a qualité et est qualifiée pour avoir un tel discernement? Nous allons partager autour de faits précis et spécifiques qui se sont passés dans la Bible. Pour comprendre réellement de quoi nous parlons quand nous parlons de discernement des esprits, nous devons d'abord savoir qu'il y a trois royaumes et à ces trois royaumes sont affectés trois esprits. Le premier royaume, c'est le royaume des ténèbres. Et à ce royaume des ténèbres est attaché l'esprit démoniaque qui se manifeste sous plusieurs formes. On parle d'Asmodée, on parle de Mammon, mais les tentacules du démon sont aussi innombrables que les dons du Saint-Esprit. Alléluia. Ensuite, le deuxième royaume, c'est le royaume humain. Ce qui dépend de ta conscience humaine. En général, ce royaume est installé dans l'âme. Il provient des sentiments, il provient de ton sang, il provient de ton attitude personnelle, il provient de ton comportement. Si quelqu'un a l'air de mentir, ça ne veut pas dire qu'il est possédé. Alléluia. Le démon n'a rien à voir avec lui. C'est un menteur et il faut l'amener à changer de comportement. Il faut faire cette différence. Parce que les choses sont faites exprès et puis on dit c'est le diable. Le diable n'est pas dedans. Tu insultes quelqu'un proprement, 5 minutes après tu dis excuse-moi, hein, c'était pas de ma faute, c'est le diable. Tu l'as insulté exprès, tu étais conscient. Là tu es dans le royaume humain, c'est ton comme ça qui s'est exprimé. Et ton comme ça là tu dois le tuer. Et le troisième royaume auquel est attaché le Saint-Esprit, c'est le royaume de Dieu. Et nous sommes en quête de ce royaume. Alléluia. Il faut donc faire un discernement net entre ces trois royaumes et ne pas se laisser balloter à toute doctrine. Savoir ce qui vient du diable, savoir ce qui vient des hommes, savoir ce qui vient de Dieu. J'entends quelquefois des femmes venir me dire « Prie pour mon mari. » Tu dis à quoi il est possédé. Il est possédé, il a quoi? Quand il trouve une copine, il laisse. Après, il revient. Quand il trouve, je dis, il n'a pas de possession. Lui-même, il est comme ça. Parce qu'il a encore le raisonnement. C'est vrai, il peut y avoir un niveau de possession. Mais ne prenons pas le diable pour justifier tous nos actes. Ce n'est pas vrai. Quelquefois, nous parlons de lui, lui-même, il est étonné. Ah, parce qu'il n'était pas là-bas, tu dis c'est lui. Et comme il aime s'approprier les choses, dès que tu dis c'est lui, lui-même, il crie oui, c'est moi. Et il en profite pour aggraver ce qui au départ dépendait de toi-même. Alors comme tu mens et tous les jours on te dit tu mens, tu n'arrêtes pas, le diable se saisit de toi et tu mens jusqu'à ce que tu vas mentir à l'assemblée, tu seras humilié. Là, le diable a fait de la récupération de ce qui dépendait de toi. En général, il y a un pagat, une alliance entre ce qui est humain et ce qui est démoniaque. Parce que la chair a tendance à s'acoquiner avec ce qui vient du diable. La chair a tendance à se plaire dans tout ce qui peut constituer le moindre effort. Or, Satan est le patron du moindre effort. C'est pourquoi nous croyons très souvent que toute bénédiction extraordinaire qui nous tombe de façon inopinée vient de Dieu. Mais toi-même, tu aimes l'argent avant. Je vais te dire, le diable va mettre quelqu'un sur ton chemin qui va te donner l'argent et tu vas dire, Dieu m'a béni. Mais le diable te connaît. Et au moment où il est en train de te donner, il va mettre en place tous les éléments qui vont te faire croire que c'est une bénédiction. Et peut-être qu'à ce moment précis, ta façon de prier va augmenter. Parce que tu as la conviction que Dieu est en train de te bénir. Et puis au moment où tu es arrivé au sommet, il va enlever la chaise, tu vas tomber. Bah! C'est en ce moment tu vas dire, Seigneur, tu m'as trompé. Il ne t'a pas trompé, il n'était même pas là au départ et il n'est pas là-bas à la fin. Le diable va utiliser tous les domaines auxquels ton cœur est attaché. Si toi, tu ne te plais que dans des belles voitures, il va t'envoyer un mari qui a une très belle voiture. Et il sait que là, il t'a attrapé. Donc, comme il t'a attrapé, tu vas commencer à te plaire dedans. Peut-être même que tu seras marié. Mais quand tu auras fini d'être marié, c'est en ce moment que le visage va être dévoilé. Pépé disait dernièrement au bureau qu'il était parti nettoyer ses ongles quand tout d'un coup, deux hommes commencent une conversation dans le salon. Faut pas critiquer Pépé, il a le droit de faire ses ongles. Ah, quand vous allez chez les Européens ou aux États-Unis, là, dans les salons, là, c'est rempli des hommes. Nos hommes n'ont qu'à faire ça un jour, tu vois leurs ongles, même tu veux crier. Il est allé avec un de ses amis. Ils ont commencé à discuter. Il dit, ah, mon ami. Il dit, il y a une nouvelle génération de femmes. Elles aiment prier. Quand tu leur dis seulement, je t'aime. Elle dit, ah, moi là, si ce n'est pas mariage, je ne peux pas faire autre chose. Il a laissé. Donc, il a commencé à alimenter la conversation. Il dit, ah bon? Il dit, mais nous, on a trouvé une stratégie pour elle. Il dit, mais quand elle te dit je veux me marier, tu dis il n'y a pas de problème. Et puis tu mets tout en place pour le mariage. Tu la maries. 6 mois, tu la divorces et tu maries une autre. Le diable est diabolique. Ouais, il faut vraiment s'asseoir. Donc comme les femmes prient beaucoup, il faut les conduire sur le chemin de la prière. Là où elles aiment aller bien prier. Il va même t'accompagner à toutes les prières. Si tu lui dis, il cherche quelque chose. Si tu lui dis, allons à la retraite, vous allez partir à la retraite. À ce moment-là, tu dis, hey, Seigneur m'a béni. J'ai trouvé. Mais hey, il prie comme ça. Attends, là vous êtes au carrefour, vous n'êtes pas entré dans le quartier encore. Après, quand tu vas lui dire, est-ce qu'on peut faire... Vas-y, je ne suis pas dans tes conneries. Hein. Tu as compris, je ne suis pas dans tes conneries. Laisse-moi un peu tranquille. Et bien, on va lire... Hein. Marc 5, de 2 à 20.
0: Et aussitôt que Jésus eut débarqué, vint à sa rencontre des tombeaux, un homme possédé d'un esprit impur.
2: Alléluia.
0: Il avait sa demeure dans les tombes et personne ne pouvait plus le lier, même avec une chaîne. Car souvent, on l'avait lié avec des entraves et avec des chaînes. Mais il avait rompu les chaînes et brisé les entraves. Et personne ne parvenait à le dompter. Et sans cesse, nuit et jour, il était dans les tombes et dans les montagnes, poussant des cris et se tailladant avec des pierres. Voyant Jésus de loin, il accourut, se prosterna devant lui et cria d'une voix forte. « Que me veux-tu, Jésus, fils de Dieu très haut ? Je t'adjure par Dieu, ne me tourmente pas. » Il lui disait en effet, « Sors de cet homme, esprit impur. » Et il interrogeait, « Quel est ton nom ?» Il dit, « Légion est mon nom, car nous sommes beaucoup. » Et il le suppliait instamment de ne pas les expulser hors du pays. Or, il y avait là, sur la montagne, un grand troupeau de porcs en train de paître. Et les esprits impurs supplièrent Jésus en disant, « Envoie-nous vers les porcs, que nous y entrions. » Et il leur permit. Sortant alors, les esprits impurs entraient dans les porcs, et le troupeau se précipita du haut de l'escarpement dans la mer, au nombre d'environ 2000, et ils se noyaient dans la mer. Leur gardien prit la fuite et rapportait la nouvelle à la ville et dans les fermes.
1: Voici le premier tableau. Et dans ce premier tableau, la Bible dit qu'il y avait un homme certainement qu'on appelait fou. Comme ils le sont partout. On dit, ah, celui-là, c'est un fou. Et certainement parce qu'on l'appelait le fou, il était en marge de la société. Et voilà que Jésus approche. Mais comme dirait quelqu'un, même souris saoulée connaît carrefour des chats. Il est le discernement des esprits par excellence. Et cet homme voit Jésus, avant même que Jésus ne puisse sonder son cœur, il commence lui-même à parler et à déclarer que Jésus est le Fils de Dieu. Mais Jésus ne s'arrête pas à ce discernement de premier niveau. Il va plus loin en lui demandant, « Qui es-tu ? Quel est ton nom ?» Pour dire que le discernement ne s'arrête pas aux apparences. Le discernement ne s'arrête pas à ce que nous voyons. Je peux vous dire que dans le cadre des écoutes, quelquefois nous écoutons les femmes et pendant que nous les écoutons, le Saint-Esprit nous convainc qu'elles sont en train de nous mentir. Je vous dis la vérité. Et pendant 2 heures, la personne vous raconte tout, sauf la vérité. Mais si vous n'avez pas la grâce du discernement, on va vous amener dans tous les sens. Et le vrai problème, vous n'allez jamais le toucher. Il m'est arrivé un jour d'écouter une femme qui est arrivée chez moi en pleurs. Et quand je l'ai écoutée, elle avait tellement de haine contre son mari. Mais quand je lui demandais « Qu'est-ce que ton mari t'a fait ?» Toutes les raisons qu'elle me donnait, pour moi c'était du détail par rapport à la personne que je voyais, au sentiment qu'elle exprimait dans ses paroles. C'est tout juste comme si tu es marié avec quelqu'un, il est sorti, il est rentré à minuit, donc pour ça, tu as de la haine pour lui. Non. Et elle pleurait. Et elle pleurait. Alors au bout d'une heure, je lui ai dit, ma soeur, excuse-moi. Je sais que tu souffres énormément. Mais quel est ton problème? Alors elle s'arrête, elle me regarde. Je dis oui. Parce que tu ne m'as pas encore dit ce que ton mari t'a fait. C'est à ce moment qu'elle passe à la deuxième phase des larmes. Pour me dire que son mari, elle vient de découvrir qu'elle a le sida. Et comment elle a su ça? Parce que son fils était malade. Au bout de plusieurs traitements, le médecin a demandé à ce qu'on fasse un test à l'enfant. Et on a découvert que l'enfant avait le sida. Alors, il a demandé de faire un la mer, ils ont découvert que la mère avait le sida. Parce que ce qu'elle m'expliquait, c'était que son mari ne s'intéressait plus à ce qui se passe à la maison, qu'il était toujours parti.

0: le sida. Son premier fils n'a pas le sida. Donc la conclusion était très simple. Elle dit, elle savait qu'elle n'a pas couché avec d'autres hommes. Donc si pour ce deuxième fils, l'enfant a le sida, qu'elle a le sida, alors ça veut dire que son mari, à un moment de leur vie conjugale, l'a infecté. Et quand le médecin a dit au mari que l'enfant est infecté, c'est à ce moment qu'il s'est résolu à dire à sa femme qu'il avait le sida. Donc quand elle voit qu'elle, elle va mourir, son enfant va mourir, et peut-être le mari va mourir pour laisser le petit garçon qui lui a 6 ans, elle dit je ne peux pas pardonner. Et depuis l'instant où elle est rentrée, au bout de 2 minutes, elle ne répétait que ça, je ne peux pas pardonner. Mais une telle personne, si vous l'écoutez, si vous ne faites pas attention, vous allez tourner en rond. Parce qu'en réalité, elle n'était pas venue pour dire que son mari avait le sida. Mais tu ne peux pas toucher la solution si tu ne dis pas le problème. Ce fou, ce possédé, en réalité n'était pas fou. Quand vous lisez le reste, l'on vous dit que lorsqu'il a été libéré de ses esprits, il a retrouvé son état normal. Et beaucoup de personnes dans notre entourage et quelquefois même dans nos maisons vivent ces états de folie entre guillemets. Alors qu'en réalité, ils sont sous une oppression démoniaque. À l'inverse, il y a des gens qui vivent réellement une maladie psychosomatique. Vous allez prêcher, vous allez faire 10 heures de délivrance par jour. Leur état ne va pas changer parce qu'à ce moment, vous n'êtes pas dans le même royaume. Ils ne sont pas possédés. Tu vas libérer quel démon là où quelqu'un n'est pas possédé. La personne vit une souffrance psychologique. Si tu ne le conduis pas vers des médecins, tu vas t'épuiser, il va s'épuiser et son état va s'empirer. Dès que quelqu'un est dans notre entourage, surtout nous autres, qui passons notre temps dans les vies spirituelles, charismatiques, qui tombent un peu seulement, hey, sors de ce corps, sors de ce corps. Qui va sortir? Il n'est même pas là-bas. Même si on dit, démon dit qu'il ne sort pas des corps parce que là-bas c'est moins cher. Il dit, il ne veut pas aller payer caution ailleurs. Et donc, dans notre vie spirituelle, nous devons faire attention à cela. Les médecins ne sont pas une invention du diable. Les médecins viennent de Dieu. Ce sont des créatures de Dieu. La science est par excellence un don du Saint-Esprit. On voit beaucoup de personnes qui tombent malades, qui vont dans des assemblées charismatiques. On donne une parole, on dit « Bon, Dieu t'a guéri de telle chose. » La personne ne va plus à l'hôpital, il se couche dans la maison jusqu'à ce qu'il meure. Le premier niveau du discernement, c'est la raison. Tout ce qui n'est pas raisonnable ne peut pas venir de Dieu. C'est la raison. Même si on est dans un domaine surnaturel, Dieu nous a donné un minimum de raison. Tu ne peux pas aller sortir avec le mari de quelqu'un et dire le Saint-Esprit m'a parlé, il dit c'est mon mari. Et maintenant toutes tes prières c'est pour qu'il divorce parce que Dieu dit que lui là c'est ton mari. Et tu dis la parole est authentique. Ah! Toi-même, tu dois être convaincu que l'esprit qui t'a parlé là, c'est le diable. Même si par extraordinaire, c'est ton mari, alors le temps de réalisation, c'est pas au moment où il est marié. On va jusqu'à provoquer la femme parce qu'on dit elle a volé mon mari. Parce que Dieu m'a parlé, c'est lui. Et comme notre esprit était déjà porté sur lui, on commence même à rêver et on l'a donné dans des songes où on est habillé en blanc, lui, il est en costume de mariage. On dit, j'ai eu un songe, Dieu a attesté. Mais en réalité, c'est les sentiments de ton cœur qui sont sortis dans ton songe. Il n'y a pas autre chose. On va aller dans un deuxième tableau. Acte 8.
1: Or, il y avait déjà auparavant dans la ville un homme appelé Simon. Qui exerçait la magie.
0: Il exerçait la magie.
1: Et jetait le peuple de Samarie dans l'émerveillement. Il se disait, quelqu'un de grand et tous, du plus petit au plus grand, s'attachaient à lui.

0: Cet homme, disait-on, est la puissance de Dieu, celle qu'on appelle la grande. Il s'attachait donc à lui parce qu'il y avait longtemps qu'il le tenait émerveillé par ses sortilèges. Mais quand ils eurent cru à Philippe, qui leur annonçait la bonne nouvelle du royaume de Dieu et du nom de Jésus-Christ, ils se firent baptiser, hommes et femmes. Simon lui-même crut à son tour. Ayant reçu le baptême, il ne lâchait plus Philippe et il était dans l'émerveillement à la vue des signes et des grands miracles qu'il s'opérait sous ses yeux. Apprenant que la Samarie avait accueilli la parole de Dieu, les apôtres qui étaient à Jérusalem y envoyèrent Pierre et Jean. Ceux-ci descendirent donc chez les Samaritains et prièrent pour eux, afin que l'Esprit Saint leur fût donné, car ils n'étaient encore tombés sur aucun d'eux. Ils avaient seulement été baptisés au nom du Seigneur Jésus. Alors Pierre et Jean se mirent à leur imposer les mains et ils recevaient l'Esprit Saint. Mais quand Simon vit que l'Esprit Saint était donné par l'imposition
1: des mains,
0: des apôtres, il leur offrit de l'argent. Donnez-moi, dit-il, ce pouvoir, à moi aussi, que celui à qui j'imposerai les mains reçoive l'Esprit Saint. Mais Pierre lui répliqua, périsse ton argent et toi avec lui, puisque tu as cru acheter le don de Dieu à prix d'argent. Dans cette affaire, il n'y a pour toi ni part ni héritage, car ton cœur n'est pas droit devant Dieu.
1: Ça, c'est le deuxième tableau. Et ce deuxième tableau, je nous en parlais tout à l'heure. Les signes. Tout ce qui nous émerveille. Et dans les actes des apôtres, on dit que Simon faisait des merveilles. Il avait l'art de transformer ce qu'il touchait. Mais en réalité, l'esprit qui était en lui n'était pas l'esprit de Dieu. Ce n'était qu'un magicien. Il y a une différence entre l'esprit de divination et l'Esprit Saint. Voyez les femmes qui lancent les coris là. Quelquefois, elles vous disent des vérités. Mais c'est ce qu'on appelle l'esprit de divination. C'est la même chose pour ceux qui regardent dans l'eau et qui parlent. C'est l'esprit de divination. C'est pareil pour les comiens. C'est l'esprit de divination. C'est pourquoi, je le répète et je le redis, ne vous attachez pas au signe. Il y a un moment dans notre cheminement en tant que chrétien où les signes nous permettent d'asseoir notre foi et de croire que Dieu est puissant. Mais nous devons à un moment sortir de ce stade-là pour aller en eau profonde avec Dieu. Et aller en eau profonde avec Dieu, c'est être capable de dire à Dieu que je guérisse ou que je ne guérisse pas. Seigneur, c'est toi mon Dieu et c'est toi que je veux. C'est de dire à Dieu que j'ai du travail ou que je n'ai pas du travail. Seigneur, c'est toi qui es l'essentiel. Mais si nos cœurs restent attachés au spectacle, le diable va susciter devant nous beaucoup de spectacles. Vous n'avez pas remarqué que les évangéliques ne vont pas dans les invitations des catholiques? Ils ne vont pas. Parce que déjà pour eux, là où il y a les catholiques, il y a d'abord une statue de la Vierge, donc Mami Wata est déjà là. Mais nous, on dit, ah, mais c'est la même église. On parle de Jésus, c'est pas grave. Donc c'est nous, on invite partout. Et vous allez tomber sur des serviteurs de Dieu possédés. Et vous ne pouvez plus retourner. C'est-à-dire, vous souffrez là où vous êtes, mais vous n'avez plus la force de retourner là où vous venez. Faisons attention. Simon était un magicien. Ce qu'il faisait était authentique. Les yeux de chair des hommes voyaient. Il a fallu que quelqu'un comme Pierre, qui a la grâce du discernement, rencontre Simon et se rende compte que ce Simon, que tout le monde suivait à cause des miracles, n'était en fait qu'un support du diable. Et comme là où il y a l'Esprit de Dieu, aucun autre esprit ne peut faire son autorité. Simon transportait le Saint-Esprit. Quand il est arrivé,
2: Le peuple acquis à la cause de, pardon, Pierre, quand il est arrivé, le peuple acquis à la cause de Simon, rien qu'entendre la voix de Pierre, qui avait déjà pris autorité sur l'espace, a commencé à suivre Pierre. Et Pierre les a baptisés. Mais quand vous lisez la parole, on vous dit qu'ils étaient baptisés d'eau. Est-ce que vous me comprenez? Ils étaient chrétiens. Quand Pierre est venu, Pierre a fait l'imposition des mains pour provoquer l'effusion de l'esprit. C'est pourquoi Jésus dira à Nicodème, il faut que tu naisses de nouveau, que tu naisses d'eau et d'esprit. Ils étaient chrétiens. Donc aucun d'entre nous n'est à l'abri de ce genre de choses. Et nous allons dans les églises, nous nous faisons déposséder. Là où à l'église catholique dans laquelle tu donnes 100 francs, à l'église évangélique tu donnes la moitié de ton salaire. Et tu trouves ça même normal. Parce que les miracles vont s'accomplir dans ta vie. Changeons de comportement. Sinon, nous allons nous perdre sur le chemin. Nous allons partir avec le troisième tableau. Luc 13, 11 à 16.
0: Et voici qu'il y avait là une femme, ayant depuis 18 ans un esprit qui la rendait infirme. Elle était toute courbée et ne pouvait absolument pas se redresser. La voyant, Jésus l'interpella et lui dit, « Femme, te voilà délivrée de ton infirmité. » Puis il lui imposa les mains, et à l'instant même, elle se redressa, et elle glorifiait Dieu. Mais le chef de la synagogue, indigné de ce que Jésus eut fait, une guérison le sabbat, prit la parole et dit à la foule, « Il y a 6 jours pendant lesquels on doit travailler. Venez donc ces jours-là vous faire guérir et non le jour du sabbat. »
2: Cette femme était courbée. On dirait bossue. Comme certaines personnes ont des infirmités. Les gens avaient l'habitude de la côtoyer. Il la prenait pour quelqu'un qui avait été frappé par une maladie. Et la Bible dit que parce qu'elle était courbée, la position courbée fait en sorte qu'on ne voit pas devant. Et elle est devenue pratiquement un paria de la société dans laquelle elle se trouve. Mais le regard que la société posait sur elle, c'était un regard de malade. Mais quand Jésus arrive et rencontre cette femme, il se rend compte qu'en réalité, elle n'est pas malade. Elle est sous la pression du diable. Comme beaucoup de nous ont des maladies bizarres, qu'on trouve à la rigueur normale. Mais on soigne, ça ne finit pas. Et on continue chez les médecins. C'est bien. Mais quand tu as pris la route de l'hôpital, et quelquefois dans des situations où le médecin ne sait même pas ce que tu as, retourne à ton origine, retourne à la source devant ton père. Parce que très souvent, ce sont des infestations démoniaques. Trompe. Elles n'ont pas de problème avec leur utérus, mais elles n'enfantent pas. Le médecin est étonné, il ne comprend pas. Mais il ne peut pas comprendre parce qu'on est dans le domaine du surnaturel. Or, dans le domaine du surnaturel, il faut utiliser des méthodes surnaturelles. Moi, c'est avec beaucoup de joie aujourd'hui que je me rends compte que beaucoup de médecins aujourd'hui se sont mis à la prière. Parce qu'ils ont compris qu'il y a la science et puis il y a l'esprit. Maintenant, chez beaucoup de gynécologues, quand tu arrives, quand ils ne comprennent rien, ils te disent, il faut prier. Dieu peut. Si Jésus n'était pas passé par là, si le don de l'esprit de discernement n'était pas passé par là, cette femme n'aurait jamais retrouvé son état normal. C'est pourquoi le don de discernement est important dans la vie de prière. Il faut prier pour recevoir le don de discernement. Notre monde est rempli de corruption de toutes sortes. Même nos amis, on ne sait pas si ce sont nos amis ou nos ennemis. Ton patron, même quelquefois derrière son sourire, il y a quelque chose de caché. Ta collègue de travail, derrière son sourire, il y a quelquefois qu'elle convoite ton poste. Mais comment détecter l'esprit de fourberie qui se trouve derrière cette personne si toi-même tu n'as pas le don de discernement? Et comment avoir le don de discernement sans le recevoir du Saint-Esprit? Et comment recevoir le Saint-Esprit quand on n'a pas une vie de prière? C'est compliqué. C'est pourquoi ton oui doit être oui, ton non doit être non. Dans le livre de l'Apocalypse, Jésus dit, si tu n'es pas chaud, si tu n'es pas froid, je te vomis. Parce qu'en réalité, tu es un soldat vaincu avant le combat. Quand nous nous engageons dans cette foi, nous devons vivre notre foi de façon excellente, sans amusement, avoir nos temps de prière. Le don de discernement, on est là que lorsqu'on a appris dans un cœur à cœur avec Jésus, dans un cheminement avec le Saint-Esprit, à acquérir une certaine sensibilité spirituelle. Il y a des gens, quand vous êtes assis à côté d'eux, on dit qu'il est tombé en transe. Ce n'est pas affaire de transe. C'est une affaire de, il y a une différence entre l'esprit qui l'anime et l'esprit qui est en toi. Et comme Dieu est Dieu, s'il est à côté de toi, il va être dérangé. Maintenant, si c'est toi qui es dérangé au point de fuir, il va aller te faire délivrer. Parce que l'Esprit de Dieu ne fuit pas devant le diable. Moi, je travaillais encore à la Sari. Quand un monsieur est venu voir mon patron, nos bureaux étaient séparés par des vitres. Il a fait près de 45 minutes. Je venais d'être fraîchement converti. Quand il est parti, mon patron m'a appelé. Il m'a dit, tu vois le monsieur là? J'ai dit oui. Il dit, il a passé tout son temps à parler de toi. J'ai dit, ah bon? Il dit que cette femme a un aura particulier et spéciale. Il dit, cette femme développe en elle une puissance particulière et spéciale. Depuis ce jour, mon patron a eu peur de moi. Mais en réalité, au moment où il me regardait, de temps en temps, je me tournais. Quand quelqu'un porte un regard sur vous prolongé, vous sentez qu'il vous regarde. Mais moi, j'étais convaincu que cet homme était un franc-maçon. J'étais convaincu que cet homme était un franc-maçon. Alléluia.
3: Amen.
2: Mais le discernement des esprits est très important dans tous vos choix de vie. Le discernement des esprits est très important. Je vais terminer sur cette petite anecdote. Un jour, un monsieur est venu me rencontrer pour faire une écoute spirituelle. Ça remonte à peut-être 7 ans. Entre parenthèses, vous savez que moi, quand je me suis baptisée, je suis rentrée après dans un combat spirituel très dur. Et à un moment, si vous vous asseyez à côté de moi, si vous avez fait l'amour, vous me demandez pas. Dès que vous vous asseyez à côté de moi, je vais dire. Mais c'était pas le Saint-Esprit, c'était un esprit de divination. Parce que depuis toute jeune, il y avait en moi ce quelque chose qui m'a toujours différencié de mes frères et sœurs. Vous savez, dans notre environnement culturel, aller voir un marabout, c'est normal. Et moi, tout mes parents faisaient, comme pour tous mes frères, il se passait toujours quelque chose. Je me souviens que quand j'allais passer le CP, ma mère m'a donné 3 bigs. Big clair même. Sauf que là, c'était big noir. Les 3 bigs ont coulé, j'ai pris le big de mon voisin. Quand je suis venu dire à mon maman, elle t'a dit que toi tu es une sorcière. Et donc, il y avait l'influence de là d'où je venais. À tel point qu'à un certain moment, ma mère était allée voir quelqu'un pour lui dire, parce que déjà même quand je voulais quelque chose, que je levais la voix ou quand j'étais en colère pour quelque chose, la vie de la personne était affectée. Et un jour, il y a un monsieur que ma mère a fait venir chez moi. Quand le monsieur a parlé avec moi, il a dit à mon maman, il faut qu'il fasse une cérémonie. Parce que d'abord, j'avais dit, ce mois-là, j'ai dit à Dieu, moi je veux vendre 15 voitures. Et j'ai vendu 15 voitures. Quand le monsieur est venu, qu'il a fini de faire la cérémonie, je vous passe les détails de la cérémonie. Mais quand je me suis couchée, je me suis retrouvée au-dessus de l'eau, habillée en robe de mariée, et puis je planais. Et à la fin de mon voltige, je me suis retrouvée dans une salle où je commençais à jeter les courriers. Quand je me suis réveillée, j'ai dit, hein? Mais quand je me suis baptisée, tous ces esprits-là se sont réveillés. Se sont réveillés. Donc, il y avait une lutte permanente entre le Saint-Esprit et ces esprits qui réclamaient quelque chose. Il fallait vraiment avoir de l'expérience spirituelle pour savoir que ce que je suis en train de vous dire, ça vient de la divination ou pas. Parce que quand je t'ai dit que toi, tu viens de coucher avec un garçon, c'était la vérité. Mais il y a un autre élément de discernement. C'est que l'Esprit de Dieu est un esprit de sagesse. Donc le Saint-Esprit ne peut pas te laisser en pleine prière pour dire, ah, tu vois, celle-là, elle a fait avortement. Voilà, celle-là, elle a fait ci. Ça, ce n'est pas le travail du Saint-Esprit. Même si par extraordinaire, il te le dit, il va mettre une telle compassion dans ton cœur que tu vas pleurer sur ce que la personne vit. Mais tu ne vas pas tirer ton orgueil en le disant. Parce qu'en le disant, tu imposes le regard des autres sur toi. Oh, le regard des gens doit être sur Dieu. Est-ce que vous me comprenez? C'est pourquoi les grandes parades où l'homme de Dieu a 7 portables, il a 3 personnes pour attraper sa Bible, c'est des choses que pour l'instant je n'ai pas encore bien compris. Parce que tout ce qui détourne l'assemblée vers l'homme nous crée à la fin un problème. Parce que l'esprit d'orgueil, qui est un esprit très, très démoniaque, va venir s'asseoir dans ton cœur. Alors, je disais que cet homme qui était venu faire une écoute, je fais son écoute, ça ne finit pas. D'abord, pendant l'écoute, quelque chose me dérangeait. Et il me fixait dans les yeux. Quand je le fixe, il baisse les yeux. Et puis bizarrement, j'ai commencé à avoir des sentiments pour ce monsieur. Quand je me suis retournée, qu'il est parti, le Saint-Esprit me dit, c'est un esprit de séduction, un esprit de python. Le monsieur m'a appelé. Il dit, maman, je vais venir te voir. Vraiment, quand je te vois, ça me fait du bien. J'ai dit, mon fils, il n'y a pas de problème, il faut venir. Il me s'est levé à 6h du matin, il dit, toi, c'est ton terminus aujourd'hui. Là. Façon, il s'est préparé, c'est comme ça, je me suis préparé. Quand il est rentré, il dit, maman, excuse-moi, je reviens. Je ne l'ai plus vu.
1: faisons attention. Nul n'est à l'abri de ce genre de choses. Amen.
3: Amen. Fatou Marie-Cécile Agoussi vient de nous proposer un enseignement sur le discernement des esprits, première partie. Merci de nous avoir suivis. Que le Seigneur nous bénisse.

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0: Pour votre salut, il est 17h.
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2: La parole est une lampe à mes pieds et une lumière sur mon sentier. Psaume 119, verset 105.
3: Le révérend père Norbert Eric Abécan nous propose un enseignement sur le thème « Désormais tous les âges me diront bienheureuse » Luc 1, 48.
4: Je vous salue Marie, humble servante

0: Je m'en vais seulement vous donner un témoignage. Quand j'étais curé à Jeanne d'Arc, une petite fille qu'on m'envoie, les parents disent, l'abbé, elle est sorcière. Cette fille est sorcière, elle est en train de décimer toute la famille. Nous n'en pouvons plus rien. Alors nous sommes venus avec elle pour que, si vous pouvez faire quelque chose. Alors moi, je commence à l'interroger. Est-ce que c'est vrai que tu es sorcière? Entends, elle ne me parle pas. Elle me fixe, elle me toise même. Elle me regarde méchamment. Et je dis, mais pourquoi tu ne parles pas? Tu comprends bien le français? Oui. C'est vrai que tu es sorcière? Mais oui, je suis sorcière. Et dans le groupe, c'est moi, la reine, la sorcière là-bas. D'ailleurs, je suis venu tuer ma tante là. Je suis venu avec mon tuyau, avec un couteau. Et comment tu allais faire? Mais j'allais percer son tendon là, sucer tout son sang. Elle allait mourir d'accident, le sang vidé là, mais c'est nous. Et nous, je m'apprêtais à faire cela. Et puis toi-même, je dis, mais comment tu me parles comme ça, me fixe, me attend comme ça? Oui, toi-même là, je suis venu, je t'ai observé, je cherchais à t'attaquer, mais tu avais comme un feu autour de toi, je ne pouvais pas. Ça veut dire quoi, mes chers amis? Le diable, comme un lion rôde, cherchant qui dévorer, qui n'arrive pas, et nous sommes comme recouverts par ce feu autour de nous, et le diable et ses suppôts ne peuvent rien faire, tout simplement parce que nous sommes reliés à la Vierge Marie, nous sommes reliés dans la prière, nous sommes en adoration, nous avons notre chapelet, voici des armes aussi contre le diable. Mes chers frères et sœurs, si aujourd'hui tous les regards sont fixés vers la Vierge Marie, c'est tout simplement parce que Marie est un modèle de vie pour nous. Malheureusement, beaucoup de chrétiens catholiques, et il y en a dans cette assemblée, ne comprennent pas cela et se font avoir. Vous êtes là, adorés, on ose vous dire que vous adorez Marie, vous êtes incapables de répondre que nous n'adorons pas Marie. Vous êtes là à genoux devant cette sirène des eaux et personne ne dit rien. Je ne vous demande pas d'aller vous battre. Me montrez par votre vie, votre témoignage. Montrez que vous ne vous trompez pas. Que si désormais tous les âges disent « Bienheureuse la Vierge Marie » parce qu'elle nous montre le chemin de la sainteté. Alors comment se fait-il que parmi vous, certains osent encore aujourd'hui traiter la Vierge Marie de sirène des eaux, d'une sorcière? Et vous êtes là, vous fermez la bouche. Et vous n'agissez pas. Et vous ne réagissez pas. Bien au contraire, vous réagissez négativement. Combien de chrétiens catholiques baptisés au nom de Jésus-Christ, le Fils de la Vierge Marie, n'ont pas coupé leur chapelet parce que certains voyants sont venus leur dire « c'est du fétichisme ». Combien de chrétiens catholiques parmi vous n'ont pas cassé leur statue de la Vierge Marie? Combien n'ont pas déchiré leur image de la Vierge Marie? C'est une honte de renier ainsi celle qui a porté le Fils du Très-Haut qui est Dieu. Mais voyez-vous-même, c'est vrai, nous sommes des hommes et un chapelet, c'est quoi? Moi, je l'ai désormais au bras parce que je le perdais n'importe comment. Je l'ai désormais au bras, je ne l'ai plus perdu depuis des années maintenant. Un peu comme ce lien qui m'unit à ma mère, à notre mère, la Vierge Marie. Alors comment se fait-il que... Regardez comment nous célébrons, nous, pour nos mamans qui vivent encore, nous célébrons nos mères. Et comment nous rejetons ainsi la mère du Christ? Ou alors, je crois que Jésus-Christ, il est vrai Dieu, vrai homme, alors c'est là qu'il faut pouvoir leur répondre sans leur faire la guerre. Si vous croyez que Jésus-Christ est vrai Dieu, vrai homme, cet homme, comment est-il venu au monde? Comme un frumu, il est tombé comme ça, du ciel, paf, comme un frumu. Mais il est venu par le chemin par lequel vient tout homme, par le chemin d'une maman. Et cet homme est venu par le chemin d'une maman aussi, la Vierge Marie. Alors, ne vous trompez plus jamais. Jamais plus. À partir de ce jour, restons avec elle pour que désormais tous les âges aussi nous disent « Bienheureux ». Durant notre vie sur la terre, ce chrétien-là a mis Dieu dans sa vie. Il s'est laissé éclairer par la parole de Dieu parce qu'il a vécu intimement avec Dieu. Il se nourrissait de la parole de Dieu. Cette chrétienne-là, mais oui, elle a donné un beau témoignage de vie. Et la parole de Dieu illuminait même sa vie professionnelle, sa vie politique. Aujourd'hui, beaucoup ont mis la parole de Dieu en parenthèse. Sur le plan politique, on est dans la politique, on n'est pas dans l'église ici. Mais comment vous ne voulez pas que la parole de Dieu éclaire vos chemins politiques? Sur le plan économique, ah non, hein, et la parole de Dieu est à l'écart. Donc je peux détourner des fonds, je peux voler l'argent de tout le monde, je peux le détourner pour mes biens propres, parce que la parole de Dieu n'est pas là, justement. Je peux salir la réputation de l'autre parce que la parole de Dieu n'est pas là pour m'indiquer et me dire que ton frère, mais il est créé aussi à l'image de Dieu, ta sœur, mais elle est créée à l'image de Dieu, c'est ton frère, c'est ta sœur. Et cette parole de Dieu va nous permettre de briser tous les murs que nous dressons. Ah, lui, il est du Nord, je ne le connais pas. Ah, lui, il est de tel parti politique, ce n'est pas mon problème. Il souffre, tant pis pour lui. Pourtant, vous êtes de la même famille chrétienne. Mes frères, mes sœurs, Marie nous invite à nous ressaisir. Comme je l'ai dit, on n'est pas venu ici pour des miracles. Certainement, venant ici, la Vierge Marie va faire en sorte que mon mari que je cherche depuis des années, mon époux que je cherche, je vais le trouver au sortir de cette rencontre. Cette santé que je recherche, les médecins n'ont pu rien faire. Certainement que la Vierge Marie, notre dame santé de malade, fera. Cet argent que je n'ai pas pour booster mes affaires, là, certainement qu'au sortir de cette rencontre, j'aurai de l'argent que j'attends depuis pour mes affaires. Ce travail que je recherche, la Vierge Marie fera. Parce qu'avec son chaste époux Joseph, ils ont pris à Jésus à travailler. Et même ils savent que le travail, c'est important dans la vie d'un homme et d'une femme. Et je retrouverai cet emploi. Non, nous ne sommes pas venus pour cela d'abord. Nous sommes venus demander de nous aider à vivre mieux. Nous sommes d'abord venus pour que la parole de Dieu reste dans nos cœurs. Et c'est ce que Marie a fait. Et que nous cheminons avec Dieu. Nos premiers parents ont refusé de cheminer avec Dieu. Ils ont trouvé le malheur en chemin. Notre maman Ève, la nouvelle Ève, a cheminé intimement avec Dieu. Désormais, tous les âges lui disent bienheureuse. Mes chères sœurs, mes chers frères, voilà. Dieu nous a fait pour lui. Et là, autant que nous sommes, quand je regarde ce site, l'autre symbole que je vois, c'est bien le paradis. Regardez autant que nous sommes. Nous sommes du nord, du sud, de l'est, de l'ouest, du centre. Nous sommes de différents partis politiques. Nous sommes de différents sexes, de différentes classes d'âge. Voilà que nous sommes comme rassemblés en frères et sœurs. Voilà ce que Dieu fait. Voilà ce que Dieu désire, que ses enfants soient rassemblés. Et je termine par ce symbole de la croix. Sur la croix, Jésus veut rassembler tous les enfants de Dieu dispersés pour les conduire au ciel. Voilà ce que Jésus veut faire. Nous inviter ainsi, puisque Marie nous dit, faites tout ce qu'il vous dira, de briser toutes les barrières. Toutes les barrières que nous dressons entre nous, dans nos foyers. Monsieur, désormais, aujourd'hui, reviens dans la même chambre avec madame, ta femme. Vous qui avez fait chambre à part, à partir d'aujourd'hui, prenez cette décision. Pour que la bénédiction de Dieu vous permette de vivre plus unis et heureux. Quelle est cette histoire de chambre à part? Vous ne vous entendez même plus. Vous êtes époux et épouse. Et je sais que parmi vous, il y en a qui ont fait chambre à part. Tout simplement parce qu'ils ne s'entendent plus. Je ne veux même plus que son corps me touche. À ta chérie que tu parles ainsi. La chair de ta chair, les os de tes os. À ton chéri que tu parles ainsi. Et les enfants sont livrés à eux-mêmes. Dans une même famille, des frères et sœurs sortis du même ventre ne se parlent pas. À compter de ce jour, de ce rassemblement, prenez cette décision ferme. Et c'est Marie qui vous dit de faire tout ce que son fils vous dira. Quelle est cette histoire? La vie est tellement brève. Le temps passe vite. Nous sommes retrouvés et ce rassemblement a été annoncé depuis très longtemps. Ça a été préparé depuis. Et nous-mêmes, nous sommes dit, nous allons arriver à Benoît, en ce lieu de prière. Et déjà, le soir en train de tomber, le soleil se couche déjà. Le temps passe vite, mes frères, mes sœurs. N'écoutons pas le diable, parce que le diable ne veut pas notre bonheur. Lui, il se nourrit de quoi? De la haine. C'est sa nourriture. Sa nourriture, c'est la haine. Vouloir souhaiter le malheur de l'autre, il vous inspire cela. Ah non, elle m'a fait trop mal. Hein? Il m'a fait trop mal. Je vais lui montrer de quel bois je m'échauffe moi aussi. Et puis à quoi ça sert après, quand tu l'as insulté, quand tu as sali sa réputation, quand tu l'as même tué? Ceux qui tuent vont mourir aussi. Et tous nous serons devant le maître de la vie, lui qui nous a donné la vie. On n'a pas le droit d'ôter la vie des gens comme ça. On est là, on tue, on tire sur les gens comme si on tirait sur des lapins. Si parmi nous, il y en a qui ont ce désir de tuer, déposez vos armes. Et les vraies âmes, c'est aussi cette haine en nous. La langue est une âme. C'est plus douloureux encore que les balles qu'on reçoit dans le corps, celui qui vous parle en sait quelque chose. C'est très douloureux quand on reçoit des balles dans son corps et qui déchirent votre corps et qui transpercent votre corps et que vous voyez tout vos sang qui est en train de partir. C'est très douloureux. Mais la vraie balle tirée par la langue encore plus meurtrière. Quand on salit la réputation des autres, on traîne les autres dans la boue. Qui es-tu, toi? Toi aussi, retiens que la goutte d'eau ou le crachat qui descend là, quand tu jettes le crachat en l'air pour salir l'autre, mais ça revient sur toi et c'est pire. Mes frères, mes sœurs, on peut continuer à parler. On peut continuer. Je voudrais terminer par quelques témoignages de cet amour pour la Vierge Marie. Je suis sûr que c'est elle qui a permis que nous ayons ce très beau temps. Et je lui dis merci avec vous. Je voudrais vous inviter sincèrement, aujourd'hui, au cours de cette célébration, à confier vos blessures, surtout ceux et celles qui ont renié la Vierge Marie, chrétiens catholiques, qui ont renié la Vierge Marie. Ou ceux et celles qui ne sont pas chrétiens catholiques, qui sont venus prier avec leurs frères et sœurs, je les bénis, que Dieu les bénisse, Dieu vous bénisse. Hein? Mais sachez une chose, dites à vos hommes de Dieu ou à vos femmes de Dieu qui vous enseignent, qui vous parlent de Dieu et qui cessent de détruire la dévotion de la Vierge Marie, qui vous parlent de Dieu, qui cessent d'attaquer notre religion. Moi, je ne comprends pas. On a l'impression que l'Église catholique est là et c'est ça qui fait la force de certaines religions. On va se retrouver pour prier, mais priez votre Dieu, adorez votre Dieu. Qu'est-ce que vous avez? Ah, lui, il prie avec un pied de chaussure. L'autre, il prie la tête en bas, les deux pieds en l'air. L'autre prie en se roulant le ventre dans le sable. Mais c'est votre problème. S'il le fait, s'il est heureux, s'il rencontre son Dieu ainsi, votre problème est où? Alors, dites cela à vos responsables, là. Monsieur le pasteur, madame la pasteur, enseigne-nous la parole de Dieu, point. Les autres, s'ils sont devant leur statut, c'est leur problème. Mais nous parlons de Dieu. Alors, si nous croyons en Jésus-Christ, vrai Dieu, vrai homme, si nous l'adorons, je ne comprends pas pourquoi celle qui a fait venir ce Jésus-Christ, vrai Dieu, vrai homme, nous la rejetons. C'est là ma question. Mais je ne suis pas là pour attaquer les gens ici. Je suis venu pour qu'ensemble, nous puissions dire merci à Dieu pour une telle femme qu'il nous a donnée, dont je suis fier, et très fier. Ce que j'allais perdre si je n'étais pas chrétien catholique. J'allais perdre cette mère-là. Cette mère qui nous a donné Dieu. Cette mère qui m'invite à combattre le péché, l'Immaculée Conception. Cette mère qui m'invite à me mettre au service de mes frères et sœurs en allant visiter les malades, les souffrants. Cette mère qui m'invite à tenir debout devant la croix. Cette mère enfin qui dit au terme de ta vie, si tu as fait ainsi, tu seras au ciel. Désormais, tous les âges me diront bienheureuse. Le témoignage de la Vierge Marie, c'est vrai, souvent nous nous situons au niveau matériel. J'étais étudiant et j'avais la voiture des étudiants à tous les 2 mètres, ça s'arrête. Ma voiture, je prenais, je voulais passer la vitesse, le levier de vitesse est enlevé et puis je l'avais dans ma main. J'ai dit non, c'est pas possible. Je vais chez le mécanicien, il te faut 50 000. Je n'avais même pas 20 000. Et sincèrement, je me suis mis devant la Vierge Marie, sa statue, dans ma chambre, j'avais un petit sanctuaire. Je me suis mis à genoux. Je dis, Marie, dans 2 jours, pardon, intercède auprès de ton fils. C'est vrai, c'est le bien spirituel que tu veux pour nous, mais le bien matériel aussi pour nous inviter à mieux vivre, non? Si je peux avoir au moins les 50 000. Mais vous savez, j'ai fait cette prière dans la foi. Mais le lendemain seulement, on nous appelle à la procure. Il y a des prêtres étrangers qui ont fait venir pour chaque prêtre 70 000 francs. Moi qui cherchais 50 000, 70 000 francs. Réparer ma vieille voiture pour continuer mon évangélisation. Gloire à Marie. Demandez-lui cela. C'est elle qui, par sa prière, fera que le vin que vous n'avez pas revienne dans votre vie pour continuer votre vie ensemble. Demandez à la Vierge Marie, quand vous souffrez dans votre foyer, quand vous souhaitez vivre en parfaite union avec votre époux et qu'il est comme votre croix, demandez à Marie de toucher son cœur pour le ramener à vous, pour le bonheur des enfants qui souffrent quand ils voient papa et maman séparés, divisés ainsi, qui ne s'entendent pas. À longueur de journée, des enfants qui tremblent. Hein. Dès que papa rentre, tout le monde tremble. Parce qu'il va crier. Effectivement, il se met à crier. Alors demandons à Marie de toucher les cœurs des époux pour que le foyer ne ressemble pas à une jungle, pour que le foyer ne ressemble pas à un champ de bataille, mais à un lieu d'amour où il fait bon vivre. Il y a le foyer, mais il y a des lieux aussi d'activité professionnelle où on se jalouse, où on s'empoisonne même, où on se met des peaux de banane, où on veut tellement plaire à monsieur le ministre, à monsieur le PDG, à monsieur le directeur, à madame la directrice. Et qu'est-ce qui se passe? Nous jouons au Judas. Et des chrétiens catholiques qui agissent ainsi, qui jouent au Judas, qui vont dénigrer leurs collègues pour qu'on les descende, parce qu'ils ont une place en vue. Mes chers amis, luttons pour avoir une place plutôt au ciel, pas cette place qui passe. Tout passe et tout passera. Dieu seul ne passera pas, sa parole seule ne passera jamais. Alors mettons Dieu d'abord au cœur. Vivons heureux. Soyons heureux quand on voit un frère, une sœur qui a une promotion. Qu'est-ce que vous avez à être jaloux, à souhaiter même sa mort? Il est malade. Il paraît qu'il est gravement malade. Hein? Il ne peut même pas se lever. Et puis de bouche à oreille, on va dans les salons de coiffure. Il paraît que sa maladie, là, je ne sais pas s'il va se lever. Vous ne pouvez pas prier pour sa guérison. Vous-même, vous ne savez même pas ce qui va vous arriver. Je ne souhaite pas ça pour vous. Mais pourquoi on est si méchant pour les autres? La haine. Vous entendez qu'un tel est mort? Il paraît qu'il est mort. Il est mort. Cet imbécile-là, il ne va plus nous fatiguer. Là. On l'insulte même. Il y a des gens qui se permettent d'insulter la mort. Et toi, tu te crois éternel sur cette terre. Mes chers frères et sœurs, voilà comment Satan nous inspire des choses mauvaises. Et si nous mourons sur ce chemin, mes frères et sœurs, les âges ne nous diront jamais bienheureux. On va nous mettre, et Satan nous emporte avec lui en enfer. Parce que nous aurons suivi son chemin. Nous serons nourris de sa nourriture, qui est la haine, la violence, la méchanceté, sous toutes ses formes, de vol et autres. Ô bienheureuse Vierge Marie, nous sommes venus te rencontrer aujourd'hui. Tu sais que nous sommes faibles, mais avec toi, nous sommes forts. Satan, dans sa jalousie, est là, sur toutes nos routes. Et il guette, il voit nos points faibles dès que nous avons faim, qui s'infiltre pour nous entraîner à sa suite. Et aujourd'hui, dans le monde, ils sont nombreux, ces jeunes gens, ces jeunes filles, pour une certaine promotion, qui ont déserté l'Église pour avoir une promotion de la terre. Qu'est-ce que 100 ans pour une éternité de vie? Ô Vierge Marie, intercède pour que nous revenions. Que ces sectes sataniques ne nous entraînent pas à leur suite. Le vrai bonheur vient de toi. La source du vrai bonheur vient de toi, Seigneur. Entends la prière de ta mère. Pour que sa prière maternelle touche les cœurs de nos frères et sœurs qui ont déserté l'Église, qui sont partis, qui reviennent à la maison. Entends la prière, Seigneur, que ta mère t'adresse pour le foyer où il n'y a plus de vin. Beaucoup d'hommes et de femmes sont ici rassemblés, mais avec le cœur lourd, le cœur triste, parce que dans leur foyer, c'est pas cela. Ils sont tellement heureux d'être ici, ils veulent dresser plus de temps, y rester. Oh, il faut redescendre la montagne. Fait qu'ils ne soient pas tristes sur le chemin de retour et qu'ils ramènent la paix dans leur maison, comme c'était avant. Chérie, chérie, on s'aimait tellement. Aujourd'hui, Satan a semé la zizanie dans les cœurs. Ô Vierge Marie, par ta prière, guéris ces cœurs blessés. Réconforte tous ces jeunes gens et ces jeunes filles qui pleurent leur échec, pour qu'ils sachent qu'ils n'ont pas perdu la guerre, ils n'ont pas perdu la vie. C'est un combat qu'ils ont perdu. Et que tu donnes l'esprit de sagesse à leurs parents pour les aider, pour les réconforter à reprendre le chemin, pour réussir plus tard. Enfin, Seigneur, nous te confions tous nos défunts, que Dieu entend nos prières, et qu'au ciel, les anges intercèdent pour nous, et que personne ne reparte les mains vides d'ici, pour la gloire de Dieu, pour qu'au terme de notre pèlerinage sur la terre, l'on dise aussi désormais, tous les âges nous diront bienheureux et bienheureuse, au nom du Père et du Fils et du Saint-Esprit.
1: Le révérend Père Norbert-Éric Abécan vient de nous proposer un enseignement sur le thème « Désormais tous les âges me diront bienheureuse » Luc 1, 48. Merci de nous avoir suivis. Que le Seigneur nous bénisse.
2: Je vous salue, Marie. Le Sévent-Esprit.

avec toi. Les apôtres ont été enflammés par l'Esprit Saint, divin messager, pour proclamer

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0: Pour votre salut, il est 18h.

0: Reine du ciel, réjouis-toi, alléluia.
1: Car le Seigneur est vraiment ressuscité, alléluia.
0: Dieu qui a donné la joie au monde en ressuscitant Jésus ton Fils, accorde-nous par sa mère la Vierge Marie de parvenir au bonheur de la vie éternelle. Par Jésus le Christ, notre Seigneur.
1: Amen.

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3: Prions avec les intentions qui nous sont parvenues et celles des bienfaiteurs de Radio Maria.
4: Un show Happy Yvonne Anastasie rend grâce à Dieu pour tous les bienfaits reçus dans sa vie professionnelle ainsi que dans ses activités. Que le Seigneur continue ses grâces et bénédictions dans sa vie par l'intercession de Marie, Notre-Dame de toute grâce.
3: François, Agathe, Ange-Christ et Marie-Stella demandent au Seigneur aide, assistance et protection par l'intercession de la Vierge Marie. La grande famille Kachiré demande au Seigneur aide, assistance et protection par l'intercession de la Vierge Marie.
5: Une maman demande aide, assistance et protection pour sa fille Christelle Marina Amoni par l'intercession de Saint-Michel Archange.
3: Une mère rend grâce au Seigneur pour le nouveau travail accordé à son fils après un licenciement par l'intercession de Notre-Dame de Guadeloupe. Intention pour les bienfaiteurs et donateurs de Radio Maria. Ô Vierge Marie, jette ton regard de compassion sur tes enfants fatigués et affaiblis par la maladie. Par ta puissante intervention, restaure tout leur être, corps et âme. Nous t'en prions. Une fidèle demande au Seigneur aide, assistance et protection pour sa famille et elle. Elle lui confie la réhabilitation de la tombe de son père par l'intercession de Notre-Dame du Perpétuel Secours. La pharmacie Marielle remercie le Seigneur pour toutes les grâces reçues. Elle demande par ailleurs aide, assistance, protection et croissance pour la pharmacie. Prions pour la délivrance de Assimien Arnaud et pour la restauration de son couple par l'intercession de Notre-Dame de la délivrance, demandée par Assimien Julie. Kwaku Afoué-Marie-Emmanuel prie le Seigneur pour délivrance et restauration de la lignée de Kofi Nguesson et de sa femme Jé Aya, par l'intercession de Notre-Dame de la délivrance. Une fidèle confie son neveu Kwasi Yaouil Adams au Seigneur pour aide, assistance, guérison et délivrance par Notre-Dame de la délivrance.
6: Radio Maria confie au Seigneur le Père Ad Saint-Jean-Claude pour aide, assistance, protection et guérison par l'intercession de Notre-Dame, santé des malades.
3: Aide, assistance et protection du Seigneur pour les dirigeants de l'entreprise, à tout le personnel de geste aussi et à leurs familles ainsi que les installations. Une fidèle rend grâce à Dieu pour tous ses bienfaits. Elle lui confie sa santé et ses projets par l'intercession de Notre-Dame des Victoires. Assemia Juliette demande au Seigneur la guérison de sa maman Adamo Afiba. Elle remercie la Vierge Marie pour tous ses bienfaits. Je mets mon espoir dans le Seigneur, je suis sûr de sa parole. Le Seigneur a donné, le Seigneur a repris, que le nom du Seigneur soit béni.
7: Radio Maria prie pour la vie avec Dieu de Sébastien Kofi Kwame, dit Sébastien, que le Seigneur l'accueille dans sa félicité céleste par l'intercession de Notre-Dame de Mort Légion.
8: Madame Kwaku Albertine prie pour la vie avec Dieu de Kwaku Kwasi Léonard.
9: 8 mai 2016, 8 mai 2026. Voici 10 ans que nous a quittés notre fille, sœur, mère et nièce Kwaku Tene Edwige, ses parents, sœurs, frères et enfants, prient pour son repos éternel. Que le Seigneur lui pardonne tous ses péchés et la reçoit dans sa félicité céleste, par l'intercession de Notre-Dame de Mont-Légion.
10: Yao Aou Yvonne prie pour la vie avec Dieu de Yao Akisi Hélène, Oufoué Yao, Yao Conan Frédéric, Yao Yao Jules, Yao Aya Clémentine, qu'il repose en paix par l'intercession de Notre-Dame de Mont-Légion.
11: Monsieur Guy Kakou Roger et Ernest Quadio prient pour la vie avec Dieu de Tano Kakou Clavet à l'occasion de son anniversaire de décès. Que le Seigneur lui pardonne ses fautes et l'accueille dans sa félicité céleste.
12: Une famille prie pour la vie avec Dieu de Nyankon Antoinette Akuba Mat. Kwasi Kwadio, Ndangé Saint-Gustave, Kwasi Afoué, tous les défunts, défuntes de la famille paternelle et maternelle et toutes les âmes en purification.
13: Monsieur Kwadio Magloire prie pour la vie avec Dieu de Kono Kwadio Maurice, son beau-père Ngé Saint-André et tous les défunts de la famille Kwadio.
14: Madame Aka Ewia Sidoni prie pour la vie en Dieu de Aka Boni Jean et de Chi Aya Suzanne.
15: Prions pour la vie avec Dieu de Kwaku Kwasi Amoué Mathilde, Conan Afoué Antoinette, Kofi Amoué Georgette, Général Bani François, Colonel Fanou, Fatim, Oumar Cédric.
16: La famille Ba prie pour la vie avec Dieu de Vibiba et de Ouattara Fatoumata par l'intercession de la Vierge Marie. Prions pour la vie avec Dieu de Kwasi Bertin Touré, Nguesson Aminon Viviane, Touré Adjoa Jonas, Touré Ngoron Ferdinand, Koué Aminon Madeleine, demandé par leurs enfants.
17: Une fidèle prie pour la vie avec Dieu de Kwadio Kosia Marcel, Nguesson Aya Yvette, Nguesson Conan Jano, Ngoron Kwadio Michel et tous les défunts de la famille Alanikan.
18: Les enfants de Arthur Ouloté prient pour la vie avec Dieu de Yoroubla Agnès, Oulobo Marie et de Ouloté Mathurin. En union avec la famille Ngoran, prions pour la vie avec Dieu de Gérard Ngoran, Maxime Yoboué, Joseph Ngoran, Ernest Conan, Kongwe Joséphine, Oka Kwaku, tous leurs parents défunts et les âmes du purgatoire. Prions pour la vie avec Dieu de Nguesson Conan Judicael, Béranger et de Kofi Adi Manuel Jumadin, demandé par Maman Joglo Rosalie. Prions pour la vie avec Dieu de Sœur Joséphine Adoua Apo, de la Congrégation des Sœurs Notre-Dame de la Paix. Que le Seigneur l'accueille dans sa demeure en compagnie de tous les anges et des saints. Parmi ceux qui se sont endormis dans l'espérance de la résurrection, se comptent les membres de nos familles respectives, les auditeurs, les bienfaiteurs et donateurs de Radio Maria. Seigneur notre Dieu, à cause de ton autre nom qui est miséricorde, par la puissante intercession de la Vierge Marie, accueille-les. Que le Seigneur Jésus-Christ daigne les accueillir et les accepter dans son royaume céleste et de joie sans fin, par le secours de Notre-Dame de Mont-Ligion.
19: Auditeurs et auditrices de la Radio Maria Côte d'Ivoire, la 104.8 FM, la radio diocésaine catholique, salut et glorification.
20: Amen.
19: Nous voici au rendez-vous de notre méditation du rosaire en faveur de nos parents, amis et bienfaiteurs défunts. Que Dieu, dans sa grande miséricorde, leur accorde le repos éternel. Je

0: Auditeurs et auditrices de la Radio Maria, Côte d'Ivoire, la 104.8 FM, la radio diocésaine catholique, salut et glorification.
1: Amen.
0: Nous voici au rendez-vous de notre méditation en faveur de nos parents, amis et bienfaiteurs défunts. Que Dieu, dans sa grande miséricorde, leur accorde le repos éternel. Je

0: Accorde-leur, Seigneur, le repos éternel.
1: Et que brille à leurs yeux la lumière sans déclin. Amen.
0: Le signe de croix. Le signe de la croix que nous traçons sur nous-mêmes nous rappelle notre baptême par lequel nous sommes incorporés et configurés au Christ mort sur la croix et ressuscité pour nous sauver. Au nom du Père, et du Fils, et du Saint-Esprit. Amen. Chers frères et sœurs, salut et glorification.
2: Amen.
0: C'est pour nous une grande joie de pouvoir nous réunir pour prier pour les fidèles de fin connus et inconnus, dont Dieu seul connaît la droiture du cœur et la foi. Nous invoquerons notre Dame libératrice, en particulier pour les âmes les plus délaissées du purgatoire. Le test de la réflexion doctrinale édifiera notre foi. Prière préparatoire. En nous révélant sa présence sur le thème vers lequel nous marchons, le Seigneur nous fortifie par l'œuvre merveilleuse de son amour et l'abondance de ses grâces. Demandons-lui de disposer nos cœurs pour que notre prière pour les défunts soit généreuse et le gage de notre propre sanctification.
1: Nous voici, ô mon Dieu, au pied de votre autel, pour offrir à votre majesté sainte nos vœux et nos prières pour le soulagement et la délivrance des pauvres âmes qui souffrent dans le purgatoire, mais spécialement pour les plus abandonnés, pour celles de nos parents, amis et bienfaiteurs, pour celles qui ont appartenu sur cette terre à la pieuse fraternité de Notre-Dame libératrice des âmes du purgatoire, et pour toutes les âmes, enfin, pour lesquelles nous sommes obligés de prier. Daignez, ô mon Dieu, par les mérites de notre Seigneur Jésus-Christ, votre divin Fils, par les souffrances de sa passion et de sa mort, et par les mérites de la bienheureuse Vierge Marie et de tous les saints, daignez jeter sur elle un regard de compassion et d'amour. Accorde-leur le pardon qu'elles ont toujours désiré. Mettez fin à leur peine, montrez-leur votre face et faites-les entrer au plus tôt dans le lieu de rafraîchissement, de lumière et de paix. Par le même Jésus-Christ, notre Seigneur. Amen.
0: Prosternés en la présence de Dieu, adorons-le. Prions-le avec la plus grande ferveur de nous assister dans l'exercice de cette sainte dévotion.
1: Disposez, Seigneur, et fortifiez nos cœurs par l'abondance de notre grâce, afin que notre désir de soulager les âmes des défunts en voie de purification, soit de plus en plus généreux et éclairé par votre miséricorde infinie et qui serve à votre gloire et à notre propre sanctification. Par Jésus le Christ, notre Seigneur. Amen.
0: Réflexion doctrinale. À présent, soyons attentifs et écoutons la lecture du texte choisi pour la réflexion doctrinale.
3: Un jeune Écossais luthérien avait un frère unique qui l'aimait tendrement. Une apoplexie foudroyante le lui enleva subitement au milieu d'une fête montaine où l'on ne s'attendait guère à une si lugubre catastrophe. À partir de ce moment, il fut en proie à une angoisse profonde et incessante. Il pensait constamment à ces passages si brusques d'un festin au redoutable jugement de Dieu. Il craignait que son frère ne fût pas trouvé assez pur pour entrer immédiatement au ciel. Sa religion protestante ne lui enseignait pas de lieu purificateur entre les parvis célestes et les profondeurs de l'abîme. Pour se distraire, on lui ordonna de voyager et il vint en France. Il y rencontra un prêtre et lui fit part de son chagrin. « Mon ami, lui dit l'homme de Dieu, il est nécessaire pour tout homme d'expier ses péchés, même dans l'au-delà. Notre foi catholique nous dit qu'il y a entre le ciel et l'enfer un feu intermédiaire où les âmes achèvent de se purifier et où nous pouvons les secourir par nos prières. Il accepta l'enseignement de l'Église catholique qui lui demandait de prier pour son frère afin qu'il entre dans le bonheur éternel tant qu'il est vrai que la croyance au purgatoire est un besoin du cœur humain. Mon Dieu, que mes prières, mes sacrifices, mes souffrances servent à toucher votre bonté et à hâter l'instant de la délivrance des âmes de nos chers défunts. Soyez bénis, ô mon Jésus, pour vos consolations. Appelez nos frères dans ces jours éternels, qui reposent en paix. Salut et glorification.
0: Amen. Amen.

0: Rosaire en faveur des défunts. En donnant vie à l'auteur de la grâce Jésus-Christ, Marie est devenue coopératrice de Jésus Sauveur. Tournons nos regards vers elle à travers la prière du rosaire des défunts.
1: Je crois en Dieu, le Père Tout-Puissant, Créateur du ciel et de la terre, et en Jésus-Christ, son Fils unique, notre Seigneur, qui a été conçu du Saint-Esprit, est né de la Vierge Marie, a souffert sous Ponce Pilate, a été crucifié, est mort, a été enseveli, est descendu aux enfers. Le troisième jour, est ressuscité des morts, est monté aux cieux, est assis à la droite de Dieu le Père Tout-Puissant, d'où il viendra juger les vivants et les morts. Je crois en l'Esprit Saint, à la Sainte Église catholique, à la communion des saints, à la rémission des péchés, à la résurrection de la chair, à la vie éternelle. Amen.
0: Notre Père, qui es aux cieux, que ton nom soit sanctifié, que ton règne vienne, que ta volonté soit faite sur la terre comme au ciel. Donne-nous aujourd'hui notre pain de ce jour. Pardonne-nous nos offenses, comme nous pardonnons aussi à ceux qui nous ont offensés. Et ne nous laisse pas entrer en tentation, mais délivre-nous du mal. Amen. Je vous salue Marie, pleine de grâce, le Seigneur est avec vous. Vous êtes bénie entre toutes les femmes, et Jésus, le fruit de vos entrailles, est béni.
2: Sainte Marie, Mère de Dieu, priez pour nous pauvres pécheurs, maintenant et à l'heure de notre mort. Amen.
0: Je vous salue Marie, pleine de grâce, le Seigneur est avec vous. Vous êtes bénie entre toutes les femmes, et Jésus, le fruit de vos entrailles, est béni.
2: Sainte Marie, Mère de Dieu, priez pour nous pauvres pécheurs, maintenant et à l'heure de notre mort. Amen.
0: Je vous salue Marie, pleine de grâce, le Seigneur est avec vous. Vous êtes bénie entre toutes les femmes, et Jésus, le fruit de vos entrailles, est béni.
2: Sainte Marie, Mère de Dieu, priez pour nous pauvres pécheurs, maintenant et à l'heure de notre mort. Amen.
0: Que la gloire soit rendue au Père, au Fils et au Saint-Esprit,
2: comme il était au commencement, maintenant et toujours, dans les siècles des siècles. Amen.
0: Ô mon Jésus,
2: pardonnez-nous nos péchés, préservez-nous du feu de l'enfer, conduisez au ciel toutes les âmes, spécialement celles qui ont le plus besoin de votre miséricorde. Amen.
3: Premier mystère joyeux, l'Annonciation. Fruit du mystère, l'humilité. L'ange lui dit alors, « Sois sans crainte, Marie, car tu as trouvé grâce auprès de Dieu. » Par l'intercession de la très sainte Vierge Marie, demandons au Seigneur l'humilité pour mieux accueillir Jésus dans notre vie et pour entendre dans la foi pour nos défunts la bonne nouvelle du salut éternel, et demandons-lui d'accorder aux âmes du purgatoire la joie de la vision béatifique. Notre Père, qui es aux cieux, que ton nom soit sanctifié, que ton règne vienne, que ta volonté soit faite sur la terre comme au ciel.
1: Donne-nous aujourd'hui notre pain de ce jour. Pardonne-nous nos offenses, comme nous pardonnons aussi à ceux qui nous ont offensés. Et ne nous laisse pas entrer en tentation, mais délivre-nous du mal. Amen.
3: Je vous salue Marie, pleine de grâce. Le Seigneur est avec vous. Vous êtes bénie entre toutes les femmes, et Jésus, dont Gabriel vous annonce la venue, est béni.
1: Sainte Marie, Mère de Dieu, priez pour nous pauvres pécheurs, maintenant et à l'heure de notre mort. Amen.
3: Je vous salue Marie, pleine de grâce. Le Seigneur est avec vous. Vous êtes bénie entre toutes les femmes, et Jésus, qui est le Fils bien-aimé de Dieu, est béni.
1: Sainte Marie, Mère de Dieu, priez pour nous pauvres pécheurs, maintenant et à l'heure de notre mort.

0: Amen.
1: Je vous salue Marie, pleine de grâce. Le Seigneur est avec vous. Vous êtes bénie entre toutes les femmes, et Jésus, qui vient en toi par l'Esprit Saint, est béni.
0: Sainte Marie, Mère de Dieu, priez pour nous pauvres pécheurs, maintenant et à l'heure de notre mort. Amen.
1: Je vous salue Marie, pleine de grâce. Le Seigneur est avec vous. Vous êtes bénie entre toutes les femmes, et Jésus, dont tu es la mère toujours vierge, est béni.
0: Sainte Marie, Mère de Dieu, priez pour nous pauvres pécheurs, maintenant et à l'heure de notre mort. Amen.
1: Je vous salue Marie, pleine de grâce. Le Seigneur est avec vous. Vous êtes bénie entre toutes les femmes, et Jésus, qui s'incarne pour nous sauver, est béni.
0: Sainte Marie, Mère de Dieu, priez pour nous pauvres pécheurs, maintenant et à l'heure de notre mort. Amen.
1: Je vous salue Marie, pleine de grâce. Le Seigneur est avec vous. Vous êtes bénie entre toutes les femmes, et Jésus, qui s'accomplisse toutes les promesses, est béni.
0: Sainte Marie, Mère de Dieu, priez pour nous pauvres pécheurs, maintenant et à l'heure de notre mort. Amen.
1: Je vous salue Marie, pleine de grâce. Le Seigneur est avec vous. Vous êtes bénie entre toutes les femmes, et Jésus, qui se fait homme pour que nous devenions enfants de Dieu, est béni.
0: Sainte Marie, Mère de Dieu, priez pour nous pauvres pécheurs, maintenant et à l'heure de notre mort. Amen.
1: Je vous salue Marie, pleine de grâce. Le Seigneur est avec vous. Vous êtes bénie entre toutes les femmes, et Jésus, que tu portes en toi avec amour, est béni.
0: Sainte Marie, Mère de Dieu, priez pour nous pauvres pécheurs, maintenant et à l'heure de notre mort. Amen.
1: Je vous salue Marie, pleine de grâce. Le Seigneur est avec vous. Vous êtes bénie entre toutes les femmes, et Jésus, qui désire vivre en nous, est béni.
0: Sainte Marie, Mère de Dieu, priez pour nous pauvres pécheurs, maintenant et à l'heure de notre mort. Amen.
1: Je vous salue Marie, pleine de grâce. Le Seigneur est avec vous. Vous êtes bénie entre toutes les femmes, et Jésus, que nous devons aimer en nos frères, est béni.
0: Sainte Marie, Mère de Dieu, priez pour nous pauvres pécheurs, maintenant et à l'heure de notre mort. Amen.
1: Gloire au Père, et au Fils, et au Saint-Esprit,
0: comme il était au commencement, maintenant et toujours, dans les siècles des siècles. Amen.
1: Ô mon Jésus,
0: pardonnez-nous nos péchés, préservez-nous du feu de l'enfer, conduisez au ciel toutes les âmes, spécialement celles qui ont le plus besoin de votre miséricorde. Amen.
1: Deuxième mystère joyeux, la visitation. Fruit du mystère, la charité fraternelle. Élisabeth fut remplie de l'Esprit Saint et s'écria d'une voix forte. Tu es bénie entre toutes les femmes et le fruit de tes entrailles est béni. Comment ai-je le bonheur que la mère de mon Sauveur vienne jusqu'à moi? Par l'intercession de la très sainte Vierge Marie, demandons au Seigneur la grâce d'éprouver le désir de faire connaître Jésus aux autres par une charité humble et efficace et de courir au secours de nos frères de faim en pensant à leur amitié fidèle et demandons-lui d'accorder aux défunts le mérite de participer au banquet éternel. Notre Père, qui es aux cieux, que ton nom soit sanctifié, que ton règne vienne, que ta volonté soit faite sur la terre comme au ciel.
0: Donne-nous aujourd'hui notre pain de ce jour. Pardonne-nous nos offenses, comme nous pardonnons aussi à ceux qui nous ont offensés. Et ne nous laisse pas entrer en tentation, mais délivre-nous du mal. Amen.
1: Je vous salue Marie, pleine de grâce. Le Seigneur est avec vous. Vous êtes bénie entre toutes les femmes, et Jésus, que tu portes en toi chez Élisabeth, est béni.
0: Sainte Marie, Mère de Dieu, priez pour nous pauvres pécheurs, maintenant et à l'heure de notre mort. Amen.
1: Je vous salue Marie, pleine de grâce. Le Seigneur est avec vous. Vous êtes bénie entre toutes les femmes, et Jésus, qui te transporte d'allégresse, est béni.
0: Sainte Marie, Mère de Dieu, priez pour nous pauvres pécheurs, maintenant et à l'heure de notre mort. Amen.
1: Je vous salue, Marie, pleine de grâce. Le Seigneur est avec vous. Vous êtes bénie entre toutes les femmes, et Jésus, qui apporte la joie à Élisabeth, est béni.
0: Sainte Marie, Mère de Dieu, priez pour nous pauvres pécheurs, maintenant et à l'heure de notre mort. Amen.
1: Je vous salue, Marie, pleine de grâce. Le Seigneur est avec vous. Vous êtes bénie entre toutes les femmes, et Jésus, qui fait tressaillir de joie Jean-Baptiste, est béni.
0: Sainte Marie, Mère de Dieu, priez pour nous pauvres pécheurs, maintenant et à l'heure de notre mort. Amen.
1: Je vous salue, Marie, pleine de grâce. Le Seigneur est avec vous. Vous êtes bénie entre toutes les femmes, et Jésus, qui t'inspire le Magnificat, est béni.
0: Sainte Marie, Mère de Dieu, priez pour nous pauvres pécheurs, maintenant et à l'heure de notre mort. Amen.
1: Je vous salue, Marie, pleine de grâce. Le Seigneur est avec vous. Vous êtes bénie entre toutes les femmes, et Jésus, qui a fait pour toi des merveilles, est béni.
0: Sainte Marie, Mère de Dieu, priez pour nous pauvres pécheurs, maintenant et à l'heure de notre mort. Amen.
1: Je vous salue, Marie, pleine de grâce. Le Seigneur est avec vous. Vous êtes bénie entre toutes les femmes, et Jésus, qui renverse les puissants et élève les humbles, est béni.
0: Sainte Marie, Mère de Dieu, priez pour nous pauvres pécheurs, maintenant et à l'heure de notre mort. Amen.
1: Je vous salue, Marie, pleine de grâce. Le Seigneur est avec vous. Vous êtes bénie entre toutes les femmes, et Jésus, qui comble de bien les affamés, est béni.
0: Sainte Marie, Mère de Dieu, priez pour nous pauvres pécheurs, maintenant et à l'heure de notre mort. Amen.
1: Je vous salue, Marie, pleine de grâce. Le Seigneur est avec vous. Vous êtes bénie entre toutes les femmes, et Jésus, qui donne la joie à ceux qui l'aiment, est béni.
0: Sainte Marie, Mère de Dieu, priez pour nous pauvres pécheurs, maintenant et à l'heure de notre mort. Amen.
1: Je vous salue, Marie, pleine de grâce. Le Seigneur est avec vous. Vous êtes bénie entre toutes les femmes, et Jésus, que nous devons servir à nos frères, est béni.
0: Sainte Marie, Mère de Dieu, priez pour nous pauvres pécheurs, maintenant et à l'heure de notre mort. Amen.
1: Gloire au Père, et au Fils, et au Saint-Esprit,
0: comme il était au commencement, maintenant et toujours, dans les siècles des siècles. Amen.
1: Ô mon Jésus,
0: pardonnez-nous nos péchés, préservez-nous du feu de l'enfer, conduisez au ciel toutes les âmes, spécialement celles qui ont le plus besoin de votre miséricorde. Amen.
1: Troisième mystère joyeux, la nativité du Sauveur. Fruit du mystère, l'esprit de pauvreté. L'ange dit aujourd'hui, vous êtes né un Sauveur dans la ville de David. Et soudain, avec l'ange, une troupe céleste innombrable louait Dieu en disant, gloire au plus haut des cieux et paix sur la terre aux hommes qu'il aime. Par l'intercession de la très sainte Vierge Marie, demandons au Seigneur l'esprit de pauvreté, la joie d'accueillir l'enfant Jésus et de la nouvelle naissance dans laquelle entre nos défunts et demandons-lui d'illuminer l'entrée au ciel de tous ceux qui portent encore les stigmates du combat de l'amour. Notre Père, qui es aux cieux, que ton nom soit sanctifié, que ton règne vienne, que ta volonté soit faite sur la terre comme au ciel.
0: Donne-nous aujourd'hui notre pain de ce jour. Pardonne-nous nos offenses, comme nous pardonnons aussi à ceux qui nous ont offensés. Et ne nous laisse pas entrer en tentation, mais délivre-nous du mal. Amen.
1: Je vous salue, Marie, pleine de grâce. Le Seigneur est avec vous. Vous êtes bénie entre toutes les femmes, et Jésus, petit bébé dans la crèche, est béni.
0: Sainte Marie, Mère de Dieu, priez pour nous pauvres pécheurs,
2: maintenant et à l'heure de notre mort.
3: Amen.
1: Je vous salue, Marie, pleine de grâce. Le Seigneur est avec vous. Vous êtes bénie entre toutes les femmes, et Jésus, image du Dieu invisible, est béni.
2: Sainte Marie, Mère de Dieu, priez pour nous pauvres pécheurs, maintenant et à l'heure de notre mort. Amen.
1: Je vous salue, Marie, pleine de grâce. Le Seigneur est avec vous. Vous êtes bénie entre toutes les femmes, et Jésus, qui naît pour nous à Bethléem, est béni.
2: Sainte Marie, Mère de Dieu, priez pour nous pauvres pécheurs, maintenant et à l'heure de notre mort. Amen.
1: Je vous salue, Marie, pleine de grâce. Le Seigneur est avec vous. Vous êtes bénie entre toutes les femmes, et Jésus, que tu couches dans la mangeoire, est béni.
2: Sainte Marie, Mère de Dieu, priez pour nous pauvres pécheurs, maintenant et à l'heure de notre mort.
3: Amen.
1: Je vous salue, Marie, pleine de grâce. Le Seigneur est avec vous. Vous êtes bénie entre toutes les femmes, et Jésus, que tu adores avec Joseph, est béni.
2: Sainte Marie, Mère de Dieu, priez pour nous pauvres pécheurs, maintenant et à l'heure de notre mort.
3: Amen.
1: Je vous salue, Marie, pleine de grâce. Le Seigneur est avec vous. Vous êtes bénie entre toutes les femmes, et Jésus, dont les anges annoncent la naissance, est béni.
2: Sainte Marie, Mère de Dieu, priez pour nous pauvres pécheurs, maintenant et à l'heure de notre mort.
3: Amen.
1: Je vous salue, Marie, pleine de grâce. Le Seigneur est avec vous. Vous êtes bénie entre toutes les femmes, et Jésus, que les bergers viennent adorer, est béni.
2: Sainte Marie, Mère de Dieu, priez pour nous pauvres pécheurs, maintenant et à l'heure de notre mort.
3: Amen.
1: Je vous salue, Marie, pleine de grâce. Le Seigneur est avec vous. Vous êtes bénie entre toutes les femmes, et Jésus, devant qui se prosternent les mages, est béni.
2: Sainte Marie, Mère de Dieu, priez pour nous pauvres pécheurs, maintenant et à l'heure de notre mort. Amen.
1: Je vous salue, Marie, pleine de grâce. Le Seigneur est avec vous. Vous êtes bénie entre toutes les femmes, et Jésus, qui se fait pauvre pour nous détacher des richesses, est béni.
2: Sainte Marie, Mère de Dieu, priez pour nous pauvres pécheurs, maintenant et à l'heure de notre mort. Amen.
1: Je vous salue, Marie, pleine de grâce. Le Seigneur est avec vous. Vous êtes bénie entre toutes les femmes, et Jésus, devant qui se prosterne les mages, est béni.
2: Sainte Marie, Mère de Dieu, priez pour nous pauvres pécheurs, maintenant et à l'heure de notre mort.
3: Amen.
1: Je vous salue, Marie, pleine de grâce. Le Seigneur est avec vous. Vous êtes bénie entre toutes les femmes, et Jésus, qui se fait pauvre pour nous détacher des richesses, est béni.
2: Sainte Marie, Mère de Dieu, priez pour nous pauvres pécheurs, maintenant et à l'heure de notre mort.
3: Amen.
1: Je vous salue, Marie, pleine de grâce. Le Seigneur est avec vous. Vous êtes bénie entre toutes les femmes, et Jésus, qui se fait tout petit pour nous apprendre l'humilité, est béni.
2: Sainte Marie, Mère de Dieu, priez pour nous pauvres pécheurs, maintenant et à l'heure de notre mort. Amen.
1: Gloire au Père, et au Fils, et au Saint-Esprit,
2: comme il était au commencement, maintenant et toujours, dans les siècles des siècles. Amen.
1: Ô mon Jésus,
2: pardonnez-nous nos péchés, préservez-nous du feu de l'enfer, conduisez au ciel toutes les âmes, spécialement celles qui ont le plus besoin de votre miséricorde. Amen.
1: Quatrième mystère joyeux, la présentation de Jésus au temple. Fruit du mystère, l'obéissance et la pureté. Siméon vint au temple, poussé par l'Esprit, il reçut l'enfant Jésus dans ses bras. Bénit Dieu et dit, « Mes yeux ont vu le Sauveur pour éclairer tous les pays. » Par l'intercession de la très sainte Vierge Marie, demandons au Seigneur l'esprit d'obéissance, de pureté et de foi, afin d'offrir nos défunts au feu de l'amour qui purifie, et demandons-lui de les conduire au bonheur, de parvenir au salut éternel et d'être unis à la communion de vie et d'amour avec la Sainte Trinité. Notre Père,
2: qui es aux cieux, que ton nom soit sanctifié, que ton règne vienne, que ta volonté soit faite sur la terre comme au ciel. Donne-nous aujourd'hui notre pain de ce jour. Pardonne-nous nos offenses, comme nous pardonnons aussi à ceux qui nous ont offensés. Et ne nous laisse pas entrer en tentation, mais délivre-nous du mal. Amen.
1: Je vous salue, Marie, pleine de grâce. Le Seigneur est avec vous. Vous êtes bénie entre toutes les femmes, et Jésus, que tu présentes au temple, est béni.
2: Sainte Marie, Mère de Dieu, priez pour nous pauvres pécheurs, maintenant et à l'heure de notre mort. Amen.
1: Je vous salue, Marie, pleine de grâce. Le Seigneur est avec vous. Vous êtes bénie entre toutes les femmes, et Jésus, qui s'offre à son Père, est béni.
2: Sainte Marie, Mère de Dieu, priez pour nous pauvres pécheurs, maintenant et à l'heure de notre mort. Amen.
1: Je vous salue, Marie, pleine de grâce. Le Seigneur est avec vous. Vous êtes bénie entre toutes les femmes, et Jésus, que Siméon, poussé par l'Esprit, vient adorer, est béni.
2: Sainte Marie, Mère de Dieu, priez pour nous pauvres pécheurs, maintenant et à l'heure de notre mort. Amen.
1: Je vous salue, Marie, pleine de grâce. Le Seigneur est avec vous. Vous êtes bénie entre toutes les femmes, et Jésus, en qui Siméon reconnaît le Sauveur, est béni.
2: Sainte Marie, Mère de Dieu, priez pour nous pauvres pécheurs, maintenant et à l'heure de notre mort. Amen.
1: Je vous salue, Marie, pleine de grâce. Le Seigneur est avec vous. Vous êtes bénie entre toutes les femmes, et Jésus, qui est la gloire d'Israël, est béni.
2: Sainte Marie, Mère de Dieu, priez pour nous pauvres pécheurs, maintenant et à l'heure de notre mort. Amen.
1: Je vous salue, Marie, pleine de grâce. Le Seigneur est avec vous. Vous êtes bénie entre toutes les femmes, et Jésus, qui est la lumière des nations, est béni.
2: Sainte Marie, Mère de Dieu, priez pour nous pauvres pécheurs, maintenant et à l'heure de notre mort. Amen.
1: Je vous salue, Marie, pleine de grâce. Le Seigneur est avec vous. Vous êtes bénie entre toutes les femmes, et Jésus, qui sera pour beaucoup un signe de contradiction, est béni.
2: Sainte Marie, Mère de Dieu, priez pour nous pauvres pécheurs, maintenant et à l'heure de notre mort. Amen.
1: Je vous salue, Marie, pleine de grâce. Le Seigneur est avec vous. Vous êtes bénie entre toutes les femmes, et Jésus, dont Siméon se fait entrevoir la passion, est béni.
2: Sainte Marie, Mère de Dieu, priez pour nous pauvres pécheurs, maintenant et à l'heure de notre mort. Amen.
1: Je vous salue, Marie, pleine de grâce. Le Seigneur est avec vous. Vous êtes bénie entre toutes les femmes, et Jésus, en qui la prophétesse Anne voit le libérateur, est béni.
2: Sainte Marie, Mère de Dieu, priez pour nous pauvres pécheurs, maintenant et à l'heure de notre mort. Amen.
1: Je vous salue, Marie, pleine de grâce. Le Seigneur est avec vous. Vous êtes bénie entre toutes les femmes, et Jésus, que l'Esprit Saint révèle à ceux qui prient, est béni.
2: Sainte Marie, Mère de Dieu, priez pour nous pauvres pécheurs, maintenant et à l'heure de notre mort. Amen.
1: Gloire au Père, et au Fils, et au Saint-Esprit,
2: comme il était au commencement, maintenant et toujours, dans les siècles des siècles. Amen.
1: Ô mon Jésus,
2: pardonnez-nous nos péchés, préservez-nous du feu de l'enfer, conduisez au ciel toutes les âmes, spécialement celles qui ont le plus besoin de votre miséricorde. Amen.
1: Cinquième mystère joyeux, le recouvrement de Jésus au temple. Fruit du mystère, la recherche de Jésus en toutes choses. Au bout de 3 jours, ils le retrouvèrent dans le temple. Il leur dit, « Pourquoi me cherchez-vous? Ne savez-vous pas que je dois aux affaires de mon Père, par l'intercession de la Très-Sainte Vierge Marie, demandons au Seigneur d'ouvrir nos yeux pour que nous puissions rechercher et voir le Christ Jésus qui répond à toutes les aspirations des hommes et demandons-lui d'accorder son pardon à tous les défunts afin que leur effort de purification soit une couronne d'amour et de gloire éternelle. Notre Père,
2: qui es aux cieux, que ton nom soit sanctifié, que ton règne vienne, que ta volonté soit faite sur la terre comme au ciel. Donne-nous aujourd'hui notre pain de ce jour. Pardonne-nous nos offenses, comme nous pardonnons aussi à ceux qui nous ont offensés. Et ne nous laisse pas entrer en tentation, mais délivre-nous du mal. Amen.
1: Je vous salue Marie, pleine de grâce. Le Seigneur est avec vous. Vous êtes bénie entre toutes les femmes, et Jésus, qui vient prier au temple avec toi et Joseph, est béni.
2: Sainte Marie, Mère de Dieu, priez pour nous pauvres pécheurs, maintenant et à l'heure de notre mort. Amen.
1: Je vous salue, Marie, pleine de grâce. Le Seigneur est avec vous. Vous êtes bénie entre toutes les femmes, et Jésus, qui reste au temple à votre insu, est béni.
2: Sainte Marie, Mère de Dieu, priez pour nous pauvres pécheurs, maintenant et à l'heure de notre mort. Amen.
1: Je vous salue, Marie, pleine de grâce. Le Seigneur est avec vous. Vous êtes bénie entre toutes les femmes, et Jésus, qui s'occupe des affaires de son Père, est béni.
2: Sainte Marie, Mère de Dieu, priez pour nous pauvres pécheurs, maintenant et à l'heure de notre mort. Amen.
1: Je vous salue, Marie, pleine de grâce. Le Seigneur est avec vous. Vous êtes bénie entre toutes les femmes, et Jésus, qui nous apprend à chercher d'abord le royaume des cieux, est béni.
2: Sainte Marie, Mère de Dieu, priez pour nous pauvres pécheurs, maintenant et à l'heure de notre mort. Amen.
1: Je vous salue, Marie, pleine de grâce. Le Seigneur est avec vous. Vous êtes bénie entre toutes les femmes, et Jésus, dont la sagesse étonne les docteurs de la loi, est béni.
2: Sainte Marie, Mère de Dieu, priez pour nous pauvres pécheurs, maintenant et à l'heure de notre mort. Amen.
1: Je vous salue, Marie, pleine de grâce. Le Seigneur est avec vous. Vous êtes bénie entre toutes les femmes, et Jésus, que Joseph et toi cherchiez avec angoisse, est béni.
2: Sainte Marie, Mère de Dieu, priez pour nous pauvres pécheurs, maintenant et à l'heure de notre mort. Amen.
1: Je vous salue, Marie, pleine de grâce. Le Seigneur est avec vous. Vous êtes bénie entre toutes les femmes, et Jésus, qui à 12 ans éprouve votre foi, est béni.
2: Sainte Marie, Mère de Dieu, priez pour nous pauvres pécheurs, maintenant et à l'heure de notre mort. Amen.
1: Je vous salue, Marie, pleine de grâce. Le Seigneur est avec vous. Vous êtes bénie entre toutes les femmes, et Jésus, qui se soumet à toi à Nazareth, est béni.
2: Sainte Marie, Mère de Dieu, priez pour nous pauvres pécheurs, maintenant et à l'heure de notre mort. Amen.
1: Je vous salue, Marie, pleine de grâce. Le Seigneur est avec vous. Vous êtes bénie entre toutes les femmes, et Jésus, avec qui vous avez vécu caché à Nazareth, est béni.
2: Sainte Marie, Mère de Dieu, priez pour nous pauvres pécheurs, maintenant et à l'heure de notre mort. Amen.
1: Je vous salue, Marie, pleine de grâce. Le Seigneur est avec vous. Vous êtes bénie entre toutes les femmes, et Jésus, dont tu médites la parole dans ton cœur, est béni.
2: Sainte Marie, Mère de Dieu, priez pour nous pauvres pécheurs, maintenant et à l'heure de notre mort. Amen.
1: Gloire au Père et au Fils et au Saint-Esprit,
2: comme il était au commencement, maintenant et toujours, dans les siècles des siècles. Amen.
1: Ô mon Jésus,
2: pardonnez-nous nos péchés, préservez-nous du feu de l'enfer, conduisez au ciel toutes les âmes, spécialement celles qui ont le plus besoin

0: premier mystère lumineux, le baptême de Jésus au Jourdain. Fruit du mystère, l'état de grâce. Du haut des cieux, la voix de Dieu révèle le mystère divin de Jésus. Celui-ci est mon Fils bien-aimé. Par l'intercession de la 37e Vierge Marie, demandons au Seigneur de raviver en nous la grâce du baptême pour nous rendre saints de sa sainteté et d'ouvrir les cieux pour accueillir dans la béatitude éternelle les défunts marqués du sceau du baptême. Notre Père qui es aux cieux, que ton nom soit sanctifié, que ton règne vienne, que ta volonté soit faite sur la terre comme au ciel.
1: Donne-nous aujourd'hui notre pain de ce jour. Pardonne-nous nos offenses, comme nous pardonnons aussi à ceux qui nous ont offensés. Et ne nous laisse pas entrer en tentation, mais délivre-nous du mal. Amen.
0: Je vous salue Marie, pleine de grâce. Le Seigneur est avec vous. Vous êtes bénie entre toutes les femmes. Et Jésus, qui reçoit le baptême de Jean dans le Jourdain, est béni.
1: Sainte Marie, Mère de Dieu, priez pour nous pauvres pécheurs, maintenant et à l'heure de notre mort.
0: Amen. Je vous salue Marie, pleine de grâce. Le Seigneur est avec vous. Vous êtes bénie entre toutes les femmes. Et Jésus, qui a voulu s'assimiler à l'humanité pécheresse, est béni.
1: Sainte Marie, Mère de Dieu, priez pour nous pauvres pécheurs, maintenant et à l'heure de notre mort.
0: Amen. Je vous salue Marie, pleine de grâce. Le Seigneur est avec vous. Vous êtes bénie entre toutes les femmes. Et Jésus, qui a pris sur lui tous les péchés du monde, est béni.
1: Sainte Marie, Mère de Dieu, priez pour nous pauvres pécheurs, maintenant et à l'heure de notre mort.
0: Amen. Je vous salue Marie, pleine de grâce. Le Seigneur est avec vous. Vous êtes bénie entre toutes les femmes. Et Jésus, à qui le ciel ouvert vient rendre témoignage, est béni.
1: Sainte Marie, Mère de Dieu, priez pour nous pauvres pécheurs, maintenant et à l'heure de notre mort.
0: Amen. Je vous salue Marie, pleine de grâce. Le Seigneur est avec vous. Vous êtes bénie entre toutes les femmes. Et Jésus, sur qui vient reposer l'Esprit, est béni.
1: Sainte Marie, Mère de Dieu, priez pour nous pauvres pécheurs, maintenant et à l'heure de notre mort.
0: Amen. Je vous salue Marie, pleine de grâce. Le Seigneur est avec vous. Vous êtes bénie entre toutes les femmes. Et Jésus, qui entend la voix du Père, est béni.
1: Sainte Marie, Mère de Dieu, priez pour nous pauvres pécheurs, maintenant et à l'heure de notre mort.
0: Amen. Je vous salue Marie, pleine de grâce. Le Seigneur est avec vous. Vous êtes bénie entre toutes les femmes. Et Jésus, reconnu par le Père comme son Fils bien-aimé, est béni.
1: Sainte Marie, Mère de Dieu, priez pour nous pauvres pécheurs, maintenant et à l'heure de notre mort.
0: Amen. Je vous salue Marie, pleine de grâce. Le Seigneur est avec vous. Vous êtes bénie entre toutes les femmes. Et Jésus, qui a toute la faveur du Père, est béni.
1: Sainte Marie, Mère de Dieu, priez pour nous pauvres pécheurs, maintenant et à l'heure de notre mort.
0: Amen. Je vous salue Marie, pleine de grâce. Le Seigneur est avec vous. Vous êtes bénie entre toutes les femmes. Et Jésus, en qui le Père met tout son amour, est béni.
1: Sainte Marie, Mère de Dieu, priez pour nous pauvres pécheurs, maintenant et à l'heure de notre mort.
0: Amen. Je vous salue Marie, pleine de grâce. Le Seigneur est avec vous. Vous êtes bénie entre toutes les femmes. Et Jésus, qui nous ouvre à la vie nouvelle d'enfant de Dieu, est béni.
1: Sainte Marie, Mère de Dieu, priez pour nous pauvres pécheurs, maintenant et à l'heure de notre mort. Amen.
0: Gloire au Père, au Fils et au Saint-Esprit.
1: Comme il était au commencement, maintenant et toujours, dans les siècles des siècles. Amen.
0: Ô mon Jésus,
1: pardonnez-nous nos péchés, préservez-nous du feu de l'enfer, conduisez au ciel toutes les âmes, spécialement celles qui ont le plus besoin de votre miséricorde. Amen.
0: Deuxième mystère lumineux, les noces de Cana. Fruit du mystère, la confiance à la volonté de Dieu. Marie, la mère de Jésus, attentive à la détresse des mariés, dit au servant, tout ce qu'il vous dira, faites-le. Par l'intercession de la 37e Vierge Marie, demandons au Seigneur la grâce de nous soumettre à sa sainte volonté afin que nous soyons attentifs aux signes de bonheur et de joie et demandons-lui d'accorder aux défunts la grâce de prendre part aux noces de l'Alliance éternelle. Notre Père,
2: qui es aux cieux, que ton nom soit sanctifié, que ton règne vienne, que ta volonté soit faite sur la terre comme au ciel. Donne-nous aujourd'hui notre pain de ce jour. Pardonne-nous nos offenses, comme nous pardonnons aussi à ceux qui nous ont offensés. Et ne nous laisse pas entrer en tentation, mais délivre-nous du mal.
0: Amen. Je vous salue Marie, pleine de grâce. Le Seigneur est avec vous. Vous êtes bénie entre toutes les femmes et Jésus, qui est invité au repas de noces, est béni.
1: Sainte Marie, Mère de Dieu, priez pour nous pauvres pécheurs, maintenant et à l'heure de notre mort. Amen.
0: Je vous salue Marie, pleine de grâce. Le Seigneur est avec vous. Vous êtes bénie entre toutes les femmes et Jésus, à qui sa mère dit, ils n'ont plus de vin, est béni.
1: Sainte Marie, Mère de Dieu, priez pour nous pauvres pécheurs, maintenant et à l'heure de notre mort. Amen.
0: Je vous salue Marie, pleine de grâce. Le Seigneur est avec vous. Vous êtes bénie entre toutes les femmes et Jésus, qui dit à Marie, femme, qu'y a-t-il entre toi et moi, est béni.
1: Sainte Marie, Mère de Dieu, priez pour nous pauvres pécheurs, maintenant et à l'heure de notre mort. Amen.
0: Je vous salue Marie, pleine de grâce. Le Seigneur est avec vous. Vous êtes bénie entre toutes les femmes et Jésus, dont l'heure n'est pas encore venue, est béni.
1: Sainte Marie, Mère de Dieu, priez pour nous pauvres pécheurs, maintenant et à l'heure de notre mort. Amen.
0: Je vous salue Marie, pleine de grâce. Le Seigneur est avec vous. Vous êtes bénie entre toutes les femmes et Jésus, que Marie nous invite à suivre en disant, faites tout ce qu'il vous dira. Est béni.
1: Sainte Marie, Mère de Dieu, priez pour nous pauvres pécheurs, maintenant et à l'heure de notre mort. Amen.
0: Je vous salue Marie, pleine de grâce. Le Seigneur est avec vous. Vous êtes bénie entre toutes les femmes et Jésus, qui fit remplir les urnes avec de l'eau, est béni.
1: Sainte Marie, Mère de Dieu, priez pour nous pauvres pécheurs, maintenant et à l'heure de notre mort. Amen.
0: Je vous salue Marie, pleine de grâce. Le Seigneur est avec vous. Vous êtes bénie entre toutes les femmes. Et Jésus, qui a changé l'eau en vin, est béni.
1: Sainte Marie, Mère de Dieu, priez pour nous pauvres pécheurs, maintenant et à l'heure de notre mort. Amen.
0: Je vous salue Marie, pleine de grâce. Le Seigneur est avec vous. Vous êtes bénie entre toutes les femmes. Et Jésus, qui manifeste sa gloire par ses premiers miracles, est béni.
1: Sainte Marie, Mère de Dieu, priez pour nous pauvres pécheurs, maintenant et à l'heure de notre mort. Amen.
0: Je vous salue Marie, pleine de grâce. Le Seigneur est avec vous. Vous êtes bénie entre toutes les femmes. Et Jésus, qui vient sceller par son sang une alliance nouvelle, est béni.
1: Sainte Marie, Mère de Dieu, priez pour nous pauvres pécheurs, maintenant et à l'heure de notre mort. Amen.
0: Je vous salue Marie, pleine de grâce. Le Seigneur est avec vous. Vous êtes bénie entre toutes les femmes. Et Jésus, qui nous prépare au repas des noces de l'agneau, est béni.
1: Sainte Marie, Mère de Dieu, priez pour nous pauvres pécheurs, maintenant et à l'heure de notre mort. Amen.
0: Gloire au Père, et au Fils, et au Saint-Esprit.
1: Comme il était au commencement, maintenant et toujours, dans les siècles des siècles. Amen.
0: Ô mon Jésus,
1: pardonnez-nous nos péchés, préservez-nous du feu de l'enfer, conduisez au ciel toutes les âmes, spécialement celles qui ont le plus besoin de votre miséricorde. Amen.
0: Troisième mystère lumineux, Jésus annonce le royaume de Dieu et appelle à la conversion. Fruit du mystère, la conversion et la sainteté. Jésus inaugure son ministère en annonçant « Le royaume de Dieu est tout proche. Convertissez-vous et croyez à l'Évangile. » Par l'intercession de la Très Sainte Vierge Marie, demandons au Seigneur de nous rendre dociles, fidèles à laisser pénétrer la parole de vie et de vérité en nos cœurs pour que la vie du royaume s'établisse dès ici-bas en nous et demandons-lui d'accorder au défunt la grâce d'accueillir en plénitude la connaissance du Christ. Notre Père,
2: qui es aux cieux, que ton nom soit sanctifié, que ton règne vienne, que ta volonté soit faite sur la terre comme au ciel. Donne-nous aujourd'hui notre pain de ce jour. Pardonne-nous nos offenses, comme nous pardonnons aussi à ceux qui nous ont offensés. Et ne nous laisse pas entrer en tentation, mais délivre-nous du mal.
0: Amen. Je vous salue, Marie, pleine de grâce. Le Seigneur est avec vous. Vous êtes bénie entre toutes les femmes. Et Jésus, qui vient nous annoncer la bonne nouvelle, est béni.
1: Sainte Marie, Mère de Dieu, priez pour nous pauvres pécheurs, maintenant et à l'heure de notre mort. Amen.
0: Je vous salue, Marie, pleine de grâce. Le Seigneur est avec vous. Vous êtes bénie entre toutes les femmes. Et Jésus, qui nous appelle au repentir à la foi, est béni.
1: Sainte Marie, Mère de Dieu, priez pour nous pauvres pécheurs, maintenant et à l'heure de notre mort. Amen.
0: Je vous salue, Marie, pleine de grâce. Le Seigneur est avec vous. Vous êtes bénie entre toutes les femmes. Et Jésus, qui est venu pardonner nos péchés, est béni.
1: Sainte Marie, Mère de Dieu, priez pour nous pauvres pécheurs, maintenant et à l'heure de notre mort. Amen.
0: Je vous salue, Marie, pleine de grâce. Le Seigneur est avec vous. Vous êtes bénie entre toutes les femmes. Et Jésus, qui nous enseigne la voie des béatitudes, est béni.
1: Sainte Marie, Mère de Dieu, priez pour nous pauvres pécheurs, maintenant et à l'heure de notre mort. Amen.
0: Je vous salue, Marie, pleine de grâce. Le Seigneur est avec vous. Vous êtes bénie entre toutes les femmes. Et Jésus, qui est venu pour nous guérir, est béni.
1: Sainte Marie, Mère de Dieu, priez pour nous pauvres pécheurs, maintenant et à l'heure de notre mort. Amen.
0: Je vous salue, Marie, pleine de grâce. Le Seigneur est avec vous. Vous êtes bénie entre toutes les femmes. Et Jésus, qui a ouvert les yeux des aveugles, est béni.
1: Sainte Marie, Mère de Dieu, priez pour nous pauvres pécheurs, maintenant et à l'heure de notre mort. Amen.
0: Je vous salue, Marie, pleine de grâce. Le Seigneur est avec vous. Vous êtes bénie entre toutes les femmes. Et Jésus, qui a fait marcher les paralytiques, est béni.
1: Sainte Marie, Mère de Dieu, priez pour nous pauvres pécheurs, maintenant et à l'heure de notre mort. Amen.
0: Je vous salue, Marie, pleine de grâce. Le Seigneur est avec vous. Vous êtes bénie entre toutes les femmes. Et Jésus, qui a purifié les lépreux, est béni.
1: Sainte Marie, Mère de Dieu, priez pour nous pauvres pécheurs, maintenant et à l'heure de notre mort. Amen.
0: Je vous salue, Marie, pleine de grâce. Le Seigneur est avec vous. Vous êtes bénie entre toutes les femmes. Et Jésus, qui chasse les démons, est béni.
1: Sainte Marie, Mère de Dieu, priez pour nous pauvres pécheurs, maintenant et à l'heure de notre mort. Amen.
0: Je vous salue, Marie, pleine de grâce. Le Seigneur est avec vous. Vous êtes bénie entre toutes les femmes. Et Jésus, qui nous enseigne la loi du pardon, est béni.
1: Sainte Marie, Mère de Dieu, priez pour nous pauvres pécheurs, maintenant et à l'heure de notre mort. Amen.
0: Gloire au Père, et au Fils, et au Saint-Esprit.
1: Comme il était au commencement, maintenant et toujours, dans les siècles des siècles. Amen.
0: Ô mon Jésus,
1: pardonnez-nous nos péchés, préservez-nous du feu de l'enfer, conduisez au ciel toutes les âmes, spécialement celles qui ont le plus besoin de votre miséricorde. Amen.
0: Quatrième mystère lumineux, la transfiguration du Seigneur. Fruit du mystère, la contemplation. Au mont Tabor, en présence de ses disciples, Jésus fut transfiguré. Son visage devint blanc comme le soleil. Par l'intercession de la 37e Vierge Marie, demandons au Seigneur de nous donner la vertu d'être un reflet du banquet de l'amour, afin que, conduit à une plus grande intimité avec Jésus, dans la prière, notre vie soit transfigurée et demandons-lui d'accorder aux défunts le mérite de reposer dans la contemplation du Christ. notre Père qui es aux cieux.
1: Que ton nom soit sanctifié, que ton règne vienne, que ta volonté soit faite sur la terre comme au ciel. Donne-nous aujourd'hui notre pain de ce jour. Pardonne-nous nos offenses, comme nous pardonnons aussi à ceux qui nous ont offensés. Et ne nous laisse pas entrer en tentation, mais délivre-nous du mal. Amen.
0: Je vous salue, Marie, pleine de grâce. Le Seigneur est avec vous. Vous êtes bénie entre toutes les femmes. Et Jésus, qui invite Pierre, Jacques et Jean sur la montagne, est béni.
1: Sainte Marie, Mère de Dieu, priez pour nous pauvres pécheurs, maintenant et à l'heure de notre mort. Amen.
0: Je vous salue, Marie, pleine de grâce. Le Seigneur est avec vous. Vous êtes bénie entre toutes les femmes. Et Jésus, qui est transfiguré durant sa prière, est béni.
1: Sainte Marie, Mère de Dieu, priez pour nous pauvres pécheurs, maintenant et à l'heure de notre mort. Amen.
0: Je vous salue, Marie, pleine de grâce. Le Seigneur est avec vous. Vous êtes bénie entre toutes les femmes. Et Jésus, qui devient d'une blancheur fulgurante, est béni.
1: Sainte Marie, Mère de Dieu, priez pour nous pauvres pécheurs, maintenant et à l'heure de notre mort. Amen.
0: Je vous salue, Marie, pleine de grâce. Le Seigneur est avec vous. Vous êtes bénie entre toutes les femmes. Et Jésus, que les apôtres contemplent dans sa gloire, est béni.
1: Sainte Marie, Mère de Dieu, priez pour nous pauvres pécheurs, maintenant et à l'heure de notre mort. Amen.
0: Je vous salue, Marie, pleine de grâce. Le Seigneur est avec vous. Vous êtes bénie entre toutes les femmes. Et Jésus, qui est entouré de Moïse et d'Élie, est béni.
1: Sainte Marie, Mère de Dieu, priez pour nous pauvres pécheurs, maintenant et à l'heure de notre mort. Amen.
0: Je vous salue, Marie, pleine de grâce. Le Seigneur est avec vous. Vous êtes bénie entre toutes les femmes. Et Jésus, qui entend la bénédiction du Père, est béni.
1: Sainte Marie, Mère de Dieu, priez pour nous pauvres pécheurs, maintenant et à l'heure de notre mort. Amen.
0: Je vous salue, Marie, pleine de grâce. Le Seigneur est avec vous. Vous êtes bénie entre toutes les femmes. Et Jésus, à qui le Père dit, « Celui-ci est mon Fils bien-aimé, écoutez-le, est béni. »
1: Sainte Marie, Mère de Dieu, priez pour nous pauvres pécheurs, maintenant et à l'heure de notre mort. Amen.
0: Je vous salue, Marie, pleine de grâce. Le Seigneur est avec vous. Vous êtes bénie entre toutes les femmes. Et Jésus, qui fortifie la foi des apôtres en vue de sa passion, est béni.
1: Sainte Marie, Mère de Dieu, priez pour nous pauvres pécheurs, maintenant et à l'heure de notre mort. Amen.
0: Je vous salue, Marie, pleine de grâce. Le Seigneur est avec vous. Vous êtes bénie entre toutes les femmes. Et Jésus, qui nous prépare à la révélation de sa gloire, est béni.
1: Sainte Marie, Mère de Dieu, priez pour nous pauvres pécheurs, maintenant et à l'heure de notre mort. Amen.
0: Je vous salue, Marie, pleine de grâce. Le Seigneur est avec vous. Vous êtes bénie entre toutes les femmes. Et Jésus, qui partagera sa gloire éternelle avec nous, est béni.
1: Sainte Marie, Mère de Dieu, priez pour nous pauvres pécheurs, maintenant et à l'heure de notre mort. Amen.
0: Gloire au Père, et au Fils, et au Saint-Esprit.
2: Comme il était au commencement, maintenant et toujours, dans les siècles des siècles. Amen.
0: Ô mon Jésus,
1: pardon.

0: miséricorde. Amen.
1: Cinquième mystère lumineux, l'institution de l'Eucharistie. Fruit du mystère, la pratique des sacrements. Au cours de la dernière scène, Jésus a institué l'Eucharistie. Prenez et mangez, ceci est mon corps. Prenez et buvez, ceci est mon sang. Par l'intercession de la Très Sainte Vierge Marie, demandons au Seigneur d'augmenter en nous la soif de Jésus Eucharistie afin que nous vivions ce sacrement dans une réelle communion avec la Sainte Trinité et demandons-lui d'accorder aux défunts l'honneur d'être unis parfaitement au corps du Christ qui est l'Église. Notre Père,
2: qui es aux cieux, que ton nom soit sanctifié, que ton règne vienne, que ta volonté soit faite sur la terre comme au ciel. Donne-nous aujourd'hui notre pain de ce jour. Pardonne-nous nos offenses, comme nous pardonnons aussi à ceux qui nous ont offensés. Et ne nous laisse pas entrer en tentation, mais délivre-nous du mal. Amen.
1: Je vous salue, Marie, pleine de grâce. Le Seigneur est avec vous. Vous êtes bénie entre toutes les femmes. Et Jésus, qui célèbre la Pâque avec ses disciples, est béni.
2: Sainte Marie, Mère de Dieu, priez pour nous pauvres pécheurs, maintenant et à l'heure de notre mort. Amen.
1: Je vous salue, Marie, pleine de grâce. Le Seigneur est avec vous. Vous êtes bénie entre toutes les femmes. Et Jésus, qui bénit le pain et la coupe en rendant grâce, est béni.
2: Sainte Marie, Mère de Dieu, priez pour nous pauvres pécheurs, maintenant et à l'heure de notre mort. Amen.
1: Je vous salue, Marie, pleine de grâce. Le Seigneur est avec vous. Vous êtes bénie entre toutes les femmes. Et Jésus, qui dit, ceci est mon corps, livré pour vous, est béni.
2: Sainte Marie, Mère de Dieu, priez pour nous pauvres pécheurs, maintenant et à l'heure de notre mort. Amen.
1: Je vous salue, Marie, pleine de grâce. Le Seigneur est avec vous. Vous êtes bénie entre toutes les femmes. Et Jésus, qui dit, ceci est mon sang, versé pour vous, est béni.
2: Sainte Marie, Mère de Dieu, priez pour nous pauvres pécheurs, maintenant et à l'heure de notre mort. Amen.
1: Je vous salue, Marie, pleine de grâce. Le Seigneur est avec vous. Vous êtes bénie entre toutes les femmes. Et Jésus, qui célèbre la nouvelle alliance en son sang, est béni.
2: Sainte Marie, Mère de Dieu, priez pour nous pauvres pécheurs, maintenant et à l'heure de notre mort. Amen.
1: Je vous salue, Marie, pleine de grâce. Le Seigneur est avec vous. Vous êtes bénie entre toutes les femmes. Et Jésus, qui nous dit, faites ceci en mémoire de moi, est béni.
2: Sainte Marie, Mère de Dieu, priez pour nous pauvres pécheurs, maintenant et à l'heure de notre mort. Amen.
1: Je vous salue, Marie, pleine de grâce. Le Seigneur est avec vous. Vous êtes bénie entre toutes les femmes. Et Jésus, qui s'est fait nourriture pour les hommes, est béni.
2: Sainte Marie, Mère de Dieu, priez pour nous pauvres pécheurs, maintenant et à l'heure de notre mort. Amen.
1: Je vous salue, Marie, pleine de grâce. Le Seigneur est avec vous. Vous êtes bénie entre toutes les femmes. Et Jésus, qui est le véritable agneau pascal, est béni.
2: Sainte Marie, Mère de Dieu, priez pour nous pauvres pécheurs, maintenant et à l'heure de notre mort. Amen.
1: Je vous salue, Marie, pleine de grâce. Le Seigneur est avec vous. Vous êtes bénie entre toutes les femmes. Et Jésus, qui nous invite au banquet du royaume, est béni.
2: Sainte Marie, Mère de Dieu, priez pour nous pauvres pécheurs, maintenant et à l'heure de notre mort. Amen.
1: Je vous salue, Marie, pleine de grâce. Le Seigneur est avec vous. Vous êtes bénie entre toutes les femmes. Et Jésus, qui demeure pour toujours visible en son Eucharistie, est béni.
2: Sainte Marie, Mère de Dieu, priez pour nous pauvres pécheurs, maintenant et à l'heure de notre mort. Amen.
1: Gloire au Père, et au Fils et au Saint-Esprit.
2: Comme il était au commencement, maintenant et toujours, dans les siècles des siècles. Amen.
1: Ô mon Jésus,

0: Mystère douloureux. Premier mystère douloureux, l'agonie de Jésus à Gethsémani. Fruit du mystère, la contrition de nos péchés. Veillez et priez pour ne pas entrer en tentation. L'esprit est ardent, mais la chair est faible. Par l'intercession de la très sainte Vierge Marie et par la sueur de sang de Jésus à Gethsémani, demandons au Seigneur l'audace de renoncer au péché et de conserver la foi, et demandons-lui de purifier nos défunts de tous leurs péchés. Notre Père, qui es aux cieux,
1: que ton nom soit sanctifié, que ton règne vienne, que ta volonté soit faite sur la terre comme au ciel. Donne-nous aujourd'hui notre pain de ce jour. Pardonne-nous nos offenses, comme nous pardonnons aussi à ceux qui nous ont offensés. Et ne nous laisse pas entrer en tentation, mais délivre-nous du mal. Amen.
0: Je vous salue, Marie, pleine de grâce. Le Seigneur est avec vous. Vous êtes bénie entre toutes les femmes. Et Jésus, qui prend sur lui tous nos péchés, est béni.
2: Sainte Marie, Mère de Dieu, priez pour nous pauvres pécheurs, maintenant et à l'heure de notre mort. Amen.
0: Je vous salue, Marie, pleine de grâce. Le Seigneur est avec vous. Vous êtes bénie entre toutes les femmes. Et Jésus, dont l'âme est triste à en mourir, est béni.
2: Sainte Marie, Mère de Dieu, priez pour nous pauvres pécheurs, maintenant et à l'heure de notre mort. Amen.
0: Je vous salue, Marie, pleine de grâce. Le Seigneur est avec vous. Vous êtes bénie entre toutes les femmes. Et Jésus, qui prend sur lui tous nos péchés, est béni.
2: Sainte Marie, Mère de Dieu, priez pour nous pauvres pécheurs, maintenant et à l'heure de notre mort. Amen.
0: Je vous salue, Marie, pleine de grâce. Le Seigneur est avec vous. Vous êtes bénie entre toutes les femmes. Et Jésus, qui prie dans l'agonie, est béni.
2: Sainte Marie, Mère de Dieu, priez pour nous pauvres pécheurs, maintenant et à l'heure de notre mort. Amen.
0: Je vous salue, Marie, pleine de grâce. Le Seigneur est avec vous. Vous êtes bénie entre toutes les femmes. Et Jésus, qui prend sur lui tous nos péchés, est béni.
2: Sainte Marie, Mère de Dieu, priez pour nous pauvres pécheurs, maintenant et à l'heure de notre mort. Amen.
0: Je vous salue, Marie, pleine de grâce. Le Seigneur est avec vous. Vous êtes bénie entre toutes les femmes. Et Jésus, qui nous invite à veiller et à prier avec lui, est béni.
2: Sainte Marie, Mère de Dieu, priez pour nous pauvres pécheurs, maintenant et à l'heure de notre mort. Amen.
0: Je vous salue, Marie, pleine de grâce. Le Seigneur est avec vous. Vous êtes bénie entre toutes les femmes. Et Jésus, qui prend sur lui tous nos péchés, est béni.
2: Sainte Marie, Mère de Dieu, priez pour nous pauvres pécheurs, maintenant et à l'heure de notre mort. Amen.
0: Je vous salue, Marie, pleine de grâce. Le Seigneur est avec vous. Vous êtes bénie entre toutes les femmes. Et Jésus, qui dit, Père, non pas

0: de notre mort. Amen. Je vous salue Marie, pleine de grâce. Le Seigneur est avec vous. Vous êtes bénie entre toutes les femmes. Et Jésus, dont la sueur devient comme des gouttes de sang, est béni.
1: Sainte Marie, Mère de Dieu, priez pour nous pauvres pécheurs, maintenant et à l'heure de notre mort. Amen.
0: Je vous salue Marie, pleine de grâce. Le Seigneur est avec vous. Vous êtes bénie entre toutes les femmes. Et Jésus, qui prend sur lui tous nos péchés, est béni.
1: Sainte Marie, Mère de Dieu, priez pour nous pauvres pécheurs, maintenant et à l'heure de notre mort. Amen.
0: Je vous salue Marie, pleine de grâce. Le Seigneur est avec vous. Vous êtes bénie entre toutes les femmes. Et Jésus, qu'un ange vient réconforter, est béni.
1: Sainte Marie, Mère de Dieu, priez pour nous pauvres pécheurs, maintenant et à l'heure de notre mort. Amen.
0: Je vous salue Marie, pleine de grâce. Le Seigneur est avec vous. Vous êtes bénie entre toutes les femmes. Et Jésus, qui prend sur lui tous nos péchés, est béni.
1: Sainte Marie, Mère de Dieu, priez pour nous pauvres pécheurs, maintenant et à l'heure de notre mort. Amen.
0: Je vous salue Marie, pleine de grâce. Le Seigneur est avec vous. Vous êtes bénie entre toutes les femmes. Et Jésus, qui se laisse arrêter comme un agneau, est béni.
1: Sainte Marie, Mère de Dieu, priez pour nous pauvres pécheurs, maintenant et à l'heure de notre mort. Amen.
0: Je vous salue Marie, pleine de grâce. Le Seigneur est avec vous. Vous êtes bénie entre toutes les femmes. Et Jésus, qui prend sur lui tous nos péchés, est béni.
1: Sainte Marie, Mère de Dieu, priez pour nous pauvres pécheurs, maintenant et à l'heure de notre mort. Amen.
0: Je vous salue Marie, pleine de grâce. Le Seigneur est avec vous. Vous êtes bénie entre toutes les femmes. Et Jésus, que Judas trahit par un baiser, est béni.
1: Sainte Marie, Mère de Dieu, priez pour nous pauvres pécheurs, maintenant et à l'heure de notre mort. Amen.
0: Je vous salue Marie, pleine de grâce. Le Seigneur est avec vous. Vous êtes bénie entre toutes les femmes. Et Jésus, qui prend sur lui tous nos péchés, est béni.
1: Sainte Marie, Mère de Dieu, priez pour nous pauvres pécheurs, maintenant et à l'heure de notre mort. Amen.
0: Je vous salue Marie, pleine de grâce. Le Seigneur est avec vous. Vous êtes bénie entre toutes les femmes. Et Jésus, qui demande à Pierre de ne pas prendre l'épée, est béni.
1: Sainte Marie, Mère de Dieu, priez pour nous pauvres pécheurs, maintenant et à l'heure de notre mort. Amen.
0: Gloire au Père, au Fils et au Saint-Esprit,
1: comme il était au commencement, maintenant et toujours, dans les siècles des siècles. Amen.
0: Ô mon Jésus,
1: pardonnez-nous nos péchés, préservez-nous du feu de l'enfer, conduisez au ciel toutes les âmes, spécialement celles qui ont le plus besoin de votre miséricorde. Amen.
0: Deuxième mystère douloureux, la flagellation de Jésus. Fruit du mystère, la mortification de nos corps et de nos sens. Jésus disait, « Abba, Père, non pas ce que je veux, mais ce que tu veux. » Quelques-uns se mirent à cracher sur lui, couvrir son visage d'un voile et le rouaient de coups. Par l'intercession de la très sainte Vierge Marie et par le feu de l'amour divin, demandons au Seigneur la force de combattre toutes les passions mauvaises et demandez-lui de libérer définitivement nos défunts des liens du péché. Notre Père qui es aux cieux,
1: que ton nom soit sanctifié, que ton règne vienne, que ta volonté soit faite sur la terre comme au ciel. Donne-nous aujourd'hui notre pain de ce jour. Pardonne-nous nos offenses, comme nous pardonnons aussi à ceux qui nous ont offensés. Et ne nous laisse pas entrer en tentation, mais délivre-nous du mal. Amen.
0: Je vous salue Marie, pleine de grâce, le Seigneur est avec vous. Vous êtes bénie entre toutes les femmes, et Jésus, le plus beau des enfants des hommes, est béni.
1: Sainte Marie, Mère de Dieu, priez pour nous pauvres

0: de notre mort. Amen. Je vous salue Marie, pleine de grâce. Le Seigneur est avec vous. Vous êtes bénie en toutes les femmes. Et Jésus, qui est flagellé jusqu'au sang, est béni.
1: Sainte Marie, Mère de Dieu, priez pour nous pauvres pécheurs, maintenant et à l'heure de notre mort. Amen.
0: Je vous salue Marie, pleine de grâce. Le Seigneur est avec vous. Vous êtes bénie en toutes les femmes. Et Jésus, dont le corps devient une plaie, est béni.
1: Sainte Marie, Mère de Dieu, priez pour nous pauvres pécheurs, maintenant et à l'heure de notre mort. Amen.
0: Je vous salue Marie, pleine de grâce. Le Seigneur est avec vous. Vous êtes bénie en toutes les femmes. Et Jésus, qui verse son sang pour laver nos péchés, est béni.
1: Sainte Marie, Mère de Dieu, priez pour nous pauvres pécheurs, maintenant et à l'heure de notre mort. Amen.
0: Je vous salue Marie, pleine de grâce. Le Seigneur est avec vous. Vous êtes bénie en toutes les femmes. Et Jésus, qui nous purifie par sa chair flagellée, est béni.
1: Sainte Marie, Mère de Dieu, priez pour nous pauvres pécheurs, maintenant et à l'heure de notre mort. Amen.
0: Je vous salue Marie, pleine de grâce. Le Seigneur est avec vous. Vous êtes bénie en toutes les femmes. Et Jésus, qui n'ouvre pas la bouche pour se plaindre, est béni.
1: Sainte Marie, Mère de Dieu, priez pour nous pauvres pécheurs, maintenant et à l'heure de notre mort. Amen.
0: Je vous salue Marie, pleine de grâce. Le Seigneur est avec vous. Vous êtes bénie en toutes les femmes. Et Jésus, agneau de Dieu, immolé pour nous sauver, est béni.
1: Sainte Marie, Mère de Dieu, priez pour nous pauvres pécheurs, maintenant et à l'heure de notre mort. Amen.
0: Je vous salue Marie, pleine de grâce. Le Seigneur est avec vous. Vous êtes bénie en toutes les femmes. Et Jésus, dont les meurtrissures nous guérissent, est béni.
1: Sainte Marie, Mère de Dieu, priez pour nous pauvres pécheurs, maintenant et à l'heure de notre mort. Amen.
0: Je vous salue Marie, pleine de grâce. Le Seigneur est avec vous. Vous êtes bénie en toutes les femmes. Et Jésus, qui est encore torturé dans tous les opprimés, est béni.
1: Sainte Marie, Mère de Dieu, priez pour nous pauvres pécheurs, maintenant et à l'heure de notre mort. Amen.
0: Je vous salue Marie, pleine de grâce. Le Seigneur est avec vous. Vous êtes bénie en toutes les femmes. Et Jésus, ton enfant bien-aimé, écorché, est béni.
1: Sainte Marie, Mère de Dieu, priez pour nous pauvres pécheurs, maintenant et à l'heure de notre mort. Amen.
0: Gloire au Père, au Fils et au Saint-Esprit,
2: comme il était au commencement, maintenant et toujours, dans les siècles des siècles. Amen.
0: Ô mon Jésus,
2: pardonnez-nous nos péchés, préservez-nous du feu de l'enfer, conduisez au ciel toutes les âmes, spécialement celles qui ont le plus besoin de votre miséricorde. Amen.
0: Troisième mystère douloureux, le couronnement d'épines. Fruit du mystère, la mortification de l'esprit. Les soldats tressaient une couronne avec des épines et la lui mirent sur la tête. Par l'intercession de la très sainte Vierge Marie et par la royauté de Jésus Sauveur, demandons au Seigneur de nous préserver de l'orgueil et de l'égoïsme et de nous rendre sensibles à la détresse des personnes démunies et demandons-lui de régner en plénitude sur nos défunts. Notre Père qui es aux cieux,
3: que ton nom soit sanctifié, que ton règne vienne, que ta volonté soit faite sur la terre comme au ciel. Donne-nous aujourd'hui notre pain de ce jour. Pardonne-nous nos offenses, comme nous pardonnons aussi à ceux qui nous ont offensés. Et ne nous laisse pas entrer en tentation, mais délivre-nous du mal. Amen.
0: Je vous salue Marie, pleine de grâce. Le Seigneur est avec vous. Vous êtes bénie en toutes les femmes, et Jésus, qui est notre seul roi, est béni.
1: Sainte Marie, Mère de Dieu, priez pour nous pauvres pécheurs, maintenant et à l'heure de notre mort. Amen.
0: Je vous salue Marie, pleine de grâce. Le Seigneur est avec vous. Vous êtes bénie en toutes les femmes, et Jésus, humilié pour expier notre orgueil, est béni.
1: Sainte Marie, Mère de Dieu, priez pour nous pauvres pécheurs, maintenant et à l'heure de notre mort. Amen.
0: Je vous salue Marie, pleine de grâce. Le Seigneur est avec vous. Vous êtes bénie entre toutes les femmes, et Jésus, que les soldats couronnent d'épines, est béni.
1: Sainte Marie, Mère de Dieu, priez pour nous pauvres pécheurs, maintenant et à l'heure de notre mort. Amen.
0: Je vous salue Marie, pleine de grâce. Le Seigneur est avec vous. Vous êtes bénie entre toutes les femmes, et Jésus, dont la face ruisselle de sang, est béni.
1: Sainte Marie, Mère de Dieu, priez pour nous pauvres pécheurs, maintenant et à l'heure de notre mort. Amen.
0: Je vous salue Marie, pleine de grâce. Le Seigneur est avec vous. Vous êtes bénie entre toutes les femmes, et Jésus, dont le visage est couvert de crachats, est béni.
1: Sainte Marie, Mère de Dieu, priez pour nous pauvres pécheurs, maintenant et à l'heure de notre mort. Amen.
0: Je vous salue Marie, pleine de grâce. Le Seigneur est avec vous. Vous êtes bénie entre toutes les femmes, et Jésus, qui s'était devant les insultes, est béni.
1: Sainte Marie, Mère de Dieu, priez pour nous pauvres pécheurs, maintenant et à l'heure de notre mort. Amen.
0: Je vous salue Marie, pleine de grâce. Le Seigneur est avec vous. Vous êtes bénie entre toutes les femmes, et Jésus, toujours doux et humble de cœur, est béni.
1: Sainte Marie, Mère de Dieu, priez pour nous pauvres pécheurs, maintenant et à l'heure de notre mort. Amen.
0: Je vous salue Marie, pleine de grâce. Le Seigneur est avec vous. Vous êtes bénie entre toutes les femmes, et Jésus, toujours miséricordieux, est béni.
1: Sainte Marie, Mère de Dieu, priez pour nous pauvres pécheurs, maintenant et à l'heure de notre mort. Amen.
0: Je vous salue Marie, pleine de grâce. Le Seigneur est avec vous. Vous êtes bénie entre toutes les femmes, et Jésus, qui soutient les persécutés, est béni.
1: Sainte Marie, Mère de Dieu, priez pour nous pauvres pécheurs, maintenant et à l'heure de notre mort. Amen.
0: Je vous salue Marie, pleine de grâce. Le Seigneur est avec vous. Vous êtes bénie entre toutes les femmes, et Jésus, qui nous apprend la véritable humilité, est béni.
1: Sainte Marie, Mère de Dieu, priez pour nous pauvres pécheurs, maintenant et à l'heure de notre mort. Amen.
0: Gloire au Père, au Fils et au Saint-Esprit,
3: comme il était au commencement, maintenant et toujours, dans les siècles des siècles. Amen.
0: Ô mon Jésus, pardonnez-nous nos péchés,
3: préservez-nous du feu de l'enfer, conduisez au ciel toutes les âmes, spécialement celles qui ont le plus besoin de votre miséricorde. Amen.
0: Quatrième mystère douloureux, le portement de la croix. Fruit du mystère, la patience et la résignation dans les épreuves. Il prit un certain Simon de Cyrène qui revenait des champs et ils le chargèrent de la croix pour qu'il apporte derrière Jésus. Par l'intercession de la très sainte Vierge Marie et par la patience et la résignation de Jésus le Christ, demandons au Seigneur l'humilité de consentir à notre impuissance dans la souffrance et demandons-lui de conduire nos défunts jusqu'à la gloire de la résurrection. Notre Père,
1: qui es aux cieux, que ton

0: notre Père de ce jour. Pardonne-nous nos offenses, comme nous pardonnons aussi à ceux qui nous ont offensés. Et ne nous laisse pas entrer en tentation, mais délivre-nous du mal. Amen. Je vous salue Marie, pleine de grâce, le Seigneur est avec vous. Vous êtes bénie entre toutes les femmes. Et Jésus, dont Pilate proclame l'innocence, est béni.
1: Sainte Marie, Mère de Dieu, priez pour nous pauvres pécheurs, maintenant et à l'heure de notre mort. Amen.
0: Je vous salue Marie, pleine de grâce, le Seigneur est avec vous. Vous êtes bénie entre toutes les femmes. Et Jésus, condamné à mort et chargé de sa croix, est béni.
1: Sainte Marie, Mère de Dieu, priez pour nous pauvres pécheurs, maintenant et à l'heure de notre mort. Amen.
0: Je vous salue Marie, pleine de grâce, le Seigneur est avec vous. Vous êtes bénie entre toutes les femmes. Et Jésus, qui tombe trois fois sur le poids de la croix, est béni.
1: Sainte Marie, Mère de Dieu, priez pour nous pauvres pécheurs, maintenant et à l'heure de notre mort. Amen.
0: Je vous salue Marie, pleine de grâce, le Seigneur est avec vous. Vous êtes bénie entre toutes les femmes. Et Jésus, qui se relève pour nous apprendre à nous relever de nos fautes, est béni.
1: Sainte Marie, Mère de Dieu, priez pour nous pauvres pécheurs, maintenant et à l'heure de notre mort. Amen.
0: Je vous salue Marie, pleine de grâce, le Seigneur est avec vous. Vous êtes bénie entre toutes les femmes. Et Jésus, que tu rencontres sur la route du calvaire, est béni.
1: Sainte Marie, Mère de Dieu, priez pour nous pauvres pécheurs, maintenant et à l'heure de notre mort. Amen.
0: Je vous salue Marie, pleine de grâce, le Seigneur est avec vous. Vous êtes bénie entre toutes les femmes. Et Jésus, avec qui tu souffres pour notre salut, est béni.
1: Sainte Marie, Mère de Dieu, priez pour nous pauvres pécheurs, maintenant et à l'heure de notre mort. Amen.
0: Je vous salue Marie, pleine de grâce, le Seigneur est avec vous. Vous êtes bénie entre toutes les femmes. Et Jésus, que Simon de Cyrène aide à porter sa croix, est béni.
1: Sainte Marie, Mère de Dieu, priez pour nous pauvres pécheurs, maintenant et à l'heure de notre mort. Amen.
0: Je vous salue Marie, pleine de grâce, le Seigneur est avec vous. Vous êtes bénie entre toutes les femmes. Et Jésus, qui imprime sa face sur le voile de Véronique, est béni.
1: Sainte Marie, Mère de Dieu, priez pour nous pauvres pécheurs, maintenant et à l'heure de notre mort. Amen.
0: Je vous salue Marie, pleine de grâce, le Seigneur est avec vous. Vous êtes bénie entre toutes les femmes. Et Jésus, qui nous invite à pleurer sur nos péchés, est béni.
1: Sainte Marie, Mère de Dieu, priez pour nous pauvres pécheurs, maintenant et à l'heure de notre mort. Amen.
0: Je vous salue Marie, pleine de grâce, le Seigneur est avec vous. Vous êtes bénie entre toutes les femmes. Et Jésus, qui nous apprend à porter notre croix, est béni.
1: Sainte Marie, Mère de Dieu, priez pour nous pauvres pécheurs, maintenant et à l'heure de notre mort. Amen.
0: Gloire au Père, au Fils et au Saint-Esprit,
2: comme il était au commencement, maintenant et toujours, dans les siècles des siècles. Amen.
0: Ô mon Jésus,
2: pardonnez-nous nos péchés, préservez-nous du feu de l'enfer, conduisez au ciel toutes les âmes, spécialement celles qui ont le plus besoin de notre miséricorde. Amen.
0: Cinquième mystère douloureux, le crucifixion et la mort de Jésus. Fruit du mystère, le plus grand amour pour Jésus et pour les âmes. Jésus disait, « Père, pardonne-leur, ils ne savent pas ce qu'ils font. » Par l'intercession de la très sainte Vierge Marie et par la mort de Jésus sur la croix, demandons au Seigneur de nous faire comprendre la sagesse du langage de la croix et d'unir nos souffrances à celles de Jésus et demandons-lui de soulager de sa présence toutes les personnes qui subissent la mort. Notre Père qui es aux cieux,
3: que ton nom soit sanctifié, que ton règne vienne, que ta volonté soit faite sur la terre comme au ciel. Donne-nous aujourd'hui notre pain de ce jour. Pardonne-nous nos offenses, comme nous pardonnons aussi à ceux qui nous ont offensés. Et ne nous laisse pas entrer en tentation, mais délivre-nous du mal. Amen.
0: Je vous salue Marie, pleine de grâce, le Seigneur est avec vous. Vous êtes bénie entre toutes les femmes, et Jésus, dépouillé de ses vêtements, est béni.
1: Sainte Marie, Mère de Dieu, priez pour nous pauvres pécheurs, maintenant et à l'heure de notre mort. Amen.
0: Je vous salue Marie, pleine de grâce, le Seigneur est avec vous. Vous êtes bénie entre toutes les femmes, et Jésus, crucifié entre deux malfaiteurs, est béni.
1: Sainte Marie, Mère de Dieu, priez pour nous pauvres pécheurs, maintenant et à l'heure de notre mort. Amen.
0: Je vous salue Marie, pleine de grâce, le Seigneur est avec vous. Vous êtes bénie entre toutes les femmes, et Jésus, qui crie, j'ai soif, est béni.
1: Sainte Marie, Mère de Dieu, priez pour nous pauvres pécheurs, maintenant et à l'heure de notre mort. Amen.
0: Je vous salue Marie, pleine de grâce, le Seigneur est avec vous. Vous êtes bénie entre toutes les femmes, et Jésus, qui dit « Père, pardonne-leur, ils ne savent pas ce qu'ils font », est béni.
1: Sainte Marie, Mère de Dieu, priez pour nous pauvres pécheurs, maintenant et à l'heure de notre mort. Amen.
0: Je vous salue Marie, pleine de grâce, le Seigneur est avec vous. Vous êtes bénie entre toutes les femmes, et Jésus, qui te demande d'être notre mère, est béni.
1: Sainte Marie, Mère de Dieu, priez pour nous pauvres pécheurs, maintenant et à l'heure de notre mort. Amen.
0: Je vous salue Marie, pleine de grâce, le Seigneur est avec vous. Vous êtes bénie entre toutes les femmes, et Jésus, qui promet le paradis au bon larron, est béni. Je vous salue Marie, pleine de grâce, le Seigneur est avec vous. Vous êtes bénie entre toutes les femmes, et Jésus, qui remet son esprit entre les mains de son Père, est béni.
1: Sainte Marie, Mère de Dieu, priez pour nous pauvres pécheurs, maintenant et à l'heure de notre mort. Amen.
0: Je vous salue Marie, pleine de grâce, le Seigneur est avec vous. Vous êtes bénie entre toutes les femmes, et Jésus, qui meurt d'amour pour nous, est béni.
1: Sainte Marie, Mère de Dieu, priez pour nous pauvres pécheurs, maintenant et à l'heure de notre mort. Amen.
0: Je vous salue Marie, pleine de grâce, le Seigneur est avec vous. Vous êtes bénie entre toutes les femmes, et Jésus, dont le côté est transpercé, est béni.
1: Sainte Marie, Mère de Dieu, priez pour nous pauvres pécheurs, maintenant et à l'heure de notre mort. Amen.
0: Je vous salue Marie, pleine de grâce, le Seigneur est avec vous. Vous êtes bénie entre toutes les femmes, et Jésus, qui, élevé de terre, attire tout à lui, est béni.
1: Sainte Marie, Mère de Dieu, priez pour nous pauvres pécheurs, maintenant et à l'heure de notre mort. Amen.
0: Gloire au Père, au Fils et au Saint-Esprit,
3: comme il était au commencement, maintenant et toujours, dans les siècles des siècles. Amen.
0: Ô mon Jésus,

0: Mystère glorieux. Premier mystère glorieux, la résurrection de Jésus. Fruit du mystère, la foi. Jésus vint et se mit au milieu d'eux. Il leur dit, « La paix soit avec vous. » Ayant dit cela, il leur montra ses mains et son côté. Les disciples furent remplis de joie. Par l'intercession de la très sainte Vierge Marie, demandons au Seigneur une plus grande foi par laquelle nous croyons fermement et que la mort est vaincue par la résurrection du Christ. Et demandons-lui d'accueillir au plus vite dans la gloire et la joie du ciel les défunts en état de purification. Notre Père,
1: qui es aux cieux, que ton nom soit sanctifié, que ton règne vienne, que ta volonté soit faite sur la terre comme au ciel. Donne-nous aujourd'hui notre pain de ce jour. Pardonne-nous nos offenses, comme nous pardonnons aussi à ceux qui nous ont offensés. Et ne nous laisse pas entrer en tentation, mais délivre-nous du mal. Amen.
0: Je vous salue, Marie, pleine de grâce. Le Seigneur est avec vous. Vous êtes bénie entre toutes les femmes et Jésus, qui sort glorieux du tombeau, est béni.
1: Sainte Marie, Mère de Dieu, priez pour nous, pauvres pécheurs, maintenant et à l'heure de notre mort. Amen.
0: Je vous salue, Marie, pleine de grâce. Le Seigneur est avec vous. Vous êtes bénie entre toutes les femmes et Jésus, dont les anges annoncent la résurrection, est béni.
1: Sainte Marie, Mère de Dieu, priez pour nous, pauvres pécheurs, maintenant et à l'heure de notre mort. Amen.
0: Je vous salue, Marie, pleine de grâce. Le Seigneur est avec vous. Vous êtes bénie entre toutes les femmes et Jésus, dont Pierre et Jean retournent.
1: Sainte Marie, Mère de Dieu, priez pour nous, pauvres pécheurs, maintenant et à l'heure de notre mort. Amen.
0: Je vous salue, Marie, pleine de grâce. Le Seigneur est avec vous. Vous êtes bénie entre toutes les femmes et Jésus, dont Pierre et Jean trouvent le tombeau vide, est béni.
1: Sainte Marie, Mère de Dieu, priez pour nous, pauvres pécheurs, maintenant et à l'heure de notre mort. Amen.
0: Je vous salue, Marie, pleine de grâce. Le Seigneur est avec vous. Vous êtes bénie entre toutes les femmes et Jésus, qui t'apparaît après sa résurrection, est béni.
1: Sainte Marie, Mère de Dieu, priez pour nous, pauvres pécheurs, maintenant et à l'heure de notre mort. Amen.
0: Je vous salue, Marie, pleine de grâce. Le Seigneur est avec vous. Vous êtes bénie entre toutes les femmes et Jésus, qui apparaît à Marie Magdalène, est béni.
1: Sainte Marie, Mère de Dieu, priez pour nous, pauvres pécheurs, maintenant et à l'heure de notre mort. Amen.
0: Je vous salue, Marie, pleine de grâce. Le Seigneur est avec vous. Vous êtes bénie entre toutes les femmes et Jésus, qui chemine avec les disciples d'Emmaüs, est béni.
1: Sainte Marie, Mère de Dieu, priez pour nous, pauvres pécheurs, maintenant et à l'heure de notre mort. Amen.
0: Je vous salue, Marie, pleine de grâce. Le Seigneur est avec vous. Vous êtes bénie entre toutes les femmes et Jésus, qui apparaît aux apôtres, est béni.
1: Sainte Marie, Mère de Dieu, priez pour nous, pauvres pécheurs, maintenant et à l'heure de notre mort. Amen.
0: Je vous salue, Marie, pleine de grâce. Le Seigneur est avec vous. Vous êtes bénie entre toutes les femmes et Jésus, qui montre ses plaies à Thomas, est béni.
1: Sainte Marie, Mère de Dieu, priez pour nous, pauvres pécheurs, maintenant et à l'heure de notre mort. Amen.
0: Je vous salue, Marie, pleine de grâce. Le Seigneur est avec vous. Vous êtes bénie entre toutes les femmes et Jésus, qui confie son Église à Pierre, est béni.
1: Sainte Marie, Mère de Dieu, priez pour nous, pauvres pécheurs, maintenant et à l'heure de notre mort. Amen.
0: Je vous salue, Marie, pleine de grâce. Le Seigneur est avec vous. Vous êtes bénie entre toutes les femmes et Jésus, qui a vaincu la mort, est béni.
1: Sainte Marie, Mère de Dieu, priez pour nous, pauvres pécheurs, maintenant et à l'heure de notre mort.
0: Amen. Gloire au Père, au Fils et au Saint-Esprit.
1: Comme il était au commencement, maintenant et toujours, dans les siècles des siècles. Amen.
0: Ô mon Jésus,
1: pardonnez-nous nos péchés, préservez-nous du feu de l'enfer, conduisez au ciel toutes les âmes, spécialement celles qui ont le plus besoin de votre miséricorde. Amen.
0: Deuxième mystère glorieux, l'ascension de Jésus au ciel. Fruit du mystère, l'espérance. Je monte vers mon Père et votre Père, vers mon Dieu et votre Dieu. Par l'intercession de la 37e Vierge Marie, demandons au Seigneur de nous ouvrir à la joie, à l'action des grâces et à l'espérance d'être dans la gloire après notre mort et demandons-lui d'accueillir au ciel les défunts qui attendent et de le posséder éternellement. Notre Père qui es aux cieux,
1: que ton nom soit sanctifié, que ton règne vienne, que ta volonté soit faite sur la terre comme au ciel. Donne-nous aujourd'hui notre pain de ce jour. Pardonne-nous nos offenses, comme nous pardonnons aussi à ceux qui nous ont offensés. Et ne nous laisse pas entrer en tentation, mais délivre-nous du mal.
0: Amen. Je vous salue, Marie, pleine de grâce. Le Seigneur est avec vous. Vous êtes bénie entre toutes les femmes. Et Jésus, qui monte glorieux au ciel, est béni.
1: Sainte Marie, Mère de Dieu, priez pour nous pauvres pécheurs, maintenant et à l'heure de notre mort.
0: Amen. Je vous salue, Marie, pleine de grâce. Le Seigneur est avec vous. Vous êtes bénie entre toutes les femmes. Et Jésus, qui règne glorieux à la droite du Père, est béni.
1: Sainte Marie, Mère de Dieu, priez pour nous pauvres pécheurs, maintenant et à l'heure de notre mort.
0: Amen. Je vous salue, Marie, pleine de grâce. Le Seigneur est avec vous. Vous êtes bénie entre toutes les femmes. Et Jésus, qui nous prépare une place auprès de lui, est béni.
1: Sainte Marie, Mère de Dieu, priez pour nous pauvres pécheurs, maintenant et à l'heure de notre mort.
0: Amen. Je vous salue, Marie, pleine de grâce. Le Seigneur est avec vous. Vous êtes bénie entre toutes les femmes. Et Jésus, qui demeure pour toujours avec nous, est béni.
1: Sainte Marie, Mère de Dieu, priez pour nous pauvres pécheurs, maintenant et à l'heure de notre mort.
0: Amen. Je vous salue, Marie, pleine de grâce. Le Seigneur est avec vous. Vous êtes bénie entre toutes les femmes. Et Jésus, qui nous appelle à faire des disciples de toutes les nations, est béni.
1: Sainte Marie, Mère de Dieu, priez pour nous pauvres pécheurs, maintenant et à l'heure de notre mort.
0: Amen. Je vous salue, Marie, pleine de grâce. Le Seigneur est avec vous. Vous êtes bénie entre toutes les femmes. Et Jésus, qui nous parle par les Écritures, est béni.
1: Sainte Marie, Mère de Dieu, priez pour nous pauvres pécheurs, maintenant et à l'heure de notre mort.
0: Amen. Je vous salue, Marie, pleine de grâce. Le Seigneur est avec vous. Vous êtes bénie entre toutes les femmes. Et Jésus, qui vient en nous par l'Eucharistie, est béni.
1: Sainte Marie, Mère de Dieu, priez pour nous pauvres pécheurs, maintenant et à l'heure de notre mort.
0: Amen. Je vous salue, Marie, pleine de grâce. Le Seigneur est avec vous. Vous êtes bénie entre toutes les femmes. Et Jésus, qui est au milieu de nous quand nous sommes réunis en son nom, est béni.
1: Sainte Marie, Mère de Dieu, priez pour nous pauvres pécheurs, maintenant et à l'heure de notre mort.
0: Amen. Je vous salue, Marie, pleine de grâce. Le Seigneur est avec vous. Vous êtes bénie entre toutes les femmes. Et Jésus, qui nous attire vers le ciel, est béni.
1: Sainte Marie, Mère de Dieu, priez pour nous pauvres pécheurs, maintenant et à l'heure de notre mort.
0: Amen. Je vous salue, Marie, pleine de grâce. Le Seigneur est avec vous. Vous êtes bénie entre toutes les femmes. Et Jésus, qui reviendra dans la gloire pour juger tous les hommes, est béni.
1: Sainte Marie, Mère de Dieu, priez pour nous pauvres pécheurs, maintenant et à l'heure de notre mort. Amen.
0: Gloire au Père, et au Fils, et au Saint-Esprit,
1: comme il était au commencement, maintenant et toujours, dans les siècles des siècles. Amen.
0: Ô mon Jésus,
1: pardonnez-nous nos péchés, préservez-nous du feu de l'enfer, conduisez au ciel toutes les âmes, spécialement celles qui ont le plus besoin de votre miséricorde. Amen.
0: Troisième mystère glorieux, la Pentecôte. Fruit du mystère, la charité. Tous furent remplis de l'Esprit Saint et commencèrent à parler en d'autres langues selon que l'Esprit leur donnait de s'exprimer. Par l'intercession de la 37e Vierge Marie, Demandons au Seigneur de nous donner son esprit qui nous inspire davantage la charité fraternelle et qui remplit nos cœurs du feu de son amour et de nous rassembler avec tous nos parents défunts pour partager sa glorieuse présence. Notre Père,
1: qui es aux cieux, que ton nom soit sanctifié, que ton règne vienne, que ta volonté soit faite sur la terre comme au ciel. Donne-nous aujourd'hui notre pain de ce jour. Pardonne-nous nos offenses, comme nous pardonnons aussi à ceux qui nous ont offensés. Et ne nous laisse pas entrer en tentation, mais délivre-nous du mal.
0: Amen. Je vous salue Marie, pleine de grâce. Le Seigneur est avec vous. Vous êtes bénie entre toutes les femmes. Et Jésus, qui envoie le Saint-Esprit aux apôtres, est béni.
1: Sainte Marie, Mère de Dieu, priez pour nous pauvres pécheurs, maintenant et à l'heure de notre mort. Amen.
0: Je vous salue Marie, pleine de grâce. Le Seigneur est avec vous. Vous êtes bénie entre toutes les femmes. Et Jésus, dont l'Esprit descend comme des langues de feu, est béni.
1: Sainte Marie, Mère de Dieu, priez pour nous pauvres pécheurs, maintenant et à l'heure de notre mort. Amen.
0: Je vous salue Marie, pleine de grâce. Le Seigneur est avec vous. Vous êtes bénie entre toutes les femmes. Et Jésus, dont l'Esprit éclaire les apôtres, est béni.
1: Sainte Marie, Mère de Dieu, priez pour nous pauvres pécheurs, maintenant et à l'heure de notre mort. Amen.
0: Je vous salue Marie, pleine de grâce. Le Seigneur est avec vous. Vous êtes bénie entre toutes les femmes. Et Jésus, dont l'Esprit soutient le courage des apôtres, est béni.
1: Sainte Marie, Mère de Dieu, priez pour nous pauvres pécheurs, maintenant et à l'heure de notre mort. Amen.
0: Je vous salue Marie, pleine de grâce. Le Seigneur est avec vous. Vous êtes bénie entre toutes les femmes. Et Jésus, dont l'Esprit comble de joie les apôtres, est béni.
1: Sainte Marie, Mère de Dieu, priez pour nous pauvres pécheurs, maintenant et à l'heure de notre mort. Amen.
0: Je vous salue Marie, pleine de grâce. Le Seigneur est avec vous. Vous êtes bénie entre toutes les femmes. Et Jésus, qui nous donne l'esprit de lumière, est béni.
1: Sainte Marie, Mère de Dieu, priez pour nous pauvres pécheurs, maintenant et à l'heure de notre mort. Amen.
0: Je vous salue Marie, pleine de grâce. Le Seigneur est avec vous. Vous êtes bénie entre toutes les femmes. Et Jésus, qui nous veut assidus à la prière, est béni.
1: Sainte Marie, Mère de Dieu, priez pour nous pauvres pécheurs, maintenant et à l'heure de notre mort. Amen.
0: Je vous salue Marie, pleine de grâce. Le Seigneur est avec vous. Vous êtes bénie entre toutes les femmes. Et Jésus, dont l'Esprit anime toute l'Église, est béni.
1: Sainte Marie, Mère de Dieu, priez pour nous pauvres pécheurs, maintenant et à l'heure de notre mort. Amen.
0: Je vous salue Marie, pleine de grâce. Le Seigneur est avec vous. Vous êtes bénie entre toutes les femmes. Et Jésus, qui nous envoie porter l'Évangile à nos frères, est béni.
1: Sainte Marie, Mère de Dieu, priez pour nous pauvres pécheurs, maintenant et à l'heure de notre mort. Amen.
0: Je vous salue Marie, pleine de grâce. Le Seigneur est avec vous. Vous êtes bénie entre toutes les femmes. Et Jésus, dont l'Esprit se répandra sous toute chair, est béni.
1: Sainte Marie, Mère de Dieu, priez pour nous pauvres pécheurs, maintenant et à l'heure de notre mort. Amen.
0: Gloire au Père, et au Fils, et au Saint-Esprit.
1: Comme il était au commencement, maintenant et toujours, dans les siècles des siècles. Amen.
0: Ô mon Jésus,
1: pardonnez-nous nos péchés, préservez-nous du feu de l'enfer. Conduisez au ciel toutes les âmes, spécialement celles qui ont le plus besoin de votre miséricorde. Amen.
0: Quatre mystères glorieux, l'Assomption de Marie. Fruit du mystère, la grâce d'une bonne mort. Après son Assomption, son rôle dans le salut ne s'interrompt pas. Par l'intercession de la très sainte Vierge Marie, de son Assomption, glorifiée en son corps, et à son âme au ciel, demandant au Seigneur de nous aider à être attentifs aux réalités d'en haut pour parvenir à cette joie de la gloire que nous partageons avec tous nos défunts. Notre Père,
2: qui es aux cieux, que ton nom soit sanctifié, que ton règne vienne, que ta volonté soit faite sur la terre comme au ciel. Donne-nous aujourd'hui notre pain de ce jour. Pardonne-nous nos offenses, comme nous pardonnons aussi à ceux qui nous ont offensés. Et ne nous laisse pas entrer en tentation, mais délivre-nous du mal. Amen.
0: Je vous salue, Marie, pleine de grâce. Le Seigneur est avec vous. Vous êtes bénie entre toutes les femmes. Et Jésus, qui nous a donné sa mère, est béni.
1: Sainte Marie, Mère de Dieu, priez pour nous pauvres pécheurs, maintenant et à l'heure de notre mort. Amen.
0: Je vous salue, Marie, pleine de grâce. Le Seigneur est avec vous. Vous êtes bénie entre toutes les femmes. Et Jésus, qui te préserve de la corruption du tombeau, est béni.
1: Sainte Marie, Mère de Dieu, priez pour nous pauvres pécheurs, maintenant et à l'heure de notre mort. Amen.
0: Je vous salue, Marie, pleine de grâce. Le Seigneur est avec vous. Vous êtes bénie entre toutes les femmes. Et Jésus, qui t'élève corps et âme dans sa gloire, est béni.
1: Sainte Marie, Mère de Dieu, priez pour nous pauvres pécheurs, maintenant et à l'heure de notre mort. Amen.
0: Je vous salue, Marie, pleine de grâce. Le Seigneur est avec vous. Vous êtes bénie entre toutes les femmes. Et Jésus, qui te fait entrer dans la joie du Père, est béni.
1: Sainte Marie, Mère de Dieu, priez pour nous pauvres pécheurs, maintenant et à l'heure de notre mort. Amen.
0: Je vous salue, Marie, pleine de grâce. Le Seigneur est avec vous. Vous êtes bénie entre toutes les femmes. Et Jésus, à qui tu chantes pour toujours ton amour, est béni.
1: Sainte Marie, Mère de Dieu, priez pour nous pauvres pécheurs, maintenant et à l'heure de notre mort. Amen.
0: Je vous salue, Marie, pleine de grâce. Le Seigneur est avec vous. Vous êtes bénie entre toutes les femmes. Et Jésus, qui t'élève au-dessus des anges, est béni.
1: Sainte Marie, Mère de Dieu, priez pour nous pauvres pécheurs, maintenant et à l'heure de notre mort. Amen.
0: Je vous salue, Marie, pleine de grâce. Le Seigneur est avec vous. Vous êtes bénie entre toutes les femmes. Et Jésus, qui fait ton assomption un signe d'espérance pour tous les hommes, est béni.
1: Sainte Marie, Mère de Dieu, priez pour nous pauvres pécheurs, maintenant et à l'heure de notre mort. Amen.
0: Je vous salue, Marie, pleine de grâce. Le Seigneur est avec vous. Vous êtes bénie entre toutes les femmes. Et Jésus, qui tourne nos désirs vers la réalité éternelle, est béni.
1: Sainte Marie, Mère de Dieu, priez pour nous pauvres pécheurs, maintenant et à l'heure de notre mort. Amen.
0: Je vous salue, Marie, pleine de grâce. Le Seigneur est avec vous. Vous êtes bénie entre toutes les femmes. Et Jésus, qui nous ressuscitera tous à la fin des temps, est béni.
1: Sainte Marie, Mère de Dieu, priez pour nous pauvres pécheurs, maintenant et à l'heure de notre mort. Amen.
0: Je vous salue, Marie, pleine de grâce. Le Seigneur est avec vous. Vous êtes bénie entre toutes les femmes. Et Jésus, qui donne la vie éternelle, est béni. Sainte Marie,
1: Mère de Dieu, priez pour nous pauvres pécheurs, maintenant et à l'heure de notre mort. Amen.
0: Gloire au Père et au Fils et au Saint-Esprit.
1: Comme il était au commencement, maintenant et toujours, dans les siècles des siècles. Amen.
0: Ô mon Jésus,
2: pardonnez-nous nos péchés, préservez-nous du feu de l'enfer, conduisez au ciel toutes les âmes, spécialement celles qui ont le plus besoin de votre miséricorde. Amen.
0: Cinquième mystère glorieux, le couronnement de Marie dans le ciel. Fruit du mystère, la plus grande dévotion à Marie, toute puissante. Couronnée de gloire, elle brille comme reine des anges et des saints. Par l'intercession de la 37e Vierge Marie, reine du ciel et de nos cœurs, demandons au Seigneur de nous faire partager son bonheur au ciel et de délivrer des peines du purgatoire tous nos défunts qui désirent parvenir au bonheur céleste. Notre Père,
2: qui es aux cieux, que ton nom soit sanctifié,
3: que ton règne vienne, que ta volonté soit faite sur la terre comme au ciel. Donne-nous aujourd'hui notre pain de ce jour. Pardonne-nous nos offenses, comme nous pardonnons aussi à ceux qui nous ont offensés. Et ne nous laisse pas entrer en tentation, mais délivre-nous du mal.
0: Amen. Je vous salue, Marie, pleine de grâce. Le Seigneur est avec vous. Vous êtes bénie entre toutes les femmes, et Jésus, qui te couronne, reine du ciel, est béni.
1: Sainte Marie, Mère de Dieu, priez pour nous pauvres pécheurs, maintenant et à l'heure de notre mort. Amen.
0: Je vous salue, Marie, pleine de grâce. Le Seigneur est avec vous. Vous êtes bénie entre toutes les femmes, et Jésus, qui fait de toi la reine des apôtres, est béni.
1: Sainte Marie, Mère de Dieu, priez pour nous pauvres pécheurs, maintenant et à l'heure de notre mort. Amen.
0: Je vous salue, Marie, pleine de grâce. Le Seigneur est avec vous. Vous êtes bénie entre toutes les femmes, et Jésus, qui fait de toi la reine des martyrs, est béni.
1: Sainte Marie, Mère de Dieu, priez pour nous pauvres pécheurs, maintenant et à l'heure de notre mort. Amen.
0: Je vous salue, Marie, pleine de grâce. Le Seigneur est avec vous. Vous êtes bénie entre toutes les femmes, et Jésus, qui fait de toi la reine des vierges, est béni.
1: Sainte Marie, Mère de Dieu, priez pour nous pauvres pécheurs, maintenant et à l'heure de notre mort. Amen.
0: Je vous salue, Marie, pleine de grâce. Le Seigneur est avec vous. Vous êtes bénie entre toutes les femmes, et Jésus, qui fait de toi la reine de tous les saints, est béni.
1: Sainte Marie, Mère de Dieu, priez pour nous pauvres pécheurs, maintenant et à l'heure de notre mort. Amen.
0: Je vous salue, Marie, pleine de grâce. Le Seigneur est avec vous. Vous êtes bénie entre toutes les femmes, et Jésus, qui fait de toi la reine de l'Église, est béni.
1: Sainte Marie, Mère de Dieu, priez pour nous pauvres pécheurs, maintenant et à l'heure de notre mort. Amen.
0: Je vous salue, Marie, pleine de grâce. Le Seigneur est avec vous. Vous êtes bénie entre toutes les femmes, et Jésus, qui fait de toi le secours des chrétiens, est béni.
1: Sainte Marie, Mère de Dieu, priez pour nous pauvres pécheurs, maintenant et à l'heure de notre mort. Amen.
0: Je vous salue, Marie, pleine de grâce. Le Seigneur est avec vous. Vous êtes bénie entre toutes les femmes, et Jésus, qui fait de toi la consolatrice des affligés, est béni.
1: Sainte Marie, Mère de Dieu, priez pour nous pauvres pécheurs, maintenant et à l'heure de notre mort. Amen.
0: Je vous salue, Marie, pleine de grâce. Le Seigneur est avec vous. Vous êtes bénie entre toutes les femmes, et Jésus, qui fait de toi le refuge des pécheurs, est béni.
1: Sainte Marie, Mère de Dieu, priez pour nous pauvres pécheurs, maintenant et à l'heure de notre mort. Amen.
0: Je vous salue, Marie, pleine de grâce. Le Seigneur est avec vous. Vous êtes bénie entre toutes les femmes, et Jésus, qui fait de toi la médiatrice de toute grâce, est béni.
1: Sainte Marie, Mère de Dieu, priez pour nous pauvres pécheurs, maintenant et à l'heure de notre mort. Amen.
4: Gloire au Père,
5: et au Fils, et au Saint-Esprit,
6: comme il était au commencement, maintenant et toujours, dans les siècles des siècles. Amen.
0: Ô mon Jésus,
7: pardonnez-nous nos péchés, préservez-nous du feu de l'enfer, conduisez au ciel toutes les âmes, spécialement celles qui ont le plus besoin de votre miséricorde. Amen.
8: Prière à Notre-Dame de Montlégion, refuge des pécheurs, reine des saints. Marie se fait l'écho des vivants et des défunts auprès de Dieu. Dans l'espérance de la vie éternelle qui est déjà commencée, récitons ensemble notre prière fondamentale.
9: Notre Dame libératrice, prends en pitié tous nos frères défunts, spécialement ceux qui ont le plus besoin de la miséricorde du Seigneur. Intercède pour tous ceux qui nous ont quittés, afin que s'achève en eux l'œuvre de l'amour qui purifie. Que notre prière, unis à celle de toute l'Église, leur obtiennent la joie qui surpasse tout désir et apporte ici-bas consolation et réconfort à nos frères éprouvés ou désemparés.

bien que l'œil ne peut voir, des apôtres de l'espérance, semblables aux veilleurs de l'eau, refuge des pécheurs et reine de tous les saints. Rassemble-nous tous un jour pour la Pâque éternelle, dans la communion du Père, avec Jésus le Fils, dans l'Esprit Saint, pour les siècles des siècles. Amen.

0: Salut et glorification.
1: Amen.
0: Prière imbénie. Dans sa foi constante, l'Église nous enseigne que notre prière pour les défunts peut non seulement les aider, mais aussi rendre efficace leur intercession en notre faveur. Demandons à travers la prière aux âmes bénies l'intercession de ceux qui déjà contemplent le Seigneur.
2: Âmes bénies, nous venons de prier pour vous, mais vous qui êtes si chers au cœur de Dieu et qui possédez l'infaillible assurance de ne pouvoir plus le perdre. Priez-le pour nous, misérables pécheurs, qui sommes exposés à nous damner et à perdre Dieu pour toujours. Et demandez-lui de nous accorder toutes les âmes, toutes les grâces dont nous avons besoin, soit pour l'âme, soit pour le corps, et que nous avons l'intention d'obtenir par le mérite de cette prière. Amen.
0: Auditeurs et auditrices de Radio Maria Côte d'Ivoire, nous sommes au thème de notre rosaire. Que le Seigneur, dans sa grande miséricorde, accorde les âmes de nos fidèles défunts pour qu'elles reposent en paix et que la lumière sans déclin brille pour elles.

0: Salut et glorification.
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3: Vierge Marie, femme et mère, toute disponible à la volonté de Dieu, communiquez-moi la force de votre foi et de votre amour. Je viens à vous aujourd'hui, le cœur chargé de douleur, pleurer dans les bras de la mère qui toujours nous écoute, supporte tout, croit tout. Je vous demande seulement de m'écouter. Marie, ma mère, présentez mes supplications à votre Fils bien-aimé. Intercédez pour moi. Pour que je puisse dire à mon tour, Seigneur, que votre volonté soit faite. Rendez-moi capable d'accueillir le projet de Dieu pour ma vie. Chaque jour, je trébuche dans les filets de mon orgueil, de mon manque d'amour. Libérez-moi des faits sénueux qui m'empêchent d'être heureux, de me rapprocher de vous et de votre Fils. Changez mon cœur de pierre et faites de moi l'artisan d'un monde meilleur et plus généreux. Marie, écoutez ma prière.
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3: Fidèles auditeurs et auditrices de Radio Maria Côte d'Ivoire, recevez la bénédiction, la paix et la joie du Christ ressuscité. Sur nos antennes de ce jour, nous écouterons le berger Niago André Martial. Bonjour, berger.
4: Bonjour, ma sœur.
3: Depuis un certain temps, l'expression berger est entendue par-ci, par-là. C'est à croire qu'on a beaucoup de bétail à élever en Côte d'Ivoire. C'est le mot berger est donné à ceux qui conduisent les troupeaux.
4: Oui.
3: Donc, Et comme ce mot, aujourd'hui, fait rage dans l'Église catholique, ce qui était très rare il y a quelques années. On vous concède cette appellation.
4: D'accord.
3: Berger Niago André Martial. Parlez-nous un peu de votre communauté. Si vous êtes berger, vous conduisez un troupeau.
4: D'accord. Alors, je vous remercie, ma sœur. J'appartiens à la communauté de la PPE. Pastorale pour la propagation de l'Évangile. Alors, nous sommes nés aux alentours de 2006. Mais il faut dire que le porteur a reçu la vision bien au-delà. Bien au-delà, mais nous sommes fonctionnellement nés à partir de 2006. D'où nous sommes en train de fêter nos 20 ans d'existence. Nous sommes installés sur le diocèse de Yopougon, diocèse d'Agboville, diocèse de Gagnoa. Nous sommes aussi sur le diocèse de San Pedro. Nous avons longtemps travaillé sur le diocèse de Yamoussoukro. Maintenant, nous sommes en train de nous installer dans la ville de Yamoussoukro. Sinon, nous existons à Kokumbo. Nous existons déjà aussi à Dembokro, qui aussi font partie du diocèse de Yamoussoukro. Mais maintenant, nous essayons de mettre en place maintenant la communauté de la ville de Yamoussoukro. Et donc, moi, je suis le berger provincial de la ville de Yamoussoukro. Alors, l'appellation de berger, c'est effectivement pour aider, pour conduire un troupeau. Moi, j'aime même à dire que moi-même, je suis aussi brebis. Parce que selon notre organisation, je suis encore en dessous. Parce que comme nous sommes composés, nous avons le porteur de la vision. Nous avons le conseil des serviteurs.
3: Ça, c'est l'organigramme.
4: Oui, ça, c'est l'organigramme. Mmh. Après le conseil des serviteurs, nous avons la modération qui fait tout ce qui est administration. Nous avons deux divisions, la division d'audit et contrôle. Et nous avons aussi la division de gestion du patrimoine. Nous avons aussi deux fondations. La fondation Ecclesia Radorum, en charge de la relation entre l'Église et nous. C'est-à-dire tout ce qui est veiller à ce que la communauté ne sorte pas de ce que dit l'Église. Et veiller à la bonne relation entre la communauté et l'Église.
3: C'est-à-dire respecter le dogme de l'Église catholique.
4: De l'Église catholique, parce que nous sommes dans l'Église catholique. Donc nous ne pouvons agir en dehors de l'Église catholique. Tout ce que nous faisons, tout ce que nous disons doit être en accord avec ce que dit l'Église catholique. Ce que dit l'Église catholique. Alors donc, cette fondation veille à cela. Et nous avons aussi la fondation de lutte contre l'indigence, qui elle gère tout ce qui est action sociale, tout ce qui est promotion de l'humain en fait. Restaurer la dignité humaine. Et au-delà de ça, nous avons maintenant plusieurs diaconies. C'est ce que quelqu'un pourrait appeler un ministère. Donc, les diaconies sont en fonction de leurs objectifs. Les elders, c'est la diaconie qui gère tout ce qui est personne du troisième âge. Parce que les personnes du troisième âge aussi, si vous allez actuellement à Kokumbo, vous allez voir qu'elles sont en train de participer à l'évangélisation. Elles sont là aussi pour veiller à ce que nous ne soyons pas coupés de nos racines. Donc, elles veillent à cela. Et puis, elles nous partagent leur expérience, leur vécu. Il y a aussi la diaconie jeunesse. La diaconie jeunesse, c'est une diaconie qui regroupe la jeunesse, qui essaie de faire ressortir le potentiel de la jeunesse, qui essaie aussi, au travers de Christ, guider la jeunesse pour une bonne jeunesse dans un corps sain, une bonne vision. Je sais que tu te dis, j'ai le temps, je suis jeune. Je sais que tu te projettes très loin, regardant seulement à ta force. Mais je veux te dire que aussi j'ai été jeune. Et la jeunesse a ce qu'on appelle aussi des temps de turbulence. Si tu n'as pas le repère, tu n'as pas la bonne personne, tu n'as pas le bon conseiller, tu en proies à beaucoup de choses. L'alcool, la désobéissance, la rébellion, tout ça qui sont des choses qui sont liées à la chair, tout ça qui sont des choses liées au désir de la chair. On n'a pas besoin de se faire un dessin. On voit la vie de débauche de notre jeunesse. On voit la vie de dépravation de notre jeunesse. Si j'en parle, c'est parce que je suis passé par là. J'ai été victime de cela. J'ai été victime de la mauvaise compagnie. Et en cela, tu penses que tu es dans la vérité. Tu penses que tu as tout le temps. Mes frères, quand j'ai croisé cette pastorale qui est passée chez nous, qui a prié avec nous, qui a pris son temps pour me suivre, j'ai croisé celui-là, le Saint-Esprit. Celui-là qui a posé en moi ses fruits, c'est-à-dire la paix, l'écoute. Et avec lui, tu ne payes pas, mais tu apprends à te connaître, tu apprends à mieux te cerner. Et surtout, quand tu le laisses te conduire, il te prévient de beaucoup de choses, il t'évite beaucoup de choses. Frère, tu es encore jeune, certes, mais c'est maintenant que l'avenir se prépare. C'est maintenant que tu dois apprendre à te maîtriser, tu dois apprendre à vivre l'obéissance, tu dois apprendre à vivre la tempérance. Ce temps, frère, est pour toi. Ce temps, frère, est pour toi. Mais tu as besoin aussi de l'esprit pour conduire ton fils. Tu as besoin aussi de l'esprit pour avoir cette force-là, cet amour-là qui va te permettre de ne pas baisser les bras et de continuer encore de le conduire et de le guider, d'apprendre à l'aimer, bien au-delà de ce qu'il va te présenter, bien au-delà de ce que tu verras. Nous avons tous besoin de lui à tous les niveaux, car nous sommes appelés à impacter et nous ne pouvons pas impacter en dehors de lui. On a aussi la diaconie des kids qui gère les plus petits. Commencer avec, parce que moi je dis souvent aux gens, je dis que quand moi j'ai connu Christ, j'étais déjà formé. J'avais bien reçu déjà beaucoup de séquelles. Donc quand je vois que les tout-petits, les plus jeunes connaissent Christ, je suis content parce que je dis que c'est une grâce. C'est une grâce que de commencer déjà à grandir avec Christ, de commencer déjà à avancer avec Christ. Ça nous évite beaucoup de choses. Donc voilà, pour parler un peu de la diaconie, nous avons encore plusieurs autres diaconies telles que la diaconie évangélisation, le chœur qui chaque année organise un concert gratuit au niveau du palais de la culture, mais cette fois-ci nous serons au centre ivoiro-coréen, juste pour la gloire de Dieu. Donc aujourd'hui, nous sommes sur Yakoub Kro pour Promesse du Saint-Esprit, qui est l'activité que nous organisons ce samedi 23 mai au niveau du sanctuaire marial Notre-Dame de la Fertilité, sur la paroisse Saint-Félix de Saint-Zibo. Alors, la vision qui est derrière Promesse du Saint-Esprit, c'est de permettre une nouvelle génération, la sortie de nouveaux chrétiens, des chrétiens basés sur le fruit de l'Esprit-Saint, qui fait voir les saveurs après. C'est-à-dire un chrétien qui se reconnaît au travers de son comportement, au travers de son être. Un chrétien qui fait rejaillir tellement le Christ en lui qu'on n'a plus besoin qu'il vienne nous dire Jésus a besoin de toi, mais que sa vie soit conseil, que sa vie soit modèle. C'est pour ça, comme le dit le thème de notre activité, tu es la réserve que l'Esprit Saint s'est choisi pour relever le défi de ces derniers temps. Tout comme David a été la réserve pour remplacer Saul, tu as aussi cette réserve-là, tu as aussi cette solution-là pour ta famille, tu as aussi cette réserve-là pour impacter dans ton service, tu as aussi cette réserve-là pour impacter au niveau social. Tu as aussi cette réserve-là qui va changer la mentalité de ses frères. Tu as aussi cette réserve-là qui va faire éclore Christ là où il est, sans forcément se balader avec un gros chapelet, sans forcément se balader avec une grosse Bible, mais toi-même être témoin comme Christ nous l'a demandé. Alors, promesse du Saint-Esprit, c'est une plateforme d'enseignement, une plateforme pour recevoir Christ. Mais ce Christ qui transforme l'intérieur, ce Christ qui change l'intérieur, ce Christ lumière, ce Christ qui transforme l'être depuis l'intérieur et qui réjaillit sur l'extérieur.
3: Quelles sont les origines de votre communauté?
4: Alors, notre communauté est née d'une vision que a reçue le porteur depuis tout petit. On va dire depuis la classe de CM. Mais cette vision s'est matérialisée seulement qu'en 2006.
3: Comment?
4: Quand le Seigneur s'est présenté à son serviteur, il était encore tout jeune. Et donc, c'est dans cette jeunesse-là, il a commencé, comme on fait quand on est petit, il tabourait, il appelait ses frères, il parlait, et il recherchait toujours Christ. Et le Seigneur lui a dit, pour te dire que c'est moi, je vais t'envoyer d'abord au lycée scientifique. La deuxième chose, je vais t'envoyer à l'INP pour te montrer que c'est moi qui t'ai choisi et que c'est moi qui te conduis. Et c'est ce qui a été fait. Et c'est réellement à partir de l'INP, maintenant qu'il a connu presque tous ses frères d'âme, et quand ils ont fini l'INP, ils se sont croisés au sanctuaire marial.
3: D'Abidjan.
4: C'est là maintenant que le nom de la pastorale est sorti. Parce que là, maintenant, le Seigneur a décidé que c'était le moment. Et là, nous sommes en 2006. Et c'est là que le Seigneur va commencer à donner les directives pour la création des différentes diaconies. Il va faire les choix des différents bergers des diaconies.
3: Avez-vous un accompagnateur spirituel? Parce que quand on parle de vision, c'est un mot qui fait peur et qui est lourd de sens. Bon, nous sommes dans l'Église catholique. La vision, un moment, était rare. Mais aujourd'hui, tout le monde parle de vision. Êtes-vous suivi, accompagné par un prêtre?
4: Nous avons plusieurs, mais je vais parler du père Jean-Marie, qui est maintenant à Toumoudi, et maintenant sur la paroisse de Toumoudi, je crois à la paroisse Saint-Joseph. Quand moi, je suis arrivé, il était encore à Dimboko. Et lui et son frère était à Kokumbo. Et c'est ces deux-là qui nous suivent. Mais sans compter qu'il y a d'autres prêtres qui nous suivent, qui continuent de se greffer à nous durant notre évolution.
3: Donc, pour mieux comprendre, c'est un ancien élève de l'Institut National Polytechnique de Yamoussoukro qui, appartenant au groupe du renouveau charismatique catholique, a réussi à rassembler certains de ses camarades et c'est comme ça que le groupe est né, disons.
4: Oui.
3: Humainement parlant.
4: Humainement, c'est ce que nous allons dire. Oui. Humainement, nous allons dire que c'est des personnes qui ont travaillé ensemble. Ils sont même à l'origine de la création du mouvement chrétien catholique de l'INP.
3: Les auditeurs peuvent-ils connaître le programme de l'activité qui aura lieu ici à Yamoussoukro?
4: D'accord. Nous ne pouvons pas être dans un sanctuaire marial sans commencer par le chapelet. Alors, donc, nous allons faire d'abord le chapelet. Après le chapelet, il y aura un temps de louange et d'adoration pour préparer le peuple de Dieu à recevoir l'enseignement. Et après l'enseignement, nous allons avoir une messe. Une messe et nous allons finir par l'adoration eucharistique. Alors, donc, la messe sera célébrée par les pères de la paroisse. Maintenant, au niveau de l'enseignement, ce sera l'intervention du collège des bergers. Voilà. Donc, on ne voudrait pas dire aujourd'hui que c'est X et après tu vas voir Y, tu es un peu dessus. On ne voudrait pas que les gens viennent pour l'homme, mais qu'ils viennent pour Christ. Alors, nous allons débuter l'activité à partir de 9h. À cette activité-là, je ne voudrais pas que tu restes en marge. Je ne voudrais pas que tu restes en dehors de cet appel. Parce que dans cet appel, si tu es la réserve, alors ça voudrait dire que tu es source d'impact, tu es source de transformation. Pouvoir être réellement réserve, Saül a été oint.
0: David a été oint. Alors normalement, quand tu dois intervenir, quand tu dois impacter, tu as besoin de l'onction. Tu es travailleur, tu as besoin de l'onction. Tu es chômeur, tu as besoin de l'onction. Tu es femme au foyer, tu as besoin de l'onction. Tu es serviteur de Dieu, tu as besoin de l'onction. Parce que la vie chrétienne consiste à l'acquisition de l'onction. L'acquisition de l'Esprit Saint. Parce que qui dit onction parle de l'Esprit Saint. Il est le dépositaire, il est le garant, il est le paraclet, il est la promesse, il est celui qui nous a été donné. Alors tu es invité à venir participer à ce temps. Surtout ne viens pas seul. Et je voudrais qu'en venant, tu commences à demander quelque chose de réel, de palpable au Saint-Esprit. Ne viens pas avec un panier, mais viens avec quelque chose. Quelque chose qui va transformer ton intérieur. Alors, frères et sœurs, vous êtes attendus au sanctuaire marial Notre-Dame de la Fertilité à partir de 9h. Ne venez pas seul. Venez pour qu'ensemble, nous élevons encore notre Dieu et que nous recevions encore de lui les dernières consignes pour un monde encore plus meilleur. Que Dieu vous bénisse.
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0: Pour votre salut, il est 21h.
3: La parole est une lampe à mes pieds et une lumière sur mon sentier. Psaume 119, verset 105.
4: Frère Martinien de Jésus vous propose un enseignement sur le thème « La tempête apaisée ». Bonne écoute radiophonique.

Alors, on m'a donné l'occasion de vous entretenir sur le thème de la tempête apaisée. Que l'Esprit Saint que nous venons d'invoquer dispose nos cœurs pour que la parole que je vais vous donner puisse trouver une terre favorable dans chacun de nos cœurs. Je vais faire la lecture de l'Évangile, Marc 4, 35 à 41, concernant la tempête apaisée. Ce jour-là, le soir venu, Jésus leur dit, « Passons sur l'autre rive. » Quittant la foule, ils amènent Jésus dans la barque où il se trouvait, et il y avait d'autres barques avec lui. Survient un grand tourbillon de vent. Les vagues se jetaient sur la barque, au point que déjà la barque se remplissait. Et lui, à l'arrière sur le coussin, dormait. Ils le réveillent et lui disent, « Maître, cela ne te fait rien que nous périssions ?» Réveillé, il menaça le vent et dit à la mer, « Silence, tais-toi !» Le vent tomba et il se fit un grand calme. Jésus leur dit, « Pourquoi avez-vous si peur? Vous n'avez pas encore de foi. » Ils furent saisis d'une grande crainte et ils se disaient entre eux, « Quoi donc? Qui est-il donc pour que même le vent et la mer lui obéissent ?» Parole du Seigneur. Alors, voilà le passage concernant la tempête apaisée. Avant que je ne commence mon exposé, je voudrais que vous vous acclamiez. Vous êtes chacun de vous une merveille aux yeux de Dieu. Entre nous, un billet violet demeure un billet violet. Que ça soit dans la poche d'un pauvre ou bien d'un riche, le matin ou bien le soir, froissé ou bien tout claquant, c'est la même chose. Quels que soient les hauts ou les bas, Dieu nous aime. Alors je t'invite à dire à ton voisin, à ta voisine, tu es un trésor pour Dieu. Je vous entretiens donc sur le thème, celui de la tempête. Une tempête apaisée. Et c'est quoi la tempête? La tempête, c'est un ensemble d'éléments qui changent temporairement les conditions de vie d'un environnement. La tempête est composée de beaucoup d'éléments. Nous avons l'eau, le vent, la chaleur, du froid et de l'air. Chacun de ces éléments pris seul donne la vie. L'eau, par exemple, ça nous purifie, ça nous lave, ça nous nettoie. Mais tous ces éléments pris ensemble peuvent provoquer la mort, notamment sur la mer. Nous avons vu le cas ici dans le passage. Alors, cela change les conditions de vie. C'est dans notre vie, mais c'est d'abord dans la Bible. Et l'exemple, je vais vous le citer dans le cas d'Abraham. Quand il ne s'attend pas, Dieu l'appelle à quitter ses sécurités, sa terre, ses parents, ses habitudes, pour aller où il ne sait pas. Le livre de la Genèse dit, Dieu dit à Abraham, pars de ton pays, de ta famille, de la maison de ton père, et va vers le pays que je te ferai voir. Je ferai de toi une grande nation. Sois en bénédiction. Je bénirai ceux qui te béniront. Le Dieu que nous adorons, frères et sœurs, est un Dieu qui surprend toujours. Le cas de Joseph. Joseph de l'Ancien Testament. Il est sorti pour donner de la nourriture à ses frères qui travaillaient au champ. Mais qu'est-ce qui s'est passé? Ils l'ont vendu. Est-ce qu'il s'y attendait? Non. Voilà les aléas de la vie, les tempêtes et les crises. Les disciples, nous qui suivons le Christ, nous devons aussi passer par la tempête. Choco choco, nous aurons la tempête dans notre vie. Alors, comment réagirons-nous si tout à coup, ce à quoi on pense tombe à l'eau, comme ces disciples qui étaient dans la barque avec Jésus? Ils ont travaillé toute la journée, le soir, ils sont partis. Le Jésus leur dit, allons de l'autre rive. En fait, c'est normal, ils vont aller de l'autre côté, comme si tout allait se passer. Et voilà, ils sont tombés dans la tempête. Comment te prépares-tu pour un tel changement brusque dans la vie? Comment se remettre après une tempête dans notre vie? Après qu'on ait travaillé longtemps, pensant qu'on va avoir sa retraite, nous sommes virés. Oui, frères et sœurs, voilà les aléas de la vie. La vie nous réserve beaucoup de surprises. Soyons assurés que nous aurons des tempêtes. Aussi longtemps que Dieu, le ciel et la terre, il y aura un temps pour semer, un temps pour récolter.
Il y aura un temps de sécheresse et un temps de pluie. Un temps de fraîcheur et un temps de chaleur. Cela jamais ne cessera. Alors, cela veut dire que les tempêtes, oui, on va en avoir, mais les tempêtes finiront aussi. Il y aura forcément des temps de ténèbres, de nuit, mais malgré tout, le jour poindra. La lumière éclatante du soleil sortira. Il y aura des tempêtes et des crises. Mais après un temps, les tempêtes et les crises cesseront. Jérémie dit, « Sentinelle, que dis-tu de la nuit ? La nuit est longue, mais le jour vient. » C'est la même chose pour la vie. Tout passe selon la saison. Si aujourd'hui tu galères, mon frère, ma soeur, sois sûr, la galère, elle passera. Mais si tu es dans le temps de prospérité, sois assuré et sache comment gérer cette abondance quand il y aura des crises de soudure. Coëlette dit, il y a un temps pour tout, un temps pour chaque chose sous le ciel, un temps pour enfanter et un temps pour mourir, un temps pour planter et un temps pour arracher, un temps pour pleurer et un temps pour rire, un temps pour garder et un temps pour jeter, un temps pour aimer et un temps pour haïr, un temps pour se taire et un temps pour parler. Frères et sœurs, soyons convaincus, quelle que soit notre situation, cela ne durera pas éternellement. Ma maladie ne durera pas pour toujours. Dis à ta voisine, dis à ton voisin, ça finira un jour. Tout change et se fait selon la saison. Et nous connaissons tous Gonzague. Il y a des temps où il pleut. Il y a des temps où l'eau qui a plu tarit. Et vous connaissez en bas, là-bas, là. Quand il pleut, il ne fait pas trop bon vivre. Mais quand ça tarit, tout devient propre. Pour cela, nous ne devons pas prendre des décisions permanentes pour des problèmes qui sont temporaires. Jeter les habits de froid quand il fait chaud, c'est être bête. Jeter des habits légers quand il fait froid, c'est aussi insensé. Alors, permettez-moi actuellement de parler un peu de la tempête et de ses conséquences avec notre vie d'homme et de chrétien. La tempête est naturelle. C'est normal. On va en avoir dans notre vie. Mais une chose, cette tempête, les crises sont passagères, temporaires. Il n'y a pas de cyclone, d'ouragan qui soit permanent. C'est la même chose pour nos vies. Il y a un temps de soudure et un temps d'abondance, un temps de guerre et un temps de paix, un temps d'élection où tout le monde a peur et un temps de post-élection où les activités reprennent un peu. Je prends l'exemple de Joseph dans l'Ancien Testament. Pharaon a fait un rêve. Il y a eu quoi? 7 vaches grasses dévorées par 7 vaches maigres. Et c'est quoi l'interprétation de Joseph? À l'abondance suivra un temps de famine. C'est vrai. Mais la tempête forcément se meut. N'importe quelle tempête qu'on a dans la vie va bouger. Ça ne va pas durer éternellement. Je prends l'exemple des jeunes couples. Petite dispute, le conjoint ou bien la femme veut divorcer. Non, on ne peut agir ainsi. Les temps de dispute, on les passe et puis on revient ensemble. Au lieu de divorcer, prendre un peu de temps pour que chacun des conjoints reprenne ses esprits. La tempête et la crise forcent celui qui vit cela au changement. La tempête restaure la nature à son environnement premier et originel. Et c'est l'histoire d'un docteur qui consulte un patient qui était tellement obèse. Quand on est très obèse en forme, il y a les petits bobos qui viennent souvent. Alors il lui dit que si tu ne changes pas ta manière de vivre, tu risques de mourir. Voyez-vous, c'est parce qu'il est confronté à une crise, à une maladie constante au petit bobo qu'il est obligé de changer son rythme de vie. Faire des sacrifices, régime sur régime, des exercices physiques pour retrouver la forme, voire une opération chirurgicale.
Le temps de crise et de tempête est propice pour nous forcer au changement, pour retrouver notre environnement originel. Quand les maladies, les bobos, les maux de vent, les difficultés pour respirer nous forcent à revoir notre alimentation. Alors pour cela, nous ne devons pas mépriser les temps de tempête ou bien de crise. La tempête expose notre faiblesse. Il y a des fois des arbres ou bien des arbustes grands et beaux visiblement. Mais quand passe la tempête ou bien l'ouragan, on voit qu'il y avait des pourritures à l'intérieur. C'est la même chose. Il y a certaines personnes ici dans notre assemblée qui se présentent bien, beaux et forts. Déjà après le temps de tempête, on voit ce qu'ils étaient réellement. La tempête nous montre qui nous sommes réellement. Même si nous clamons que nous sommes ceci ou cela, le temps de crise et de tempête nous montre ce que nous sommes réellement. Peu importe notre bouche pour dire que nous sommes spirituels, nous sommes un homme ou bien une femme de grande foi, la tempête nous dira si c'est vrai ou c'est faux. La tempête ou bien la crise nous fait revenir une fois de plus vers Dieu qui est l'essentiel. Certaines personnes parmi nous, juste nous avons eu un peu d'argent ou une promotion, on ne peut plus dormir. C'est moi, c'est moi. On nargue tout le monde. On devient insolent, orgueilleux. Un jour, quand on a tout perdu, on devient humble. On veut saluer tout le monde. Alors qu'avant, avec notre argent, même un petit bonjour, on ne disait pas. Nous venons donc prier Dieu chaque jour. Le temps de crise et de tempête nous fait descendre du ciel vers la terre et l'humilité de Dieu. Le livre des Proverbes demande le juste milieu à Dieu. Ne me donne ni pauvreté, ni richesse. Dispense-moi seulement ma part de nourriture, car trop bien nourri, je pourrais te renier en disant, « Qui est le Seigneur ?» Ou dans la misère, je pourrais voler, profanant ainsi le nom de mon Dieu. La tempête restaure la vraie valeur de tout. Mes frères et sœurs, la vie de l'homme est simple, tellement nous nous sommes perdus. Nous ne savons plus où nous allons. Il y a des choses qu'on fait, des actes qu'on pose qui ne sont pas nécessaires. Et je vous laisse chacun trouver les choses inutiles à laisser durant cette année. Entre nous, avons-nous besoin de mettre la télévision dans chaque chambre, la chambre à coucher, au salon, à la cuisine, à la douche? Pas du tout. Allons à l'essentiel, notamment à notre famille. Alors là, je cite un exemple. Un monsieur, il est venu prier Dieu de lui donner du boulot. Dieu lui a donné le boulot, il a oublié sa famille. Oui, on travaille pour s'occuper de la famille. Le travail pour le travail, ça ne vaut pas la peine. C'est pour permettre à ceux qui nous sont chers de nous voir, de passer du bon temps avec eux. Actuellement, c'est un travail pour le travail. Alors, je vous souhaite, à vous qui faites cela, de tomber malade pour retrouver l'essentiel, la famille, pour retrouver du temps pour Dieu. Je ne dis pas de ne pas travailler. Le travail doit être fait consciencieusement. Mais à oublier Dieu, la première des choses, à oublier la famille, ce n'est pas important. Et je vous assure, si en travaillant beaucoup, vous tombez malade, on va vous changer. Nul n'est indispensable. Je le dis, le travail doit être fait consciencieusement, mais pas à n'importe quel prix. Tellement vous travaillez, vous avez oublié soit votre époux, soit votre épouse, la famille et surtout Dieu. Et c'est quand on est alité qu'on reconnaît la vraie valeur de la famille. Oui, quand on tombera malade, serons-nous assurés? Ce ne sont pas nos boss au boulot qui viendront nous prendre en charge. C'est ceux et celles qui nous sont chers, notre famille notamment. La tempête nous fait comprendre notre condition de mortel. Frères et sœurs,
La vie, elle est belle. Autant il y a la joie dans le pays, autant il y a aussi des pleurs. Autant les gens accouchent dans le pays, autant nos cimetières se remplissent. La vie est très courte. Aimons-nous vivants. Les disciples dans la barque passaient de l'autre rive, mais dans l'amusement, ils allaient mourir cadeau. C'est pour dire le temps de crise nous montre que nous pouvons mourir. Nous devons être conscients de notre condition de mortel et ainsi bien préparer notre retour vers la maison du Père sans avoir peur. Et dans cela, je fais la blague pour dire que des gens guettent même nos habits chics pour les prendre quand on mourra. La tempête nous fait quitter l'orgueil. Alors je t'invite à dire à ton voisin et à ta voisine, sois humble. La tempête, la crise, nous renvoie à Dieu. Dieu seul demeure. Nous pouvons le constater dans notre monde. Les hommes ont fait beaucoup de progrès. Ils sont très, très intelligents. La technologie a évolué. L'aviation, l'aéronautique, les sous-marins et autres. Ils ont fait beaucoup de progrès. Mais j'avoue qu'il y a des choses qu'ils ne peuvent pas maîtriser. Le mystère de la vie, par exemple. Dieu seul donne la vie. On voit aussi dans le monde, quand il y a les cyclones, les ouragans. Je vous rappelle qu'il y avait eu des cyclones aux États-Unis, Katrina, ce que ça a fait dans le monde. Nous sommes des êtres fragiles. Dieu seul demeure. Nous ne pouvons que nous confier à Dieu. La vie, frères et sœurs, je le rappelle, est très fragile. Maintenant, je vous parle de la visée de la tempête. La tempête vient pour redéfinir l'équilibre premier de toutes choses. Elle vient pour balayer notre environnement, notamment pour enlever la pollution. Il y a des amis, des connaissances qui sont des saprophytes. La tempête vient pour les balayer. Quand on a un peu, ils sont tous présents autour de nous, comme des fourmis venant sur le miel. Après la crise, quand on n'a plus, ils nous quittent. La tempête, la crise, est donc un bon moyen pour savoir ceux qui sont nos vrais amis. Mais la Bible nous le dit. Heureux l'homme qui se confie en l'Éternel, et dont l'Éternel est l'espérance. Mais malheur à l'homme qui se confie en un mortel. Confions-nous en Dieu seul. Et c'est vrai. Après la tempête, la pollution part. Tout devient éclatant, beau et verdoyant. Comme on le dit, après la pluie, c'est le beau temps. La tempête nous renvoie à l'humilité et nous montre nos faiblesses. Elle nous ramène à l'essentiel. Souvent, on est très suffisant. On aime les palabres à ne point finir. Un petit incident, voilà, torse nu, nous voulons nous bagarrer. Juste un petit palu pour nous terrasser, pour parler, on n'y arrive même pas. La crise, la maladie, la tempête, ou bien autre chose, nous ramène à être plus humbles, plus souples dans la vie. Ne maudissons pas la tempête. Appelez cela dans votre vie pour savoir vos amis et ceux qui sont contre vous pour revenir à Dieu. La tempête vient tester notre fondation, ce sur quoi nous avons construit notre vie. Avons-nous construit notre vie sur le fétiche? Oui, peut-être certains d'entre nous l'ont fait. Et le fétiche fait des jeux de lumière. Si c'est de l'argent, il va t'en donner. Il suffit que tu lui donnes un peu de sang, un peu des membres de ta famille, il va te donner ça. Mais est-ce que ça va durer? Non. La manière dont il te l'a donné, c'est la même manière, il va te reprendre cela. Mais le Seigneur seul demeure. Lui, quand il donne, il ne reprend pas. Jésus dit, « C'est pourquoi quiconque entend ces paroles que je dis et les met en pratique sera semblable à un homme prudent qui a bâti sa maison sur le roc. La pluie, les torrents, les vents se sont jetés contre cette maison.
sur le roc. C'est pourquoi quiconque entend ces paroles que je dis et les met en pratique sera semblable à un homme prudent qui a bâti sa maison sur le roc. La pluie, les torrents, les vents se sont jetés contre cette maison. Elle n'est point tombée parce qu'elle était fondée sur le roc. Construisons nos maisons, nos vies sur le roc, sur Dieu. Mais la Bible reprend. Mais quiconque entend ces paroles et ne les met pas en pratique sera semblable à un homme insensé qui a bâti sur le sable. La pluie, les torrents, le vent se sont abattus sur cette maison. Elle est tombée et sa ruine a été grande. Ce que le Christ dit dans ce passage, c'est que la tempête est liée à la vie. Tant que l'on vit sur la terre, on aura des crises et des tempêtes. La tempête arrive à tout le monde. Aux gens qui ne connaissent même pas Dieu, la tempête leur arrive. Aux gens qui prient souvent, la tempête leur arrive. Que tu sois pécheur ou pas, la tempête arrive. La crise est là. Que tu sois baptisé par le Père Altier, tu auras la crise. Si c'est comme ça, nous devons nous préparer. La Bible

on pense qu'on est le seul à passer par une mauvaise passe. Des difficultés d'argent, d'éducation des enfants, de stress au boulot, rassure-toi. L'autre que tu ne soupçonnes pas, celui qui est à côté de toi, traverse aussi les mêmes expériences. Des fois, c'est pire. Et comme on le dit, si l'autre te contait ses difficultés, tu vas oublier pour toi. La tempête, la crise, même si elle est inévitable, ce n'est pas le plus important. J'ai passé depuis le début à parler de la tempête. Mais ce n'est pas la tempête pour la tempête, bien la crise pour la crise. Le plus important, comme je le disais, c'est ce sur quoi on fonde la vie. Est-ce Jésus? Jésus, c'est l'ami véritable. Et vous connaissez sans doute ce chant. Quel ami fidèle et tendre nous avons en Jésus-Christ, toujours prêt à nous entendre quand nous sommes en souci. Jésus, c'est l'ami véritable. Il ne ment pas. Quand il a dit, il accomplit. Il t'a envoyé sans doute pour te dire, tu as du prix à mes yeux, je t'aime. Si ton père ou ta mère t'abandonne, moi, l'Éternel, je ne t'abandonnerai jamais. Jésus veut que tu fondes ta vie sur lui, malgré les crises ou les tempêtes qui viendront. Si tu fondes ta vie sur lui, tu seras stable. Et il le dit dans le livre de l'Apocalypse. Voici que je me tiens à la porte et que je frappe. Si quelqu'un écoute ma voix et qu'il ouvre, moi et mon Père, nous viendrons chez lui et nous ferons la scène. Dieu est dans ton cœur. Ouvre-lui la porte de ton cœur. Frères et sœurs, nous sommes des pèlerins et le voyage de la vie nous forme. Ce que l'on fuit, on l'oublie. Mais ce par quoi on est passé, on en est édifié. Ce qui ne me tue pas, me rend fort. Et Saint Paul de nous dit, je peux tout en celui qui me fortifie. Ne mettez pas la confiance en celui qui n'a pas d'expérience. Prenez conseil du sage, celui qui est passé par beaucoup d'expérience. Et la Bible nous le dit, certains personnages de la Bible, est-ce que nous allons les connaître s'ils ne sont pas passés par des expériences? David là, est-ce qu'on aurait pu le connaître s'il n'avait pas vaincu Goliath? Je ne pense pas. Josué, s'il n'y avait pas le mur de Jéricho, est-ce qu'on l'aurait connu? Je doute fort. Si Samson n'avait pas terrassé les Philistins, peut-être on entendrait parler de lui comme ça. Moïse est connu à cause de Pharaon. On doit passer par des épreuves pour sortir aguerri. Si tu n'as pas d'expérience de crise, tu ne peux être une référence. Gardez cela dans la tête. Tout le monde peut faire des prétentions, mais peu de personnes peuvent faire des témoignages. Et la Vierge Marie est passée par l'expérience. Et elle dit, le Seigneur a fait pour moi des merveilles, saint est son nom. Beaucoup de personnes, je le répète, peuvent faire des prétentions, mais peu de personnes peuvent faire des témoignages, parce qu'il faut passer par des expériences pour pouvoir communiquer cela aux autres. L'aigle est l'un des rares oiseaux à aimer la tempête. Je vous rappelle que les Saintes Écritures identifient Dieu à peu d'animaux. Je vous cite ceux avec qui il s'identifie. Il y a l'aigle, il y a le lion, et puis il y a l'agneau. Dieu souvent ne s'identifie pas à ce qu'on voit à la maison, aux poules ou bien aux coquelets là. Dieu ne s'identifie pas à eux. Dieu s'identifie aux aigles. Ces oiseaux qui aiment la hauteur, qui aiment la tempête. L'aigle aime la tempête et l'utilise pour prendre la hauteur. Dieu dit dans le livre d'Isaïe, vous avez vu ce que j'ai fait à l'Égypte et comment je vous ai porté sur des ailes d'aigle et amené vers moi. Je vous souhaite, frères et sœurs, en cette année d'être des aigles. Car la Bible déclare en Isaïe 40, ceux qui se confient en l'Éternel renouvellent leur force. Ils prennent le vol comme les aigles. Ils courent et ne se lassent point. Ils marchent et ne se fatiguent point. Malgré les crises et les tempêtes, Dieu demeure avec nous dans la barque. Jésus était dans la barque avec les disciples. Dieu ne change pas.
Il y a deux choses qui ne changent jamais dans la vie.

0: Dieu et puis ses promesses. Dieu jamais ne change. Et quand il a dit, il accomplit toujours. La madre nous rassure et abonde dans le même sens. Que rien ne te trouble, que rien ne t'effraie. Tout passe, tout passe. Dieu ne change pas. La patience obtient tout. Celui qui possède Dieu ne manque de rien. Dieu seul suffit. Solo Dios basta. Saint Jacques confirme cela en disant, « Mes frères et sœurs, regardez comme un sujet de joie complète les diverses épreuves auxquelles vous pouvez être exposés, sachant que l'épreuve de votre foi produit la patience. La tempête et la crise doivent nous faire progresser dans la patience. Et dans l'épisode de la tempête apaisée, quand Jésus s'est réveillé et a calmé la tempête, il leur demande, « Pourquoi avez-vous ainsi peur? Comment n'avez-vous point de foi ?» Le Seigneur nous demande donc la foi en lui. À travers les crises que nous traversons, notre foi doit être grandissante. En vérité, je vous le dis. Et je vous dis, hein, quand le Christ répète en vérité, c'est pour dire que ce qui suit, c'est important. Celui qui croit en moi fera aussi les œuvres que je fais. Et il en fera de plus grandes, parce que je vais au Père. Et tout ce que vous demanderez en mon nom, je le ferai, afin que le Père soit glorifié dans le Christ. Jean 14, 12 à 14. Luc 22, 31, renchérit, pour dire que nous devons passer par les épreuves pour fortifier les autres. Le Seigneur dit à Simon, « Simon, Satan vous a réclamé pour vous cribler comme le froment, mais j'ai prié pour toi, afin que ta foi ne défaille point. Et toi, quand tu seras revenu, affermis tes frères. » C'est après l'épreuve, la crise, la tempête, que Pierre peut réconforter les siens. À travers l'épreuve, frère, conseille ton confrère ou bien ta sœur. Et c'est après beaucoup d'expériences que le centurion de l'évangile de Marc a fait ce constat. Vraiment, cet homme était le Fils de Dieu. Alors, je vais finir avec quelques points que je vous prie de garder dans la tête tout au long de cette année. Je suis fait pour passer à travers les crises, notamment comme l'aigle. Je suis fait pour passer à travers les crises. Les disciples de l'Évangile sont-ils tombés dans la tempête pour mourir? Non. Ils sont passés parce que le Christ y était. Savoir que la tempête est normale et naturelle. Arrêtez d'être choqué par les moments de crise où tout devient dur. Les enfants qui gênent, le boulot qui ne marche pas, les difficultés du voisinage ou bien du mariage. Acceptons les crises. Au lieu de dépenser toutes nos énergies à contrecarrer les difficultés, les crises, plutôt s'ouvrir à Dieu qui fait faire des progrès. Dieu fait faire des progrès. Je ne dis pas d'avoir les bras croisés. Fais ce que tu as à faire et la main du Seigneur t'aidera. Utilise la crise pour mieux te connaître et ta valeur et ton estime. Permets à la crise, à la tempête, de te faire connaître tes limites et tes potentialités. Permets à la crise et à la tempête de mesurer ta foi en Dieu. Et cela, je vous conte l'histoire de Job. Vous connaissez d'ailleurs cette histoire. Job avait la foi en son Dieu. Mais Satan doutait. C'est pour cela, Satan, quand il y avait la réunion des fils de Dieu au ciel, il est parti dire, « Seigneur, laisse, je vais finir avec Job. » Dieu dit, « Oui, fais ce que tu as fait, mais ne touche pas à ses cheveux. » Il lui a tout enlevé. Le bétail, les enfants, tout ce que Job avait, d'un seul coup, c'est parti à l'eau. Même la peau, les tests nous disent qu'il a commencé par se gratter la peau. Et la femme qui était avec lui dit, « Ah, déjà, faut maudire Dieu et puis tu meurs. » Non, Job a fait confiance en son Dieu. Il ne l'a pas appris dans les livres, hein, cette conviction qu'il va dire à la finale de Job. Il a vécu l'expérience. « Oui, je suis sûr, mon Rédempteur est vivant. Je ne te connaissais que par huit dires, mais maintenant, mes yeux t'ont vu. Et c'est cette foi de Job que je souhaite à tout un chacun de vous. Mais Dieu, des fois, on ne comprend pas ses actions. Le Dieu que l'on prie jour et nuit, des fois, nous laisse. Oui. Frères et sœurs, les crises et les tempêtes viennent pour vérifier la qualité de notre soi-disant foi en Dieu. En d'autres termes, la crise nous permet d'enlever notre foi de tout ce qui n'est pas solide. Et des fois, on met notre foi en quoi? En l'alcool. Tu as des soucis, c'est à Dieu qu'il faut te recommander. Tu ne peux pas boire un casier de bien en pensant que tes soucis vont passer. Non, pour le temps que tu es dans l'état d'ébriété, ça peut passer. Mais après, ça va venir. C'est pour dire qu'en traversant les crises, nous devons avoir quelque chose de solide. Et dans le monde, tout passe. Seul Dieu et ses promesses demeurent. Notre foi ne doit aller qu'à Dieu et à Dieu seul. Frères, sœurs, permets la crise de purifier tes relations, tes amitiés, tes connaissances et puis tes habitudes. Permets à la crise de t'approcher des sphères divines, d'être plus proche de Dieu, car il te faut construire ta maison sur le roc, sur Dieu, sur la parole de Dieu, sur une vie de prière. Et j'avoue que certains d'entre nous, nous sommes venus à Dieu parce que nous avons traversé des crises. Souvent, quand on est dans l'abondance, on oublie Dieu. Quand on n'en a plus, on vient prier à Dieu. Oui, les temps de crise, des fois, nous ramènent à Dieu qui est l'essentiel. Mais soyez convaincus d'une chose. Est-ce que Dieu va nous donner des crises ou bien des tempêtes qu'on ne peut pas supporter? Non. La Bible est claire. Aucune tentation ne nous est survenue qui n'ait été humaine. Et Dieu qui est fidèle ne permettra pas que vous soyez tentés au-delà de vos forces. Mais avec la tentation, il préparera aussi le moyen d'en sortir afin que vous puissiez la supporter. Dieu donne toujours la force de passer à travers les crises, à travers les tempêtes. Jamais il ne peut nous laisser passer une crise que nous ne pouvons supporter. Par conséquent, plus la crise que Dieu permet est grande, plus le projet que Dieu a pour nous est grand. La crise et la tempête sont un message de la part de Dieu pour te dire que tu dois être fort. Je finis pour dire que le Seigneur a toujours été présent. Tous ceux qui ont mis leur espoir en Dieu n'ont jamais été déçus. Les apôtres ont appelé Jésus et Jésus les a écoutés et délivrés. Ne crains pas, je suis avec toi, je suis ton Dieu. Dieu envoie un ange pour conduire l'entrée du peuple en Canaan, en Exode 23, 20. Le cas d'Élie notamment, quand Jézabel l'a chassé, il était découragé, il voulait se laisser mourir, mais Dieu était présent. Dieu a envoyé le corbeau pour qu'il puisse manger et avoir des forces et continuer la route. Oui, Dieu dit à travers le prophète Jérémie, l'Éternel dit, car je connais les projets que j'ai formés sur vous, projets de paix et non de malheur, afin de vous donner un avenir et de l'espérance. Je le rappelle encore, deux choses demeure, Dieu et ses promesses. Quand il a dit, il accomplit. Alors, voilà le terme de mon petit exposé. Dieu n'aime pas trois choses. Le doute. Dieu n'aime pas le doute. Dieu nous invite à la foi. Dieu n'aime pas quand on doute de lui. C'est comme s'il était aveugle. C'était comme s'il était manchot. Notre Dieu n'est pas manchot. Il voit, il agit. Il n'aime pas quand on a peur. Dieu nous invite à de grandes choses. Mais souvent, comme je disais à un ami tout à l'heure, nous souffrons tous du complexe de Jonas. Au lieu de faire de grandes choses, on a peur. Dieu nous invite à de grandes choses. Et Dieu n'aime pas la tiédeur. Voilà les trois choses que Dieu vous demande de laisser. Le doute, la peur et puis la tiédeur. Puisse la foi de Job être en partage pour nous tous. Et que malgré les tempêtes, parce que vous êtes assurés, vous en aurez, puissions-nous passer à travers et donner gloire à Dieu aujourd'hui pour les siècles des siècles. Amen.
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0: Pour votre salut, il est 22h.
2: 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Psaume 119, verset 105.
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Alors, on m'a donné l'occasion de vous entretenir sur le thème de la tempête apaisée. Que l'Esprit Saint que nous venons d'invoquer dispose nos cœurs pour que la parole que je vais vous donner puisse trouver une terre favorable dans chacun de nos cœurs. Je vais faire la lecture de l'Évangile, Marc 4, 35 à 41, concernant la tempête apaisée. Ce jour-là, le soir venu, Jésus leur dit, « Passons sur l'autre rive. » Quittant la foule, ils amènent Jésus dans la barque où il se trouvait, et il y avait d'autres barques avec lui. Survient un grand tourbillon de vent. Les vagues se jetaient sur la barque, au point que déjà la barque se remplissait. Et lui, à l'arrière sur le coussin, dormait. Ils le réveillent et lui disent, « Maître, cela ne te fait rien que nous périssions ?» Réveillé, il menaça le vent et dit à la mer, « Silence, tais-toi !» Le vent tomba et il se fit un grand calme. Jésus leur dit, « Pourquoi avez-vous si peur? Vous n'avez pas encore de foi. » Ils furent saisis d'une grande crainte et ils se disaient entre eux, « Quoi donc? Qui est-il donc pour que même le vent et la mer lui obéissent ?» Parole du Seigneur. Alors, voilà le passage concernant la tempête apaisée. Avant que je ne commence mon exposé, je voudrais que vous vous acclamiez. Vous êtes chacun de vous une merveille aux yeux de Dieu. Entre nous, un billet violet demeure un billet violet. Que ça soit dans la poche d'un pauvre ou bien d'un riche, le matin ou bien le soir, froissé ou bien tout claquant, c'est la même chose. Quels que soient les hauts ou les bas, Dieu nous aime. Alors je t'invite à dire à ton voisin, à ta voisine, tu es un trésor pour Dieu. Je vous entretiens donc sur le thème, celui de la tempête. Une tempête apaisée. Et c'est quoi la tempête? La tempête, c'est un ensemble d'éléments qui changent temporairement les conditions de vie d'un environnement. La tempête est composée de beaucoup d'éléments. Nous avons l'eau, le vent, la chaleur, du froid et de l'air. Chacun de ces éléments pris seul donne la vie. L'eau, par exemple, ça nous purifie, ça nous lave, ça nous nettoie. Mais tous ces éléments pris ensemble peuvent provoquer la mort, notamment sur la mer. Nous avons vu le cas ici dans le passage. Alors, cela change les conditions de vie. C'est dans notre vie, mais c'est d'abord dans la Bible. Et l'exemple, je vais vous le citer dans le cas d'Abraham. Quand il ne s'attend pas, Dieu l'appelle à quitter ses sécurités, sa terre, ses parents, ses habitudes, pour aller où il ne sait pas. Le livre de la Genèse dit, Dieu dit à Abraham, pars de ton pays, de ta famille, de la maison de ton père, et va vers le pays que je te ferai voir. Je ferai de toi une grande nation. Sois en bénédiction. Je bénirai ceux qui te béniront. Le Dieu que nous adorons, frères et sœurs, est un Dieu qui surprend toujours. Le cas de Joseph. Joseph de l'Ancien Testament. Il est sorti pour donner de la nourriture à ses frères qui travaillaient au champ. Mais qu'est-ce qui s'est passé? Ils l'ont vendu. Est-ce qu'il s'y attendait? Non. Voilà les aléas de la vie, les tempêtes et les crises. Les disciples, nous qui suivons le Christ, nous devons aussi passer par la tempête. Choco choco, nous aurons la tempête dans notre vie. Alors, comment réagirons-nous si tout à coup, ce à quoi on pense tombe à l'eau, comme ces disciples qui étaient dans la barque avec Jésus? Ils ont travaillé toute la journée, le soir, ils sont partis. Le Jésus leur dit, allons de l'autre rive. En fait, c'est normal, ils vont aller de l'autre côté, comme si tout allait se passer. Et voilà, ils sont tombés dans la tempête. Comment te prépares-tu pour un tel changement brusque dans la vie? Comment se remettre après une tempête dans notre vie? Après qu'on ait travaillé longtemps, pensant qu'on va avoir sa retraite, nous sommes virés. Oui, frères et sœurs, voilà les aléas de la vie. La vie nous réserve beaucoup de surprises. Soyons assurés que nous aurons des tempêtes. Aussi longtemps que Dieu, le ciel et la terre, il y aura un temps pour semer, un temps pour récolter.
Il y aura un temps de sécheresse et un temps de pluie, un temps de fraîcheur et un temps de chaleur. Cela jamais ne cessera. Alors, cela veut dire que les tempêtes, oui, on va en avoir, mais les tempêtes finiront aussi. Il y aura forcément des temps de ténèbres, de nuit, mais malgré tout, le jour poindra. La lumière éclatante du soleil sortira. Il y aura des tempêtes et des crises. Mais après un temps, les tempêtes et les crises cesseront. Jérémie dit, « Sentinelle, que dis-tu de la nuit ? La nuit est longue, mais le jour vient. » C'est la même chose pour la vie. Tout passe selon la saison. Si aujourd'hui tu galères, mon frère, ma soeur, sois sûr, la galère, elle passera. Mais si tu es dans le temps de prospérité, sois assuré et sache comment gérer cette abondance quand il y aura des crises de soudure. Coëlette dit, il y a un temps pour tout, un temps pour chaque chose sous le ciel, un temps pour enfanter et un temps pour mourir, un temps pour planter et un temps pour arracher, un temps pour pleurer et un temps pour rire, un temps pour garder et un temps pour jeter, un temps pour aimer et un temps pour haïr, un temps pour se taire et un temps pour parler. Frères et sœurs, soyons convaincus, quelle que soit notre situation, cela ne durera pas éternellement.

parmi nous. Juste, nous avons eu un peu d'argent ou une promotion, on ne peut plus dormir. C'est moi, c'est moi. On nargue tout le monde. On devient insolent, orgueilleux. Un jour, quand on a tout perdu, on devient humble. On veut saluer tout le monde. Alors qu'avant, avec notre argent, même un petit bonjour, on ne disait pas. Nous venons donc prier Dieu chaque jour. Le temps de crise et de tempête nous fait descendre du ciel vers la terre et l'humilité de Dieu. Le livre des Proverbes demande le juste milieu à Dieu. Ne me donne ni pauvreté, ni richesse. Dispense-moi seulement ma part de nourriture, car trop bien nourri, je pourrais te renier en disant, « Qui est le Seigneur ?» Ou dans la misère, je pourrais voler, profanant ainsi le nom de mon Dieu. La tempête restaure la vraie valeur de tout. Mes frères et sœurs, la vie de l'homme est simple, tellement nous nous sommes perdus. Nous ne savons plus où nous allons. Il y a des choses qu'on fait, des actes qu'on pose qui ne sont pas nécessaires. Et je vous laisse chacun trouver les choses inutiles à laisser durant cette année. Entre nous, avons-nous besoin de mettre la télévision dans chaque chambre, la chambre à coucher, au salon, à la cuisine, à la douche? Pas du tout. Allons à l'essentiel, notamment à notre famille. Alors là, je cite un exemple. Un monsieur, il est venu prier Dieu de lui donner du boulot. Dieu lui a donné le boulot, il a oublié sa famille. Oui, on travaille pour s'occuper de la famille. Le travail pour le travail, ça ne vaut pas la peine. C'est pour permettre à ceux qui nous sont chers de nous voir, de passer du bon temps avec eux. Actuellement, c'est un travail pour le travail. Alors, je vous souhaite, à vous qui faites cela, de tomber malade pour retrouver l'essentiel, la famille, pour retrouver du temps pour Dieu. Je ne dis pas de ne pas travailler. Le travail doit être fait consciencieusement. Mais à oublier Dieu, la première des choses, à oublier la famille, ce n'est pas important. Et je vous assure, si en travaillant beaucoup, vous tombez malade, on va vous changer. Nul n'est indispensable. Je le dis, le travail doit être fait consciencieusement, mais pas à n'importe quel prix. Tellement vous travaillez, vous avez oublié soit votre époux, soit votre épouse, la famille et surtout Dieu. Et c'est quand on est alité qu'on reconnaît la vraie valeur de la famille. Oui, quand on tombera malade, serons-nous assurés, ce ne sont pas nos boss au boulot qui viendront nous prendre en charge. C'est ceux et celles qui nous sont chers, notre famille notamment. La tempête nous fait comprendre notre condition de mortel. Frères et sœurs, la vie, elle est belle. Autant il y a la joie dans le pays, autant il y a aussi des pleurs. Autant les gens accouchent dans le pays, autant nos cimetières se remplissent. La vie est très courte. Aimons-nous vivants. Les disciples dans la barque passaient de l'autre rive, mais dans l'amusement, ils allaient mourir cadeau. C'est pour dire le temps de crise nous montre que nous pouvons mourir. Nous devons être conscients de notre condition de mortel et ainsi bien préparer notre retour vers la maison du Père sans avoir peur. Et dans cela, je fais la blague pour dire que des gens guettent même nos habits chics pour les prendre quand on mourra. La tempête nous fait quitter l'orgueil. Alors je t'invite à dire à ton voisin et à ta voisine, sois humble. La tempête, la crise, nous renvoie à Dieu. Dieu seul demeure. Nous pouvons le constater dans notre monde. Les hommes ont fait beaucoup de progrès. Ils sont très, très intelligents. La technologie a évolué. L'aviation, l'aéronautique, les sous-marins et autres. Ils ont fait beaucoup de progrès. Mais j'avoue qu'il y a des choses qu'ils ne peuvent pas.

0: maîtriser. Le mystère de la vie, par exemple. Dieu seul donne la vie. On voit aussi dans le monde, quand il y a les cyclones, les ouragans. Je vous rappelle qu'il y avait eu des cyclones aux États-Unis, Katrina, ce que ça a fait dans le monde. Nous sommes des êtres fragiles. Dieu seul demeure. Nous ne pouvons que nous confier à Dieu. La vie, frères et sœurs, je le rappelle, est très fragile. Maintenant, je vous parle de la visée de la tempête. La tempête vient pour redéfinir l'équilibre premier de toutes choses. Elle vient pour balayer notre environnement, notamment pour enlever la pollution. Il y a des amis, des connaissances qui sont des saprophytes. La tempête vient pour les balayer. Quand on a un peu, ils sont tous présents autour de nous, comme des fourmis venant sur le miel. Après la crise, quand on n'a plus, ils nous quittent. La tempête, la crise, est donc un bon moyen pour savoir ceux qui sont nos vrais amis. Mais la Bible nous le dit. Heureux l'homme qui se confie en l'Éternel et dont l'Éternel est l'espérance. Mais malheur à l'homme qui se confie en un mortel. Confions-nous en Dieu seul. Et c'est vrai. Après la tempête, la pollution part. Tout devient éclatant, beau et verdoyant. Comme on le dit, après la pluie, c'est le beau temps. La tempête nous renvoie à l'humilité et nous montre nos faiblesses. Elle nous ramène à l'essentiel. Souvent, on est très suffisant. On aime les palabres à ne point finir. Un petit incident, voilà, torse nu, nous voulons nous bagarrer. Juste un petit palu pour nous terrasser, pour parler, on n'y arrive même pas. La crise, la maladie, la tempête, ou bien autre chose, nous ramène à être plus humbles, plus souples dans la vie. Ne maudissons pas la tempête. Appelez cela dans votre vie pour savoir vos amis et ceux qui sont contre vous pour revenir à Dieu. La tempête vient tester notre fondation, ce sur quoi nous avons construit notre vie. Avons-nous construit notre vie sur le fétiche? Oui, peut-être certains d'entre nous l'ont fait. Et le fétiche fait des jeux de lumière. Si c'est de l'argent, il va t'en donner. Il suffit que tu lui donnes un peu de sang, un peu des membres de ta famille, il va te donner ça. Mais est-ce que ça va durer? Non. La manière dont il te l'a donné, c'est la même manière, il va te reprendre cela. Mais le Seigneur seul demeure. Lui, quand il donne, il ne reprend pas. Jésus dit, « C'est pourquoi quiconque entend ces paroles que je dis et les met en pratique sera semblable à un homme prudent qui a bâti sa maison sur le roc. La pluie, les torrents, les vents se sont jetés contre cette maison sur le roc. C'est pourquoi quiconque entend ces paroles que je dis et les met en pratique sera semblable à un homme prudent qui a bâti sa maison sur le roc. La pluie, les torrents, les vents se sont jetés contre cette maison. Elle n'est point tombée parce qu'elle était fondée sur le roc. Construisons nos maisons, nos vies sur le roc, sur Dieu. » Mais la Bible reprend. « Mais quiconque entend ces paroles et ne les met pas en pratique sera semblable à un homme insensé qui a bâti sur le sable. La pluie, les torrents, le vent se sont abattus sur cette maison, elle est tombée et sa ruine a été grande. » Ce que le Christ dit dans ce passage, c'est que la tempête est liée à la vie. Tant que l'on vit sur la terre, on aura des crises et des tempêtes. La tempête arrive à tout le monde. Aux gens qui ne connaissent même pas Dieu, la tempête leur arrive. Aux gens qui prient souvent, la tempête leur arrive. Que tu sois pécheur ou pas, la tempête arrive. La crise est là. Que tu sois baptisé par le Père Altier, tu auras la crise. Si c'est comme ça, nous devons nous préparer. La Bible déclare, veillez donc, puisque vous ne savez ni le jour ni l'heure. Il viendra à l'heure où vous ne pensez pas. Que l'on soit dans un duplex ou bien dans un hameau, tu auras ta dose de tempête dans la vie. Et des fois, on pense qu'on est le seul à passer par une mauvaise passe. Des difficultés d'argent, d'éducation des enfants, de stress au boulot, rassure-toi. L'autre que tu ne soupçonnes pas, celui qui est à côté de toi, traverse aussi les mêmes expériences. Des fois, c'est pire. Et comme on le dit, si l'autre te contait ses difficultés, tu vas oublier pour toi. La tempête, la crise, même si elle est inévitable, ce n'est pas le plus important. J'ai passé depuis le début à parler de la tempête. Mais ce n'est pas la tempête pour la tempête, mais la crise pour la crise. Le plus important, comme je le disais, c'est ce sur quoi on fonde la vie. Est-ce Jésus? Jésus, c'est l'ami véritable. Et vous connaissez sans doute ce chant. Quel ami fidèle et tendre nous avons en Jésus-Christ, toujours prêt à nous entendre quand nous sommes en souci. Jésus, c'est l'ami véritable. Il ne ment pas. Quand il a dit, il accomplit. Il t'a envoyé sans doute pour te dire, tu as du prix à mes yeux, je t'aime. Si ton père ou ta mère t'abandonne, moi, l'Éternel, je ne t'abandonnerai jamais. Jésus veut que tu fondes ta vie sur lui, malgré les crises ou les tempêtes qui viendront. Si tu fondes ta vie sur lui, tu seras stable. Et il le dit dans le livre de l'Apocalypse. Voici que je me tiens à la porte et que je frappe. Si quelqu'un écoute ma voix et qu'il ouvre, moi et mon Père, nous viendrons chez lui et nous ferons la scène. Dieu est dans ton cœur. Ouvre-lui la porte de ton cœur. Frères et sœurs, nous sommes des pèlerins et le voyage de la vie nous forme. Ce que l'on fuit, on l'oublie. Mais ce par quoi on est passé, on en est édifié. Ce qui ne me tue pas me rend fort. Et Saint Paul de nous dit, je peux tout en celui qui me fortifie. Ne mettez pas la confiance en celui qui n'a pas d'expérience. Prenez conseil du sage, celui qui est passé par beaucoup d'expérience. Et la Bible nous le dit, certains personnages de la Bible, est-ce que nous allons les connaître s'ils ne sont pas passés par des expériences? David là, est-ce qu'on aurait pu le connaître s'il n'avait pas vaincu Goliath? Je ne pense pas. Josué, s'il n'y avait pas le mur de Jéricho, est-ce qu'on l'aurait connu? Je doute fort. Si Samson n'avait pas terrassé les Philistins, peut-être on entendrait parler de lui comme ça. Moïse est connu à cause de Pharaon. On doit passer par des épreuves pour sortir aguerri. Si tu n'as pas d'expérience de crise, tu ne peux être une référence. Gardez cela dans la tête. Tout le monde peut faire des prétentions, mais peu de personnes peuvent faire des témoignages. Et la Vierge Marie est passée par l'expérience. Et elle dit, le Seigneur a fait pour moi des merveilles, saint est son nom. Beaucoup de personnes, je le répète, peuvent faire des prétentions, mais peu de personnes peuvent faire des témoignages, parce qu'il faut passer par des expériences pour pouvoir communiquer cela aux autres. L'aigle est l'un des rares oiseaux à aimer la tempête. Je vous rappelle que les Saintes Écritures identifient Dieu à peu d'animaux. Je vous cite ceux avec qui il s'identifie. Il y a l'aigle, il y a le lion, et puis il y a l'agneau. Dieu souvent ne s'identifie pas à ceux qu'on voit à la maison, aux poules ou bien aux coquelets là. Dieu ne s'identifie pas à eux. Dieu s'identifie aux aigles. Ces oiseaux qui aiment la hauteur, qui aiment la tempête. L'aigle aime la tempête et l'utilise pour prendre la hauteur. Dieu dit dans le livre d'Isaïe, vous avez vu ce que j'ai fait à l'Égypte et comment je vous ai porté sur des ailes d'aigle et amené vers moi. Je vous souhaite, frères et sœurs, en cette année d'être des aigles. Car la Bible déclare, en Isaïe 40, ceux qui se confient en l'Éternel renouvellent leur force. Ils prennent le vol comme les aigles. Ils courent et ne se lassent point. Ils marchent et ne se fatigue point. Malgré les crises et les tempêtes, Dieu demeure avec nous dans la barque. Jésus était dans la barque avec les disciples. Dieu ne change pas. Il y a deux choses qui ne changent jamais dans la vie. Dieu et puis ses promesses. Dieu jamais ne change. Et quand il a dit, il l'accomplit toujours. La Madre nous rassure et abonde dans le même sens. Que rien ne te trouble, que rien ne t'effraie. Tout passe, tout passe. Dieu ne change pas. La patience obtient tout. Celui qui possède Dieu ne manque de rien. Dieu seul suffit. Solo Dios basta. Saint Jacques confirme cela en disant, « Mes frères et sœurs, regardez comme un sujet de joie complète les diverses épreuves auxquelles vous pouvez être exposés, sachant que l'épreuve de votre foi produit la patience. La tempête et la crise doivent nous faire progresser dans la patience. Et dans l'épisode de la tempête apaisée, quand Jésus s'est réveillé et a calmé la tempête, il leur demande, « Pourquoi avez-vous ainsi peur? Comment n'avez-vous point de foi ?» Le Seigneur nous demande donc la foi en lui. À travers les crises que nous traversons, notre foi doit être grandissante. En vérité, je vous le dis. Et je vous dis, hein, quand le Christ répète en vérité, c'est pour dire que ce qui suit, c'est important. Celui qui croit en moi fera aussi les œuvres que je fais. Et il en fera de plus grandes, parce que je vais au Père. Et tout ce que vous demanderez en mon nom, je le ferai, afin que le Père soit glorifié dans le Christ. Jean 14, 12 à 14. Luc 22, 31, renchérit, pour dire que nous devons passer par les épreuves pour fortifier les autres. Le Seigneur dit à Simon, « Simon, Satan vous a réclamé pour vous cribler comme le froment, mais j'ai prié pour toi, afin que ta foi ne défaille point. Et toi, quand tu seras revenu, affermis tes frères. » C'est après l'épreuve, la crise, la tempête, que Pierre peut réconforter les siens. À travers l'épreuve, frère, conseille ton confrère ou bien ta sœur. Et c'est après beaucoup d'expériences que le centurion de l'évangile de Marc a fait ce constat. Vraiment, cet homme était le Fils de Dieu. Alors, je vais finir avec quelques points que je vous prie de garder dans la tête tout au long de cette année. Je suis fait pour passer à travers les crises, notamment comme l'aigle. Je suis fait pour passer à travers les crises. Les disciples de l'Évangile sont-ils tombés dans la tempête pour mourir? Non, ils sont passés parce que le Christ y était. Savoir que la tempête est normale et naturelle. Arrêtez d'être choqué par les moments de crise où tout devient dur. Les enfants qui gênent, le boulot qui ne marche pas, les difficultés du voisinage ou bien du mariage. Acceptons les crises. Au lieu de dépenser toutes nos énergies à contrecarrer les difficultés, les crises, plutôt s'ouvrir à Dieu qui fait faire des progrès. Dieu fait faire des progrès. Je ne dis pas d'avoir les bras croisés. Fais ce que tu as à faire et la main du Seigneur t'aidera. Utilise la crise pour mieux te connaître et ta valeur et ton estime. Permets à la crise, à la tempête, de te faire connaître tes limites et tes potentialités. Permets à la crise et à la tempête de mesurer ta foi en Dieu. Et cela, je vous conte l'histoire de Job. Vous connaissez d'ailleurs cette histoire. Job avait la foi en son Dieu. Mais Satan doutait. C'est pour cela, Satan, quand il y avait la réunion des fils de Dieu au ciel, il est parti dire, « Seigneur, laisse, je vais finir avec Job. » Dieu dit, « Oui, fais ce que tu as fait, mais ne touche pas à ses cheveux. » Il lui a tout enlevé. Le bétail, les enfants, tout ce que Job avait, d'un seul coup, c'est parti à l'eau. Même la peau, les tests nous disent qu'il a commencé par se gratter la peau. Et la femme qui était avec lui dit, « Ah, déjà, faut maudire Dieu et puis tu meurs. » Non, Job a fait confiance en son Dieu. Il n'a pas appris dans les livres cette conviction qu'il va dire à la finale de Job. Il a vécu l'expérience. Oui, je suis sûr, mon Rédempteur est vivant. Je ne te connaissais que par huit dires, mais maintenant, mes yeux t'ont vu. Et c'est cette foi de Job que je souhaite à tout un chacun de vous. Mais Dieu, des fois, on ne comprend pas ses actions. Le Dieu que l'on prie jour et nuit, des fois, nous laisse. Oui. Frères et sœurs, les crises et les tempêtes viennent pour vérifier la qualité de notre soi-disant foi en Dieu. En d'autres termes, la crise nous permet d'enlever notre foi de tout ce qui n'est pas solide. Et des fois, on met notre foi en quoi? En l'alcool. Tu as des soucis, c'est à Dieu qu'il faut te recommander. Tu ne peux pas boire un casier de bien en pensant que tes soucis vont passer. Non, pour le temps que tu es dans l'état d'ébriété, ça peut passer. Mais après, ça va venir. C'est pour dire qu'en traversant les crises, nous devons avoir quelque chose de solide. Et dans le monde, tout passe. Seul Dieu et ses promesses demeurent. Notre foi ne doit aller qu'à Dieu et à Dieu seul. Frères, sœurs, permets la crise de purifier tes relations, tes amitiés, tes connaissances et puis tes habitudes. Permets à la crise de t'approcher des sphères divines, d'être plus proche de Dieu, car il te faut construire ta maison sur le roc, sur Dieu, sur la parole de Dieu, sur une vie de prière. Et j'avoue que certains d'entre nous, nous sommes venus à Dieu parce que nous avons traversé des crises. Souvent, quand on est dans l'abondance, on oublie Dieu. Quand on n'en a plus, on vient prier à Dieu. Oui, les temps de crise, des fois, nous ramènent à Dieu qui est l'essentiel. Mais soyez convaincus d'une chose. Est-ce que Dieu va nous donner des crises ou bien des tempêtes qu'on ne peut pas supporter? Non. La Bible est claire. Aucune tentation ne nous est survenue qui n'ait été humaine. Et Dieu qui est fidèle ne permettra pas que vous soyez tentés au-delà de vos forces. Mais avec la tentation, il préparera aussi le moyen d'en sortir afin que vous puissiez la supporter. Dieu donne toujours la force de passer à travers les crises, à travers les tempêtes. Jamais il ne peut nous laisser passer une crise que nous ne pouvons supporter. Par conséquent, plus la crise que Dieu permet est grande, plus le projet que Dieu a pour nous est grand. La crise et la tempête sont un message de la part de Dieu pour te dire que tu dois être fort. Je finis pour dire que le Seigneur a toujours été présent. Tous ceux qui ont mis leur espoir en Dieu n'ont jamais été déçus. Les apôtres ont appelé Jésus et Jésus les a écoutés et délivrés. Ne crains pas, je suis avec toi, je suis ton Dieu. Dieu envoie un ange pour conduire l'entrée du peuple en Canaan, en Exode 23, 20. Le cas d'Élie notamment, quand Jézabel l'a chassé, il était découragé, il voulait se laisser mourir, mais Dieu était présent. Dieu a envoyé le corbeau pour qu'il puisse manger et avoir des forces et continuer la route. Oui, Dieu dit à travers le prophète Jérémie, l'Éternel dit, car je connais les projets que j'ai formés sur vous, projets de paix et non de malheur, afin de vous donner un avenir et de l'espérance. Je le rappelle encore, deux choses demeurent, Dieu et ses promesses. Quand il a dit, il accomplit. Alors, voilà le terme de mon petit exposé. Dieu n'aime pas trois choses. Le doute. Dieu n'aime pas le doute. Dieu nous invite à la foi. Dieu n'aime pas quand on doute de lui. C'est comme s'il était aveugle. C'était comme s'il était manchot. Notre Dieu n'est pas manchot. Il voit, il agit. Il n'aime pas quand on a peur. Dieu nous invite à de grandes choses. Mais souvent, comme je disais à un ami tout à l'heure, nous souffrons tous du complexe de Jonas. Au lieu de faire de grandes choses, on a peur. Dieu nous invite à de grandes choses. Et Dieu n'aime pas la tiédeur. Voilà les trois choses que Dieu vous demande de laisser. Le doute, la peur et puis la tiédeur. Puisse la foi de Job être en partage pour nous tous et que malgré les tempêtes, parce que vous êtes assurés, vous en aurez, puissions-nous passer à travers et donner gloire à Dieu aujourd'hui pour les siècles des siècles. Amen.
1: Frère Martinien de Jésus vient de vous proposer un enseignement sur le thème « La tempête apaisée ». Merci pour votre attention et que Dieu nous garde.

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0: Pour votre salut, il est 23h.

De la lettre aux Romains. Je vous exhorte, mes frères, par la tendresse de Dieu, à lui offrir votre personne et votre vie en sacrifice saint, capable de plaire à Dieu. C'est là pour vous l'adoration véritable. Ne prenez pas pour modèle le monde présent, mais transformez-vous en renouvelant votre façon de penser pour savoir reconnaître quelle est la volonté de Dieu, ce qui est bon, ce qui est capable de lui plaire, ce qui est parfait. Soyez unis les uns aux autres par l'affection fraternelle. Rivalisez de respect les uns pour les autres. Ne brisez pas l'élan de votre générosité, mais laissez jaillir l'esprit. Soyez les serviteurs du Seigneur. Au jour d'espérance, soyez dans la joie. Au jour d'épreuve, tenez bon. Priez avec persévérance. Partagez avec les fidèles qui sont dans le besoin. Et que votre maison soit toujours accueillante.

0: Prions. Dieu qui a voulu sauver le monde par la passion de ton Christ, fais maintenant de ton peuple une vivante offrande à ta gloire et donne-lui ton esprit d'amour par Jésus le Christ, notre Seigneur.
1: Amen.

Au nom du Père et du Fils et du Saint-Esprit, amen. Shalom à vous qui nous suivez depuis vos différents lieux de travail ou depuis vos maisons. Nous voulons demander au Seigneur que sa paix puisse vous rejoindre partout où vous êtes. Aujourd'hui, bien-aimés, nous avons décidé de parler de la foi. La foi et les effets de la foi. L'impact de la foi sur la vie d'une personne. Et l'une des figures bibliques les mieux indiquées dans ce sens, c'est Marie-Madeleine. Et aujourd'hui, je voudrais avec vous parler de la foi de Marie-Madeleine, la foi qui a produit quelque chose de grand et de positif dans sa vie, la foi de Marie-Madeleine en Jésus-Christ. Oui, bien-aimés frères et sœurs, il y a parfois des erreurs que nous commettons avant de rencontrer le Seigneur. Mais quand nous rencontrons véritablement le Seigneur, il y a forcément quelque chose qui se produit dans nos vies. Et bien-aimés, je voudrais que chaque femme qui m'écoute aujourd'hui, chaque jeune fille qui m'écoute aujourd'hui, chaque homme, pourquoi pas, qui m'écoute aujourd'hui, qui se retrouve en face de Dieu, hein, qui se retrouve donc à un tournant assez décisif de sa vie, puisse, en ce moment où nous parlons, se dire que tout est encore possible. Oui, tout est encore possible, mais il suffira pour toi, mon frère, il suffira pour toi, ma sœur, de croire qu'il y a une personne, il y a un Dieu qui est assis là-haut, qui est capable donc de rendre l'impossible possible dans ta vie. Mais pour que cela arrive, tu as ton action à faire, tu as ta part à faire. Et aujourd'hui, je voudrais qu'on ait comme test d'appui, qu'on prenne comme test d'appui l'évangile selon Saint-Luc à son chapitre 7 au verset 50. Et je lis avec vous, bien-aimés frères et sœurs. Mais Jésus dit à la femme, « Ta foi t'a sauvée, va en paix. » Jésus dit à la femme, « Ta foi t'a sauvée, va en paix. » Quand cette femme est présentée, c'est une femme de mauvaise vie. C'est une pécheresse, mais elle s'appelle Marie-Madeleine. Marie-Madeleine, la sœur de Marthe. Marie-Madeleine, la sœur de Lazare. Je veux t'emmener à comprendre quelque chose. À comprendre quelque chose qui va te servir. Quand

Tu auras vraiment rencontré le Christ. Ce qui va te servir, le sentiment qui va t'habiter, quand tu auras véritablement rencontré le Christ et que le Christ te dira, tel il a dit à Marie-Madeleine, ta foi t'a sauvée. Et que Marie-Madeleine a donc pu garder cette sérénité, même face à la mort, tu comprendras dès cet instant l'impact que la foi peut avoir dans la vie d'une personne. Un impact positif, parce que la foi nous amène à garder notre quiétude, notre sérénité face à toutes sortes de situations. Parce que nous avons foi en une personne qui s'appelle Jésus-Christ. Et cette foi-là nous donne, bien-aimés frères et sœurs, de ne rien craindre. Parce que notre Jésus est celui qui a vaincu la mort. Notre Jésus est celui qui a triomphé de la mort. Notre Jésus est celui qui a triomphé de la peur, de la méchanceté des hommes. Bien-aimés, quand on décide de marcher avec Jésus, c'est qu'on a un objectif. Et je suis tentée de poser une question à tous les frères, à toutes les sœurs qui nous suivent, qui nous écoutent. Quel est ton objectif? Ton objectif en suivant Jésus est-il de manifester ces petites choses que nous constatons? Ton objectif est-il d'avoir un mari? Est-il d'avoir un enfant? Est-il d'avoir un travail? Est-il d'avoir beaucoup d'argent? Ou ton objectif, c'est le royaume des cieux. Matthieu 6, verset 33. L'histoire commence, bien-aimés frères et sœurs, comme l'évangéliste Luc nous le présente, nous le relate. L'histoire commence par l'invitation lancée à Jésus-Christ par un pharisien. Un pharisien qui s'appelle Simon, qui n'est nullement un sympathisant de Jésus-Christ, un ami de Jésus-Christ, encore moins un disciple de Jésus-Christ, mais qui invite Jésus chez lui, certainement pour percer le mystère, pour savoir qui il est vraiment, qui il est réellement. Parce que nous nous souvenons tous que Jésus entrait dans une synagogue, comme nous le rappelle déjà Luc à son chapitre 6, au verset 7. Qui rappelle que Jésus est entré dans une synagogue et Jésus, en plein sabbat, entre dans la synagogue, il enseigne et il guérit un malade. Outrés étaient les pharisiens, les scribes qui y étaient. Et ici, Luc nous rappelle l'identité, il nous donne, donc en Luc 7, verset 36, là où l'histoire commence, Luc nous révèle l'identité de Simon. Simon, celui qui invite Jésus chez lui. Simon, qui invite Jésus à manger. Mais Simon a oublié une chose. Celui qu'il est en train d'inviter n'est pas une personne ordinaire. Il s'appelle Jésus. Il est vrai Dieu et vrai homme. Et cette invitation m'a donné de comprendre encore une chose. Vous voyez, certains appellent Dieu dans leur vie. Pas parce qu'ils ont envie que Dieu vienne et qu'il demeure en eux, que Dieu vienne, qu'il reste en eux. Mais c'est en quelque sorte un piège. Oui, quand je dis un piège, on se dit, bon, il faut que je montre mon identité d'enfant de Dieu. Il faut que je montre mon identité de serviteur de Dieu. Il faut que je montre aux yeux des uns et des autres que je sers Dieu. Je suis au service de Dieu, que je suis dans une chorale, je suis engagé dans l'église, alors que notre cœur n'est pas imprimé de ce que nous pensons réellement de Dieu. Certains aussi voient Dieu, voient Jésus-Christ en faiseur de miracles, c'est tout. Je le disais une fois que je suis allé prêcher à des sœurs, je disais à ces sœurs qui étaient assises dans l'église, oui, pour que le nom de Jésus puisse avancer, pour que nous puissions voir Jésus régner sur le monde, il faille qu'il y ait des miracles qui se produisent. Mais le plus grand miracle, chers sœurs, ne pensez-vous pas que c'est la conversion d'une personne? Parce qu'une personne qui est convertie véritablement, une personne qui est réellement attachée au Seigneur, est capable de dire comme Paul l'a dit en Galates 2, verset 15,
Ce n'est plus moi qui vis, mais c'est Christ qui vit en moi. Et je serais tentée de dire, ce n'est plus moi qui vis, mais c'est l'amour qui vit en moi. Ce n'est plus moi qui vis, bien-aimé, mais c'est la foi qui vit en moi. Ce n'est plus moi qui vis, mais c'est l'espérance qui vit en moi. Et la foi, l'espérance, la charité qui vivent en moi, je ne suis pas capable de les retenir. Je ne suis pas capable de les maintenir. Je ne suis pas capable de les enfermer. Forcément, elles devront pouvoir produire des fruits. Et oui, la foi dont il est question, l'espérance dont il est question, l'amour véritable, la charité dont il est question ici, ce sont donc ces trois vertus théologales qui nous sont infusées par Dieu lui-même, qui nous sont données par Dieu lui-même, qui nous sont communiquées par Dieu lui-même, parce que nous nous serons attachés véritablement à lui. Et nous ne parlerons plus désormais qu'un même langage qu'avec lui. Où le péché nous déplaît, où le péché nous dégoûte, mais le pécheur nous plaît. Nous aimons le pécheur. Nous ne portons pas de jugement sur la vie du pécheur. Oui, ce pharisien qui pensait détenir la loi divine, qui pensait être un homme assez spécial, qui refuse de se mélanger aux pécheurs, aux pécheresses, et qui pense à sa manière qu'il est en train d'aimer Dieu. Oui, bien aimé, aimer Dieu, c'est être capable de pardonner. Aimer Dieu, c'est être capable de comprendre les agissements de notre frère. Et même encore quand cela nous fait mal, nous acceptons de pardonner. Aimer Dieu, avoir la foi, être au service de Dieu, c'est également bien aimer frères et sœurs. Écouter la parole de Dieu, mettre en pratique la parole de Dieu, suivre les préceptes du Seigneur, suivre tout ce que le Seigneur nous demande et dire au Seigneur, « Seigneur, parle, ton serviteur écoute. » Comme pour dire, « Seigneur, je me livre totalement à toi. Je livre l'oreille de mon cœur, de sorte que tu parles à mon cœur et que mon cœur qui l'entendra et qui débordera de tes paroles, de toi, puisse enfin parler. Car ta parole déclare, Seigneur, que c'est de l'abondance du cœur que la bouche parle. Seigneur, je veux être cette personne spéciale qui sait reconnaître son erreur, qui sait reconnaître ses fautes. Mais vous voyez, ce pharisien, nous allons comprendre par la suite qu'il était tout simplement rempli d'orgueil. Oui, l'orgueil avait rempli son cœur. Quand on décide de ne pas se mélanger aux autres, quand on décide de ne pas partager la souffrance des autres, quand on décide de ne pas partager la douleur des autres, quand on décide d'avoir des amitiés, mais intéressées, bien-aimés frères et sœurs, dans quelle catégorie devrons-nous nous classer? Dans la catégorie des orgueilleux. Parce que l'orgueilleux, il ne pense qu'à lui. Et Simon, ce pharisien, avait une mission à accomplir. Faire tomber Christ dans un piège. Pour dire qu'au contraire, Christ va contre les lois divines et il prétend être le Fils de Dieu. Christ va lui en donner l'occasion. Mais l'occasion qu'il va lui donner va être une occasion pendant laquelle le Christ va encore enseigner ce pharisien qui se croyait suffisamment enseigné. Pour dire à quelqu'un qui nous suit, pour dire à quelqu'une qui nous suit, tu as voulu tout faire de tes propres forces. Et aujourd'hui, ton désir de faire les choses à ta manière et de tes propres forces ont démontré leurs limites. Et l'occasion t'est donnée, à travers ce temps de partage, de comprendre que nous avons qu'un seul en qui il n'y a point de limite. Celui-là, il s'appelle Jésus. Nous avons un seul qui, quand tu le rencontres dans ta vie, il n'y a point de limite. Car il rend l'impossible possible. Raison pour laquelle une femme pécheresse, je dirais une femme qui s'appelle Marie-Madeleine, va s'approcher de lui. Et vous voyez, quand nous prenons le chapitre 7 donc de l'Évangile selon Saint-Luc, et que, comme je vous le disais, l'histoire commence par le verset 36, nous constatons qu'au verset 37, oui,
Simon le pharisien lance son invitation. Jésus répond à cette invitation. Mais une personne qui n'était pas prévue, qui n'était pas invitée, une personne de mauvaise moralité, qui ne devait pas être là en ce moment-là, va s'inviter. Elle va s'inviter. Mais quand elle s'invite, qu'elle arrive, son nom ne nous est pas donné. Elle est présentée dans le verset 37, donc de Luc 7, comme étant une femme pécheresse. Une femme pécheresse. Pour dire, son identité n'est pas encore déclarée. Son identité n'est pas encore donnée. Cette femme pécheresse, c'est moi, Emmanuel Fox. C'est toi, ma sœur qui nous suit. C'est également toi, mon frère qui nous suit. Tout simplement parce que son identité n'a pas été révélée. Parce que tous, nous devrions pouvoir nous retrouver en elle. La Bible ne dit-elle pas que même le juste pêche 7 fois par jour? Marie-Madeleine, donc, c'est chacun d'entre nous. Marie-Madeleine, c'est chacune d'entre nous. Mais la différence va commencer à s'installer à cause de l'action de Marie-Madeleine. Son identité va changer. Son nom va changer. Le regard des hommes va être obligé de changer sur la vie de Marie-Madeleine. Parce que celui qu'elle va rencontrer, celui qui va parler sur sa vie, quand il te rencontre et qu'il parle sur ta vie, il y a forcément un changement, et même de manière positive, qui se produit. Marie-Madeleine part, elle rencontre Jésus, mais Marie-Madeleine ne vient pas les mains vides. Marie-Madeleine vient avec un vase plein de parfum. Et un parfum de grande qualité. Un parfum de grande qualité. Un parfum très rare, de grande qualité et de grande valeur. Et c'est cette bouteille, ce vase de parfum que Marie-Madeleine va casser et utiliser pour parfumer les pieds de Jésus. Mais Marie-Madeleine, avant de poser cet acte, va pleurer. Elle va pleurer toutes les larmes de son corps. Elle va se lamenter, j'imagine. Le verset 38 nous dit, elle va pleurer. Elle va tellement pleurer, parce que ce n'est pas des pleurs d'une minute, de quelques secondes, qui peuvent permettre que les pieds de Jésus soient lavés. Elle va mouiller les pieds de Jésus de ses larmes. Elle va prendre ses cheveux. Elle va s'abaisser. Elle va prendre ses cheveux. Elle va laver les pieds de Jésus avec ses larmes et ses cheveux. Et elle va oindre les pieds de Jésus, donc, avec ce parfum. Et bien aimé, c'est sûr que Simon le pharisien était outré. Parce que ce qu'il disait, il demandait, ce qu'il attendait de Jésus, c'était que Jésus puisse chasser cette femme. Et il a été choqué. Jésus, qui connaissait les pensées de Simon, va lui dire qu'il pensait tout fou. Parce que bien-aimés frères et sœurs, quand nous disons que Christ est avec nous, quand nous disons que nous marchons avec le Seigneur, nous devons être capables de quand même un peu d'égard et de miséricorde à l'endroit de nos frères et de nos sœurs. Bien-aimés, Dieu t'a réellement béni. Quand je dis Dieu t'a réellement béni, le fait que Dieu ait accepté, que Dieu t'ait cherché, que Dieu t'ait choisi, que Dieu ait fait de toi son enfant, c'est déjà un privilège, c'est déjà une grâce, c'est déjà une bénédiction. Mais tel que Dieu te voit, est-ce ainsi que tu te vois, ma sœur? Tel que Dieu te voit, est-ce ainsi que tu te vois, mon frère? Tu te limites simplement au jugement que les hommes portent sur ta vie, au point où aujourd'hui, tu n'as même plus confiance en toi. Quand nous regardons Marie-Madeleine, c'est sûr qu'à un moment donné de sa vie, Marie-Madeleine n'avait même plus confiance en elle-même. Mais celui qui va venir lui redonner confiance en elle, c'est bien le Seigneur Jésus. Et quand il va lui redonner confiance en elle, Marie-Madeleine va s'attacher à ce Jésus. Bien-aimé, à travers ce message d'aujourd'hui, le Seigneur veut que tu puisses regagner confiance en toi-même. Que tu puisses regagner confiance en toi-même. Simon était choqué. Il se limitait à sa nourriture, à son invitation pour Jésus.
Il se limitait à ses enseignements qu'il avait reçus en tant que pharisien, en sa qualité de défenseur, d'après lui, des lois divines. Mais il devait aller au-delà en posant des actions, en posant des actes qui touchent le cœur de Dieu. Et Marie-Madeleine, cette femme prostituée, cette pécheresse, comme on peut la qualifier, celle pour laquelle chacun avait certainement un mépris, mais Dieu, aux yeux de Dieu, elle avait de la valeur. Oui, aux yeux de Dieu, Marie-Madeleine avait de la valeur. Bien-aimé, je veux te demander de sortir des pensées que les gens ont à ton égard, du regard que les gens ont sur ta vie, des critiques que l'on pose sur ta porte, sur ta vie. Au point où on t'accuse injustement. Et aujourd'hui où on t'accuse injustement, où tu dois te lever comme Marie-Madeleine, aller pleurer aux pieds de Jésus, aller laver les pieds de Jésus, aller oindre les pieds de Jésus, aller donner un baiser aux pieds de Jésus. Tu te dis, d'ailleurs même c'est bon, j'abandonne, je ne veux plus continuer. Oui, parce que même tes propres enfants spirituels t'ont calomnié, même les membres de ta famille t'ont calomnié, même tes collègues t'ont calomnié, même tes collaborateurs t'ont calomnié, même ton patron t'a calomnié et tu es au bord de peut-être la rupture au niveau de tes relations sentimentales. Tu es peut-être au bord de la rupture au niveau de tes relations professionnelles. Tu es peut-être malade et l'on t'a accusé. Aujourd'hui, tu penses à tout ce que les gens ont dit de toi et tu ne peux même plus prier. Tu ne crois même plus, je peux dire ainsi, tu ne crois même plus en la providence divine. Et tu te dis, c'est terminé. Je sais que c'est fini pour moi. Est-ce que Dieu m'aime? Est-ce que Dieu pense encore à moi? Bien-aimé, je viens te dire, ce sont tes propres pensées. Mais moi, je viens en ce jour. Je ne sais pas à quelle heure du jour tu me recevras chez toi. Mais je viens te dire que ce que tu penses est tout faux. Ce que tu penses de Dieu, pensant que Dieu ne t'aime pas. Ce que tu penses de Dieu, pensant que Dieu t'a oublié. Ce que tu penses de Dieu, pensant que tu es relégué au second plan. Ce que tu penses de Dieu, comme quoi c'est toujours toi qui es en souffrance, c'est toujours toi qui traverses les épreuves. Je veux simplement te dire, Dieu te dit qu'il t'aime et il attend que tu viennes saisir cette main tendue. Oui, Christ avait déjà tout organisé, je peux le dire ainsi, parce que notre Dieu est un Dieu de circonstances. Notre Dieu est un Dieu qui vient au secours de nos faiblesses. Et notre Dieu est un Dieu qui intervient au moment favorable, qui est appelé le Kairos. Et oui, ce moment favorable, il était arrivé pour Marie-Madeleine, qui était là ce jour-là. Ce moment favorable était arrivé pour cette pécheresse, cette femme pécheresse, qui était là ce jour-là. Et pour toi, Dieu a organisé ce moment où je viens de parler de la part de Dieu, où il veut que tu te lâches, que tu t'abandonnes, que tu te livres totalement. Tous ces actes, toutes ces actions posées par Marie-Madeleine, par cette femme pécheresse, dénotent du fait qu'elle est venue là s'humilier. Qui s'humilie rencontre la miséricorde de Dieu. Qui s'humilie rencontre la miséricorde de Dieu. Oui, nous le savons tous. Notre mère Marie nous le dit quand elle récite le Magnificat. Il s'est penché sur son humble servante. Ce n'est pas Marie-Madeleine qui s'est penchée en premier. C'est le Christ qui s'est penché en premier sur la faiblesse de Marie-Madeleine, sur la difficulté de Marie-Madeleine, sur la souffrance de Marie-Madeleine. Jésus s'est souvenu en premier de Marie-Madeleine. Et rendez-vous a été donné à Marie-Madeleine en ce lieu. Oui, tu es en train de nous écouter. Ce n'est point un hasard. C'est simplement parce que l'heure de Dieu, le temps de Dieu a sonné pour que tu écoutes ce message et que ta vie soit transformée. Oui, Marie-Madeleine va saisir l'occasion qui lui a été donnée. C'est-à-dire même celui qui la méprisait a tout organisé pour que Marie-Madeleine ait sa délivrance. Oui, quand je parle de celui qui la méprisait, un pharisien était loin d'accepter la vie que Marie-Madeleine menait. Il était loin d'accepter cette vie-là. Comme pour dire, tes ennemis sont en train d'arranger ton élévation. Tes ennemis sont en train d'arranger ton miracle. En te calomniant, en te méprisant, en
en disant des choses fausses sur ta vie, en disant des choses fausses sur ta vie. Et bien aimé, Marie-Madeleine a saisi l'opportunité. Saisis cette opportunité, saisis cette occasion, jette-toi au pied du maître, jette-toi au pied de la croix et dis à Jésus, me voici, je viens m'offrir à toi, je viens me donner à toi, je te présente mes faiblesses, Jésus libère-moi, oui, en pleurant, en faisant tomber ses larmes sur les pieds de Jésus. Jésus qui savait ce qui venait du cœur de l'homme a vu ce que Marie-Madeleine ressentait. Il a compris que Marie-Madeleine avait besoin d'être restaurée. Marie-Madeleine avait besoin d'être libérée. Marie-Madeleine avait besoin d'avoir un peu de paix. Et bien aimé, Marie-Madeleine pouvait être chassée de cette maison. Marie-Madeleine pouvait être humiliée. Mais Marie-Madeleine a bénéficié de la couverture du Christ. Et il va même le lui dire. Mais Marie-Madeleine a vu la manifestation de cet amour de Dieu, de la miséricorde de Dieu, parce qu'elle a osé. Avoir la foi, c'est aussi oser. Et bien aimé, je veux te demander, mon frère, je veux te demander, ma sœur, d'avoir cette audace. Je veux te demander d'oser. Ose aimer le Seigneur. Ose marcher avec le Seigneur. Ose abandonner ta vie au Seigneur. Et tu verras la manifestation de sa gloire, de sa puissance dans ta vie. Et je prie que ta vie qui était devenue fade, ta vie qui n'avait donc plus de saveur, ta vie qui était devenue morose, retrouve de la couleur, retrouve de la saveur. Et que toi aussi, ton témoignage puisse être rendu possible. Au nom du Père et du Fils et du Saint-Esprit. Amen.

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3: Mon Seigneur et mon Dieu, je crois de tout mon cœur que tu es ici, que tu me vois, que tu m'entends. Je t'adore à genoux devant toi, je te demande le pardon de mes péchés et ton aide pour faire de mon mieux ce moment de prière. Marie, ma mère immaculée, Saint Joseph et mon ange gardien, intercédez pour moi. Canonisé. Ça veut dire quoi, ça, canoniser? Canoniser, ça veut dire être reconnu comme saint par l'Église entière, par le monde entier. Du coup, Carlo Acutis, avec un autre qui s'appelle Pier Giorgio Frassati. Celui-là, il faut arriver à le prononcer, c'est pas évident. Carlo Acutis, c'est plus évident, on imagine que ça s'écrit comme ça se prononce. Peut-être que toi aussi qui prie et qui parle avec Jésus, tu en as entendu parler. Peut-être que pas, et que tu peux aller regarder sur Internet de quoi il s'agit. Chez moi, il est dans ma paroisse un peu connu parce que pour plusieurs raisons. D'abord parce qu'il y a un groupe de jeunes qui a pris le nom de ce jeune-là. Ils ont été un peu marqués par ce jeune mort à 15 ans d'une leucémie foudroyante et qui, pour son enterrement, à son enterrement, avait un tas de gens qui étaient venus et qui venaient de gens de la rue, de pauvres, de voisins, d'inconnus de ses parents. Il est mort en odeur de sainteté. C'est-à-dire que tout le monde disait, mais c'est un saint ce garçon-là, qui était béatifié, donc d'abord déclaré bienheureux, ça veut dire que le culte est plus local, par le pape François, et puis qui va être canonisé là, reconnu comme saint, c'est-à-dire étant déjà dans la gloire avec toi Jésus, à ses côtés de toi. Et cher Carlo, moi je suis assez impressionné parce que j'ai eu un paroissien qui a eu des problèmes de santé assez graves, très graves même, puisque c'était un cancer, et qui a eu bien peur, alors qu'il allait justement prendre sa retraite, qui était un soignant, et il s'est dit, je fais confiance totalement à la médecine, soit je fais confiance totalement à la foi, soit j'allie les deux. Et il s'est mis à te prier, Carlo, bienheureux Carlo, il s'est mis à te prier, et il se trouve qu'il a été guéri de façon très surprenante. Alors comme c'est un professionnel de santé, il sait de quoi il parle, et il assure même qu'il a été guéri de façon miraculeuse, après avoir prié. Et cet homme-là, ce professionnel de santé, il a d'ailleurs l'habitude de se rendre à la messe en semaine, une fois en plus de la messe du dimanche, parce qu'il y trouve une joie assez extraordinaire, et c'est toujours assez bouleversant de le voir à la sortie de la messe en semaine, rentrer dans la sacristie, éclater de joie, quoi, avec son enthousiasme assez naturel, qu'il exprime de façon tout à fait débordante. Et alors, justement, pour te remercier, cher Carlo, de cette guérison, il a voulu faire un don à l'Église, et donc je lui ai proposé deux choses. La première, c'est qu'on mette un cadre qui rappelle ta personne, de ton visage dans l'Église, et puis qu'on fasse une exposition des miracles eucharistiques à partir du site internet que tu as créé. Alors, ce qui est assez fascinant, c'est que la question du cadre s'est assez vite résolue, parce que en sortant d'une des églises dont je suis le curé, je suis tombé sur un peintre qui disait que il avait envie de faire un cadeau à l'Église, de remercier l'Église, et donc il ne savait pas trop quel sujet prendre. Et justement, j'étais avec ce paroissien-là, et je lui ai dit, est-ce que ce ne serait pas l'occasion de parler de Carlo Acutis, de faire un beau cadre sur Carlo Acutis. Et alors le type m'a pris au mot, l'artiste, le type en question étant un artiste, Carlo, n'est-ce pas, et il a commencé à faire son cadre. Par ailleurs, le paroissien a commencé à chercher sur Internet, ah oui, c'est vrai que Carlo Acutis a fait un site, et tu as fait un site absolument magnifique qui référence tous les miracles eucharistiques de l'histoire. C'est un truc super bien fait, qui est devenu ensuite une exposition qu'on peut mettre dans les églises, qu'on peut mettre dans des écoles, qu'on peut mettre dans des salles paroissiales, qu'on peut mettre dans des lieux, des tiers-lieux qu'on voudra trouver ou choisir, et qui recense, qui référence un peu tous les événements un peu extraordinaires qui sont passés autour de l'Eucharistie. Une hostie, par exemple, qui laisse apparaître qu'en fait, l'hostie contient ton corps, Jésus, donc on se rend compte que c'est un bout de cœur d'une personne qui a beaucoup souffert, etc., après beaucoup d'analyses, etc. On va voir sur le site, parce qu'il y a des récits absolument passionnants, le miracle de Buenos Aires, ou, le miracle de Sienne, des hosties qui ont été volées au XVIIIe siècle, et qui ont été retrouvées trois jours après, et qui sont intactes depuis le XVIIIe siècle. Elles n'ont pas bougé, pourtant c'est du pain, donc ça devrait se corrompre, hein, comme tout pain, Mais c'est là qu'on se rend compte que derrière le pain, il y a une substance cachée qui est toi, Jésus, dans ton corps, ton âme, et puis ta divinité maintient tout ça en vie et qui nous montre que quand on touche l'hostie, on touche l'éternité. Et d'ailleurs, j'ai été cet été avec les jeunes du Jubilé à Sienne voir ce miracle, et c'est assez fascinant de voir ce ciboire, donc ce récipient contenant les hosties, transparent, avec ces hosties qui sont là, plus de 200 hosties qui sont là depuis plus de 250 ans et qui ne bougent pas. Et on était assez scotché avec les jeunes, et on est resté un bon quart d'heure d'abord à attendre que quelqu'un veuille bien nous ouvrir, et puis une demi-heure ensuite à adorer ce mystère. Et donc voilà, donc on a eu cette exposition, et puis cet artiste peintre est venu et a fait ce super tableau de Carlo Acutis, de toi Carlo, et qu'on va pouvoir exposer dans l'église là, ces jours-ci. Et juste à ce moment-là, on a eu un drame dans nos églises. Il y a plusieurs églises de ma paroisse qui ont été volées, et on a piqué justement l'hostie d'adoration de l'église où je comptais mettre le tableau de Carlo Acutis, dans l'église de Sauveterre de Béarn, petite église en France, magnifique, avec une vue extraordinaire sur les Pyrénées, que je te recommande de visiter. Pas seulement parce qu'il y a ce beau cadre de Carlo Acutis qui va être exposé dans pas longtemps, mais aussi parce que l'endroit est magnifique et que la vue est superbe et qu'il y a plein de choses super à voir autour et que mes paroissiens sont adorables. Bref, et on nous a volé cette hostie. Alors les gens sont choqués parce qu'on nous vole les objets, etc. Mais voler l'hostie, juste au moment où on pensait inaugurer ce cadre de Carlo Acutis, me dit, il y a quelque chose. Et une paroissienne me faisait la remarque en me disant, mais au fait, on n'y croit pas vraiment qu'on nous a volé Jésus. On croit qu'on nous a volé un bout de pain, mais on n'y croit pas vraiment. On ne croit pas vraiment que Jésus est là dans l'église, parce que sinon à chaque fois qu'on ferait le marché, on viendrait le visiter. On n'y croit pas vraiment, vraiment qu'il est là, parce que si on avait un ami... notre plus grand ami, qui était là, j'allais dire assis à une table de bar en train de nous attendre, et qu'on passait, si on passait devant le bar en question, bien, au moins on irait le saluer, dire ça va, etc., prendre ses nouvelles et lui raconter les choses qu'on vit, nous. Même d'un point de vue purement humain, en fait, tu laisses pas quelqu'un tout seul comme ça longtemps. Et il me disait, même d'un point de vue humain, on n'y croit pas. Et c'est ce que tu disais, Carlo Acutis. Vénéré Carlo Acutis, bientôt Saint Carlo Acutis. Tu disais que tu ne comprenais pas pourquoi les gens faisaient la queue pour assister à des concerts. Pourquoi les gens faisaient la queue pour rencontrer des célébrités? Et pourquoi est-ce qu'il n'y avait pas la queue devant les adorations? Et c'est vrai, Jésus, moi non plus, j'y crois pas assez. Si j'y croyais vraiment, comment serait mon adoration? Si j'y croyais vraiment, comment seraient mes relations de famille? Je serais transformé par l'Eucharistie, parce qu'une telle amitié, ça transforme sa vie, ma vie. D'ailleurs, toi, tu avais du coup une attention, une charité extraordinaire pour les pauvres et une joie au milieu de la souffrance qui était incroyable. Tellement tu croyais que l'Eucharistie était le plus grand de tes trésors que dès ta communion, t'as commencé à aller à la messe tous les jours. Et aujourd'hui, ton corps est marqué par ce mystère de l'Eucharistie, est incorrompu. Alors, les organes de ton corps, pas tout ton corps, mais les organes sont intacts. C'est un mystère, ça aussi. Et d'ailleurs, quand on a vu ça cet été avec les jeunes du Jubilé, j'en ai vu sortir avec les larmes aux yeux. Et un jeune que je connais, qui est passé par là quelques mois plus tôt, il est sorti de devant la tombe de Carlo Acutis, et puis il est rentré, et puis il est sorti, et puis il est rentré, il a voulu voir trois fois. Qu'est-ce qu'il y a derrière ce mystère? Il y a le mystère de l'Eucharistie, de ta présence, Jésus, dans le taverne. Et ça, c'est ce qui me scotche le plus avec toi, Carlo Acutis. C'est comment tu avais compris qu'il y avait là absolument tout ce dont j'avais besoin. Et absolument tout ce dont toi aussi t'as besoin. Qui que tu sois père ou mère de famille, que tu sois grand-père ou grand-mère, que tu sois enfant, que tu sois étudiant, que tu sois jeune gens, que tu sois marié ou seul, que tu sois en prison ou dans une abbaye, ou qui que tu sois, le cœur de ta vie, il est dans cette relation avec Jésus. Et si un gamin de 7 ans a pu comprendre, si c'est toi Carlo Acutis, tu as pu comprendre ça, toi et moi on peut comprendre ça, que là, il y a le plus grand des amis qui se tient caché. Et que même si je rentre pas dans l'église, etc., rien que le fait de voir une église, ça me fait penser à ce mystère que tu es là, présent. Dans le Petit Prince, il dit, après cette amitié avec le renard, il dit, à partir de ce moment-là, les champs de blé n'auront plus la même couleur, parce que ça me rappellera cette amitié qu'on a vécue, toi et moi, Petit Prince. C'est pareil, le monde n'a plus la même couleur depuis que je t'ai connu, Jésus, et au fait, je peux passer à côté d'églises, voir qu'il y a des églises, etc., sans me dire, mais en fait, il y a mon ami qui est là, il y a ma vie, il y a ma joie, il y a mon espérance, il y a mon bonheur, il y a mon rocher, il y a mon consolateur, il y a mon appui, il y a ma paix, il y a tout, il y a mon chemin, il y a la vérité sur qui je suis, sur qui sont les autres. Il y a le fait que je ne suis plus jamais seul grâce à cette présence, il y a le fait que je suis toujours regardé, mais d'un regard aimant, et que le regard des autres, finalement, on s'en fout s'il me regarde avec tant de tendresse. Toutes ces choses-là, elles sont là cachées dans l'Eucharistie. Et en fait, j'y crois pas, j'arrive pas, pas assez en tout cas. J'ai la foi un peu comme un grain de poussière. Alors, Carlo Acutis, demande à Jésus pour moi, s'il te plaît, d'augmenter la foi. Et toi aussi, demande à Carlo Acutis d'augmenter ta foi en Eucharistique, cette canonisation. Porte des fruits dans ton cœur. Tu sois un tout petit peu plus croyant et aimant dans le mystère de l'Eucharistie. Je te remercie, mon Dieu, des beaux désirs, des bonnes résolutions et des lumières que tu as semées dans mon cœur pendant ce moment de prière. Je te demande de m'aider à les faire fructifier. Marie, ma Mère Immaculée, Saint Joseph et mon ange gardien, accompagnez-moi toujours en chemin. Et toi aussi, bienheureux Carlo Acutis, prie pour moi.
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0: Pour votre salut, il est 0h.
2: Le chapelet des larmes de sang de Marie. Ce chapelet a été révélé à une sœur brésilienne en 1930 comme une arme puissante pour mettre en fuite le démon et obtenir la conversion des pécheurs avec une efficacité particulière dans les cas de possession. Ce chapelet fait pleuvoir les grâces et tout au long de cette prière, sûr que le Seigneur va accomplir sa promesse. Amen. Au nom du Père, du Fils et du Saint-Esprit. Amen. Je crois en Dieu, le Père Tout-Puissant, Créateur du ciel et de la terre, et en Jésus-Christ, son Fils unique, notre Seigneur, qui a été conçu du Saint-Esprit, est né de la Vierge Marie, a souffert sous Ponce Pilate, a été crucifié, est mort, a été enseveli, est descendu aux enfers, le troisième jour est ressuscité des morts, est monté aux cieux, est assis à la droite de Dieu, le Père Tout-Puissant, d'où il viendra juger les vivants et les morts. Je crois en l'Esprit Saint, à la Sainte Église catholique, à la communion des saints, à la rémission des péchés, à la résurrection de la chair et à la vie éternelle. Amen. Notre Père qui es aux cieux, que ton nom soit sanctifié, que ton règne vienne, que ta volonté soit faite, sur la terre comme au ciel. Donne-nous aujourd'hui notre pain de ce jour. Pardonne-nous nos offenses, comme nous pardonnons aussi à ceux qui nous ont offensés. Et ne nous laisse pas entrer en tentation, mais délivre-nous du mal. Amen. Je vous salue, Marie, pleine de grâce. Le Seigneur est avec vous. Vous êtes bénie entre toutes les femmes. Et Jésus, le fruit de vos entrailles, est béni. Sainte Marie, Mère de Dieu, priez pour nous pauvres pécheurs, maintenant et à l'heure de notre mort. Amen. Gloire soit au Père, au Fils et au Saint-Esprit, comme il était au commencement, maintenant et toujours, et dans les siècles des siècles. Amen. Récitons maintenant la prière introductive de ce chapelet. Jésus crucifié, prosterné à tes pieds, je t'offre les larmes de sang, de celle qui t'a accompagné pendant toute ta vie et pendant ton si douloureux chemin de croix avec un tendre et compatissant amour. Fais, ô bon Maître, que je prenne à cœur les enseignements des larmes de sang de la très sainte Mère pour qu'en accomplissant ta sainte volonté sur terre, je puisse te louer et te glorifier au ciel et pour toute l'éternité. Amen. Premier mystère, les larmes versées par la Vierge Marie, suite à la prophétie de Siméon pendant la présentation de Jésus au Temple. Ô Jésus, regarde les larmes de celle qui t'a le plus aimé sur terre et qui t'aime au ciel le plus intensément. Ô Jésus, écoute nos prières à cause des larmes de sang de ta très sainte Mère. Ô Jésus, écoute nos prières à cause des larmes de sang